0: Bonjour.
1: Bonjour.
0: Vous enseignez à l'Institut catholique de Paris, vous enseignez la philosophie, la métaphysique, vous avez publié de nombreux ouvrages, vous êtes en particulier l'auteur d'un livre consacré à Stanislas Breton, un portrait théologico-philosophique paru en 2023 aux éditions du Cerf. Alors, j'ai cité ces quelques lignes d'autoportrait, ces lignes qui inaugurent aussi votre livre. Qu'est-ce qu'elles nous disent, ces lignes de Stanislas Breton?
1: Alors, Stanislas Breton est un homme assez extraordinaire, qui est d'abord un homme de rencontre. C'est-à-dire que déjà, dans ces deux ou trois lignes, il fait se rencontrer trois traditions. Une tradition romaine, une tradition grecque, une tradition biblique. Et c'est voilà une œuvre extrêmement originale qui arrive à décrire un creuset commun à une multitude de thèmes, de textes, d'auteurs, de traditions, de questions, d'intérêts. Qui pourrait donner l'impression d'une œuvre dispersée, alors qu'en fait, elle est extrêmement unifiée.
0: Cette œuvre, qui est unifiée, dites-vous, et qui est une œuvre ample, est essentielle pour vous, Jérôme de Gramont, qui êtes philosophe. Pourquoi ?
1: Alors, j'ai découvert Stanislas Breton par ses livres, et sans doute par deux de ses livres les plus importants à mes yeux, Poétique du sensible et Le Verbe et la Croix, peut-être que j'aurai l'occasion de revenir dessus. Je l'ai rencontré une fois, mais j'étais dans un groupe, on l'avait invité, on était un groupe de jeunes philosophes et théologiens. Il était venu nous rencontrer. Et puis, je suis maintenant professeur à l'Institut catholique de Paris, à faculté de philosophie. J'enseigne la métaphysique et je suis sur le cours qui était le sien. Donc, il y a une vraie tradition. Je me suis rendu compte qu'il y avait une tradition et je me suis un peu reconnu, j'espère m'être un peu reconnu dans le travail très libre qui était le sien, à la fois très libre, très personnel, ce que peut faire un enseignant aujourd'hui. Sachant que à l'Institut catholique de Paris, on a toutes ses archives. Il y a un fonds breton dans lequel je vais de temps en temps puiser, en allant regarder les cours qu'il donnait dans les années 60 pour comparer à ceux que je peux donner aujourd'hui.
0: Stanislas Breton, prêtre de la Congrégation des Pères Passionnistes, philosophe et théologien, on peut dire quelques mots de sa vie. Né en 1912 dans une famille modeste, orphelin, entré au noviciat donc de cette Congrégation de la Passion de Jésus à l'âge de 15 ans, il est envoyé en 1938 à Rome, il prépare une licence de philosophie. La philosophie a compté très tôt en fait dans son parcours.
1: Oui, alors il est d'abord philosophe, ensuite théologien. Ce qui est important, c'est la congrégation à laquelle il appartient, la congrégation passionniste. C'est une aujourd'hui, mais toute petite congrégation en France. J'ai rencontré de temps en temps les gens, les passionnistes qui habitent en banlieue parisienne. Ils se comptent sur les doigts de la main. Et ça n'est absolument pas une congrégation intellectuelle. C'est-à-dire que Breton était un homme à part dans cette congrégation. Mais il avait besoin en même temps de cette tradition qui est une tradition passionniste. Et ce thème de la passion du Christ, de la croix, c'est le thème fondamental de son œuvre. Donc, il ne puise pas dans la congrégation passionniste des thèmes intellectuels, mais il puise une spiritualité qu'il a inspirée pendant toute sa vie. Alors, ça, c'est le premier point. Ensuite, si on veut raconter un peu sa sa biographie intellectuelle. Il a enseigné à Rome, puis à Lyon, puis à Paris. Voilà. À Rome, c'est très étonnant, c'est les premiers cours qu'il donne sont des cours sur le marxisme. Bon, tout simplement parce que à l'époque, alors c'est une autre époque, hein, on est avant Vatican II, etc. L'idéalisme était considéré par la théologie romaine comme pique-pendre, l'horreur des horreurs, voilà. Enfin, et donc il fallait maintenir le réalisme. Et donc il y avait une espèce d'alliance objective entre une théologie romaine réaliste, néo-thomiste, et puis une philosophie marxiste. Et donc Breton enseigne Marx en latin.
0: Il enseigne
1: Marx en latin. Mon rêve serait de d'aller lire comme ça les notes de cours pour retrouver un peu comment il traduisait tout le lexique. Et ensuite il a une très grande évolution. Voilà, une très très grande évolution.
0: Est-ce qu'on a retrouvé les cours? Est-ce qu'on a les cours de?
1: On doit avoir des notes.
0: Ces cours,
1: oui. On doit avoir des notes. Et voilà. Et ensuite, il enseigne à Lyon, puis à Paris, et il découvre une liberté de ton, qui est sans doute la première chose qui frappe chez lui. Une très grande liberté de ton, un style. Voilà. La première chose qui frappe chez un philosophe, c'est le fait que parfois il sait écrire. Voilà. Et l'écriture de Breton, elle est absolument inimitable. Voilà. Et là aussi, c'est quelque chose qui dit beaucoup de sa personne, de sa personnalité, de sa manière de penser. Cette liberté de ton, cette légèreté de ton, mais qui est une légèreté conquise. Enfin, il faut bien voir, c'est une légèreté conquise qui suppose un immense travail en amont, qui suppose d'affronter des expériences qui peuvent être des expériences difficiles. Donc, ce que peut représenter la croix et une spiritualité de la croix, et puis comment tout cela peut libérer. C'est ça le deuxième point qui me frappe chez Breton.
0: Il a enseigné à Rome jusqu'en 1956 et il découvre et s'intéresse à toutes formes, enfin des formes très diverses, vous venez un peu de l'évoquer, mais de pensée philosophique.
1: Alors, c'est l'autre point important de Stanislas Breton, c'est la manière dont il fait se rencontrer des traditions différentes. Donc, il fait se rencontrer d'abord la philosophie et la théologie. Bon, ce qui n'est pas extraordinaire en soi. Mais en fait, il fait se rencontrer la philosophie et la théologie sur des pensées de pointe. C'est-à-dire, la philosophie, il est dans une tradition néo-platonicienne qui va énormément commenter le néant, voilà, le néant, le rien, comme ce qui est plus important même que l'être. Et puis en face, la théologie, c'est la théologie de la croix, c'est-à-dire d'un abaissement de Dieu. Et du coup, avec une analogie entre ce que le philosophe peut méditer comme abaissement de l'être dans ce qui fonde l'être, qui va être le rien, le néant, etc. Et abaissement de Dieu, voilà, qui plonge dans la mort. Donc ça, c'est la première rencontre. La deuxième rencontre, très importante, c'est la rencontre entre les anciens et les contemporains. Voilà quelqu'un qui est nourri de traditions philosophique et théologique classique. Il vient du néo-thomisme, il lit ensuite beaucoup de néo-platonisme, etc. Il entre en dialogue avec les pensées les plus contemporaines de son temps. C'est-à-dire qu'il entre en dialogue avec quelqu'un comme Deleuze, quelqu'un comme Derrida, donc des gens dont on a l'impression qu'ils mettent en crise un peu la pensée métaphysique classique. Et donc il entre en dialogue avec eux, absolument pas pour les contredire, mais pour les comprendre. Voilà. Et ça, c'est une attitude que je trouve absolument extraordinaire. C'est-à-dire cette manière d'être enraciné dans une tradition et de comprendre une pensée contemporaine qui peut la critiquer, mais qui n'oblige pas à en sortir complètement. Et puis la troisième rencontre, donc après la rencontre philosophie et théologie, après la rencontre ancien et contemporain, c'est une rencontre plus récente chez lui entre l'Occident et l'Orient, qui tient un voyage qu'il fait au Japon et à la découverte de la pensée orientale, du bouddhisme, et d'une tradition zen, qui est liée aussi à une compréhension du rien, du vide, etc. Alors, il ne s'agit pas de confondre la manière qu'ont des Occidentaux de penser le néant et la manière qu'ont des Orientaux de penser le vide. Mais il s'agit de les faire dialoguer. Voilà. Et donc, c'est un homme de dialogue pour au moins ces trois raisons.
2: Cet homme de dialogue est un homme aussi surprenant, inclassable, extrêmement original. Je pense à son enseignement aussi à l'École normale supérieure de 1970 à 75 et à son amitié avec Louis Althusser. Est-ce que vous pourriez en dire quelques mots?
1: Alors, c'est vraiment breton. Voilà quelqu'un qui est capable d'écrire des pages absolument extraordinaires sur les anges. C'est un des plus beaux auteurs contemporains que je connaisse, qui est traité de l'angélologie, et puis qui par ailleurs, et c'est le même homme, et c'est la même écriture, c'est le même style, c'est la même pensée, voilà. Travaille sur un auteur comme Spinoza, est invité par Louis Althusser à faire des cours à l'École normale supérieure sur Spinoza et commence une amitié entre ces deux hommes, qui est une amitié absolument improbable. Voilà. Alors on peut discuter l'œuvre d'Althusser qui n'est pas ce sont pas mes livres de chevet, je le reconnais, mais cette rencontre là a quelque chose de magnifique. Et quand à la fin de la vie d'Althusser, la fin de la vie d'Althusser est pathétique, il sombre dans la folie, il veut mettre le feu à l'École normale supérieure, il assassine sa femme, et il est jugé irresponsable lors d'un procès. Il en a extrêmement souffert. Vous imaginez un philosophe dont on dit il n'est pas responsable de ses actes. Donc quelqu'un qui a passé sa vie à vouloir parler de la liberté, de l'action, etc., jugé irresponsable. Il finit sa vie dans une grande détresse et dans une grande solitude. Et Breton a passé des heures et des heures au chevet d'Althusser à la fin de sa vie, par amitié.

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1: Jérôme de Gramont, nous évoquons la pensée de Stanislas Breton sur RCF Notre-Dame. Stanislas Breton a une œuvre ample qui peut paraître un peu déroutante à première vue. Quels sont, selon vous, les livres à privilégier sur lesquels on peut s'appuyer pour comprendre cette œuvre?
2: Alors, il y a pour moi trois livres principaux. Alors quand je dis trois livres principaux, ça signifie pas que j'ignore les autres, qu'ils ne m'intéressent pas, etc. Mais ce sont les trois livres qui, à mes yeux, permettent de vraiment rentrer dans l'œuvre. Le premier, c'est celui que je conseille aux gens qui ne connaissent pas Breton, c'est La poétique du sensible. C'est un livre absolument magnifique. Voilà. C'est un livre de philosophe et de théologien. Qui est un livre sur la poétique du monde, sur le rapport de légèreté et de joie qu'on peut porter sur le monde, et qui est écrit dans le style inimitable qui est le sien. Voilà. Donc ça, c'est le premier ouvrage. Et comme je disais tout à l'heure, c'est très difficile d'écrire des livres joyeux. Parce que il faut en même temps qu'il soit lesté par une expérience en amont. Voilà. Si je peux me permettre un exemple, l'œuvre pour moi musicale qui constitue un comble de la joie sont les opéras de Mozart. Et les opéras de Mozart, qui sont des choses mais absolument magnifiques, qui mettent en joie, ils sont écrits sur des livrets qui sont d'une noirceur, voilà, d'une très grande noirceur. Bon.
1: Et on retrouve cette
2: c'est ça que
1: tension
2: je retrouve. Voilà,
1: aussi,
2: c'est ça que je retrouve. C'est-à-dire cette légèreté qui est une légèreté conquise et qui correspond à une véritable expérience du monde et une expérience du monde dont le creuset est justement la croix. Voilà. Donc le premier livre, la poétique du sensible. Le deuxième livre, qui est sans doute le livre auquel lui tenait le plus, et qui correspond le plus à ce qui est le cœur de sa pensée, c'est le Verbe et la Croix. C'est la méditation qu'il fait de la croix du Christ. C'est-à-dire que la révélation de Dieu, ça n'est pas la révélation d'un Dieu qui est là-haut, dans les hauteurs, dans la splendeur, etc., qui nous domine de très haut, etc. C'est un Dieu qui s'abaisse jusqu'à nous, et qui s'abaisse plus bas que tout ce qu'on peut imaginer, qui s'abaisse dans la mort, et dans cette mort-là, c'est-à-dire dans la croix. Voilà, la révélation de Dieu, donc l'être par excellence, c'est une révélation qui passe par cette expérience maximale, qui est l'expérience de la croix. Et donc c'est le cœur de la révélation chrétienne, et qu'il faut prendre au sérieux. Donc le sérieux de l'expérience, c'est le sérieux de cette expérience qui était vécue par Dieu lui-même. L'expression qu'emploie souvent Breton, il parle d'un Dieu infirme et fou. Voilà. Alors, sur la croix, on a écrit tellement de choses, on a fait tellement de sermons, que on finit par oublier ce que ça signifie vraiment, et par ne plus se rendre compte de ce que ça a pu avoir d'extraordinaire. Voilà, d'absolument extraordinaire, absolument inouï. Bon. Donc, le deuxième livre majeur, c'est le Verbe et la Croix, qui correspond à sa vocation de prêtre passionniste. Voilà. Et le troisième livre majeur, c'est un livre beaucoup plus difficile. C'est son grand livre de métaphysique. Voilà. C'est un des plus grands, à mes yeux, un des plus grands livres de métaphysique du XXe siècle. Voilà. Du principe. L'idée étant que la métaphysique est une pensée du principe. Et donc, il va chercher ce que peuvent être les grands modèles possibles de métaphysique. Alors, c'est un livre qui est écrit sans aucun nom propre. Mais comme la fumée de l'esprit de Hegel est écrit sans aucun nom propre. Mais, quand on connaît un peu l'histoire de la philosophie et quand on connaît un peu l'œuvre de Breton, il est assez facile de voir quels sont les modèles qu'il se donne. Et donc l'idée, c'est que la pensée métaphysique, et la pensée, pour lui, la pensée philosophique en tant que telle, elle continue de jouer avec ces trois grands modèles qu'il se donne dans l'histoire. Il y a un modèle néoplatonicien. Donc toute une tradition venue de Platon, continuée par Plotin, et cette tradition néoplatonicienne continuant avec une spiritualité, par exemple, de Maître Eckhart. Un deuxième modèle, ce qu'il appelle le principe tout, qui correspondrait à ce moment-là, à mes yeux, à Spinoza, un auteur qu'il a extrêmement lu. C'est assez étonnant, enfin, d'avoir quelqu'un qui est un philosophe et théologien chrétien et qui s'intéresse à ce point, à Spinoza, et le prend au sérieux. C'est-à-dire prend au sérieux une pensée qui pourrait être une pensée très critique. Alors après, l'interprétation de Spinoza, elle est extrêmement ouverte, etc. Mais c'est un des trois modèles qu'il se donne. Et puis le troisième modèle... c'est une pensée de l'éminence qui est évidemment une pensée thomiste de l'analogie, etc. Et donc à travers ces trois modèles, Plotin, Spinoza et Thomas d'Aquin, il pense qu'on peut comme ça circonscrire une géographie de ce qu'est la pensée métaphysique. Et c'est à partir de cette géographie qu'il peut entrer en dialogue avec les pensées contemporaines qui éventuellement critiquent la métaphysique
1: qui mettent en péril aussi, qui annoncent la fin de la métaphysique.
2: Qui annoncent la fin. Ouais. Et c'est pour ça que le sous-titre de ce gros livre du principe est un sous-titre étonnant.
1: Oui, ce sous-titre, Essai sur l'organisation du pensable.
2: Ouais,
1: oui, je voulais vous interroger
2: sur l'organisation contemporaine du pensable.
1: Ouais, ouais.
2: Ça veut dire que voilà, si on veut aujourd'hui penser ce qui est possible en philosophie, en métaphysique, il faut tenir à la fois, et c'est ça encore la rencontre de Breton, il faut tenir à la fois cette grande tradition, alors avec le privilège chez lui du néoplatonisme, et toutes les contestations contemporaines. Mais l'histoire de la philosophie, elle n'est traversée que de critiques et de contestations. Hein. D'une certaine façon, la pensée de Kant, c'est une pensée qui critique la métaphysique et qui la renouvelle. Voilà. Et on n'est pas sorti de ce modèle-là. Voilà. Où la métaphysique vit de sa propre critique et de la manière dont elle y répond.
1: C'est très intéressant. Vous mettez en lumière cette dimension critique qui est présente dans ces œuvres de Stanislas Breton. Je pense, enfin, j'ai relevé quelques titres qui sont assez étonnants, en particulier Rien ou quelque chose, le roman de métaphysique.
2: C'est
1: un titre étonnant.
2: C'est absolument étonnant. Alors évidemment, ça n'a rien d'un roman. Ce sous-titre interroge, etc. Il y a une méditation dans ce livre de l'épisode de l'Odyssée entre Ulysse et le Cyclope. Donc il y a une méditation de cet épisode qui est un épisode poétique. Je suis personne. Et donc, je suis personne, c'est une manière de prendre sur soi cette pensée du rien. Voilà. Et c'est peut-être cette référence poétique qui peut être comprise aussi ensuite comme une référence, en fait, littéraire et justifier le sous-titre de roman de métaphysique. Ça veut dire que la métaphysique, elle passe par ce point d'abaissement du rien, de la croix et du fait de n'être plus personne, alors, de se vider de soi.
1: C'est justement ce point-là qui est peut-être le plus délicat quand on connaît peu l'œuvre, ou pas du tout, l'œuvre de Stanislas Breton, c'est-à-dire cette, on va dire, cette profondeur métaphysique qu'il développe dans ses ouvrages. Et donc cette dimension abstraite, on va dire, sur cette pensée du rien ou sur

0: sans avoir conscience que ce qu'ils font à un de ses petits, ils le font au Christ lui-même. Voilà. Et puis le deuxième épisode qui revient assez régulièrement chez lui, c'est l'épisode de la Samaritaine. Voilà. Et ça commence très concrètement. Le Christ est au bord d'un puits, il a soif. On ne fait pas plus concret que d'avoir soif, etc. Et puis là-dessus, commence un dialogue qui est un dialogue les plus étonnants. Et où il va le plus loin dans la révélation de l'amour que Dieu peut avoir pour nous.
1: Et c'est ce point de rencontre-là qui est une... Pour vous, finalement, la clé de voûte de cette œuvre.
0: Oui, c'est ce point-là. Oui, c'est ce point-là qui est le point le plus faible. Et c'est dans le plus faible qu'on rejoint l'essentiel. Et y a pas, enfin, la révélation chrétienne ne dit rien d'autre.
1: Merci infiniment, Jérôme de Gramont. Je rappelle le titre de votre ouvrage, Stanislas Breton, un portrait philosophico-théologique, un livre paru aux éditions du Cerf. Merci également à Nicolas Fournel à la réalisation technique.

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1: Bonjour à tous, il est 5h sur les ondes de Radio Arc-en-Ciel. Nous espérons que vous avez passé une excellente nuit et que ce réveil en ce jeudi matin se pèse pour le mieux du monde. Merci à tous de votre fidélité. Nous vous proposons de retrouver nos confrères de Radio Vatican avec l'édition de cette nuit des informations internationales.
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3: Écrire est un acte de vérité. Réuni à l'occasion des 100 ans de la maison d'édition du Saint-Siège, le pape encourage un parterre d'écrivains mondialement reconnus. Il les appelle à créer des espaces de liberté, d'authenticité, capables de faire résonner la grâce divine, témoignage juste après les titres. En Espagne, Pedro Sanchez défend l'action de son gouvernement contre la corruption depuis son arrivée au pouvoir en 2018. Encore, alors que ces dernières semaines, les enquêtes judiciaires touchant son entourage sont en train de s'accumuler. La Corée du Nord affirme aujourd'hui franchir une nouvelle étape dans sa stratégie militaire. Son dirigeant annonce vouloir équiper sa marine en armes nucléaires. Et puis enfin, nous irons en Inde, où le gouvernement resserre la vis sur le financement des organisations non gouvernementales, instaurant davantage de contrôle sur leurs fonds étrangers.
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3: Au Vatican, la littérature était donc à l'honneur ce mercredi à l'occasion des 100 ans de la maison d'édition du Saint-Siège, la Libreria Editrice Vaticana. Le pape a reçu des auteurs de renommée internationale venus des quatre coins du monde. Un Nobel de littérature norvégien, des Pulitzer américaines ou encore le dramaturge français Éric-Emmanuel Schmitt. Nous avons besoin de votre imagination, de la vivacité de votre pensée, leur a confié le pape dans son discours. Nous en avons besoin pour créer des espaces de liberté et d'authenticité. Depuis plusieurs années, la L'élève connaît un développement certain, avec une ouverture à des auteurs qui ne sont pas forcément catholiques. Elle assume pleinement le rôle d'une maison d'édition, comme il en existe partout. Et surtout, elle répond pleinement au rôle de la littérature, comme l'affirme un des auteurs publiés par l'élève, Jean de Saint-Chéron.
5: Mystérieusement, l'acte d'écriture, la littérature, a un sens et n'est pas vain. Le pape nous a encouragés à écrire et il a encouragé un travail proprement littéraire, c'est-à-dire à faire marcher notre singularité, notre imagination. Et ça, c'est le propre, l'un des propres de la littérature. Mais la littérature est quelque chose qui particulièrement exprime la singularité humaine. Et ça, le pape François l'avait très bien rappelé dans sa lettre sur la littérature. Et donc, c'est aussi ça la lève. C'est cette expression du fait que la littérature... Alors, il ne faut pas forcément utiliser le terme « utile » au sens utilitariste, justement, du terme, mais a un sens. Je préfère cette expression-là. La littérature a un sens parce que la littérature nous détourne de nous-mêmes, souvent, pour entendre la voix d'un autre. Et puis, la littérature aussi nous arrache à nous-mêmes parce qu'elle nous décentre de notre quotidien. Et puis, également, la littérature est un condensé d'expériences humaines telles que nous ne pourrions pas en avoir en une seule vie humaine. Puis la dernière chose, c'est que à travers cela, à travers cette force singulière, la littérature parfois laisse passer une lumière mystérieuse et elle peut être le lieu d'une rencontre avec l'invisible.
3: Des propos recueillis par Xavier Sartre. Et puis toujours au Vatican, ce mercredi, le rendez-vous du pape avec les fidèles et les pèlerins devant 25 000 personnes. Léon XIV a prononcé une quatrième catéchèse sur la constitution Sacrosanctum Concilium. Poursuivons donc son cycle sur les fruits de Vatican II. Ce matin, le pape a souligné combien l'Eucharistie enseigne à adopter le mode de vie de Jésus, marqué par le don gratuit de soi, le pain du chemin qui nous conduit vers la patrie céleste, a assuré le Saint-Père. L'Italie y est habituée, mais ce n'est pas le cas de tous en Europe. Plus de 350 millions d'habitants, près des deux tiers, connaissent des températures de plus de 30 degrés et même plus de 35 pour 94 millions d'entre eux ces jours-ci. L'Espagne n'avait jamais vu ça depuis 1950, la France depuis 13 ans. Une canicule inévitable, estime le président du groupe d'experts sur le climat, travaillant pour le compte de l'ONU. L'Organisation mondiale de la santé appelle, elle, à investir dans des systèmes de santé résilients. Il n'y a pas besoin de paniquer. L'OMS qui réagit également au premier cas d'Ebola hors du continent africain, identifié ici en France. Il s'agit d'un médecin revenant de République démocratique du Congo. Pour l'agence onusienne, le risque pour la santé publique dans le monde reste faible. En revanche, la situation dans l'est de la RDC est bien plus critique, avec au moins 1000 personnes contaminées pour plus de 250 morts. Le Premier ministre espagnol entend rester au pouvoir 2 jours après la condamnation de son ex-ministre des Transports à 24 ans de prison, au moment où s'accumulent les affaires judiciaires dans son entourage. Pedro Sanchez se défend. Il dément ce matin toute corruption généralisée autour de son gouvernement de gauche et du Parti socialiste. À Barcelone, la correspondance de Luis Marsans.
6: Il est arrivé au pouvoir en 2018 à la faveur des scandales de corruption qui éclaboussaient les conservateurs alors au pouvoir. 8 ans après, Pedro Sanchez pourrait lui aussi chuter à cause de la corruption. Autour de lui, les affaires se multiplient. Lundi, l'un de ses anciens ministres a été condamné à 24 ans de prison pour corruption. Samedi, sa femme a été placée sous contrôle judiciaire. Elle s'est vue retirer son passeport dans le cadre d'une enquête la visant pour trafic d'influence. Un peu plus tôt, le frère du chef de gouvernement socialiste a lui aussi été jugé pour trafic d'influence. Enfin, et c'est sans doute l'affaire la plus embarrassante, José Luis Rodríguez Zapatero, mentor de Pedro Sanchez et ancien Premier ministre, est lui aussi inculpé pour corruption. Alors malgré ces scandales, Pedro Sanchez a démenti ce matin devant les députés toute corruption généralisée. « Je n'ai jamais été au courant ni toléré aucune de ces pratiques. Nous sommes très sereins », a assuré le socialiste. L'opposition réclame sa démission, mais tant que les nationalistes basques et catalans n'appuient pas une motion de censure contre Pedro Sanchez avec la droite et l'extrême droite, le socialiste, habitué à rebondir, pourra se maintenir au pouvoir. Barcelone, Luis Marsans pour Radio Vatican.
3: L'armée israélienne n'a pas l'intention de quitter le Liban et selon le ministre israélien de la Défense, il n'y a aucune demande américaine en ce sens. C'est pourtant une condition sine qua non posée par Téhéran dans ses négociations avec Washington, des pourparlers techniques qui reprendront d'ailleurs demain. La Corée du Nord nomme ses objectifs face au réarmement de Washington et de Séoul. Kim Jong-un annonce équiper aujourd'hui ses navires militaires d'armes nucléaires. C'était ce matin lors de l'inauguration d'un des 2 navires de guerre de 5000 tonnes mis à l'eau l'an dernier par Pyongyang. À Séoul, Célio Fioretti.
7: La Corée du Nord affirme franchir une nouvelle étape dans sa stratégie militaire. Lors d'une cérémonie navale à Nampo, Kim Jong-un a annoncé que son pays poursuivait sans détour l'équipement de sa marine en armes nucléaires. Le dirigeant nord-coréen promet également la construction de nouveaux bâtiments de guerre, dont des destroyers de 10 000 tonnes, un format jusqu'ici inédit pour Pyongyang. Une montée en puissance navale qui s'inscrit dans une ambition plus large de modernisation des forces armées nord-coréennes. Après la mise en service du destroyer Choyeon, un second navire baptisé Kangkon doit bientôt rejoindre la flotte. Pour les experts sud-coréens, le seuil des 10 000 tonnes est avant tout hautement symbolique. Il témoigne de la volonté du Nord de rivaliser davantage avec la puissance maritime de Séoul. Des annonces qui interviennent dans un contexte régional toujours très tendu. Kim Jong-un accuse les États-Unis et la Corée du Sud d'alimenter le risque d'un conflit nucléaire et réaffirme le statut de puissance nucléaire irréversible de son pays. Plus de 70 ans après l'armistice de la guerre de Corée, les deux voisins restent techniquement en guerre, séparés par l'une des frontières les plus militarisées du monde.
3: C'était Célio Fioretti depuis Séoul. Entre veillées silencieuses, banderoles soigneusement formulées et t-shirts implorant d'épargner certains quartiers, les habitants de Hanoï au Vietnam s'opposent en ce moment et en public, c'est un fait rare, à un vaste projet de réaménagement de la capitale vietnamienne. Il est en effet susceptible de déplacer des centaines de milliers de personnes. Le gouvernement indien renforce encore son contrôle sur les ONG et leurs financements étrangers. Elles doivent désormais publier des rapports d'activité, justifier comment elles utilisent les dons apportés par des personnes ou des entités étrangères. La droite fondamentaliste hindoue tente ainsi de brider l'action d'ONG non alignées sur le pouvoir. À New Delhi, Emmanuel Derville.
8: Voilà 12 ans que le gouvernement fondamentaliste hindou de Narendra Modi encadre toujours plus les ONG. Après avoir compliqué les procédures pour recevoir de l'argent de l'étranger, il les oblige désormais à préciser l'usage des fonds et à publier régulièrement des comptes rendus sur leurs activités. Toutes ces informations devront être disponibles sur Internet et les réseaux sociaux. La droite hindoue veut ainsi gêner les opérations des ONG pour limiter leur influence et laisser le champ libre aux organisations caritatives proches du parti au pouvoir, le BJP. Plusieurs d'entre elles, comme le RSS, le VHP et le Bajrang Dal, brassent des millions, disposent de dizaines de millions de membres, mais elles n'ont jamais publié le moindre rapport d'activité sur Internet. Le RSS, dont le Premier ministre Modi est lui-même issu, n'est même pas enregistré auprès des autorités indiennes. Sans frein administratif, ces organismes ont les mains libres pour diffuser leur idéologie et attaquer les minorités musulmanes et chrétiennes. New Delhi, Emmanuel Derville, Radio Vatican.
3: Et justement, inquiète de voir leurs organisations, qu'elles soient caritatives, sanitaires ou éducatives, être fortement pénalisées par ce nouveau tour de vis. L'Église appelle les fidèles indiens à une journée de prière le 28 juin prochain. En Amérique latine, l'Organisation des États américains tient son Assemblée générale ce mercredi au Panama. L'OEA a d'emblée appelé Cuba, le Nicaragua et le Venezuela à libérer leurs prisonniers politiques. L'organisation se déclarant prête à superviser de futures élections dans ces pays. Et puis enfin, en Colombie, le candidat de gauche à la présidence, Ivan Cepeda, vient de connaître la victoire de celui de l'ultra-droite, Abelardo de Espriella, 3 jours après le second tour le plus serré de l'histoire du pays.

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1: Merci à nos confrères de Radio Vatican. C'était les informations internationales, l'édition de la nuit. Nous démarrons notre temps de spiritualité avec le groupe Glorious Roa.

vient envahir le cœur de tous.

Merci, Saint.

Psaume 78, Cantique d'Asaph. Mon peuple, écoute mes instructions, prêtez l'oreille aux paroles de ma bouche. J'ouvre la bouche par des sentences, je publie la sagesse des temps anciens. Ce que nous avons entendu, ce que nous savons, ce que nos pères nous ont raconté, nous ne le cacherons point à leurs enfants. Nous dirons à la génération future les louanges de l'Éternel et sa puissance et les prodiges qu'il a opérés. Il a établi un témoignage en Jacob. Il a mis une loi en Israël et il a ordonné à nos pères de l'enseigner à leurs enfants pour qu'elle fût connue de la génération future, des enfants qui naîtraient et que, devenus grands, ils en parlassent à leurs enfants, afin qu'ils missent en Dieu leur confiance, qu'ils n'oubliassent pas les œuvres de Dieu et qu'ils observassent ses commandements. Afin qu'ils ne fussent pas comme leur père, une race indocile et rebelle, une race dont le cœur n'était pas ferme et dont l'esprit n'était pas fidèle à Dieu. Les fils d'Éphraïm, armés et tirant de l'arc, tournèrent le dos le jour du combat. Ils ne gardèrent point l'alliance de Dieu et ils refusèrent de marcher selon sa loi. Ils mirent en oubli ses œuvres, ses merveilles qu'il leur avait fait voir. Devant leur père, il avait fait des prodiges au pays d'Égypte, dans les campagnes de Tsoan. Il fendit la mer et leur ouvrit un passage. Il fit dresser les eaux comme une muraille. Il les conduisit le jour par la nuée et toute la nuit par un feu éclatant. Il fendit des rochers dans le désert et il donna à boire comme des flots abondants. Du rocher, il fit jaillir des sources et couler des eaux comme des fleuves. Mais ils continuèrent à pécher contre lui, à se révolter contre le Très-Haut dans le désert. Ils tentèrent Dieu dans leur cœur en demandant de la nourriture selon leurs désirs. Ils parlèrent contre Dieu. Ils dirent, « Dieu pourrait-il dresser une table dans le désert ?» Voici, il a frappé le rocher, et des eaux ont coulé, et des torrents se sont répandus. Pourra-t-il aussi donner du pain ou fournir de la viande à son peuple ? L'Éternel entendit, et il fut irrité. Un feu s'alluma contre Jacob, et la colère s'éleva contre Israël, parce qu'ils ne crurent pas en Dieu, parce qu'ils n'eurent pas confiance dans son secours. Il commanda aux nuages d'en haut, et il ouvrit les portes des cieux. Il fit pleuvoir sur eux la manne pour nourriture, il leur donna le blé du ciel. Ils mangèrent tous le pain des grands, il leur envoya de la nourriture à satiété. Il fit souffler dans les cieux le vent d'Orient, et il amena par sa puissance le vent du Midi. Il fit pleuvoir sur eux la viande comme de la poussière, et comme le sable des mers les oiseaux ailés. Il les fit tomber au milieu de leur camp, tout autour de leur demeure. Ils mangèrent et se rassasièrent abondamment. Dieu leur donna ce qu'ils avaient désiré. Ils n'avaient pas satisfait leurs désirs, ils avaient encore leur nourriture dans la bouche lorsque la colère de Dieu s'éleva contre eux. Il frappa de mort les plus vigoureux, il abattit les jeunes hommes d'Israël. Malgré tout cela, ils continuèrent à pécher et ne crurent point à ses prodiges. Il consuma leurs jours par la vanité et leurs années par une fin soudaine. Quand il les frappait de mort, ils le cherchaient, ils revenaient et se tournaient vers Dieu. Ils se souvenaient que Dieu était leur rocher, que le Dieu Très-Haut était leur libérateur. Mais ils le trompaient de la bouche, et ils lui mentaient de la langue. Leur cœur n'était pas ferme envers lui, et ils n'étaient pas fidèles à son alliance. Toutefois, dans sa miséricorde, il pardonne l'iniquité et ne détruit pas. Il retient souvent sa colère et ne se livre pas à toute sa fureur. Il se souvint qu'il n'était que chair, un souffle qui s'en va et ne revient pas. Que de fois ils se révoltèrent contre lui dans le désert. Que de fois ils l'irritèrent dans la solitude. Ils ne cessèrent de tenter Dieu et de provoquer le Saint d'Israël. Ils ne se souvinrent pas de sa puissance, du jour où il les délivra de l'ennemi, des miracles qu'il accomplit en Égypte et de ses prodiges dans les campagnes de Tsoan. Il changea leur fleuve en sang et ils ne purent en boire les eaux. Il envoya contre eux des mouches venimeuses qui les dévorèrent et des grenouilles qui les détruisirent. Il livra leur récolte aux sauterelles, le produit de leur travail aux sauterelles. Il fit périr leurs vignes par la grêle et leurs sycomores par la gelée. Il abandonna leur bétail à la grêle et leurs troupeaux au feu du ciel.
il lança contre eux son ardente colère, la fureur, la rage et la détresse, une troupe de messagers de malheur. Il donna libre cours à sa colère, il ne sauva pas leur âme de la mort, il livra leur vie à la mortalité. Il frappa tous les premiers-nés en Égypte, les prémices de la force sous les tentes de Cham. Il fit partir son peuple comme des brebis, il les conduisit comme un troupeau dans le désert. Il les dirigea sûrement pour qu'ils fussent sans crainte, et la mer couvrit leurs ennemis. Il les amena vers sa frontière sainte, vers cette montagne que sa droite a acquise. Il chassa devant eux les nations, leur distribua le pays en héritage, et fit habiter dans leurs tentes les tribus d'Israël. Mais ils tentèrent le Dieu Très-Haut et se révoltèrent contre lui, et ils n'observèrent point ses ordonnances. Ils s'éloignèrent et furent infidèles comme leur père. Ils tournèrent comme un arc trompeur. Ils l'irritèrent par leurs hauts lieux et ils excitèrent sa jalousie par leurs idoles. Dieu entendit et il fut irrité. Il repoussa fortement Israël. Il abandonna la demeure de Silo, la tente où il habitait parmi les hommes.

0: point la tribu d'Éphraïm. Il préféra la tribu de Juda, la montagne de Sion qu'il aimait, et il bâtit son sanctuaire comme les lieux élevés, comme la terre qu'il a fondée pour toujours. Il choisit David, son serviteur, et il le tira des bergeries. Il le prit derrière les brebis qui allaitent pour lui faire paître Jacob, son peuple, et Israël, son héritage. Et David les dirigea avec un cœur intègre et les conduisit avec des mains intelligentes.
1: C'était la méditation du psaume 78 et on poursuit avec la neuvaine des évêques de France.

Cette semaine, les évêques de France proposent aux catholiques une neuvaine de prières du 21 au 29 juin, avant le vote à l'Assemblée nationale du 30 juin de la loi dite de fin de vie. Et voici cette intention de prière proposée par les évêques de France pour ce jeudi 25 juin. Seigneur, nous te confions toutes les familles qui accompagnent un proche malade ou en fin de vie, en particulier celles qui sont découragées par cette situation. Toi qui donnas ta vie au calvaire, donne-leur de goûter ta présence mystérieuse au cœur de leur souffrance. Qu'à leur côté, nous soyons des témoins de ton cœur qui nous a tant aimés.

0: tout au long de cette semaine. Nous sommes en compagnie de Marcel. Il nous partage les textes d'évangile de chaque jour, suivis d'une méditation.
1: Cher,
2: il a habité parmi nous.
1: Le Verbe. Et le Verbe s'est fait chair. Il a fait son casque côté la note. La parole a mis un mot.
3: Chers amis, bonjour. En ce jeudi 25 juin, la liturgie nous ramène dans le chapitre 7 de l'évangile de Saint Matthieu. En ce temps-là, Jésus disait à ses disciples, « Ce n'est pas en me disant « Seigneur, Seigneur » qu'on entrera dans le royaume des cieux, mais c'est en faisant la volonté de mon Père qui est aux cieux. » Ce jour-là, beaucoup me diront « Seigneur, Seigneur, n'est-ce pas en ton nom que nous avons prophétisé, en ton nom que nous avons expulsé les démons, en ton nom que nous avons fait beaucoup de miracles ?» Alors, je leur déclarerai « Je ne vous ai jamais connus. Écartez-vous de moi, vous qui commettez le mal. » Ainsi, celui qui entend les paroles que je dis là et les met en pratique est comparable à un homme prévoyant qui a construit sa maison sur le roc. La pluie est tombée, les torrents ont dévalé, les vents ont soufflé et se sont abattus sur cette maison. La maison ne s'est pas écroulée, car elle était fondée sur le roc. Et celui qui entend de moi ces paroles sans les mettre en pratique est comparable à un homme insensé qui a construit sa maison sur le sable. La pluie est tombée, les torrents ont dévalé, le vent ont soufflé. Ils sont venus battre cette maison. La maison s'est écroulée et son écroulement a été complet. Lorsque Jésus eut terminé ce discours, les foules restèrent frappées de son enseignement, car il enseignait en homme qui a autorité et non pas comme les scribes.

0: Des petits mots pour avance, pli de vent. Et causement pour rouvre le cœur.
1: Chers amis, me rappelle quand il était au centre de loisirs. Un jour, il arrive à la case et il a chanté une chanson que là. Là, un appelle à moi. Alors le chanson me rappelle plus si elle y rappelle. Il dit, le sage sur le roc a bâti sa maison. Le sage sur le roc a bâti sa maison. Et aujourd'hui, Jésus, il est dans une espèce de brutalité évangélique remarquable. Parce qu'il dit, ce n'est pas quand on va crier Seigneur, Seigneur, que sera automatiquement du bon côté. Il veut dire comme ça que le salut, c'est pas une question de volume sonore. Nous peut connaître tout le vocabulaire religieux. Nous peut maîtriser la grammaire liturgique. Nous peut collectionner les alléluia et avoir une tonne de partitions de cantiques du révérend Père Lucien Dice. Ou bien de connaître par cœur les cantiques que nous mettent les louanges quand nous passons notre balai dans la case. Et en même temps, nous peut rester en situation de schizophrénie spirituelle. Beaucoup de confessions de foi sur les lèvres, mais très peu d'autopraxie dans la vie. Alors l'autopraxie, c'est la foi avec les actes. Certains, pas les actes des apôtres, hein, les actes qu'on fait, je vais arrêter à côté. Certains y arrivent même avec un CD ecclésial impressionnant. Oui, nous l'a prophétisé, nous l'a chasse bonne démon, nous l'a fait des miracles. Jésus, il ne sait pas répondre, ah, félicitations, tu. Non, il répond, il écrit dans l'évangile, je ne vous connais pas. Aïe, aïe, aïe, aïe, aïe. La théologie, il appelle ça la différence entre le charisme et la sainteté. Parce que nous pouvons avoir des dons spirituels, mais on connaît des gens qui étaient. T'es fait l'imposition des mains, mais Zot l'a jamais laissé le bon Dieu convertir Zot cœur. Puis, vite fait, il vient l'image de cette fameuse maison bâtie sur le roc. Le roc, c'est pas l'émotion du moment, ni la ferveur du week-end quand on va partir à l'église et nous la chante Magnificat, Alléluia, ni le sentiment religieux à durée limitée. Dès qu'on a fini de boire notre café devant le pavé de l'église Saint-Suzanne, ben, le roc, où ça il est, nous rend notre case dans sa bataille. Le roc, c'est la parole. C'est la parole mise en pratique. Et nous vivons, en ce moment, à l'époque du tutoriel. Ouais, le bon tuto dessus, et, on appelle YouTube. Tout le temps, il y a tuto permanent. Et tout le monde, il regarde comment il fait, mais na un tas de monde, il fait pas. Spirituellement, Nena 7, il consomme des homélies, des vidéos, des petites émissions comme ça, simples, hein, humbles, hein, des retraites, retraite moment, des podcasts. Et comme Nena Bompé, il collectionne les abonnements de sport, mais il donne pas la salle, mais seulement c'est Keep Cool, les My Gym. Ça là, avec Rachel, mais non, la deux mondes, ils collectionnent, les nains états, mais sans jamais mettre le pied dans la salle. Le disciple sage, là, il suit pas un cours sur le roc. Non, il construit le roc. Au jour de l'épreuve, la pluie tombe sur tout le monde, vous allez d'accord avec moi. Le vent, il souffle sur tout le monde. Dieu, il ne promet pas l'absence de tempête. Il y aura toujours des tempêtes dans notre vie? Oui. Il y aura toujours des contrariétés? Oui. Mais bon Dieu lui promet une fondation. Alors, chers amis, aujourd'hui, moins de christianisme décoratif, moins de piété cosmétique, moins de vernis religieux qui brille. Le Christ, il cherche pas des admirateurs de sa parole, mais il cherche simplement des pratiquants de l'évangile, parce que l'occasion, il tient beau dur, il tient beau raide, qu'un bé raide, il tient beau fort, hein, pas parce que il parle du roc, mais parce que il repose dessus le roc. Amen. On se retrouve demain.
2: Dieu est amour. Mais comme l'amour, on le rencontre un jour sur notre chemin, à un moment précis de notre vie. Coup de foudre, besoin ou destin, dans un sourire, un mot, une parole, un geste, une action, une célébration. Soit tu te laisses séduire, tu l'adoptes, tu le pries. Soit tu es trop timide, tu n'oses pas, tu l'oublies. Mais Dieu a un grand cœur et de sincères pensées. Le secret, c'est que lui ne t'oublie pas. Patient, miséricordieux, il te fera signe une autre fois. Mets-toi tout simplement à l'écoute de ton âme. Dans tes peines et le doute, ravive la flamme. Il n'est point de profondeur où tu ne trouves le Seigneur. »

Merci à Marcel de nous partager les textes d'Évangile tout au long de cette semaine. Et on poursuit avec Jacqueline Lemay. Je me repose en toi, Seigneur.

0: En ce 25 juin, nous fêtons Saint Prosper. Une très belle fête à tous ceux qui se prénomment ainsi. Allons découvrir l'histoire de Saint Prosper que nous propose Frédéric dans le témoin de la foi de ce jour.
1: Saint Marc, Saint Pierre, son nom était Jean. Sainte Marie, figure de la foi, témoin de l'Évangile. Elle se nommait Marie.
2: Saint Matthieu,
1: il s'appelait Jacques.

En ce 25 juin, nous fêtons un docteur de l'Église, Saint Prosper. Bonne fête donc à toutes les personnes qui se prénomment Prosper. Saint Prosper est né dans l'Aquitaine au commencement du 5e siècle, en 428. Nous le connaissons surtout par ses excellents ouvrages, car ce savant homme semble avoir passé sa vie, la plume à la main, dans les controverses contre les hérétiques. Il s'était évidemment appliqué à l'étude des belles-lettres et surtout à l'intelligence de la Sainte Écriture. Chez Prosper, à la science se joignait la vertu, et un auteur contemporain, faisant de lui les plus grands éloges, l'appelle « homme saint et vénérable ». Son érudition et sa sainteté le rendirent célèbre dans toute l'Église, et saint Léon le Grand, qui se connaissait en mérite, ne fut pas plutôt élevé au suprême pontificat qu'il attira Prosper à Rome pour faire de lui son secrétaire et se servir de lui, comme saint Damase avait fait de saint Jérôme, pour répondre aux questions qui lui étaient adressées de tout l'univers chrétien. Plusieurs historiens croient même que le fond de l'admirable lettre de saint Léon sur l'incarnation du Verbe et de la composition de saint Prosper et que le grand pape n'a fait qu'y mettre son style. Prosper était marié, et tout porte à croire que Prosper et sa femme firent un ménage heureux. Pour qu'elle les retienne plus facilement, il mettait en vers les conseils qu'il lui donnait. Dans une lettre rimée qu'il lui adressait, il disait « Faisons en sorte, cher ami, que la vie que nous menons soit chrétienne. Rends-moi les devoirs que je dois te rendre. Veille sur celui qui doit veiller sur toi. Sois ma consolation dans mes peines. Réprimande-moi lorsque l'orgueil me fait lever la tête. Relève-moi si je tombe. Et toi, pareillement, reprends-toi lorsque je te signale quelque faute. Qu'il ne nous suffise point d'être un seul corps, soyons aussi une seule âme. » Comme Prosper a passé sa vie à combattre les hérésies, à soutenir les vérités de la religion et éclaircir le grand et difficile mystère de la grâce, l'Église lui a donné place parmi ses pères et ses docteurs. Il meurt vers 466. Je vous propose, avant de nous quitter, cette pensée spirituelle extraite de l'Évangile de ce jour. Mais comme elle est étroite la porte qui mène à la vie, comme le chemin en est resserré, et ceux qui le trouvent sont bien peu. Matthieu 7, verset 14.

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1: Bienvenue à tous ceux qui prennent l'antenne en ce moment. Il est 6h sur les ondes de Radio Arc-en-Ciel. Merci à tous de votre fidélité. Un excellent réveil en ce jeudi matin. Nous espérons que vous allez bien. Nous retrouvons nos confrères de Radio Vatican avec les informations internationales, l'édition de la nuit.
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3: Écrire est un acte de vérité. Réuni à l'occasion des 100 ans de la maison d'édition du Saint-Siège, le pape encourage un parterre d'écrivains mondialement reconnus. Il les appelle à créer des espaces de liberté, d'authenticité, capables de faire résonner la grâce divine. Témoignage juste après les titres. En Espagne, Pedro Sanchez défend l'action de son gouvernement contre la corruption depuis son arrivée au pouvoir en 2018. Encore, alors que ces dernières semaines, les enquêtes judiciaires touchant son entourage sont en train de s'accumuler. La Corée du Nord affirme aujourd'hui franchir une nouvelle étape dans sa stratégie militaire. Son dirigeant annonce vouloir équiper sa marine en armes nucléaires. Et puis enfin, nous irons en Inde, où le gouvernement resserre la vis sur le financement des organisations non gouvernementales, instaurant davantage de contrôle sur leurs fonds étrangers.
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3: Au Vatican, la littérature était donc à l'honneur ce mercredi à l'occasion des 100 ans de la maison d'édition du Saint-Siège, la Libreria Editrice Vaticana. Le pape a reçu des auteurs de renommée internationale venus des quatre coins du monde. Un Nobel de littérature norvégien, des Pulitzer américaines ou encore le dramaturge français Éric-Emmanuel Schmitt. Nous avons besoin de votre imagination, de la vivacité de votre pensée, leur a confié le pape dans son discours. Nous en avons besoin pour créer des espaces de liberté et d'authenticité. Depuis plusieurs années, l'élève connaît un développement certain, avec une ouverture à des auteurs qui ne sont pas forcément catholiques. Elle assume pleinement le rôle d'une maison d'édition comme il en existe partout et surtout, elle répond pleinement au rôle de la littérature, comme l'affirme un des auteurs publiés par l'élève, Jean de Saint-Chéron.
5: Mystérieusement, l'acte d'écriture, la littérature, a un sens et n'est pas vain. Le pape nous a encouragés à écrire et il a encouragé un travail proprement littéraire, c'est-à-dire à faire marcher notre singularité, notre imagination. Et ça, c'est le propre, l'un des propres de la littérature. Mais la littérature est quelque chose qui particulièrement exprime la singularité humaine. Et ça, le pape François l'avait très bien rappelé dans sa lettre sur la littérature. Et donc, c'est aussi ça la lève. C'est cette expression du fait que la littérature... Alors, il ne faut pas forcément utiliser le terme « utile » au sens utilitariste, justement, du terme, mais « un sens ». Je préfère cette expression-là. La littérature a un sens parce que la littérature nous détourne de nous-mêmes, souvent, pour entendre la voix d'un autre. Et puis, la littérature aussi nous arrache nous-mêmes parce que elle nous décentre de notre quotidien. Et puis, également, la littérature est un condensé d'expériences humaines telles que nous ne pourrions pas en avoir en une seule vie humaine. Puis la dernière chose, c'est que à travers cela, à travers cette force singulière, la littérature parfois laisse passer une lumière mystérieuse et elle peut être le lieu d'une rencontre avec l'invisible.
3: Des propos recueillis par Xavier Sartre. Et puis toujours au Vatican, ce mercredi, le rendez-vous du pape avec les fidèles et les pèlerins devant 25 000 personnes. Léon XIV a prononcé une quatrième catéchèse sur la constitution Sacrosanctum Concilium. Poursuivons donc son cycle sur les fruits de Vatican II. Ce matin, le pape a souligné combien l'Eucharistie enseigne à adopter le mode de vie de Jésus, marqué par le don gratuit de soi, le pain du chemin qui nous conduit vers la patrie céleste, a assuré le Saint-Père. L'Italie y est habituée, mais ce n'est pas le cas de tous en Europe. Plus de 350 millions d'habitants, près des deux tiers, connaissent des températures de plus de 30 degrés et même plus de 35 pour 94 millions d'entre eux ces jours-ci. L'Espagne n'avait jamais vu ça depuis 1950, la France depuis 13 ans. Une canicule inévitable, estime le président du groupe d'experts sur le climat travaillant pour le compte de l'ONU. L'Organisation mondiale de la santé appelle, elle, à investir dans des systèmes de santé résilients. Il n'y a pas besoin de paniquer. L'OMS qui réagit également au premier cas d'Ebola hors du continent africain, identifié en France. Il s'agit d'un médecin revenant de République démocratique du Congo. Pour l'agence onusienne, le risque pour la santé publique dans le monde reste faible. En revanche, la situation dans l'est de la RDC est bien plus critique, avec au moins 1000 personnes contaminées pour plus de 250 morts. Le Premier ministre espagnol entend rester au pouvoir 2 jours après la condamnation de son ex-ministre des Transports à 24 ans de prison, au moment où s'accumulent les affaires judiciaires dans son entourage. Pedro Sanchez se défend. Il dément ce matin toute corruption généralisée autour de son gouvernement de gauche et du Parti socialiste. À Barcelone, la correspondance de Louis Marsens.
6: Il est arrivé au pouvoir en 2018 à la faveur des scandales de corruption qui éclaboussaient les conservateurs alors au pouvoir. 8 ans après, Pedro Sanchez pourrait lui aussi chuter à cause de la corruption autour de lui. Et les affaires se multiplient. Lundi, l'un de ses anciens ministres a été condamné à 24 ans de prison pour corruption. Samedi, sa femme a été placée sous contrôle judiciaire. Elle s'est vue retirer son passeport dans le cadre d'une enquête la visant pour trafic d'influence. Un peu plus tôt, le frère du chef du gouvernement socialiste a lui aussi été jugé pour trafic d'influence. Enfin, et c'est sans doute l'affaire la plus embarrassante, José Luis Rodríguez Zapatero, mentor de Pedro Sanchez et ancien Premier ministre, est lui aussi inculpé pour corruption. Alors malgré ces scandales, Pedro Sanchez a démenti ce matin devant les députés toute corruption généralisée. Je n'ai jamais été au courant ni toléré aucune de ces pratiques. Nous sommes très sereins, a assuré le socialiste. L'opposition réclame sa démission, mais tant que les nationalistes basques et catalans n'appuient pas une motion de censure contre Pedro Sanchez avec la droite et l'extrême droite, le socialiste, habitué à rebondir, pourra se maintenir au pouvoir. Barcelone, Luis Marsens pour Radio Vatican.
3: L'armée israélienne n'a pas l'intention de quitter le Liban et selon le ministre israélien de la Défense, il n'y a aucune demande américaine en ce sens. C'est pourtant une condition sine qua non posée par Téhéran dans ses négociations avec Washington, des pourparlers techniques qui reprendront d'ailleurs demain. La Corée du Nord nomme ses objectifs face au réarmement de Washington et de Séoul. Kim Jong-un annonce équiper aujourd'hui ses navires militaires d'armes nucléaires. C'était ce matin lors de l'inauguration d'un des 2 navires de guerre de 5000 tonnes mis à l'eau l'an dernier par Pyongyang. À Séoul, Célio Fioretti.
7: La Corée du Nord affirme franchir une nouvelle étape dans sa stratégie militaire. Lors d'une cérémonie navale à Nampo, Kim Jong-un a annoncé que son pays poursuivait sans détour l'équipement de sa marine en armes nucléaires. Le dirigeant nord-coréen promet également la construction de nouveaux bâtiments de guerre, dont des destroyers de 10 000 tonnes, un format jusqu'ici inédit pour Pyongyang. Une montée en puissance navale qui s'inscrit dans une ambition plus large de modernisation des forces armées nord-coréennes. Après la mise en service du destroyer Choyon, un second navire baptisé Kangkon doit bientôt rejoindre la flotte. Pour les experts sud-coréens, le seuil des 10 000 tonnes est avant tout hautement symbolique. Il témoigne de la volonté du Nord de rivaliser davantage avec la puissance maritime de Séoul. Des annonces qui interviennent dans un contexte régional toujours très tendu. Kim Jong-un accuse les États-Unis et la Corée du Sud d'alimenter le risque d'un conflit nucléaire et réaffirme le statut de puissance nucléaire irréversible de son pays. Plus de 70 ans après l'armistice de la guerre de Corée, les deux voisins restent techniquement en guerre, séparés par l'une des frontières les plus militarisées du monde.
3: C'était Célio Fioretti depuis Séoul. Entre veillées silencieuses, banderoles soigneusement formulées et t-shirts implorant d'épargner certains quartiers, les habitants de Hanoï au Vietnam s'opposent en ce moment et en public, c'est un fait rare, à un vaste projet de réaménagement de la capitale vietnamienne. Il est en effet susceptible de déplacer des centaines de milliers de personnes. Le gouvernement indien renforce encore son contrôle sur les ONG et leur financement étranger. Elles doivent désormais publier des rapports d'activité, justifier comment elles utilisent les dons apportés par des personnes ou des entités étrangères. La droite fondamentaliste hindoue tente ainsi de brider l'action d'ONG non alignée sur le pouvoir. À New Delhi, Emmanuel Derville.
8: Voilà 12 ans que le gouvernement fondamentaliste hindou de Narendra Modi encadre toujours plus les ONG. Après avoir compliqué les procédures pour recevoir de l'argent de l'étranger, il les oblige désormais à préciser l'usage des fonds et à publier régulièrement des comptes rendus sur leurs activités. Toutes ces informations devront être disponibles sur Internet et les réseaux sociaux. La droite hindoue veut ainsi gêner les opérations des ONG pour limiter leur influence et laisser le champ libre aux organisations caritatives proches du parti au pouvoir, le BJP. Plusieurs d'entre elles, comme le RSS, le VHP et le Bajrangdal, brassent des millions, disposent de dizaines de millions de membres, mais elles n'ont jamais publié le moindre rapport d'activité sur Internet. Le RSS, dont le Premier ministre Modi est lui-même issu, n'est même pas enregistré auprès des autorités indiennes. Sans frein administratif, ces organismes ont les mains libres pour diffuser leur idéologie et attaquer les minorités musulmanes et chrétiennes. New Delhi, Emmanuel Derville, Radio Vatican.
3: Et justement, inquiète de voir leurs organisations, qu'elles soient caritatives, sanitaires ou éducatives, être fortement pénalisées par ce nouveau tour de vis. L'Église appelle les fidèles indiens à une journée de prière le 28 juin prochain. En Amérique latine, l'Organisation des États américains tient son assemblée générale ce mercredi au Panama. L'OEA a d'emblée appelé Cuba, le Nicaragua et le Venezuela à libérer leurs prisonniers politiques. L'organisation se déclarant prête à superviser de futures élections dans ces pays. Et puis enfin, en Colombie, le candidat de gauche à la présidence, Ivan Cepeda, vient de reconnaître la victoire de celui de l'ultra-droite Abelardo de Espriella 3 jours après le second tour le plus serré de l'histoire du pays.

Merci à nos confrères de Radio Vatican. C'était les informations internationales, l'édition de cette nuit. Et nous démarrons notre séquence avec le groupe Unité via Esprit Saint.

0: Et nous retrouvons Jean avec le petit manger pour le cœur, l'évangile en créole. Nous sommes au chapitre 7 de l'évangile selon saint Matthieu. Ce sont les versets 21 à 29. La maison construite sur le roc et la maison construite sur le sable.
1: Un petit manger pour le cœur.
2: Dans l'évangile de Jésus-Christ, voilà que ça, saint Matthieu. Alors le jour là, Jésus l'a dit en Samson, Mandalon. La paix allait à Zotra pour crier à moi, Seigneur, Seigneur, je vais rentrer dans le ciel. Seigneur, je vais faire la volonté, mon papa, dans le ciel. Alors le jour là, une quantité de monde va nous dire à moi, Seigneur, Seigneur, la paix, non, nous l'a fait le prophète, non, nous l'a poursuivi, bande des fonds, non, nous l'a fait tous ces miracles là. Alors ce m'a dit les autres, moi là, je me connais les autres. Soit à soit côté moi, à soit bonne ça qui fait le mal. Alors, sa client entend ça, ce bonne parole, me dit là. Il met ça en pratique dans son vie. Il est comme un moun éclairé. La bâtisse en cas, c'est un cap. La pluie a tombé. La ravine a descendu. Le vent l'a soufflé sur la case là. La case là n'a pas tombé. Pas ça, t'es bâti sur cap. Chaque client entend mon parole, il n'est pas là ensemble ça, il met pas ça en pratique dans son vie. Il est comme un moun, la tête pas trop bon, il bâtit son casier sur la sable. La pluie a tombé, la ravine a descendu, le vent a soufflé, soit l'avenir tape sur la case là, le case a dégrainé, la sapatée en entier, elle apparaît à rien. Et là, Jésus t'a fait une causée, le bonne foule l'arrête là, estomaqué. Comment il était rouvé cet esprit? Parce qu'il était cause comme un monde l'avait l'autorité, pas comme cette bonne scribe.

Merci à Jean pour ce petit manger pour le cœur, l'évangile en créole. Et on poursuit avec musique louange, Bâtis ta maison sur le roc. Et nous retrouverons juste après Marie qui nous proposera de poursuivre avec le deuxième livre des rois.

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Bonjour nos fidèles auditrices, auditeurs. Nous l'est aujourd'hui le jeudi 4 juin 2026. Nous fêtons Sainte Clotilde. Eh bien, si c'est Zot fête, bonne fête à Zot. Si c'est Zot anniversaire, nous souhaitons à Zot un joyeux anniversaire et que Dieu vous bénisse. Seigneur, accompagne-nous dans cette journée. Guide nos pas, éclaire nos décisions. Et accorde-nous ta paix. Amen.

Seigneur, il y a des saisons où je n'ai pas les mots, des nuits où ma prière ne sort pas, des moments où même chanter fait trop mal. Et les gens pensent que si je ne parle pas, c'est que je suis faible. Mais ils ne savent pas que mon silence est rempli d'adoration. Ils ne voient pas les larmes qui prient, les soupirs qui te cherchent. Parce que toi, mon Dieu, tu comprends, même les prières sans voix. Alors aujourd'hui, même sans musique, même sans force, je viens devant toi et je te

Lecture de la deuxième lettre de saint Paul apôtre à Timothée. Bien-aimé, souviens-toi de Jésus-Christ, ressuscité d'entre les morts, le descendant de David. Voilà mon évangile. C'est pour lui que j'endure la souffrance, jusqu'à être enchaîné comme un malfaiteur. Mais on n'enchaîne pas la parole de Dieu. C'est pourquoi je supporte tout pour ceux que Dieu a choisis, afin qu'ils obtiennent eux aussi le salut qui est dans le Christ Jésus, avec la gloire éternelle. Voici une parole digne de foi. Si nous sommes morts avec lui nous vivrons.

Si nous supportons l'épreuve, avec lui nous régnerons. Si nous le rejetons, lui aussi nous rejettera. Si nous manquons de foi, lui reste fidèle à sa parole, car il ne peut se rejeter lui-même. Voilà ce que tu dois rappeler. En déclarant solennellement devant Dieu qu'il faut bannir les querelles de mots. Elles ne servent à rien, sinon à perturber ceux qui les écoutent. Toi-même, efforce-toi de te présenter devant Dieu, comme quelqu'un qui a fait ses preuves. Un ouvrier qui n'a pas à rougir de ce qu'il a fait et qui trace tout droit le chemin de la parole de vérité. Parole du Seigneur. Nous rendons grâce à Dieu. Seigneur Jésus-Christ, je te remercie pour ton amour et pour le don de ta vie. Tu es mort et ressuscité afin que nous ayons la vie en abondance. Apprends-moi à mourir à ce qui m'éloigne de toi, à l'orgueil, à la peur, au péché et à tout ce qui empêche ton œuvre dans mon cœur. Donne-moi la force de te suivre fidèlement chaque jour. Lorsque les épreuves se présentent, rappelle-moi que ta parole n'est pas enchaînée et que ta présence ne m'abandonne jamais. Fais grandir en moi l'espérance que puisque je suis uni à toi, je vivrai avec toi. Remplis-moi de ton Esprit Saint, afin que ma vie reflète ta lumière, ton amour et ta paix. Je mets ma confiance en toi aujourd'hui et pour toujours. Amen.

Seigneur, enseigne-moi tes voies. Fais-moi connaître ta route. Dirige-moi par ta vérité. Enseigne-moi, car tu es le Dieu qui me sauve. Il est droit, il est bon, le Seigneur. Lui qui montre aux pécheurs le chemin. Sa justice dirige les humbles. Il enseigne aux humbles son chemin. Les voies du Seigneur sont amour et vérité, pour qui veille à son alliance et à ses lois. Le secret du Seigneur est pour ceux qui le craignent. À ceux-là, il fait connaître son alliance.

Mes chères auditrices, auditeurs, voilà, cela m'y arrive à la fin de ma petite séquence. Mes remercie à toutes d'avoir accompagné moi pendant ce petit temps de prière. M'y souhaite à Zot une sainte journée. Et surtout, prends soin de Zot.

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1: Tout au long de cette semaine, nous sommes en compagnie de Marcel. Il nous partage les textes d'évangile de chaque jour, suivis d'une méditation.
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4: Chers amis, bonjour. En ce jeudi 25 juin, la liturgie nous ramène dans le chapitre 7 de l'évangile de Saint Matthieu. En ce temps-là, Jésus disait à ses disciples, « Ce n'est pas en me disant, « Seigneur, Seigneur, qu'on entrera dans le royaume des cieux, mais c'est en faisant la volonté de mon Père qui est aux cieux. » Ce jour-là, beaucoup me diront, « Seigneur, Seigneur, n'est-ce pas en ton nom que nous avons prophétisé, en ton nom que nous avons expulsé les démons, en ton nom que nous avons fait beaucoup de miracles ?» Alors, je leur déclarerai, « Je ne vous ai jamais connu. Écartez-vous de moi, vous qui commettez le mal. » Ainsi, celui qui entend les paroles que je dis là et les met en pratique est comparable à un homme prévoyant qui a construit sa maison sur le roc. La pluie est tombée, les torrents ont dévalé, les vents ont soufflé et se sont abattus sur cette maison. La maison ne s'est pas écroulée car elle était fondée sur le roc. Et celui qui entend de moi ces paroles sans les mettre en pratique est comparable à un homme insensé qui a construit sa maison sur le sable. La pluie est tombée, les torrents ont dévalé, le vent ont soufflé. Ils sont venus battre cette maison. La maison s'est écroulée et son écroulement a été complet. Lorsque Jésus eut terminé ce discours, les foules restèrent frappées de son enseignement, car il enseignait en homme qui a autorité et non pas comme les scribes.

0: Des petits mots pour avoir un split vent. Un causement pour rouvre le cœur.
1: Chers amis, je me rappelle quand il était au centre de loisirs. Un jour, il arrive à la case et il a chanté une chanson que là. Là, un t'appelle à moi. Alors le chanson, je me rappelle plus si elle y rappelle. Il dit, le sage sur le roc a bâti sa maison. Le sage sur le roc a bâti sa maison. Et aujourd'hui, Jésus, il est dans une espèce de brutalité évangélique remarquable. Parce qu'il dit, ce n'est pas quand on va crier Seigneur, Seigneur, que sera automatiquement du bon côté. Il veut dire comme ça que le salut, c'est pas une question de volume sonore. Nous peut connaître tout le vocabulaire religieux. Nous peut maîtrise la grammaire liturgique. Nous peut collectionner les Alléluia et avoir une tonne de partitions de cantiques du révérend Père Lucien Dice. Ou bien de connaître par cœur les cantiques que nous mettent les louanges quand nous passons notre balai dans la case. Et en même temps, nous peut rester en situation de schizophrénie spirituelle. Beaucoup de confessions de foi sur les lèvres, mais très peu d'autopraxie dans la vie. Alors l'autopraxie, c'est la foi avec les actes. Certains, pas les actes des apôtres, hein, les actes qu'on fait, je vais arrêter. Certains y arrivent même avec un CD ecclésial impressionnant. Oui, nous l'a prophétisé, nous l'a chasse bonne démon, nous l'a fait des miracles. Jésus, il ne sait pas répondre, ah, félicitations, tu sais. Non, il répond, il écrit dans l'évangile, je ne vous connais pas. Aïe, aïe, aïe, aïe, aïe. La théologie, il appelle ça la différence entre le charisme et la sainteté. Parce que nous pouvons avoir des dons spirituels, mais nous pouvons avoir, nous pouvons, on connaît des gens qui étaient, t'es fait l'imposition des mains, mais Zot l'a jamais laissé le bon Dieu convertir Zot cœur. Puis, vite fait, il vient l'image de cette fameuse maison bâtie sur le roc. Le roc, c'est pas l'émotion du moment, ni la ferveur du week-end quand on va partir à l'église et nous la chanter Magnificat, Alléluia, ni le sentiment religieux à durée limitée. Dès qu'on a fini de boire notre café devant le pavé de l'église Saint-Suzanne, ben, le roc, où ça il est, nous rend notre case dans sa bataille. Le roc, c'est la parole. C'est la parole mise en pratique. Et nous vivons, en ce moment, à l'époque du tutoriel. Ouais, le bon tuto dessus, et, on appelle YouTube. Tout le temps, il y en a tuto permanent. Et tout le monde, il garde comment il fait, mais na un tas de monde, il fait pas. Spirituellement, Nena 7, il consomme des homélies, des vidéos, des petites émissions comme ça, simples, hein, humbles, hein, des retraites, ah, retraite maman, des podcasts. Et comme Nen Bon Pé, il collectionne les abonnements de sport, mais il donne pas la salle, mais seulement c'est Keep Cool, et My Gym. Ça là, avec Rachel, mais non, la deux monde, il collectionne, il est dans un tas, mais sans jamais mettre le pied dans la salle. Le disciple sage, là, il ne suit pas un cours sur le roc. Non, il construit le roc. Au jour de l'épreuve, la pluie tombe sur tout le monde, vous allez d'accord avec moi. Le vent, il souffle sur tout le monde. Dieu, il ne promet pas l'absence de tempête. On aura toujours des tempêtes dans notre vie? Oui. On aura toujours des contrariétés? Oui. Mais bon Dieu lui promet une fondation. Alors, chers amis, aujourd'hui, moins de christianisme décoratif, moins de piété cosmétique, moins de vernis religieux qui brille. Le Christ, il cherche pas des admirateurs de sa parole, mais il cherche simplement des pratiquants de l'évangile, parce que l'occasion, il tient beau dur, il tient beau raide, qu'un bé raide, il tient beau fort, hein, pas parce que il parle du roc, mais parce que il repose dessus le roc. Amen. On se retrouve demain.
2: Dieu est amour. Mais comme l'amour, on le rencontre un jour sur notre chemin, à un moment précis de notre vie. Coup de foudre, besoin ou destin, dans un sourire, un mot, une parole, un geste, une action, une célébration. Soit tu te laisses séduire, tu l'adoptes, tu le pries. Soit tu es trop timide, tu n'oses pas, tu l'oublies. Mais Dieu a un grand cœur et de sincères pensées. Le secret, c'est que lui ne t'oublie pas. Patient, miséricordieux, il te fera signe une autre fois. Mets-toi tout simplement à l'écoute de ton âme. Dans tes peines et le doute, ravive la flamme. Il n'est point de profondeur où tu ne trouves le Seigneur.

0: Merci à Marcel de nous partager les textes d'évangile tout au long de cette semaine. Et on poursuit avec le groupe Mass. Ma foi, Seigneur, vient de toi.
1: Mais la foi relève de l'invisible, du jamais vu, et peut-être même de l'impossible. Mais en Dieu, l'impossible devient possible grâce à la foi.

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1: Bien le bonjour, si vous nous rejoignez sur les ondes de Radio Arc-en-Ciel, et c'est là maintenant de retrouver la une de la presse de ce jour. On démarre cette une avec le quotidien de la Réunion et l'océan Indien de ce jeudi. En une, on parle de commerçants du centre-ville en souffrance. Inflation, coût de carburant, essor du commerce en ligne, concurrence des centres commerciaux. Partout à la Réunion, les commerçants de centre-ville racontent une crise profonde qui oblige à chercher des solutions. La une, c'est aussi à l'aéroport de Roland-Garros, 6 fausses alertes à l'attentat. On parle aussi de campagne sucrière sur le Gol, la date d'ouverture fait débat. On parle aussi de sécurité sociale, un métropolitain futur directeur, c'est la question. On parle aussi de Sainte-Marie, bientôt une maison de la femme. Et un portrait pour terminer, l'homme aux 10 coupes du monde. La une, c'est aussi Réunion la Première, qui nous parle d'environnement, des petits bacs pour doper le recyclage des piles à la Réunion. On parle aussi de journée de l'alternance, 80 postes à pourvoir ce jeudi à Saint-Denis. On parle aussi en une de l'info.re de votre opinion. Coupe du Monde, sans Didier Deschamps, les Bleus peuvent-ils gagner face à la Norvège? La une, c'est aussi Jayden, réunionnais de 5 ans, qui se bat contre un cancer du cerveau. Il est incroyablement fort. C'était la une de la presse de ce jour et on poursuit avec la suite du programme sur nos ondes de Radio Arc-en-Ciel.
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1: Merci à vous de nous accompagner. C'était à l'instant la une de la presse. On poursuit avec les informations internationales, édition de la nuit de Radio Vatican. Et juste après, nous retrouvons la séquence spirituelle et c'est avec Mazin.
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3: Écrire est un acte de vérité. Réuni à l'occasion des 100 ans de la maison d'édition du Saint-Siège, le pape encourage un parterre d'écrivains mondialement reconnus. Il les appelle à créer des espaces de liberté, d'authenticité, capables de faire résonner la grâce divine, témoignage juste après les titres. En Espagne, Pedro Sanchez défend l'action de son gouvernement contre la corruption depuis son arrivée au pouvoir en 2018. Encore, alors que ces dernières semaines, les enquêtes judiciaires touchant son entourage sont en train de s'accumuler. La Corée du Nord affirme aujourd'hui franchir une nouvelle étape dans sa stratégie militaire. Son dirigeant annonce vouloir équiper sa marine en armes nucléaires. Et puis enfin, nous irons en Inde, où le gouvernement resserre la vis sur le financement des organisations non gouvernementales, instaurant davantage de contrôle sur leurs fonds étrangers.
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3: Au Vatican, la littérature était donc à l'honneur ce mercredi à l'occasion des 100 ans de la maison d'édition du Saint-Siège, la Libreria Editrice Vaticana. Le pape a reçu des auteurs de renommée internationale venus des quatre coins du monde. Un Nobel de littérature norvégien, des Pulitzer américaines ou encore le dramaturge français Éric-Emmanuel Schmitt. Nous avons besoin de votre imagination, de la vivacité de votre pensée, leur a confié le pape dans son discours. Nous en avons besoin pour créer des espaces de liberté et d'authenticité. Depuis plusieurs années, la L'élève connaît un développement certain, avec une ouverture à des auteurs qui ne sont pas forcément catholiques. Elle assume pleinement le rôle d'une maison d'édition, comme il en existe partout. Et surtout, elle répond pleinement au rôle de la littérature, comme l'affirme un des auteurs publiés par l'élève, Jean de Saint-Chéron.
5: Mystérieusement, l'acte d'écriture, la littérature, a un sens et n'est pas vain. Le pape nous a encouragé à écrire et il a encouragé un travail proprement littéraire, à faire marcher notre singularité, notre imagination. Et ça, c'est le propre, l'un des propres de la littérature. Mais la littérature est quelque chose qui particulièrement exprime la singularité humaine. Et ça, le pape François l'avait très bien rappelé dans sa lettre sur la littérature. Et donc, c'est aussi ça la lève. C'est cette expression du fait que la littérature... Alors, il ne faut pas forcément utiliser le terme « utile » au sens utilitariste, justement, du terme, mais « a un sens ». Je préfère cette expression-là. La littérature a un sens parce que la littérature nous détourne de nous-mêmes, souvent, pour entendre la voix d'un autre. Et puis, la littérature aussi nous arrache à nous-mêmes parce qu'elle nous décentre de notre quotidien. Et puis, également, la littérature est un condensé d'expériences humaines telles que nous ne pourrions pas en avoir en une seule vie humaine. Puis la dernière chose, c'est que à travers cela, à travers cette force singulière, la littérature parfois laisse passer une lumière mystérieuse et elle peut être le lieu d'une rencontre avec l'invisible,
3: Des propos recueillis par Xavier Sartre. Et puis toujours au Vatican, ce mercredi, le rendez-vous du pape avec les fidèles et les pèlerins devant 25 000 personnes. Léon XIV a prononcé une quatrième catéchèse sur la constitution Sacrosanctum Concilium. Poursuivons donc son cycle sur les fruits de Vatican II. Ce matin, le pape a souligné combien l'Eucharistie enseigne à adopter le mode de vie de Jésus, marqué par le don gratuit de soi, le pain du chemin qui nous conduit vers la patrie céleste, a assuré le Saint-Père. L'Italie y est habituée, mais ce n'est pas le cas de tous en Europe. Plus de 350 millions d'habitants, près des deux tiers, connaissent des températures de plus de 30 degrés et même plus de 35 pour 94 millions d'entre eux ces jours-ci. L'Espagne n'avait jamais vu ça depuis 1950, la France depuis 13 ans. Une canicule inévitable, estime le président du groupe d'experts sur le climat travaillant pour le compte de l'ONU. L'Organisation mondiale de la santé appelle, elle, à investir dans des systèmes de santé résilients. Il n'y a pas besoin de paniquer. L'OMS qui réagit également au premier cas d'Ebola hors du continent africain, identifié en France. Il s'agit d'un médecin revenant de République démocratique du Congo. Pour l'agence onusienne, le risque pour la santé publique dans le monde reste faible. En revanche, la situation dans l'est de la RDC est bien plus critique, avec au moins 1000 personnes contaminées pour plus de 250 morts. Le Premier ministre espagnol entend rester au pouvoir 2 jours après la condamnation de son ex-ministre des Transports à 24 ans de prison, au moment où s'accumulent les affaires judiciaires dans son entourage. Pedro Sanchez se défend. Il dément ce matin toute corruption généralisée autour de son gouvernement de gauche et du Parti socialiste. À Barcelone, la correspondance de Louis Marsens.
2: Il est arrivé au pouvoir en 2018 à la faveur des scandales de corruption qui éclaboussaient les conservateurs alors au pouvoir. 8 ans après, Pedro Sanchez pourrait lui aussi chuter à cause de la corruption. Autour de lui, les affaires se multiplient. Lundi, l'un de ses anciens ministres a été condamné à 24 ans de prison pour corruption. Samedi, sa femme a été placée sous contrôle judiciaire. Elle s'est vue retirer son passeport dans le cadre d'une enquête la visant pour trafic d'influence. Un peu plus tôt, le frère du chef du gouvernement socialiste a lui aussi été jugé pour trafic d'influence. Enfin, et c'est sans doute l'affaire la plus embarrassante, José Luis Rodríguez Zapatero, mentor de Pedro Sanchez et ancien Premier ministre, est lui aussi inculpé pour corruption. Alors malgré ces scandales, Pedro Sanchez a démenti ce matin devant les députés toute corruption généralisée. « Je n'ai jamais été au courant ni toléré aucune de ces pratiques. Nous sommes très sereins », a assuré le socialiste. L'opposition réclame sa démission, mais tant que les nationalistes basques et catalans n'appuient pas une motion de censure contre Pedro Sanchez avec la droite et l'extrême droite, le socialiste, habitué à rebondir, pourra se maintenir au pouvoir. Barcelone, Luis Marsens pour Radio Vatican.
3: L'armée israélienne n'a pas l'intention de quitter le Liban et selon le ministre israélien de la Défense, il n'y a aucune demande américaine en ce sens. C'est pourtant une condition sine qua non posée par Téhéran dans ses négociations avec Washington. Des pourparlers techniques qui reprendront d'ailleurs demain. La Corée du Nord nomme ses objectifs face au réarmement de Washington et de Séoul. Kim Jong-un annonce équiper aujourd'hui ses navires militaires d'armes nucléaires. C'était ce matin lors de l'inauguration d'un des 2 navires de guerre de 5000 tonnes mis à l'eau l'an dernier par Pyongyang. À Séoul, c'est Lio Fioretti.
6: La Corée du Nord affirme franchir une nouvelle étape dans sa stratégie militaire. Lors d'une cérémonie navale à Nampo, Kim Jong-un a annoncé que son pays poursuivait sans détour l'équipement de sa marine en armes nucléaires. Le dirigeant nord-coréen promet également la construction de nouveaux bâtiments de guerre, dont des destroyers de 10 000 tonnes, un format jusqu'ici inédit pour Pyongyang. Une montée en puissance navale qui s'inscrit dans une ambition plus large de modernisation des forces armées nord-coréennes. Après la mise en service du destroyer Choyon, un second navire baptisé Kangkon doit bientôt rejoindre la flotte. Pour les experts sud-coréens, le seuil des 10 000 tonnes est avant tout hautement symbolique. Il témoigne de la volonté du Nord de rivaliser davantage avec la puissance maritime de Séoul. Des annonces qui interviennent dans un contexte régional toujours très tendu. Kim Jong-un accuse les États-Unis et la Corée du Sud d'alimenter le risque d'un conflit nucléaire et réaffirme le statut de puissance nucléaire irréversible de son pays. Plus de 70 ans après l'armistice de la guerre de Corée, les deux voisins restent techniquement en guerre, séparés par l'une des frontières les plus militarisées du monde.
3: C'était Célio Fioretti depuis Séoul. Entre veillées silencieuses, banderoles soigneusement formulées et t-shirts implorant d'épargner certains quartiers, les habitants de Hanoï au Vietnam s'opposent en ce moment et en public, c'est un fait rare, à un vaste projet de réaménagement de la capitale vietnamienne. Il est en effet susceptible de déplacer des centaines de milliers de personnes. Le gouvernement indien renforce encore son contrôle sur les ONG et leur financement étranger. Elles doivent désormais publier des rapports d'activité, justifier comment elles utilisent les dons apportés par des personnes ou des entités étrangères. La droite fondamentaliste hindoue tente ainsi de brider l'action d'ONG non alignées sur le pouvoir. À New Delhi, Emmanuel Derville.
7: Voilà 12 ans que le gouvernement fondamentaliste hindou de Narendra Modi encadre toujours plus les ONG. Après avoir compliqué les procédures pour recevoir de l'argent de l'étranger, il les oblige désormais à préciser l'usage des fonds et à publier régulièrement des comptes rendus sur leurs activités. Toutes ces informations devront être disponibles sur Internet et les réseaux sociaux. La droite hindoue veut ainsi gêner les opérations des ONG pour limiter leur influence et laisser le champ libre aux organisations caritatives proches du parti au pouvoir, le BJP. Plusieurs d'entre elles, comme le RSS, le VHP et le Bajrang Dal, brassent des millions, disposent de dizaines de millions de membres, mais elles n'ont jamais publié le moindre rapport d'activité sur Internet. Le RSS, dont le Premier ministre Modi est lui-même issu, n'est même pas enregistré auprès des autorités indiennes. Sans frein administratif, ces organismes ont les mains libres pour diffuser leur idéologie et attaquer les minorités musulmanes et chrétiennes. New Delhi, Emmanuel Derville, Radio Vatican.
3: Et justement, inquiète de voir leurs organisations, qu'elles soient caritatives, sanitaires ou éducatives, être fortement pénalisées par ce nouveau tour de vis, l'Église appelle les fidèles indiens à une journée de prière le 28 juin prochain. En Amérique latine, l'Organisation des États américains tient son Assemblée générale ce mercredi au Panama. L'OEA a d'emblée appelé Cuba, le Nicaragua et le Venezuela à libérer leurs prisonniers politiques. L'organisation se déclarant prête à superviser de futures élections dans ces pays. Et puis enfin, en Colombie, le candidat de gauche à la présidence, Ivan Cepeda, vient de reconnaître la victoire de celui de l'ultra-droite Abelardo de Espriella 3 jours après le second tour le plus serré d'histoire du pays.

confrères de Radio Vatican, c'était les informations internationales, l'édition de cette nuit. Et merci à Didier pour la une numérique de ce jeudi matin avec l'info.re et Réunion la Première et le quotidien pour la presse écrite. Didier que l'on retrouve tout à l'heure à partir de 9h pour le moment. Nous vous proposons un temps de spiritualité et nous démarrons avec le groupe Glorious Esprit Saint. Et nous retrouvons juste après la neuvaine des évêques de France.

Cette semaine, les évêques de France proposent aux catholiques une neuvaine de prières du 21 au 29 juin, avant le vote à l'Assemblée nationale du 30 juin de la loi dite de fin de vie. Et voici cette intention de prière proposée par les évêques de France pour ce jeudi 25 juin. Seigneur, nous te confions toutes les familles qui accompagnent un proche malade ou en fin de vie, en particulier celles qui sont découragées par cette situation. Toi qui donnas ta vie au calvaire, donne-leur de goûter ta présence mystérieuse au cœur de leur souffrance. Qu'à leur côté, nous soyons des témoins de ton cœur qui nous a tant aimés.

Et nous vous proposons de retrouver Marc Thomas avec la série Paroles semées, paroles partagées, premier volet sur le thème insécurité, un monde tourmenté.

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Une émission de Marc Thomas. Bonjour chers amis auditrices et auditeurs. J'intitule cette émission et les deux suivantes « Sentiment d'insécurité ». Nous vivons dans un monde inquiétant et parfois angoissant, marqué de violence et d'incertitude sur l'avenir. Comment ne pas se laisser envahir par l'insécurité ambiante qui vient réveiller nos propres peurs et nos fragilités ? Trois émissions donc pour les trois semaines qui viennent. Pour y répondre, d'abord aujourd'hui, un monde tourmenté. La prochaine émission, des relations déstabilisantes. Et la troisième émission, des fragilités personnelles. La chronique de Marc. Un monde tourmenté. Des guerres parfois à nos portes, un contexte géopolitique incertain, le spectre de pénurie de pétrole, les difficultés économiques de pays endettés, d'entreprises en difficulté, de fin de mois difficiles dans nos familles. Qu'allons-nous devenir ? Les cyclones et leurs conséquences désastreuses sur nos maisons et nos cultures, l'eau qui se fait rare, le climat qui change, les tremblements de terre et les tsunamis et toutes ces catastrophes imprévisibles, où pourrions-nous être en sécurité ? Une société d'exclusion et de violence, le racisme, le chacun pour soi, le chômage, la maladie, les accidents de la route, comment vivre sans la peur au ventre ? Nous avons parfois l'impression d'avoir perdu la paix et la sécurité des années passées. Et pourtant, le sentiment d'insécurité est présent à toute l'histoire de l'humanité. Les dégâts de l'alcool et de la violence intrafamiliale dans nos familles ne datent pas d'hier. Mes parents ont connu l'angoisse de la séparation. Mariés en 1938, quelques mois avant le déclenchement de la guerre, ils ont été séparés sans nouvelles l'un de l'autre quand mon père soldat a été fait prisonnier de guerre en Allemagne pendant 5 ans. Que d'inquiétude, que d'insécurité, que d'angoisse. Toutes les époques ont été marquées par des catastrophes naturelles. Le temps de l'esclavage et de la colonisation n'est pas si loin. La plupart des pays du monde ne bénéficient pas, comme nous Français, d'une sécurité sociale protectrice, même si celle-ci n'est pas parfaite. Et si, dans cette période tourmentée, nous cherchions ce qui peut nous rassurer ? Une famille aimante, des parents qui font tout ce qui est possible pour le bien de leurs enfants, des voisins attentifs et prêts à nous dépanner, des amis sincères et fiables, des solidarités qui soutiennent et aident à sortir des difficultés, des réussites personnelles et professionnelles réjouissantes, des progrès scientifiques importants pour notre santé, pour notre bien-être et notre confort, des maisons souvent plus solides et protectrices que nos cases en tôle de jadis, des moyens de se déplacer et de parcourir le monde, de prendre des loisirs que ceux qui n'avaient pas encore inventé les congés payés n'ont pas connus. Les médias et les réseaux sociaux nous abreuvent en boucle de tous les drames, de la violence, de l'insensé et alimentent de façon démesurée notre sentiment d'insécurité. Mais ces mêmes médias ne parlent pas autant des milliers de personnes qui s'aiment, qui protègent leurs voisins, qui se décarcassent pour une vie plus juste et plus fraternelle, des associations qui accueillent les personnes en difficulté, des chercheurs qui améliorent nos vies, des progrès de la médecine et du dévouement des soignants. Tout cela est peu présent dans nos médias.
vient en nous ce sentiment d'insécurité, il nous reste encore le choix de l'alimenter jusqu'à ce qu'il nous submerge ou de nous en protéger en nous rappelant qu'il y a toujours un soleil au-dessus des nuages. Nous alimentons et augmentons notre sentiment d'insécurité quand nous le nourrissons par des médias qui amplifient nos motifs de crainte. Nous nous laissons parfois entraîner dans les lamentations, dans l'aigreur, dans la dénonciation. Nous entrons dans la danse macabre de celles et ceux qui disent que tout fout le camp, que le monde n'est plus ce qu'il était, que tout ça c'est la faute des autres. Nous nous laissons contaminer par des récriminations toxiques qui finissent par nous recroqueviller et nous enfermer dans une atmosphère délétère que nous rendons nous-mêmes irrespirable. Une autre attitude est possible. Elle n'ignore pas les difficultés, les drames et les violences. Mais au lieu de se contenter de les dénoncer et d'en rendre les autres responsables, elle puise dans ces drames et dans ces épreuves l'énergie de réagir. Il s'agit d'un réflexe de survie qui habite tout être vivant. Il s'agit aussi de se serrer les coudes pour en sortir ensemble, de chercher des stratégies pour donner du sens à la vie au cœur même des difficultés. Mon père, prisonnier en Allemagne, que j'évoquais tout à l'heure, m'a toujours raconté que leurs conditions de vie étaient invivables, mais que c'est la solidarité avec les copains de captivité qui les a sauvés. Les associations qui cherchent à défendre les femmes et les enfants maltraités et tous les rejetés de la société savent elles aussi la force du non à la violence et de l'entraide pour sortir du trou. Alors toi qui m'écoutes ce matin, tu choisis quoi ? La récrimination auto-intoxicante ou l'énergie de vivre solidaire dans l'adversité ? Des chants qui nous parlent. Je vous invite à écouter maintenant ce chant intitulé « Où va notre terre ?» par Didier Rimaud et Joachim Simas. Écoutez bien, « Où va notre terre ?» et « Comment y habitons-nous ? »

l'abécédaire du bien vivre dans le monde tel qu'il est. La posture de la semaine que je vous propose aujourd'hui pour bien vivre au milieu d'un monde tourmenté, c'est sortir de la peur. Souvent envahi de peur, parfois de panique, jusqu'à l'insécurité et la méfiance qui verrouillent. Et si la peur pouvait nous sauver? Car la peur me révèle la fragilité de ce à quoi je tiens. Je panique tétanisé par l'insécurité, ou bien j'apprends à protéger ce qui est précieux pour moi. J'ai peur de ce que les autres vont penser. Je me fais tout petit cherchant à disparaître. Ou bien, je m'appuie sur mes valeurs pour développer la confiance en moi. J'ai peur de déplaire et d'être jugé. Je prends tout sur moi et j'intègre le toxique. Ou bien, je rends à l'autre ce qui ne parle que de lui. J'ai peur de ne pas savoir, de ne pas pouvoir. J'abandonne, je renonce, je culpabilise. Ou bien, j'ose, j'essaye, je m'entraîne, j'apprends. J'ai peur de la solitude et d'être incompris. Je me morfonds et je subis en silence. Ou bien, je cherche le respect et des relations saines. J'ai peur du lendemain dans un monde incertain. Je me lamente, je me méfie, j'agresse. Ou bien, je prends soin de mes désirs, de mes projets.

Merci à Marc Thomas, que l'on retrouve bien sûr dès samedi à partir de 9h. Et on poursuit en musique avec le groupe Hillsong, Lâcher prise.

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6: Chers amis, bonjour. En ce jeudi 25 juin, la liturgie nous ramène dans le chapitre 7 de l'évangile de Saint Matthieu. En ce temps-là, Jésus disait à ses disciples, « Ce n'est pas en me disant, « Seigneur, Seigneur, qu'on entrera dans le royaume des cieux, mais c'est en faisant la volonté de mon Père qui est aux cieux. » Ce jour-là, beaucoup me diront, « Seigneur, Seigneur, n'est-ce pas en ton nom que nous avons prophétisé, en ton nom que nous avons expulsé les démons, en ton nom que nous avons fait beaucoup de miracles ?» Alors, je leur déclarerai, je ne vous ai jamais connu. Écartez-vous de moi, vous qui commettez le mal. Ainsi, celui qui entend les paroles que je dis là et les met en pratique est comparable à un homme prévoyant qui a construit sa maison sur le roc. La pluie est tombée, les torrents ont dévalé, les vents ont soufflé et se sont abattus sur cette maison. La maison ne s'est pas écroulée car elle était fondée sur le roc. Et celui qui entend de moi ces paroles sans les mettre en pratique est comparable à un homme insensé qui a construit sa maison sur le sable. La pluie est tombée, les torrents ont dévalé, le vent ont soufflé. Ils sont venus battre cette maison. La maison s'est écroulée et son écroulement a été complet. Lorsque Jésus eut terminé ce discours, les foules restèrent frappées de son enseignement, car il enseignait en homme qui a autorité et non pas comme les scribes.

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1: Chers amis, je me rappelle quand Chloé était centre de loisirs. Un jour, il arrive à la case et il a chanté une chanson que là, interpelle à moi. Alors, le chanson, je me rappelle plus si elle y rappelle. Il dit, le sage sur le roc a bâti sa maison. Le sage sur le roc a bâti sa maison. Et aujourd'hui, Jésus, il est dans une espèce de brutalité évangélique remarquable. Parce qu'il dit, ce n'est pas quand on va crier Seigneur, Seigneur, que sera automatiquement du bon côté. Il veut dire comme ça que le salut, c'est pas une question de volume sonore. Nous peut connaître tout le vocabulaire religieux. Nous peut maîtriser la grammaire liturgique. Nous peut collectionner les Alléluia et avoir une tonne de partitions, de cantiques du révérend Père Lucien Dice. Ou bien de connaître par cœur les cantiques que nous mettent les louanges quand nous passons notre balai dans la case. Et en même temps, nous peut rester en situation de schizophrénie spirituelle. Beaucoup de confessions de foi sur les lèvres, mais très peu d'autopraxie dans la vie. Alors l'autopraxie, c'est la foi avec les actes. Certains, pas les actes des apôtres, hein, les actes qu'on fait, je vais arrêter à côté. Certains y arrivent même avec un CD ecclésial impressionnant. Oui, nous l'a prophétisé, nous l'a chassé bon démon, nous l'a fait des miracles. Jésus, il ne sait pas répondre, ah, félicitations, tu. Non, il répond, il écrit dans l'évangile, je ne vous connais pas. Aïe, aïe, aïe, aïe, aïe. La théologie, il appelle ça la différence entre le charisme et la sainteté. Parce que nous pouvons avoir des dons spirituels, mais nous pouvons connaître des gens qui étaient... T'es fait l'imposition des mains, mais Zot l'a jamais laissé le bon Dieu convertir Zot cœur. Puis, vite fait, il vient l'image de cette fameuse maison bâtie sur le roc. Le roc, c'est pas l'émotion du moment, ni la ferveur du week-end quand on va partir à l'église et nous la chante Magnificat, Alléluia, ni le sentiment religieux à durée limitée. Dès qu'on a fini de boire notre café devant le pavé de l'église Saint-Suzanne, ben, le roc, où ça il est, nous rend notre case dans sa bataille. Le roc, c'est la parole. C'est la parole mise en pratique. Et nous vivons, en ce moment, à l'époque du tutoriel. Ouais, le bon tuto dessus, et, on appelle YouTube. Tout le temps, il y en a tuto permanent. Et tout le monde, il regarde comment il fait, mais na un tas de monde, il fait pas. Spirituellement, il consomme des homélies, des vidéos, des petites émissions comme ça, simples, hein, humbles, hein, des retraites, des podcasts. Et comme n'est bon peu, il collectionne les abonnements de sport, mais il donne pas la salle, mais seulement c'est Keep Cool et My Gym. Là, avec Rachel, mais non, la deux monde, il collectionne, il est dans l'état, mais sans jamais mettre le pied dans la salle. Le disciple sage, là, il ne suit pas un cours sur le roc. Non, il construit le roc. Au jour de l'épreuve, la pluie tombe sur tout le monde, vous allez d'accord avec moi. Le vent, il souffle sur tout le monde. Dieu, il ne promet pas l'absence de tempête. Il y aura toujours des tempêtes dans notre vie? Oui. Il y aura toujours des contrariétés? Oui. Mais bon Dieu lui promet une fondation. Alors, chers amis, aujourd'hui, moins de christianisme décoratif, moins de piété cosmétique, moins de vernis religieux qui brille. Le Christ, il cherche pas des admirateurs de sa parole, mais il cherche simplement des pratiquants de l'évangile, parce que l'occasion, il tient beau dur, il tient beau raide, il tient beau fort, hein, pas parce que il parle du roc, mais parce que il repose dessus le roc. Amen. On se retrouve demain.
2: Dieu est amour. Mais comme l'amour, on le rencontre un jour sur notre chemin, à un moment précis de notre vie. Coup de foudre, besoin ou destin, dans un sourire, un mot, une parole, un geste, une action, une célébration. Soit tu te laisses séduire, tu l'adoptes, tu le pries. Soit tu es trop timide, tu n'oses pas, tu l'oublies. Mais Dieu a un grand cœur et de sincères pensées. Le secret, c'est que lui ne t'oublie pas. Patient, miséricordieux, il te fera signe une autre fois. Mets-toi tout simplement à l'écoute de ton âme, dans tes peines et le doute, ravive la flamme. Il n'est point de profondeur où tu ne trouves le Seigneur.

Merci à Marcel de nous partager les textes d'Évangile tout au long de cette semaine. Et on poursuit avec Jacqueline Lemay. Je me repose en toi, Seigneur.

Il est 8 h passées de 3 minutes sur les ondes de Radio Arc-en-Ciel. Bienvenue à tous ceux qui prennent l'antenne en ce moment. Et merci à tous ceux qui étaient avec nous depuis un grand matin. Il est l'heure de nous retrouver pour ce temps de prière, de méditation et de petits refrains. Pour cela, le 02 62 41 66 16 02 62 41 66 16 pour ce temps de prière, de méditation et de petits refrains. Allez-y, nous vous attendons au standard.

0: Et nous partons sans tarder du côté de la possession. Nous retrouvons Isabelle. Isabelle, bonjour.
1: Bonjour madame, comment tu vas?
0: Tout doucement, mais elle est là.
1: Sûrement.
0: Voilà, sûrement. Doucement mais sûrement.
1: On a un plateau d'œufs ce matin, elle a éclaté.
0: Un plateau d'œufs?
1: Un plateau d'œufs, j'avais des œufs, elle a éclaté. Mais c'est un bon signe. Allez,
0: ah bon, d'accord. Ça éclate comme ça tout seul, je ne savais pas.
1: Non, j'ai passé à côté comme ça, il y avait un plateau de 6 œufs. Et les œufs sont tombés par terre. J'ai dit, on a cassé les
0: œufs. Ah, d'accord, vous avez cassé les œufs. Ok.
1: Madame, j'appelle pour dire que j'ai ouvert une association. J'attends aujourd'hui les subventions et le crédit que j'ai fait bancaire. Okay. J'ai ouvert une association qui s'appelle Réussir avec le Créateur. Okay. J'ai écrit 7 livres qui est apparu sur Amazon qui s'appelle Le Créateur 1, 2, 3, 4, qui parle de l'Esprit Saint, qui parle de la vraie prière, qui parle des païens, qui parle de la lignée, qui parle des 7 clés chrétiennes qui fait réussir, qui est dans la Bible. Hein, voilà.
0: D'accord.
1: Madame, j'aimerais écouter la chanson Éternel ma force de Maggie Blanchard.
0: Ok.
1: Éternel ma force de Maggie Blanchard. Merci Marie, car tu nous conduis à Jésus. Jésus, tu nous conduis au Père et le Père nous conduit à l'Esprit Saint. Dieu seul doit être adoré en esprit, en vérité. Dieu a donné 10 commandements. Le premier, tu adoreras Dieu de tout ton cœur, de toute ton âme, de toute ta force. Et Jésus a résumé les 10 commandements en 2 commandements. Adore Dieu et aime ton prochain comme toi-même. Toutes nos prières, toutes nos chansons doivent être adressées au Père seul, au nom de Jésus-Christ ressuscité et par le gémissement du Saint-Esprit. Dieu peut vivre en nous comme le diable peut vivre en nous. Dieu ne le voit pas car il est l'Esprit Saint. Le diable, on ne le voit pas car il est l'Esprit mauvais. Il y a des serviteurs de Dieu et il y a des serviteurs de diable. Que Dieu les protège et protège leur famille. Dieu a créé le diable et Dieu sait où le frapper dans son corps et dans sa famille. Il est écrit, le Créateur se rit du méchant. Le Créateur ne veut pas la mort du méchant. Mais si le méchant ne se convertit pas, Dieu est souverain et Dieu restera souverain. Dieu a donné 10 commandements. Dieu a fait sa part. Dieu a donné l'Esprit Saint. Et Dieu nous a donné le libre arbitre. Mais notre libre arbitre est limité. Attention, danger les enfants. Merci Père, car même le païen gentil, même le malbar gentil, même le musulman gentil, même le chinois gentil, à part à ton royaume de Dieu. Je dis ces choses au nom de Jésus-Christ et par le gémissement du Saint-Esprit. Amen. Alléluia Père. Merci madame.
0: Merci Isabelle.
1: À bientôt madame.
0: À bientôt, au revoir. C'était Isabelle qui nous appelait du côté de la possession. Le 02 62 41 66 16, nous sommes ensemble jusqu'à 8h30 pour ce temps de prière, de méditation et de petits refrains. Bien, on écoute Maggie Blanchard, Éternel ma force, et n'hésitez pas à appeler.

Allez, je vous propose de poursuivre avec ce titre, L'homme en blanc. On se rappelle du pape Jean-Paul II quand il est venu à La Réunion ou quand il allait dans différents pays. Eh bien, son premier geste en descendant de l'avion, c'était d'embrasser le sol, rendre grâce au Seigneur pour la terre qu'il nous a donnée. Eh bien, cette belle chanson, L'homme en blanc avec Pierre Bachelet, c'est spécialement pour Zita. Du côté de la rivière Saint-Louis.

L'homme en blanc, interprété par Pierre Bachelet. C'était spécialement pour Zita, du côté de la rivière Saint-Louis. 02 62 41 66 16. Il nous reste 10 minutes pour ce temps de prière, de méditation et de petits refrains. N'hésitez pas, le standard est ouvert. Il est libre également. Donc allez-y, vous pouvez composer le numéro de téléphone pour partager avec nous un moment de prière, de méditation ou un petit refrain que vous avez envie de chanter ou peut-être une chanson aussi que vous avez envie d'écouter. N'hésitez pas, c'est le 02 62 41 66 16.

0: Et nous partons du côté de Maniron et nous allons retrouver Rita. Rita, bonjour.
1: Bonjour.
0: Vous allez bien, Rita?
1: Ben, ça va pas trop bien, mais on est debout, alors...
0: Oui, faut dire merci Seigneur, Dieu. Déjà. Oui.
1: Ben, aujourd'hui, je vais faire prier à notre grand Fatima, que je devais faire le mois de mai, mais je n'ai pas pu.
0: D'accord.
1: Au nom du Père, du Fils et du Saint-Esprit, amen. Notre-Dame de Fatima, toi qui es venue sur la terre en un temps de guerre, de confusion et de peur, toi qui as supplié l'humanité de se convertir pour éviter les catastrophes et la souffrance, nous te confions aujourd'hui le monde blessé, divisé et troublé. Regarde les nations en conflit, les familles en rupture, les cœurs brisés par la haine et la violence, l'injustice ou la solitude. Ô Marie, reine de la paix, appelle ce qui est en flamme, désarme les esprits, ouvre les consciences, rétablis le dialogue, change les intentions mauvaises et que la lumière de ton Fils dissipe les ténèbres, les hommes, des hommes, nous te confions les peuples en guerre, les innocents persécutés, les gouvernants, les familles déchirées, les victimes de haine, des enfants sans protection, les malades et les abandonnés, les âmes éloignées de Dieu. Mère du rosaire, toi qui as annoncé, priez pour la paix, car seule la prière peut arrêter le mal. Fais descendre la grâce sur tous ceux qui ne croient plus, qui espèrent plus, ceux qui vivent dans l'injustice ou la peur. Obtiens la paix dans les cœurs, pour que vienne la paix dans les nations. Que ton cœur immaculé triomphe dans les familles, l'Église et le monde entier. Amen. Notre-Dame de Fatima, reine de la paix, priez pour nous. Notre-Dame de Fatima, reine de la paix, priez pour nous. Notre-Dame de Fatima, reine de la paix, priez pour nous. Ben c'est tout, je donne le bonjour aussi à toutes les auditeurs et auditrices, à M. Adrien, à Marie-André, Josiane, enfin ainsi tous les autres. Hein.
0: Voilà, très bien.
1: Et à vous, et à l'expliquer par le Radio Arc-en-Ciel aussi.
0: Merci Rita.
1: Et si vous pouvez passer faire passer une chanson. Parce que Sainte Rita, comme il y a aujourd'hui.
0: D'accord, je vais essayer de chercher, mais il y a encore des appels.
1: Ma famille, mes enfants, et ma petite fille qui est aujourd'hui en train de nettoyer chez moi. Et sa fille qui s'appelle Fatima aussi.
0: D'accord, Sainte Rita, vous voulez.
1: Pour tous les auditeurs et auditrices, sans oublier personne. Je n'arrive pas à citer les noms de tout le monde, mais...
0: D'accord.
1: Mais j'ai dit cette chanson pour toutes. Surtout pour celle qui appelle Rita comme moi.
0: Ok. Très bien, merci. On va essayer de faire ça.
1: Merci beaucoup.
0: De rien, bonne journée à vous. Oui, c'est Mazam.
1: Bon, ben, gros bisous et ben.
0: Gros bisous, Rita.
1: À la prochaine.
0: À la prochaine. Merci beaucoup.
1: Merci.
0: À bientôt.
1: Allez, au revoir.
0: Au revoir.

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1: Merci à tous de votre fidélité. Merci pour ce temps de prière, de méditation et de petits refrains. Il est 8h passées de 30 minutes sur les ondes de Radio Arc-en-Ciel et nous retrouvons nos confrères de Radio Vatican avec les informations internationales, l'édition de la nuit.
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3: Écrire est un acte de vérité. Réuni à l'occasion des 100 ans de la maison d'édition du Saint-Siège, le pape encourage un parterre d'écrivains mondialement reconnus. Il les appelle à créer des espaces de liberté, d'authenticité, capables de faire résonner la grâce divine, témoignage juste après les titres. En Espagne, Pedro Sanchez défend l'action de son gouvernement contre la corruption depuis son arrivée au pouvoir en 2018. Encore, alors que ces dernières semaines, les enquêtes judiciaires touchant son entourage sont en train de s'accumuler. La Corée du Nord affirme aujourd'hui franchir une nouvelle étape dans sa stratégie militaire. Son dirigeant annonce vouloir équiper sa marine en armes nucléaires. Et puis enfin, nous irons en Inde, où le gouvernement resserre la vis sur le financement des organisations non gouvernementales, instaurant davantage de contrôle sur leurs fonds étrangers.
4: Radio Vatican, le journal, Marie Duhamel.
3: Au Vatican, la littérature était donc à l'honneur ce mercredi à l'occasion des 100 ans de la maison d'édition du Saint-Siège, la Libreria Editrice Vaticana. Le pape a reçu des auteurs de renommée internationale venus des quatre coins du monde. Un Nobel de littérature norvégien, des Pulitzer américaines ou encore le dramaturge français Éric-Emmanuel Schmitt. Nous avons besoin de votre imagination, de la vivacité de votre pensée, leur a confié le pape dans son discours. Nous en avons besoin pour créer des espaces de liberté et d'authenticité. Depuis plusieurs années, la L'élève connaît un développement certain, avec une ouverture à des auteurs qui ne sont pas forcément catholiques. Elle assume pleinement le rôle d'une maison d'édition comme il en existe partout. Et surtout, elle répond pleinement au rôle de la littérature, comme l'affirme un des auteurs publiés par l'élève, Jean de Saint-Chéron.
5: Mystérieusement, l'acte d'écriture, la littérature, a un sens et n'est pas vain. Le pape nous a encouragés à écrire et il a encouragé un travail proprement littéraire, c'est-à-dire à faire marcher notre singularité, notre imagination. Et ça, c'est le propre, l'un des propres de la littérature. Mais la littérature est quelque chose qui particulièrement exprime la singularité humaine. Et ça, le pape François l'avait très bien rappelé dans sa lettre sur la littérature. Et donc, c'est aussi ça la lève. C'est cette expression du fait que la littérature... Alors, il ne faut pas forcément utiliser le terme « utile » au sens utilitariste, justement, du terme, mais « a un sens », je préfère cette expression-là. La littérature a un sens parce que la littérature nous détourne de nous-mêmes, souvent, pour entendre la voix d'un autre. Et puis, la littérature aussi nous arrache à nous-mêmes parce qu'elle nous décentre de notre quotidien. Et puis, également, la littérature est un condensé d'expériences humaines telles que nous ne pourrions pas en avoir en une seule vie humaine. Puis la dernière chose, c'est que à travers cela, à travers cette force singulière, la littérature parfois laisse passer une lumière mystérieuse et elle peut être le lieu d'une rencontre avec l'invisible.
3: Des propos recueillis par Xavier Sartre. Et puis toujours au Vatican, ce mercredi, le rendez-vous du pape avec les fidèles et les pèlerins devant 25 000 personnes. Léon XIV a prononcé une quatrième catéchèse sur la Constitution Sacrosanctum Concilium. Poursuivons donc son cycle sur les fruits de Vatican II. Ce matin, le pape a souligné combien l'Eucharistie enseigne à adopter le mode de vie de Jésus, marqué par le don gratuit de soi, le pain du chemin qui nous conduit vers la patrie céleste, a assuré le Saint-Père. L'Italie y est habituée, mais ce n'est pas le cas de tous en Europe. Plus de 350 millions d'habitants, près des deux tiers, connaissent des températures de plus de 30 degrés et même plus de 35

0: pour 94 millions d'entre eux ces jours-ci. L'Espagne n'avait jamais vu ça depuis 1950, la France depuis 13 ans. Une canicule inévitable, estime le président du groupe d'experts sur le climat travaillant pour le compte de l'ONU. L'Organisation mondiale de la santé appelle, elle, à investir dans des systèmes de santé résilients. Il n'y a pas besoin de paniquer. L'OMS qui réagit également au premier cas d'Ebola hors du continent africain, identifié en France. Il s'agit d'un médecin revenant de République démocratique du Congo. Pour l'agence onusienne, le risque pour la santé publique dans le monde reste faible. En revanche, la situation dans l'est de la RDC est bien plus critique, avec au moins 1000 personnes contaminées pour plus de 250 morts. Le premier ministre espagnol entend rester au pouvoir 2 jours après la condamnation de son ex-ministre des Transports à 24 ans de prison, au moment où s'accumulent les affaires judiciaires dans son entourage. Pedro Sanchez se défend. Il dément ce matin toute corruption généralisée autour de son gouvernement de gauche et du Parti socialiste. À Barcelone, la correspondance de Luis Marsans.
1: Il est arrivé au pouvoir en 2018 à la faveur des scandales de corruption qui éclaboussaient les conservateurs alors au pouvoir. 8 ans après, Pedro Sanchez pourrait lui aussi chuter à cause de la corruption. Autour de lui, les affaires se multiplient. Lundi, l'un de ses anciens ministres a été condamné à 24 ans de prison pour corruption. Samedi, sa femme a été placée sous contrôle judiciaire. Elle s'est vue retirer son passeport dans le cadre d'une enquête la visant pour trafic d'influence. Un peu plus tôt, le frère du chef de gouvernement socialiste a lui aussi été jugé pour trafic d'influence. Enfin, et c'est sans doute l'affaire la plus embarrassante, José Luis Rodríguez Zapatero, mentor de Pedro Sanchez et ancien Premier ministre, est lui aussi inculpé pour corruption. Alors malgré ces scandales, Pedro Sanchez a démenti ce matin devant les députés toute corruption généralisée. Je n'ai jamais été au courant ni toléré aucune de ces pratiques. Nous sommes très sereins, a assuré le socialiste. L'opposition réclame sa démission, mais tant que les nationalistes basques et catalans n'appuient pas une motion de censure contre Pedro Sanchez avec la droite et l'extrême droite, le socialiste, habitué à rebondir, pourra se maintenir au pouvoir. Barcelone, Luis Marsans pour Radio Vatican.
0: L'armée israélienne n'a pas l'intention de quitter le Liban et selon le ministre israélien de la Défense, il n'y a aucune demande américaine en ce sens. C'est pourtant une condition sine qua non posée par Téhéran dans ses négociations avec Washington, des pourparlers techniques qui reprendront d'ailleurs demain. La Corée du Nord nomme ses objectifs face au réarmement de Washington et de Séoul. Kim Jong-un annonce équiper aujourd'hui ses navires militaires d'armes nucléaires. C'était ce matin lors de l'inauguration d'un des 2 navires de guerre de 5000 tonnes mis à l'eau l'an dernier par Pyongyang. À Séoul, c'est Lio Fioretti.
2: La Corée du Nord affirme franchir une nouvelle étape dans sa stratégie militaire. Lors d'une cérémonie navale à Nampo, Kim Jong-un a annoncé que son pays poursuivait sans détour l'équipement de sa marine en armes nucléaires. Le dirigeant nord-coréen promet également la construction de nouveaux bâtiments de guerre, dont des destroyers de 10 000 tonnes, un format jusqu'ici inédit pour Pyongyang. Une montée en puissance navale qui s'inscrit dans une ambition plus large de modernisation des forces armées nord-coréennes. Après la mise en service du destroyer Choyeon, un second navire baptisé Kangkon doit bientôt rejoindre la flotte. Pour les experts sud-coréens, le seuil des 10 000 tonnes est avant tout hautement symbolique. Il témoigne de la volonté du Nord de rivaliser davantage avec la puissance maritime de Séoul. Des annonces qui interviennent dans un contexte régional toujours très tendu. Kim Jong-un accuse les États-Unis et la Corée du Sud d'alimenter le risque d'un conflit nucléaire et réaffirme le statut de puissance nucléaire irréversible de son pays. Plus de 70 ans après l'armistice de la guerre de Corée, les deux voisins restent techniquement en guerre, séparés par l'une des frontières les plus militarisées du monde.
0: C'était Célio Fioretti depuis Séoul. Entre veillées silencieuses, banderoles soigneusement formulées et t-shirts implorant d'épargner certains quartiers, les habitants de Hanoï au Vietnam s'opposent en ce moment et en public, c'est un fait rare, à un vaste projet de réaménagement de la capitale vietnamienne. Il est en effet susceptible de déplacer des centaines de milliers de personnes. Le gouvernement indien renforce encore son contrôle sur les ONG et leur financement étranger. Elles doivent désormais publier des rapports d'activité, justifier comment elles utilisent les dons apportés par des personnes ou des entités étrangères. La droite fondamentaliste hindoue tente ainsi de brider l'action d'ONG non alignée sur le pouvoir. À New Delhi, Emmanuel Derville.
3: Voilà 12 ans que le gouvernement fondamentaliste hindou de Narendra Modi encadre toujours plus les ONG. Après avoir compliqué les procédures pour recevoir de l'argent de l'étranger, il les oblige désormais à préciser l'usage des fonds et à publier régulièrement des comptes rendus sur leurs activités. Toutes ces informations devront être disponibles sur Internet et les réseaux sociaux. La droite hindoue veut ainsi gêner les opérations des ONG pour limiter leur influence et laisser le champ libre aux organisations caritatives proches du parti au pouvoir, le BJP. Plusieurs d'entre elles, comme le RSS, le VHP et le Bajrangdal, brassent des millions, disposent de dizaines de millions de membres, mais elles n'ont jamais publié le moindre rapport d'activité sur Internet. Le RSS, dont le Premier ministre Modi est lui-même issu, n'est même pas enregistré auprès des autorités indiennes. Sans frein administratif, ces organismes ont les mains libres pour diffuser leur idéologie et attaquer les minorités musulmanes et chrétiennes. New Delhi, Emmanuel Derville, Radio Vatican.
0: Et justement, inquiète de voir leurs organisations, qu'elles soient caritatives, sanitaires ou éducatives, être fortement pénalisées par ce nouveau tour de vis. L'Église appelle les fidèles indiens à une journée de prière le 28 juin prochain. En Amérique latine, l'Organisation des États américains tient son Assemblée générale ce mercredi au Panama. L'OEA a d'emblée appelé Cuba, le Nicaragua et le Venezuela à libérer leurs prisonniers politiques. L'organisation se déclarant prête à superviser de futures élections dans ces pays. Et puis enfin, en Colombie, le candidat de gauche à la présidence, Ivan Cepeda, vient de connaître la victoire de celui de l'ultra-droite Abelardo de Espriella 3 jours après le second tour le plus serré d'histoire du pays.

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1: Merci à nos confrères de Radio Vatican. C'était les informations internationales, l'édition de cette nuit. Et nous retrouvons Jean avec le petit manger pour le cœur, l'évangile en créole.
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3: Dans l'évangile de Jésus-Christ, voilà que ça, c'est mature. Alors le jour-là, Jésus l'a dit en samson, mandalon. La paix allait à cette apocrypha, moi Seigneur, je vais rentrer dans le ciel. Seigneur, a fait la volonté, mon papa, dans le ciel. Alors le jour-là, une quantité de monde va nous dire à moi, Seigneur, la paix, non, nous l'a fait le prophète. Non, nous l'a poursuivi bande des ponts. Non, nous l'a fait tout ce miracle-là. Alors, je me connais les autres. Soit à l'autre côté, moi, les autres, bande ça qui fait le mal. Alors, sa cliente, ça, ce bonne parole, me dit là. Il met ça en pratique dans son vie. Il est comme un monde éclairé. La bâtisse en cas, c'est un cap. La pluie a tombé. La ravine a descendu, le vent l'a soufflé sur la case là. La case là n'a pas tombé, pas ça t'est bâti sur cap. Chaque client entend mon parole, il n'est pas là ensemble ça, il met pas ça en pratique dans son vie. Il est comme un monde, la tête n'est pas trop bon, il bâtit son case sur la sable. La pluie a tombé, la ravine a descendu, le vent l'a soufflé, soit l'avenir tape sur la case là. Le cas a dégrainé, la sapatée en entier, la paraît à rien. Et là, Jésus était fini de causer. La bonne foule l'arrête là, estomaqué. Comment il était rouvé, cet esprit? Parce qu'il était cause comme un monde l'avait l'autorité, pas comme cette bonne scribe.

Merci à Jean pour le Dimanche pour le cœur, l'évangile en créole. On poursuit avec musique louange, Betty, ta maison sur le rock.

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0: En ce 25 juin, nous fêtons Saint Prosper, une très belle fête à tous ceux qui se prénomment ainsi. Allons découvrir l'histoire de Saint Prosper que nous propose Frédéric dans le témoin de la foi de ce jour.
1: Saint Marc, Saint Pierre, son nom était Jean. Sainte Marie, figure de la foi, témoin de l'Évangile. Elle se nommait Marie.
2: Saint Matthieu,
1: il s'appelait Jacques.

En ce 25 juin, nous fêtons un docteur de l'Église, Saint Prosper. Bonne fête donc à toutes les personnes qui se prénomment Prosper. Saint Prosper est né dans l'Aquitaine au commencement du 5e siècle, en 428. Nous le connaissons surtout par ses excellents ouvrages, car ce savant homme semble avoir passé sa vie, la plume à la main, dans les controverses contre les hérétiques. Il s'était évidemment appliqué à l'étude des belles-lettres et surtout à l'intelligence de la Sainte Écriture. Chez Prosper, à la science se joignait la vertu, et un auteur contemporain, faisant de lui les plus grands éloges, l'appelle « homme saint et vénérable ». Son érudition et sa sainteté le rendirent célèbre dans toute l'Église, et Saint Léon le Grand, qui se connaissait en mérite, ne fut pas plutôt élevé au suprême pontificat qu'il attira Prosper à Rome pour faire de lui son secrétaire et se servir de lui, comme Saint Damas avait fait de Saint Jérôme, pour répondre aux questions qui lui étaient adressées de tout l'univers chrétien. Plusieurs historiens croient même que le fond de l'admirable lettre de Saint Léon sur l'incarnation du Verbe et de la composition de Saint Prosper et que le grand pape n'a fait qu'y mettre son style. Prosper était marié, et tout porte à croire que Prosper et sa femme firent un ménage heureux. Pour qu'elle les retienne plus facilement, il mettait en vers les conseils qu'il lui donnait. Dans une lettre rimée qu'il lui adressait, il disait « Faisons en sorte, cher ami, que la vie que nous menons soit chrétienne. Rends-moi les devoirs que je dois te rendre. Veille sur celui qui doit veiller sur toi. Sois ma consolation dans mes peines. Réprimande-moi lorsque l'orgueil me fait lever la tête. Relève-moi si je tombe. Et toi, pareillement, reprends-toi lorsque je te signale quelque faute. Qu'il ne nous suffise point d'être un seul corps, soyons aussi une seule âme. » Comme Prosper a passé sa vie à combattre les hérésies, à soutenir les vérités de la religion et éclaircir le grand et difficile mystère de la grâce, l'Église lui a donné place parmi ses pères et ses docteurs. Il meurt vers 466. Je vous propose, avant de nous quitter, cette pensée spirituelle extraite de l'Évangile de ce jour. Mais comme elle est étroite la porte qui mène à la vie, comme le chemin en est resserré, et ceux qui le trouvent sont bien peu. Matthieu 7, verset 14.

De l'invisible, du jamais vu, et peut-être même de l'impossible. 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

C'était le groupe Masse, ma foi, Seigneur, viens de toi. Dans quelques minutes, nous retrouverons Didier pour la suite du programme. Nous vous souhaitons une excellente matinée et nous poursuivons avec la chorale de la paroisse du Moufia, Notre-Dame du Rosaire.

Bien le bonjour si vous nous rejoignez sur les ondes de Razor Canciel et c'est là maintenant de retrouver la une de la presse de ce jour. On démarre cette une avec le quotidien de la Réunion et l'océan Indien de ce jeudi. On a eu une part de commerçants du centre-ville en souffrance. Inflation, coût de carburant, essor du commerce en ligne, concurrence des centres commerciaux. Partout à la Réunion, les commerçants de centre-ville racontent une crise profonde qui oblige à chercher des solutions. La une, c'est aussi à l'aéroport de Roland-Garros, 6 fausses alertes à l'attentat. On parle aussi de campagne sucrière sur le Gol, la date d'ouverture fait débat. On parle aussi de sécurité sociale, un métropolitain futur directeur, c'est la question. On parle aussi de Sainte-Marie, bientôt une maison de la femme. Et un portrait pour terminer, l'homme aux 10 coupes du monde. La une, c'est aussi Réunion la Première, qui est une part d'environnement, des petits bacs pour doper le recyclage des piles à la Réunion. On parle aussi de journée de l'alternance, 80 postes à pourvoir ce jeudi à Saint-Denis. On parle aussi en une de l'info.re de votre opinion. Coupe du Monde, sans Didier Deschamps, les Bleus peuvent-ils gagner face à la Norvège? La une, c'est aussi Jayden, réunionnais de 5 ans, qui se bat contre un cancer du cerveau. Il est incroyablement fort. C'était la une de la presse de ce jour et on poursuit avec la suite du programme sur nos ondes de Razor Arc-en-Ciel.

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2: Et on poursuit mon histoire, Jean-Claude. N'avait un fois le pays de Moonbet.
3: Histoire dehors. 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Ça l'a pas moins, ça y ramasse la menterie. 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

Histoires d'Europe. Le pays de Moonbet. Histoires en France. N'avait une fois un jeune Jean Gaillard qui vivait en l'air dans la montagne. 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Moi, m'y reste pas là. Zot les bêtes commandons.
si seulement, dans le chemin, m'y trouve trois mondes plus bêtes que autres, alors, m'a revenir pour marier somme Violette. » Jeannot la prend quand même le temps à remettre la cheville en bois pour que le vin y coule plus. « Adieu, Zangoune !» l'a dit Jeannot. 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M'y tire de l'eau dans le bassin pour remplir mon fer-blanc, le bougre l'a répondu. « Ben, vide pas tout le bassin, l'a dit Jeannot, laisse un peu de l'eau pour les autres. » Dans un autre village, un 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Jeannot y marche, mais il était commence fatigué. Et son ventre, il gargouille. Il avait faim. Il était parti de la case Violette sans manger. Comme ça même, il arrive devant une grande case. Il ne connaît pas qui ça l'était. Heureusement, on a un tic-tac, l'a dit Jeannot. 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Bonjour, cousine, l'a dit Jeannot. 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Il faut ramener Ali dans le parc cochon. Il faut préparer son manger. Il faut donner Ali son logement sale. Ah ça, un cochon, c'est un travail matin et soir. 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
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Oh yeah.

0: Et c'est l'heure de retrouver l'actualité culturelle tout de suite avec Olivier.
1: Musique, jazz, Mario Canonge trio et en première partie Emmanuel Félicité quintet. Le vendredi 26 juin à la Cité des Arts. Cette soirée avec le Mario Canonge trio promet une immersion intense dans un jazz caribéen d'exception, porté par trois artistes au sommet de leur art. Pianiste majeur de la scène française, Mario Canonge déploie un jeu flamboyant, nourri de ses racines martiniquaises et d'une carrière internationale hors norme. À ses côtés, Michel Alibaud, contrebassiste aux mille influences, et Arnaud Dolmen, batteur parmi les plus récompensés de sa génération. La première partie du concert sera assurée par Emmanuel Félicité à l'occasion d'une restitution de résidence avec le département de percussion. Musique, jazz, Mario Canonge trio et en première partie Emmanuel Félicité quintet, le vendredi 26 juin à la Cité des Arts. Spectacle musical, il était une fois Madoré, le vendredi 26 juin au théâtre Lucé Langenier. Et si ce soir, on remontait le temps à reparcourir notre île par des chemins rares à l'accès difficile ou bien, là, tout près, dans les rues de nos flâneries. Henri Madoré, le Tidoré, son répertoire nouante, sa vie de bohème au hasard d'un vécu marginal, le voici qui se réincarne sur la scène d'une aventure musicale. En route pour une escapade originale, un spectacle total qui harmonise les talents de quatre artistes, clavier et guitare, accompagnés de la voix puissante de Nicole d'Ambreville. Mais une part belle est faite au théâtre à raconter moult anecdotes, à happer les spectateurs dans un univers aux résonances diverses, à osciller entre le truculent et l'émouvant. Spectacle musical, il était une fois Madoré, le vendredi 26 juin au théâtre Lucé Langenier. Spectacle humour, Ahmed Silla, le samedi 27 juin, au Petit Stade de l'Est. Origami ou l'art du pliage. Je vois nos destins comme des origamis qui se plient à des choix, des joies et des peines, des victoires et des échecs. Pendant plus de 10 ans maintenant, je me suis plié en 4 pour essayer de vous plier en 2. Je me demande quelle forme aurait pris mon origami, mon destin, si je n'avais pas plié bagage de ma ville natale. Spectacle humour, Ahmed Silla, le samedi 27 juin au Petit Stade de l'Est. Musique, reggae, Cabar-la-Cour, Natty Dread, le samedi 27 juin à Château-Morange. Le projet Écho des Racines fait vibrer la rencontre explosive entre Kalam, reine du Koundé du Burkina Faso, et Natty Dread, pilier du reggae réunionnais. Deux continents, deux identités fortes, une seule énergie, créent une fusion musicale inédite où le Koundé dialogue avec le reggae. Le folk sahélien et les rythmes créoles, un concert exceptionnel, fruit d'une résidence de création puissante entre héritage, liberté et créativité qui révèle les liens profonds unissant l'Afrique de l'Ouest et la Réunion. Musique reggae, Cabar-la-Cour, Natty Dread, le samedi 27 juin, Château-Morange.
0: C'était à l'instant l'actualité culturelle. Pour ce Gilles Dreux, à partir de 9h30, la vie en question.

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0: Bonjour à vous tous, la vie en question avec Marie-Lou aujourd'hui. Bienvenue à vous tous. Alors il fait beau, il fait moins chaud qu'il y a quelques semaines. C'est le moment de profiter pour visiter Saint-Denis. Surtout en cette période où on nous dit que les voyages vont coûter plus cher, qu'il vaut mieux moins prendre sa voiture. Alors c'est le moment de découvrir Saint-Denis à travers son histoire plurielle, c'est-à-dire que vraiment c'est une histoire très riche, et son architecture. Alors nous recevons Monsieur Laurent Warraud, qui est responsable de la ville. Bonjour Monsieur Warraud. Alors votre titre exactement ?
1: Alors en fait je suis chef de projet Ville d'art et d'histoire. C'est-à-dire
0: ville
1: que,
0: d'art et d'histoire.
1: Voilà. Saint-Denis en fait a un label Ville d'art et d'histoire. Donc là on est d'ailleurs en renouvellement du label, donc on doit être réauditionné dans quelques temps pour la reconduction du label. Et donc ce label, il permet en fait de déployer des dispositifs pédagogiques, d'accompagnement, de visite, de découverte. C'est un label national, ouais. Vous avez plusieurs villes. Alors vous avez deux, à La Réunion, en fait, on a deux formats. On a Saint-Pierre qui est la belle ville d'art et d'histoire, Saint-Paul qui est la belle ville d'art et d'histoire et Saint-Denis qui est la belle ville d'art et d'histoire. Et depuis quelques temps, vous avez le TCO qui est Pays d'art et d'histoire, c'est-à-dire qu'ils ont candidaté pour que l'ensemble des communes composant le TCO soit classé dans cette unité-là de pays d'art et d'histoire pour à la fois avoir un lien historique plus fort dans l'ensemble de ce territoire qui est très grand autour de Saint-Paul et en même temps d'avoir la capacité de déployer des dispositifs finalement cohérents hein, au vu de leur...
0: dispositifs, parce que c'est vrai que... ces villes-là, elles ont besoin d'être peuplées. Est-ce que justement, à travers ce label, vous pouvez arriver à certains points à dire ben non, il ne faut pas construire là ou autre. Est-ce que vous avez un mot à dire?
1: Alors nous, on intervient sur deux volets. On intervient en fait, par exemple, avec les services de la ville sur les questions de danger. Alors parce que vous avez un certain nombre de constructions, notamment qui sont des constructions très anciennes, qui remontent à la première moitié du 19e ou à la seconde moitié du 19e.
0: Vous voulez parler un petit peu du fond de la rivière ?
1: Alors, pas uniquement, c'est-à-dire que là, on a surtout le centre-ville, c'est-à-dire que on a des zones, en fait, dans le bas de la ville, notamment autour de la zone Alexis de Villeneuve la rue Jules Aubert, et puis globalement, vous descendez sur tout le carré historique jusqu'à la Banque de la Réunion. Et bien, en fait, dans ces zones-là, vous avez un certain nombre d'entrepôts. Et donc, la ville intervient notamment pour sécuriser ces zones-là, ou notamment rappeler les propriétaires à l'ordre. C'est-à-dire que la ville n'est pas propriétaire du bâti, du foncier, du centre-ville. Donc,
0: quand vous parlez d'entrepôts, il y avait de l'eau qui coulait là-dessus.
1: Oui, tout à fait. Et bien, c'est un des problèmes. C'est-à-dire que là-dedans, c'est maintenir, en fait, l'aspect de vie quotidienne, c'est-à-dire qu'il y ait une surveillance. Voilà, même des bâtiments qui sont fermés actuellement. Et puis là, notamment avec Garance, il y a quelques temps, ben, c'était qu'il y avait des toits qui avaient été abîmés. Et notamment, c'était d'enlever toutes les feuilles de tôle, tous les éléments qui pouvaient présenter un danger qui menaçait de s'effondrer. Donc, on intervient à ce niveau-là. On intervient à un autre niveau aussi, qui sont les avis. C'est-à-dire que vous avez un certain nombre de propriétaires privés qui veulent, par exemple, protéger leur maison au titre des monuments historiques. Et donc, nous, la ville, à ce moment-là, on demande un avis à la ville pour ce type de protection et qui permet...
0: Qui vous conseille et qui vous aide un peu aussi.
1: En fait, nous, on intervient au niveau des commissions de l'État, c'est-à-dire au niveau de la DAC, de la Direction des Affaires Culturelles, pour pouvoir permettre d'accompagner les propriétaires. Généralement, il n'y a pas de souci, c'est-à-dire quand un propriétaire privé demande à protéger sa maison, ben c'est tant mieux parce que ça donne de la qualité à la ville, ça rajoute de la qualité à la ville. Et donc on intervient comme ça sur des constructions individuelles où les propriétaires ont demandé un classement.
0: Voilà parce que cette eau là qui traverse, c'est ce que j'ai entendu dire il y a quelques années, c'est l'eau de la source.
1: En fait,
0: c'est une rivière qui rejoint la mer.
1: Alors, en fait, c'est des eaux en fait, vous avez un certain nombre de bâtiments dans le bas de la ville qui sont des anciens entrepôts. C'est-à-dire que vous êtes dans la ville maritime et en fait, toute cette zone-là, elle était composée d'entrepôts qui sont vraiment construits sur des caves, voilà, et parfois des grandes caves avec une sorte de notion de vide sanitaire. Et donc, ces caves, en fait, elles avaient été

0: pourquoi on a construit comme ça, c'est qu'il fallait mettre les bâtiments hors d'eau, c'est-à-dire que si on construisait sur du plein, on gênait, en fait, ou en tout cas, on risquait de ne pas avoir un bâtiment suffisamment sec. Et comme on stockait des denrées à l'exportation, hein, tout le bas de la ville, ce sont des constructions en pierre. Parce qu'en fait, à La Réunion, vous exportez entre février et, on va dire, mars-avril. Et donc, dans cette période-là, vous avez les cyclones, ce qui explique que le bas de la ville est construit essentiellement en pierre pour pouvoir protéger ces constructions. Et ces constructions, du coup, elles nécessitaient d'être hors d'eau complètement. Et donc, c'est pour ça qu'on a laissé ces vides en dessous pour pouvoir permettre, en fait,
1: voilà,
0: que
1: l'eau s'écoulait.
0: L'eau s'écoulait jusqu'à la mer. Voilà. Et de temps en temps, vous avez encore des fois où une ou deux fois dans l'année, ben, pas forcément sur des cyclones, mais parfois sur des pluies un peu violentes, et ben, les câbles se remplissent. Voilà.
1: Vous avez suffisamment de documents pour tout ça?
0: Oui, vous êtes sur la ville la plus documentée historiquement à La Réunion, avec Saint-Paul.
1: C'est bien de savoir ça.
0: Voilà. Donc,
1: c'est vrai?
0: Oui, la plus photographiée, la plus cartographiée. Donc, vous avez des documents qui permettent de remonter pratiquement sur le tout début du peuplement. Si on faisait comme aujourd'hui, vous savez, avec les images, on pourrait faire une sorte de montage, hein, voyez, sur l'évolution de la ville. Eh ben, vous avez une image de la ville tous les 5 ans. Donc, depuis les années 1700, ce qui fait que vous arrivez à suivre complètement l'évolution de la ville.
1: Il faudrait faire un film, qu'est-ce que vous en pensez? Vous avez eu l'idée un peu?
0: On pourrait faire un film. Alors, moi, c'est pas mon talent. Moi, je suis plutôt dans la partie visite et la partie pédagogique, mais ça peut être un instrument qui peut être intéressant. Oui, tout à fait.
1: Alors, donc, pendant cette période qui arrive, là, il va y avoir les vacances scolaires. Oui. La mairie de Saint-Denis organise des visites.
0: Oui, on propose en fait des visites 2 fois par mois. Alors, tous les mois, depuis en gros le mois de mars jusqu'au mois de novembre. Ces visites, en fait, elles permettent en fait d'embraser à peu près toute l'histoire de Saint-Denis. Alors, vous avez un socle. D'abord, vous avez un socle de 3 visites. La ville Barachois, qui permet de découvrir la partie maritime, l'histoire maritime de la ville. La ville néoclassique, qui est la partie, en fait, dans la rue de Paris, avec les maisons néoclassiques, les cases créoles, les villas, la rue du musée. Et puis, dans la périphérie de la ville, le long du ruisseau des Noirs jusqu'à la voie de la Source, vous avez la ville des camps, qui sont des camps d'esclaves, d'engagés et d'ouvriers de Saint-Denis. Donc, quand vous avez ce socle-là, Alors, c'est ce qu'on croit, mais en fait, c'est une erreur. C'est-à-dire que, en fait, on pense que l'habitat urbain, l'urbanisation actuelle a tout démoli. En fait, c'est faux. D'abord, on a conservé les toponymes. On dit toujours ruisseau des Noirs. Donc, ça raconte bien le fait qu'il y ait des esclaves qui aient habité là. On dit Camp Calix, on dit Camp Giron, on dit Camp Jaco. Les vieux Dionysiens disent toujours les camps pour désigner cette zone-là. Et en fait, si on utilise une carte de Saint-Denis du 19e, on va dire même 1850, et que vous la calquez sur cette zone-là d'aujourd'hui, en fait, on s'aperçoit que les chemins sont restés pareils. C'est-à-dire que on pourrait avoir une machine à remonter le temps. On prendrait quelqu'un aujourd'hui, on l'enverrait dans le passé.
1: Il pourrait retrouver sa maison.
0: Il pourrait retrouver en tout cas l'emplacement parce que effectivement, les chemins sont restés les mêmes. Et donc, du coup, ces chemins-là sont des marqueurs de mémoire. C'est-à-dire que le squelette urbain de la ville, il a été conservé en place, même si le type d'habitat a changé. Voilà. Mais la toponymie permet du coup de superposer les deux. Et nous, on a fait l'exercice. Comme on est effectivement dans une zone extrêmement riche en termes de cartographie, on a superposé en fait l'ensemble des cartes anciennes qu'on a à Saint-Denis et qui sont conservées aux archives départementales ici ou à Aix-en-Provence. On a une cartographie des camps et on s'aperçoit en fait que ce squelette-là est toujours en place. Alors évidemment, l'habitat a changé, comme vous disiez, mais on peut du coup faire une visite thématique qui permet d'explorer ces zones.
1: Il y a la ravine qui reste aussi.
0: La ravine qui reste, voilà. Et qui ont été, elles, un peu réaménagées, c'est-à-dire entre 72 et 77, Auguste Legros va canaliser les 15 bras de ravine au toit de Saint-Denis, mais qui finalement permettent de garder ce grand marqueur du ruisseau des Noirs, qui vraiment part du bas de Belle-Pierre pratiquement jusqu'à la ravine du Butor. Donc on est dans quelque chose qui est toujours en place, voilà, qui est toujours visible.
1: Ce que je trouve dommage quand même, c'est qu'il y avait eu des cadres installés avec le nom des camps, etc. Oui. Et il y a beaucoup d'endroits où ça a été arraché.
0: Est-ce qu'il y a beaucoup
1: de gens qui ne veulent pas que l'endroit où ils habitent, c'est un ancien lieu de camp, quoi?
0: Alors, il y a toujours ce problème de mémoire. C'est-à-dire qu'effectivement, à La Réunion, on a sans doute encore du mal à regarder ce récit-là, même si on s'aperçoit que finalement, le dispositif, globalement, il est plutôt en place. Il fonctionne. C'est une des visites guidées qui est le plus remplie. On a des visites pédagogiques, on a beaucoup d'enseignants qui demandent, donc c'est quelque chose qui est quand même régulier. On a un lien qu'on fait aussi avec Château-Morange, qui est le point de départ de cette visite-là. Donc, ça permet en fait d'observer l'élément dans sa globalité. Et puis, on a aussi une ouverture un petit peu sur les autres quartiers, puisque là, du coup, si on franchit les deux ravines, Patada-Durand et Butor, de l'autre côté, on est dans le Saint-Denis des Plantations. Donc, c'est finalement...
1: C'est autre chose encore.
0: Mais c'est la continuité de cette histoire de l'esclavage qui est visible dans la ville autrement.
1: Voilà. Et puis, du côté national, ça bouge aussi.
0: Oui, tout à fait.
1: C'est dommage que les gens... Je comprends un peu, peut-être il y a encore quelque chose d'humain, quelque chose, ils se disent, bon, peut-être que mon arrière-grand-père, il était esclave, là, je veux plus le voir, j'enlève. C'est un petit peu ça, vous croyez, de temps en temps.
0: Oui, mais avec cette caractéristique à Saint-Denis, c'est que nous, on travaille aussi sur des ateliers de généalogie, et on s'aperçoit, en fait, qu'il y a une mobilité qui est très faible, qui est voire quasi nulle, c'est-à-dire que sur des familles qui sont installées là, après 1848, après l'abolition, eh bien, en fait, il y a très peu de mouvements, c'est-à-dire que on prend l'exemple d'une plantation au Chaudron, la plantation Laurie au Chaudron, eh ben, les esclaves qui ont été libérés de la plantation Laurie, en fait, ils sont toujours, leurs descendants, les affranchis de 1848.
1: Ils habitent toujours par là.
0: Ils habitent toujours dans cette zone-là. On est pareil à Patada-Durand sur le quartier pêcheur. Donc, ils sont arrivés, on arrive même à avoir une traçabilité qui remonte jusqu'au bateau négrier qui les a débarqués ici. Et on s'aperçoit en fait qu'il y a très peu de mouvement, donc ils restent dans les quartiers. Donc ça, c'est un marqueur très fort aussi de la ville de Saint-Denis, c'est que l'histoire de l'esclavage, on peut l'étudier pratiquement dans l'arbre généalogique des familles de Saint-Denis qui sont en place ici.
1: Ouais, il y a des personnes qui réagissent différemment.
0: Il y en a qui, sentimentalement,
1: écoutez, c'est comme ça, oui. Et d'autres qui ne veulent rien entendre.
0: Oui, on est d'accord.
1: Donc vous arrivez à faire le lien, arrivez à les persuader dans un sens ou dans un autre.
0: L'idée, c'est aussi de se dire, voilà, c'est d'éduquer, c'est-à-dire que tout le process, c'est l'éducation. C'est-à-dire qu'à partir du moment où on investit sur la question de l'éducation, et c'est pour ça que nous, on intervient au niveau scolaire, c'est que quand on touche l'enfant, on touche les parents. Et donc, finalement, on s'aperçoit que le patrimoine, pour les familles réunionnaises, c'est un outil de transmission qui est extrêmement important. On le voit, par exemple, sur les joailliers du patrimoine, on le voit dans les visites guidées. C'est-à-dire que le format du public qui vient, c'est d'abord un public qui vient en famille. Ce sont des réunionnais, des dionysiens, qui viennent en famille visiter les lieux. Donc, ça, c'est un marqueur important. Et donc, finalement, toucher les écoles sur ces questions-là, ça permet en fait aux parents, quelque part, d'accéder aussi à une formation qu'ils n'ont pas eue, à une histoire qu'ils n'ont pas eue, et donc de faire de la pédagogie par l'enfant.
1: Voilà, ça prouve que quand même que tout le monde évolue.
0: Oui, et ça permet de faire évoluer un petit peu les mentalités, et finalement de se dire aussi, l'enfant, il est aussi dans ce rôle un peu particulier qui peut être par moment un peu le professeur de ses parents.
1: Lui aussi, il est peut-être un petit peu mal à l'aise parce qu'il se rend compte qu'il y a des tas de choses qu'on ne raconte pas et puis il aurait envie de savoir. Lui s'en moque, lui, de ce bateau, de ce négrier qui est arrivé. Ça n'intéresse plus beaucoup tellement.
0: Alors, au contraire, c'est-à-dire qu'on on voit, par exemple, là, sur les ateliers qu'on a, nous, avec les enfants sur l'histoire, en fait, il y a une appétence des dionysiens là-dessus. C'est-à-dire que.
1: Même
0: des enfants. C'est-à-dire
1: aussi
0: que
1: bien
0: finalement.
1: Garçon que fille.
0: Oui. On a une génération, en fait, qui est finalement baissée par l'électronique, les tablettes, etc. Oui. Et quand vous basculez sur l'image ancienne, quand vous basculez sur un machin, c'est comme si vous ouvriez une porte d'imaginaire qui est extrêmement forte. Une histoire. Et en fait, ça permet à l'enfant de se projeter, de faire le voyage dans le temps. Et ça, c'est extrêmement important. C'est-à-dire que il voyage plus virtuellement. C'est-à-dire qu'il voyage c'est la force de son imagination et de sa capacité à se projeter qui l'amène à voyager. Et ça, c'est extraordinaire. C'est-à-dire pouvoir finalement utiliser ce levier-là, cette curiosité-là, pour pouvoir ouvrir des portes et finalement de regarder aussi, se dire, grand-mère, grand-père, mon arrière-grand-mère ou mon arrière-grand-père, ils sont dans cette histoire-là. Donc, je peux me placer au moment où ils vivent à Saint-Denis. Voilà.
1: Alors, moi, je me souviens d'avoir fait une promenade dans Saint-Denis avec vous comme guide. Oui. Et c'était justement au Barachois. Vous nous avez amené là sous le tunnel et tout. Et là, j'ai trouvé que cette façon de voir Saint-Denis, de voir le Barachois, vous aviez des cartes, vous aviez certaines photos. Mais c'est plus qu'un film à la télé, je veux dire.
0: Oui, mais et en même temps...
1: C'est extraordinaire parce qu'on dit c'est vrai, c'est comme ça, c'était comme ça. On ne s'en doute pas du tout.
0: Non,
1: c'est une découverte.
0: En fait, l'idée, c'est d'amener les gens à regarder ce qui a disparu. C'est-à-dire que ce qu'on a souvent, c'est des ruines, des petits morceaux de mur qui restent un peu à droite à gauche, des carrés, des bas de mur, des bouts de pont, voilà.
1: Et il y a toujours des choses comme ça.
0: Il y a toujours des choses partout. Dans toutes les communes, vous avez ça. Il y a toujours des notions de ruines. En fait, c'est comment, à travers la photo, on peut recalquer sur le site une image de ce qui était avant. Voilà. Et du coup, même, on s'aperçoit que des fois, on réveille des mémoires. Les gens disent « Ah oui, mais ça, j'avais oublié. » Il y a des gens qui ont été témoins des destructions. On a mis un peu à plat, on a réaménagé. Et puis, on le voit dans les yeux. Ça, vous voyez, c'est quand on a les visites, il y a une espèce de double regard où le visiteur, il est là. Mais en même temps, on voit qu'il est en train de chercher dans sa tête
1: Il fait marcher ses neurones.
0: Voilà. Et donc, il est en train de chercher le souvenir, il est en train de chercher le lieu. Et souvent, c'est connecté à des anecdotes.
1: Je me souviens, je venais jouer là. Oui. Mais c'était pas comme ça.
0: Non.
1: Qu'est-ce qui s'est passé?
0: C'est ça. Et finalement, aussi, quelque part, de se dire, de venir redécouvrir un peu, des fois, voilà, le jardin d'enfants, ou les zones où les gens s'amusaient, ou des fois même des lieux où, sans doute, moins de circulation, pas la prégnance d'aujourd'hui, d'autres types de véhicules, un chemin de fer qui passait, un car courant d'air. Le paysage, il a fortement évolué. Donc, finalement, de ramener les gens avec des photos sur des lieux comme ça, c'est aussi de permettre le voyage dans le temps, de dire qu'à Saint-Denis, on peut faire ça.
1: Est-ce que les gens, après ces gens de visite, d'ailleurs, se permettent de vous ramener des documents ou des visites ou des photos, non?
0: Oui, si. Alors, moi, on a eu des anecdotes. J'ai fait ça avec un quartier, là, Moufia 2, où j'ai eu des choses, j'avais jamais entendu ça. C'est-à-dire que, par exemple, ils disent, nous, quand on était petits, on habitait là-bas, tel endroit, tout ça. Et puis, on voyait les gens qui sortaient de la gare du chemin de fer. Et on les reconnaissait. Je dis, comment vous reconnaissez les gens qui sortaient de la gare du chemin de fer? Il me dit, en fait, ils avaient le bout du nez noir. Et en fait, les narines noires. Parce qu'en fait, quand ils passaient dans le tunnel, ils respiraient la fumée.
1: La suie, voilà.
0: Et donc, ça marquait le nez. Ça marquait la zone du nez. Et là, j'ai dit, c'est la première fois que j'entends ça. Parce qu'effectivement, il faut rentrer dans le tunnel et tout. Et donc, il me dit, on reconnaissait les gens comme ça. J'ai dit, ah oui, mais ça, voilà, j'ai jamais entendu ça.
1: On savait quelqu'un qui avait voyagé,
0: et qui venait tout juste d'arriver à cause de ça.
1: Mais ça, ce sont des anecdotes qui font plaisir à tout le monde, ça aussi. Parce que moi, je me souviens, petite fille aussi, le train qu'on prenait, on avait le visage un peu, pas que le nez, mais on avait
0: le vêtement.
1: La suie.
0: Oui, tout à fait.
1: Parce qu'on aimait bien mettre la tête à la fenêtre. Donc, alors. Qu'est-ce que vous organisez là jusqu'au mois dans les mois à venir. Le mois de juin, on va dire, vous tablez sur quoi pour commencer?
0: Alors, le mois de juin, on a un moment particulier, c'est que le 4 juin, c'est la fête de la Sainte Clotilde. Donc, la paroisse, du coup, organise d'abord, elle, sa fête paroissiale. Donc, c'est assez important. Ça sera jeudi soir, donc avec une messe, etc.
1: Dans l'église.
0: Dans l'église voilà. Et dans le prolongement de ce moment de fête, le 6, samedi, donc, on installe un village qui permet de fêter de façon populaire Sainte-Clotilde sur le terrain des Lilas, donc qui est vraiment connecté à la cure qui est juste à côté, voilà, et qui permet en fait de proposer sur une après-midi, un début de soirée, à la fois des découvertes d'artistes, mobiliser les forces vives du quartier, d'avoir des activités tournées vers les jeunes.
1: C'est sur le parvis, à l'arrière,
0: qui est juste à côté de la cure. C'est-à-dire que vous avez l'église, la cure, et vous avez un plateau noir qui est juste à côté. Donc, on est installé sur cette zone-là. Et nous, donc, à partir de 14h, on propose une visite guidée avec un point de départ qui est la mairie annexe de Sainte-Clotilde. Donc, on est un petit peu plus haut. Et puis, si vous passez dans la zone, vous verrez que on a mis à jour aussi récemment les panneaux d'exposition qui permettent en fait de raconter l'histoire de l'église de Sainte-Clotilde. Donc il y avait une vieille expo qui avait été installée, alors comme souvent, comme disait Monsieur Gérard Françoise, l'élu de secteur, qui avait été installée de façon provisoire, mais qui a duré 25 ans. Voilà. Donc l'exposition, les panneaux avaient été abîmés. Donc là, du coup, on a renouvelé cette exposition là. On a puisé dans des documents qu'on a retrouvés à l'évêché, donc avec aussi la capacité d'aujourd'hui de numériser de façon plus efficace. Donc les archives de l'évêché nous ont ouvert les portes pour permettre notamment d'avoir des photos anciennes de l'église de Sainte-Clotilde, donc qui permettent sur six panneaux, de découvrir une petite histoire de l'église. Donc quand vous arrivez au parvis de l'église, vous avez l'accès à cette zone-là. Et donc du coup, l'objectif, c'est de proposer un parcours où on part de la mairie annexe et on va suivre en gros l'histoire du Saint-Denis des plantations.
1: C'est-à-dire que vous allez alors là.
0: Oui, c'est
1: alors. Mais c'est tout est construit.
0: Alors,
1: Comment vous pouvez faire pareil.
0: C'est que en fait on a des marqueurs qui restent. C'est-à-dire qu'on a par exemple un ensemble qui est une croix jubilée. On est qui a été installée à la fin 19e. On a un clocher qui est unique, hein, qui est façon campanile, donc qui est en extérieur, voilà, oui. Qui est très rare, voilà, et qui à Saint-Denis est extrêmement, extrêmement ancien et date de l'époque en fait de la restauration de l'église. Donc il y a une richesse qui est extrêmement importante. On a aussi des invariants. On a le chemin La Croix qui mène à une petite croix jubilée. Cette croix jubilée là, elle est installée là depuis. Alors elle est visible sur les photos déjà. À Yayen des années 1950. Donc, on peut voyager dans le temps. On a encore énormément d'éléments. Et on a une caractéristique, c'est que vous avez ce découpage de chemin à Sainte-Clotilde, vous savez, un peu qui reprend cette idée du battant des lames au sommet des montagnes. Mmh. Et en fait, qui sont des anciens chemins de canne à sucre, des anciens chemins canniers. Et en fait, quand on regarde Sainte-Clotilde, ben, on a toujours ce découpage en grandes rues, la rue Lory, la rue des Bassins, etc., qui sont en fait les anciennes voies cannières. Et si on étudie l'histoire même du lieu, l'église de Sainte-Clotilde, le terrain a été donné par la famille Lory. Le chemin Lory, elle a été donnée par Édouard Lory, qui est un des propriétaires donc du 19e de la zone et qui sont propriétaires du chaudron, de la plantation du chaudron à la juste un petit peu avant l'abolition et qui sont les marqueurs un peu d'aménagement de cette zone-là. Donc, en fait, parcourir les rues de Sainte-Clotilde. Où on a notamment un cheminement qui a été marqué, on a matérialisé un cheminement pour que les gens puissent finalement ben, se balader comme ça dans les rues historiques. Ça permet en fait d'explorer une histoire de Sainte-Clotilde au 19e siècle, de raconter le Saint-Denis des plantations.
1: Et surtout pour tous les nouveaux arrivants.
0: Oui, tout à fait.
1: Alors, il nous reste 5 minutes, mm-hmm. Monsieur Laurent Waro. Dites-nous alors, il y a donc Saint-Denis, le Barachois.
0: Et du coup, on reprend au mois de juillet. Début juillet, vous avez la suite, c'est-à-dire avec toujours
1: les 4 ou 5 classiques.
0: Donc, on a dans les thèmes qu'on propose. Une visite sur le sentier bord de mer, donc il y a une visite sur le sentier littoral au mois de juillet.
1: Qui va partir d'où?
0: Alors en gros, on part du cimetière de l'Est. Voilà, du pont du cimetière de l'Est, et on va on va dans l'autre sens, c'est-à-dire vers la Jamaïque.
1: Voilà. Il y a quelque chose d'intéressant là.
0: L'idée, c'est de découvrir justement comment le sentier littoral, il a été un des acteurs importante dans l'histoire de Saint-Denis, dans cette zone-là. Notamment, on a un village pêcheur, on a une ancienne marine, on a une zone que les habitants de Patadurand appellent, les pêcheurs du Patadurand appellent le pont de fer. Donc, il y a une zone qui est... Il y a Gemont, les anciens entrepôts Gemont-Schneider avec l'histoire du chemin de fer. On a le cimetière La Peste qui est tout au bout, qui permet de raconter l'histoire de La Peste. Voilà, donc on a un volume de visites guidées ce schéma-là qui permet de rentrer dans une autre vision de Saint-Denis.
1: Tout ce que vous nous dites là, ça fait des années et des années que j'habite à La Réunion. Mmh. J'ai jamais pensé à ça.
0: En fait, l'idée, c'est d'écrire un scénario de visite et de mettre bout à bout des morceaux d'histoire et de lire le lieu comme un lieu historique, moi, ce qui m'intéresse, c'est d'aller dans le lieu, et c'est précisément ce que vous disiez, c'est-à-dire quand il n'y a plus de traces visibles ou quand il n'y a que des ruines. Et c'est de pouvoir projeter les gens dans l'histoire du lieu tel qu'il était avant.
1: Mais on vous écouterait pendant des heures, là.
0: Écoutez, il faut revenir. Venez aux visites.
1: Il faut revenir. Voilà. Donc, alors là, on a dit ça. Le quartier de la cathédrale. Vous nous dites, si les gens qui nous écoutent, là.
0: Oui, tout à fait. On a la rue de Paris.
1: Ils peuvent se renseigner où?
0: Alors, généralement, les visites sont publiées sur le Facebook de la ville de Saint-Denis.
1: D'accord.
0: Voilà. Et donc, le mercredi d'avant la visite. Et on est sur les deux premiers, vendredi du mois. Hormis quelques dates, c'est tout le samedi après-midi 14h, et donc l'information est publiée généralement le mercredi, et donc la visite est annoncée à ce moment-là. Donc c'est toujours le samedi 14. C'est préférable. Alors pourquoi? Parce que sur certains sites, par exemple, on fait une visite de la maison Carrère et il y a une jauge, c'est-à-dire qu'à 20, 25 personnes, c'est confortable.
1: Mais pas
0: 30,
1: à 50.
0: Ah ouais, c'est plus, c'est
1: donc
0: c'est
1: il faut s'inscrire. venir. Voilà. Donc, alors,
0: ça nous permet aussi d'intégrer, oui, notamment si vous avez, si on a du public en mobilité réduite, c'est-à-dire que par exemple la maison,
1: oui,
0: carrière,
1: bah avec les...
0: eh ben, une chaise, on peut faire visiter.
1: Très
0: donc,
1: bien.
0: Une partie des visites sont aussi visitables en fait avec un public à mobilité réduite.
1: Voilà, donc c'est gratuit.
0: C'est gratuit, complètement.
1: Oui, il faut quand même le signaler. Et il y a quartier de la résidence, carte le fond de la rivière.
0: Oui.
1: Il y a des tas de choses à faire. Vous êtes,
0: oui,
1: vous êtes loin d'être au chômage. Hein.
0: Alors, on est loin d'être au chômage. Et puis, signaler aussi que Saint-Denis est irrigué par un ensemble de guides. Vous avez aussi des guides professionnels, voilà, qui travaillent aussi dans cette perspective-là et qui proposent aussi des visites guidées.
1: Il y a aussi une visite qui me semble très importante, c'est tous les lieux religieux. C'est-à-dire qu'il y a la cathédrale, il y a la mosquée,
0: oui,
1: il y a les temples, c'est extraordinaire pour quelqu'un,
0: oui,
1: qui n'a pas l'occasion, parce qu'on ne rentre pas dans tout ce lieu.
0: Tout à fait, oui. Et en fait, alors, moi, je trouve qu'il y a un moment aussi qui est important pour ça, c'est-à-dire que c'est notamment les journées du patrimoine, donc ça arrive en,
1: oui,
0: septembre, hein, toujours pareil, 20-21 septembre, et dans ces jours-là, ben, vous avez la possibilité finalement peut-être de faire un circuit de Saint-Denis des religions et d'avoir accès... Alors, les églises, c'est toute l'année, mais d'avoir un accès peut-être un peu plus guidé à la mosquée de Saint-Denis,
1: oui,
0: et au temple. Voilà, donc ça, c'est quelque chose
1: la
0: quand même qui est...
1: La cathédrale, on sait qu'on
0: énorme.
1: Peut y rentrer tous, oui, les jours. Mais justement, on n'a pas tous les détails.
0: Oui.
1: En tout cas, merci pour tout ce que vous faites. Et merci
0: à
1: parce
0: vous.
1: Que vraiment, en vous écoutant, on aurait envie que tous les jours, vous nous racontiez une histoire.
0: Écoutez, ben, venez vous y guider pour ça. Merci de votre, merci de votre invitation.
1: Voilà. Merci. Et revenez
0: ça
1: quand
0: marche.
1: Vous voulez, quand vous
0: merci
1: avez un
0: beaucoup.
1: Programme un peu particulier. Nous sommes là aussi. Puis les gens nous écoutent. Ils se disent, ah ben, j'ai entendu ça. Là. Et ils savent que quand on parle de quelque chose sur Radio Arc-en-Ciel, on peut avoir confiance.
0: Oui,
1: voilà.
0: Tout à fait. Merci beaucoup pour
1: merci.
0: Ça.
1: Merci. Alors, nous recevions donc Laurent Barreau, qui est le responsable, redites-nous.
0: Alors, du label Ville d'Art et d'Histoire de Saint-Denis.
1: Voilà. Merci beaucoup.
0: Merci
1: et bon
0: bien.
1: Courage. Donc, toutes les vacances scolaires. Là,
0: oui, on continue normalement. Voilà.
1: Merci beaucoup.
0: Merci à vous.
1: Au revoir.
0: Au revoir.

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1: Merci à Marie-Lou pour cette émission La vie en question consacrée à la visite de Saint-Denis avec Laurent Waro.
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0: Merci de nous accompagner sur les ondes de Radio Arc-en-Ciel. Et oui, il est 10h, c'est l'heure de retrouver le Flash en direct avec RCF et Radio Notre-Dame.
1: Et à la une, Clara, des records de chaleur sont battus tous les jours.
2: 72 départements vigilance rouge et de nouveaux records attendus aujourd'hui. La situation devrait s'améliorer dans la soirée sur la façade atlantique où la vigilance rouge sera levée. Les résultats de l'autopsie de Liana sont connus. La petite fille de 11 ans a été violée, mais on ne sait toujours pas la cause précise de son décès. Des examens complémentaires sont en cours.
1: Canicule, affaire Liana, mais aussi aide à mourir. On en parle avec la présidente de l'Assemblée nationale dans 10 minutes.
2: Le bilan du double séisme cette nuit au Venezuela est d'au moins 32 morts et plus de 700 blessés. L'état d'urgence est déclaré. Des secousses ont détruit des immeubles dans la capitale Caracas. Un cas du virus Ebola diagnostiqué en France. Un médecin de retour de République démocratique du Congo où l'épidémie sévit depuis des semaines. 5 personnes, possiblement cas contact, ont été placées à l'isolement dans un hôpital parisien, l'hôpital Bichat.
1: 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Plus de 50 millions d'habitants en vigilance rouge.
2: La canicule continue de s'étendre sur la France et dépasse celle de 2003 qui avait été particulièrement meurtrière. Des records de chaleur sont battus tous les jours et qui s'apprêtent à vivre ce jeudi une nouvelle journée suffocante. 72 départements sur les 96 de la métropole sont placés en vigilance rouge. Aujourd'hui pourrait être le pic de cet épisode caniculaire. Pour éviter la surchauffe des installations ferroviaires, la SNCF annonce supprimer 21 trains d'ici samedi sur la ligne POLT, Paris-Orléans-Limoges-Toulouse. En Nouvelle-Aquitaine, aucun TER ne circulera en journée entre 10h et 18h jusqu'à demain. 5 personnes considérées comme cas contact à la maladie Ebola ont été placées à l'isolement. Elles se trouvaient dans le même avion que le médecin de retour de République démocratique du Congo, diagnostiqué positif. L'homme a été pris en charge à l'hôpital Bichat à Paris. Les autorités sanitaires se veulent tout de même rassurantes. Sa charge virale est très faible. La France est le premier pays hors Afrique à confirmer un cas sur son territoire.
1: Le baril de Brent en dessous des 75$.
2: Oui, c'est une première depuis le début de la guerre au Moyen-Orient. Les marchés financiers rassuré par la reprise progressive du trafic dans le détroit d'Ormuz. Donald Trump promet qu'il n'y aura pas de péage. Contrairement à ce qu'est sur l'Iran, il menace de mettre fin aux négociations si ce point n'est pas garanti. Un mot de football avec la Coupe du Monde. Le Canada s'est qualifié pour les 16e de finale. Qualification aussi du Maroc, de la Suisse ou encore du Brésil. Les Bleus, eux, sont déjà qualifiés. Ils joueront leur 3e match demain face à la Norvège. Et pour ce qui est de la météo, on l'a dit, un nouveau pic de chaleur attendu aujourd'hui alors que chaque jour est le record de la veille. Il fait déjà 28 degrés ce matin en Île-de-France. L'ensemble des départements de la région sont placés en vigilance rouge canicule. 42 degrés sont attendus cet après-midi avec un pic aux alentours de 16h.
1: 42 degrés.
2: 42 degrés, oui.
1: 42 degrés, c'est très chaud là.
2: C'est chaud, c'est à l'ombre hein, en plus, Pierre-Rigue.
1: Voilà. Bah, continuons à nous hydrater et à nous mettre au frais. Clara Bévilla, quoi. 8h03 sur RCF Notre-Dame, Louis Dauphren.
0: Merci à la rédaction nationale de RCF et de Notre-Dame pour ce flash en direct. On poursuit quelques notes sur nos ondes avant de retrouver dans quelques instants. Conseil des maillages avec Annick.

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Auditrice, auditeur de Radio Arc-en-Ciel, bonjour. Ben, me voilà avec vous hein, pour Conseil des maillages dans cette émission qui a été mise en place pour vous. Conseil des maillages, c'est le droit pour tous. Et avec toute l'équipe de Radio Arc-en-Ciel, Didier à la technique qui nous accompagne pour cette heure de droit, d'information au droit. Et également, bien sûr, pour vous informer de tout ce qui doit se passer, qui se profile dans le domaine du droit, en ce qui vous concerne au quotidien. Voilà pour ce qui est de notre émission. Nous faisons un grand coucou à tous nos auditeurs, nos fidèles auditeurs, à tous ceux qui sont de La Réunion et dans l'Hexagone. Nous faisons un coucou particulier à Jean-Marie du Morbihan. Il écoute pour la première fois aujourd'hui et il est au boulot, donc il travaille, il écoute en travaillant. Alors on lui souhaite bon courage, on lui dit bienvenue et en espérant qu'il reste fidèle comme tous les autres, hein, on en connaît pas mal dans l'Hexagone, qui écoute Radio Arc-en-Ciel et qui apprécie Conseil et Démaillage. Alors voilà, Conseil et Démaillage à une adresse email, conseil@radioarc-en-ciel.re. Un numéro de fixe 02 62 41 66 16 et un numéro de portable que Radio Arc-en-Ciel a mis à votre disposition, que je vous donnerai à la fin puisque je suis en direct à la radio. Nous avons une adresse postale bien sûr, 18 bis rue Montreuil, 97 400 Saint-Denis. Alors pour ce qui est de téléphone portable, j'ai reçu deux messages, j'ai entrevu tout à l'heure, donc pour ce qui concerne ces auditrices, un auditeur, une auditrice, il y a deux messages qui est arrivé sur le téléphone de la radio. Je vais regarder, bien sûr, je viens de voir avant de commencer l'émission et je vais répondre, hein, ne vous inquiétez pas. Je reçois vos textos et même si vous me laissez votre question, etc., il y en a une qui m'a laissé déjà sa question et donc je l'appellerai ou je lui répondrai. Voilà pour ce qui est de notre émission Conseil et Démaillage. Restez au taquet, je reviens vers vous dans quelques secondes.

Alors voilà, nous commençons à vous donner les points qu'on va aborder aujourd'hui, notamment pour commencer les impôts. Hein. De nombreux Français ont oublié une case dans leur déclaration. Ils ont quelques jours pour la remplir. Nous allons parler du permis. C'est le détail du code de la route à vérifier pour ne pas payer un stage de récupération de points. D'accord, je vais vous parler de ça. Nous allons encore parler de la retraite, CAF, impôts, les virements de l'été qui se préparent et le contenu au calendrier des versements. Désormais, la taxe d'habitation sur les résidences secondaires pourra être contrôlée sur 3 ans. Nous allons parler des salariés secteur agricole, l'aide aux saisonniers agricoles par Action Logement. De nombreux grands-parents ne voient plus leurs petits-enfants. Dans quelles conditions peuvent-ils faire valoir leur droit de visite? Ça, j'avais déjà dit, ça fait un moment déjà, hein, dans le Conseil des maillages. Mais comme il y a une interrogation là-dessus, donc bien sûr, ben après les grands-parents, ils ont le droit de leurs petits-enfants, mais si c'est pour de tirailler et pousser les procès, etc., aux parents, donc c'est nos propres enfants, donc on préfère laisser tomber. Mais je veux dire que les grands-parents ont le droit de voir leurs petits-enfants, quand bien même qu'il y ait un déchirement dans les relations de famille. Nous allons parler du leasing social, le contrat. Un accord entre les parties bien informées au préalable. Alors, justement, j'ai un dossier qui m'a été adressé, qui a été adressé à la radio arc-en-ciel Conseil des maillages concernant un leasing. Alors, cette personne voulait arrêter ce leasing et il savait pas comment faire. Bien sûr, on lit pas bien son contrat, peut-être. Alors, donc, il m'a envoyé son contrat, mais je n'avais pas pu ouvrir le dossier. Donc, j'ai demandé à ce qu'il me renvoie. Sous une autre forme, parce que sinon, si je peux pas lire le document, donc je peux rien faire. Mais là, je vous donne des renseignements concernant le leasing social d'une manière générale. Voilà pour ce qui est des points que nous allons aborder aujourd'hui. Restez bien au taquet. Je reviens vers vous.

Alors donc, le premier point concernant les impôts. De nombreux Français ont oublié une case dans leur déclaration. Ils ont quelques jours pour la remplir. Là, je sens que j'ai une auditrice de l'Est, ben d'ailleurs que j'ai reçu un texto, je lui dis tout de suite que je vais répondre après. Eh bien, elle, je suis sûre, dès qu'il y a des histoires d'impôts, là, oh là là, là tout de suite, elle ouvre plus grand son poste de radio. Alors donc, je vais parler de ça. Alors que la campagne de déclaration de revenus a pris fin, ça vous le savez. Les impôts laissent encore un délai pour corriger un oubli commis par de nombreux contribuables. D'accord? Il y a encore, les impôts acceptent que vous alliez encore une fois sur vos impôts pour pouvoir corriger. À défaut, le manque à gagner risque d'être important pour vous. Alors, il est désormais trop tard, bien sûr. La dernière date limite pour déclarer ses revenus est passée. Tous les Français ont normalement dû adresser leur formulaire, du moins pour ceux qui ne bénéficient pas de la déclaration automatique. Mais parmi les déclarants, beaucoup ont oublié de remplir une case qui leur fait pas, qui leur a fait pourtant gagner de l'argent vis-à-vis du fisc, avec un manque à gagner pouvant parfois atteindre plusieurs centaines d'euros. Heureusement, ils ont encore quelques jours supplémentaires pour procéder à la correction. Certes, le contribuable français a parfois l'impression d'être suivi à la trace par les services fiscaux. Mais il faut bien reconnaître que, dans la pratique, la déclaration pré-remplie constitue un véritable progrès administratif. La quasi-totalité des revenus y sont mentionnés par les parties versantes, c'est-à-dire qu'il s'agit de salaire, de retraite, d'indemnité maladie, d'allocation chômage, etc. Ne reste plus qu'à communiquer les revenus non salariés que perçoivent les commerçants, les artisans et professions libérales et les revenus locatifs encaissés par les propriétaires bailleurs. Naturellement, les contribuables qui utilisent des dispositifs spécifiques comme les investissements Pinel ou dans les dom-toms ou encore dans les forêts doivent consacrer un peu de temps et d'énergie pour transmettre au fisc les informations nécessaires. Mais ces cas ne sont pas nombreux, sont peu nombreux. Il n'y a pas beaucoup de cas comme ça. Et souvent, ceux qui ont un comptable disent, bon, ben moi, je ne regarde pas, moi, c'est le comptable de voir. C'est vrai que le comptable, il est là pour suivre les comptes. Mais lui n'est pas là pour voir qu'est-ce que vous pourriez bénéficier, si et ça, dans chaque dossier, suivre les intérêts de chacun. Bien sûr, le comptable, lui, il fait les comptes, il dit les comptes, il distribue, mais il ne peut pas non plus être derrière tout ce que vous pourriez en bénéficier. Alors ça, c'est pour tous les artisans, les professions libérales, etc., hein, les commerçants, etc. Donc c'est un petit mot que j'adresse entre parenthèses. En revanche, et c'est un paradoxe, des millions de contribuables doivent tout de même remplir dans les cases 7UD, 7UJ, 7UO et 7UF de leur déclaration. D'accord? Si vous avez de quoi noter, je vous redonne les cases qu'il faut remplir et regardez bien si vous n'avez rien oublié. Les cases 7, le chiffre 7UD, 7UJ, 7UO et 7 UF de votre déclaration. Faute de quoi, il passerait à côté d'un avantage fiscal de taille. Il s'agit tout simplement des cases où l'on doit mentionner les dons consentis aux associations et fondations. La case la plus couramment remplie est la ZUF, qui correspond aux dons aux organismes d'intérêt général. Rappelons en effet que les versements consentis à des organismes sans but lucratif donnent droit à une réduction d'impôt de 66% des sommes versées. Exemple, vous donnez 500 euros à une association de recherche médicale, par exemple. Le fisc vous rembourse 330 euros. Votre générosité ne vous a donc coûté que 170 euros. L'État français est ainsi le premier donateur de toutes les associations françaises. D'autant plus que les plafonds sont très élevés. Le taux de 66% s'applique ainsi dans la limite de 20% du revenu imposable du donateur. Voyez? Donc, vous voyez vos revenus fiscaux, etc., votre revenu fiscal, et tout ça, c'est un avantage, d'abord pour les associations que vous donnez, et puis en même temps pour vous. Certes, tous les contribuables concernés n'ont pas donné des milliers d'euros à la Fondation de France ou à la Croix-Rouge, mais nous sommes des millions à verser chaque année notre obol aux pompiers, par exemple, à la kermesse de l'école, à l'amicale des boulistes, etc., des petites sommes que l'État peut financer à hauteur de 66%.
à Radio Arc-en-Ciel, d'ailleurs. Beaucoup ont versé des dons à... Pas beaucoup, il n'y en a pas jamais assez, mais bon, je rigole. Et donc, il y en a qui ont versé à Radio Arc-en-Ciel, et Radio Arc-en-Ciel a délivré une attestation comme quoi ils ont versé la somme, et bien ça vient en déduction de leurs impôts. Je dis ça, je fais une parenthèse, puisque nous sommes une association, la Radio Arc-en-Ciel. Pourtant, tous les contribuables ne pensent pas à remplir cette partie de leur déclaration, notamment ceux qui ont attendu les derniers jours, voire les dernières heures, pour accomplir leur obligation de déclaration fiscale. Ils peuvent néanmoins toujours modifier leur déclaration sur l'espace personnel du site des impôts. Le service de déclaration en ligne reste accessible jusqu'au 25 juin pour les corrections, enfin jusqu'aujourd'hui. D'accord? Alors, vous voyez, conseil d'émaillage arrive juste au bon moment, et c'est le dernier jour, hein, d'accord, pour les corrections. Mais je l'avais préparé, bien sûr, mon émission bien avant, mais la dernière date, c'est aujourd'hui, d'accord? Mieux vaut donc faire ses comptes et calculer le montant total des dons effectués l'an dernier pour savoir quelle somme indiquée dans sa correction. Alors, le contribuable n'encourt pas de pénalité pour une déclaration tardive. En revanche, la correction entraînera une déclaration rectificative et l'édition potentielle d'un double avis d'imposition, avec le risque que celui tenant compte de la correction soit expédié après le délai habituel. Alors, donc, n'oubliez pas que si vous faites des dons, que ce soit à la Croix-Rouge, à une association quelconque, hein, et surtout, là où vous gagneriez mieux, c'est une association déclarée d'utilité publique. Alors voilà, donc renseignez-vous bien quand vous versez, vous faites vos dons, mettez un petit peu à droite, un petit peu à gauche, il faut aider tout le monde, et donc il faut dire que ça vous arrange dans vos impôts. Voilà pour ce qui est de cette possibilité de corriger encore, de porter des corrections encore aux impôts, sur votre fiche d'impôt, jusqu'au 25 juin, d'accord? Voilà pour ce qui est de cette affaire d'impôt.

Alors, donc, c'est un petit détail. Concernant le PMI, c'est le détail du code de la route à vérifier pour ne pas payer un stage de récupération de points. Une règle du code de la route peu connue des conducteurs peut toutefois s'avérer très utile pour récupérer des points de PMI perdus sans avoir à passer un stage. Près de la moitié des retraits de points concernent les petits excès de vitesse. Et il est très fréquent de perdre ainsi bêtement un point de PMI. Si vous ne commettez pas de nouvelles infractions pendant un délai de 6 mois à compter du paiement de l'amende, ben ce point vous est automatiquement restitué. De même, vous pouvez récupérer vos 12 points au bout de 3 ans en l'absence d'infraction pendant ce délai, pendant 6 mois. Ramené à 2 ans en l'absence d'infraction de quatrième et de cinquième classe. Je recommande. De même, vous pouvez récupérer vos 12 points au bout de 3 ans, en l'absence d'infraction pendant ce délai, c'est-à-dire pendant 3 ans, ramené à 2 ans en l'absence d'infraction de quatrième ou de cinquième classe. Seulement, voilà, avec la multiplication des radars automatiques et l'abaissement des limites de vitesse, il devient très difficile de ne pas commettre de petites infractions pendant ces délais. Les automobilistes, et notamment les gros rouleurs, sont donc très souvent obligés de suivre les fameux stages de sensibilisation qui permettent de récupérer 4 points. Il existe toutefois en une règle totalement méconnue qui permet de récupérer automatiquement des points même quand on a commis une infraction. C'est l'article L223-6, alinéa 5 du Code de la route qui précise en effet que les points retirés du fait de contravention des 4 premières classes au présent code sont réattribués au titulaire du permis de conduire à l'expiration d'un délai de 10 ans, à compter de l'infraction, bien sûr, hein. Et cela sans aucune condition. En d'autres termes, si vous avez perdu des points hors infraction de cinquième classe, vous les récupérez automatiquement lors du deuxième anniversaire du retrait, même si vous avez commis des infractions depuis cette date, à condition toutefois que votre PMI n'ait pas été annulé par la perte des 12 points ou au cours de cette période décennale, c'est-à-dire 10 ans. Et à condition également que vous n'ayez pas bénéficié entre-temps de la reconstitution intégrale de votre capital de 12 points, puisqu'on ne peut pas restituer deux fois les mêmes points de la même infraction. Alors donc, le délai de 10 ans peut paraître long, mais pas tant que cela, quand on réalise qu'il porte sur des infractions déjà anciennes et généralement oubliées des automobilistes. Prenons par exemple un cas concret. Le 3 septembre 2016, Pierre a perdu 3 points sur son permis de conduire car il ne portait pas sa ceinture en conduisant. Du fait de régulier excès de vitesse, son capital de points s'est ensuite lentement érodé au fil des années pour ne plus atteindre finalement que 4 points en 2026. Alors, une fois passée la date anniversaire des 10 ans de sa première infraction, qui deviendra à la rentrée, Pierre récupérera 3 points, ce qui lui permettra donc de totaliser 7 points de PMI sans même avoir à passer un stage de sensibilisation. J'espère que vous avez bien compris, mais de toute façon, vous savez bien que nous avons un moteur de recherche Google ou autre, comme vous le savez bien, notre ami Google. Eh bien, c'est vrai aussi qu'on ne croit pas forcément tout ce qu'il y a sur Internet non plus. Mais si vous avez besoin des renseignements complémentaires, conseil@radioarc-en-ciel.re, je serai là, au conseil d'émaillage de Radio Arc-en-Ciel sera là pour vous répéter si jamais il y en a besoin, ou alors un petit mail et je vous donne des précisions. Voilà pour ce qui est de cette affaire de permis de conduire et de rattrapage de points.

Alors, impôts, retraite, CAF, les virements de l'été se préparent et il y a un calendrier qui a été affiché. Les CAF, les caisses de retraite et l'administration fiscale ont fixé les dates de leurs virements prévues pour l'été. Quasiment

caisses d'allocations familiales et les services fiscaux ont aussi communiqué les dates de virement prévues pour l'été. Ils sont récapitulés dans un tableau que vous pouvez retrouver sur le site internet, bien sûr, et la plupart des Français sont concernés par au moins un versement. Eh bien, mieux vaut ainsi noter pour bien anticiper son budget de l'été, mais aussi la future rentrée de septembre. Alors donc, pour le régime de la CNAV, Caisse nationale de retraite, la CARSAT et la MSA, eh bien, la date de virement, c'est le jeudi 9 juillet 2026. Et pour ce qui concerne la date de versement en août, le 7 août 2026. Ça, c'est pour ce qui concerne le régime général, la CARSAT et la CNAV. Pour ce qui concerne la GIACARCO, la complémentaire, eh bien, c'est le mercredi 1er juillet 2026. Et en août, le 3 août 2026. Les retraites de l'État, SRE, la RAF, vous savez bien, la RAF, la retraite complémentaire des fonctionnaires, le jeudi 30 juillet 2026 et le vendredi 28 août 2026. La Caisse nationale de retraite des territoriaux et des hospitaliers, vous savez bien que la Caisse nationale de retraite regroupe tous les agents territoriaux, communes, départements, régions, collectivités territoriales, et puis les hospitaliers, c'est ceux qui travaillent dans les hôpitaux. Alors, c'est le mercredi 29 juillet 2026. Et en août, c'est le 28 août 2026. Voilà pour ce qui est de, pour ce qui concerne les prestations de la CAF, prestations mensuelles de la CAF, RSA, APL, primes d'activité, etc. Eh bien, c'est le lundi 6 juillet et le mercredi 5 août. Ensuite, il y a l'allocation de rentrée scolaire. Vous le savez bien, la RS, eh bien, il y a un versement le 19 août 2026. C'est prévisionnel, hein, c'est prévu, mais c'est pas encore fixé automatiquement. Voilà pour ce qui est de, et pour ce qui concerne les remboursements par les impôts, eh bien, le trop perçu de crédit d'impôt 2026, vendredi le 31 juillet 2026. D'accord? Les dates indiquées que je vous ai données correspondent au moment où les organismes émettent les virements auprès des banques. Selon l'établissement bancaire, il faut généralement compter 1 à 3 jours ouvrés supplémentaires pour que la somme soit visible et créditée sur votre solde disponible. Cela dépend de la banque où vous êtes. Voilà pour ce qui est des versements, des impôts, de l'allocation familiale, etc. Voilà pour ce qui est de ce point.

0: Je ne sais même plus.
1: Alors donc nous sommes toujours sur l'administration fiscale, donc désormais la taxe d'habitation sur les résidences secondaires pourra être contrôlée sur 3 ans. L'administration fiscale pourra contrôler les redevables pendant un délai de 3 ans. La mesure est mise en place par la loi relative à la lutte contre les fraudes sociales et fiscales. L'administration fiscale ne peut pas contrôler et corriger indéfiniment dans la durée, jusqu'à aujourd'hui. En matière de taxe d'habitation sur les résidences secondaires et de la taxe sur les logements vacants, le délai imparti se terminait au plus tard au 31 décembre de l'année suivant celle au titre de laquelle les taxes sont dues. Alors, en ce qui concerne la taxe d'habitation sur les résidences secondaires, l'administration fiscale pourra contrôler les redevables pendant un délai de 3 ans. La mesure est mise en place par la loi relative à la lutte contre les fraudes sociales et fiscales. Le délai de ces 2 années supplémentaires va permettre de réclamer les taxes dues jusqu'au 31 décembre 2028. L'administration fiscale ne peut pas

contrôler et corriger indéfiniment dans la durée. Eh bien, l'administration bénéficie d'un droit de reprise qui est limité dans le temps. On parle de prescription fiscale, qui est acquise lorsque le délai de reprise est expiré. Aujourd'hui, en matière de taxe d'habitation sur les résidences secondaires et de taxes sur les logements vacants, le délai imparti se termine au plus tard, le 31 décembre de l'année suivant, celle au titre de laquelle les taxes sont dues. Alors, je vous ai parlé de la taxe foncière, vous vous souvenez, un jeudi d'avant, pour ce qui concerne l'exonération, c'est-à-dire pour tous ceux qui ne payent pas, qui peuvent être exonérés, c'est-à-dire ne pas payer de taxe foncière, sachant que la taxe foncière, d'une manière générale, on paye tous ceux qui ont un bien immobilier, eh bien, ils payent tous la taxe foncière, mais il y a quand même des exceptions, et je vous ai donné jeudi dernier. Mais en cas de besoin, conseil@radioarc-en-ciel.re, ou alors, vous allez sur votre site internet du service fiscal, votre dossier, votre compte, eh bien, vous allez avoir les renseignements qu'il faut. Sinon, conseil et démaillage de Radio Arc-en-Ciel vous le répétera. Voilà pour ce qui est de cette affaire d'impôt, encore une fois.

Alors, des produits et services réservés aux salariés du secteur agricole. Alors, vous démarrez dans la vie active, vous êtes en poste. Action Logement dispose de solutions adaptées pour faciliter votre accès au logement et agir sur votre pouvoir d'achat. Je parle des salariés qui travaillent dans le secteur agricole. Pour bénéficier des aides et services Action Logement, vous devez être salarié d'une entreprise du secteur agricole de 50 salariés et plus, qui verse la participation des employés agricoles à l'effort de construction, c'est-à-dire le PEAEC, à Action Logement. Cela inclut les exploitations agricoles, les entreprises de travaux agricoles, les organismes de mutualité agricole, les caisses de crédit agricole et les coopératives agricoles. Alors, essayez de bien vérifier si vous ne relevez pas de ce secteur-là, même si votre entreprise du secteur agricole ne compte pas de 50 salariés et plus. Essayez de voir si vous ne faites pas partie des entreprises de travaux agricoles, des organismes de mutualité agricole et puis les coopératives agricoles, etc. D'accord? Et répondre, alors vous avez deux solutions, c'est être fait partie de cela, et puis répondre aux conditions d'éligibilité propres à chaque offre et service. Si vous êtes collaborateur d'une entreprise de moins de 50 salariés, c'est-à-dire qui ne verse pas le PEAEC à Action Logement, vous pouvez bénéficier de la garantie visale et de l'aide aux saisonniers agricoles. Deux dispositifs gratuits pour faciliter votre accès au logement et participer à vos frais d'hébergement. Ce qui est important, il faut consulter les conditions d'éligibilité avant de déposer une demande. Si vous cherchez un logement, nous vous invitons à réaliser votre texte d'orientation logement. Vous allez faire un test pour voir si vous êtes éligible ou non. D'accord? Voilà pour ce qui est des avantages réservés aux salariés du secteur agricole. Si vous avez des questions, conseil@radioarc-en-ciel.re.

Alors, nous allons parler des droits de visite des grands-parents. De nombreux grands-parents ne voient plus leurs petits-enfants. Eh bien, dans quelles conditions peuvent-ils faire valoir leur droit de visite? Le droit de visite des grands-parents vis-à-vis de leurs petits-enfants est une source fréquente de conflits familiaux, particulièrement lorsque les relations entre un parent et ses beaux-parents sont tendues et ou lorsque les parents de l'enfant sont séparés et divorcés. En pratique, il est ainsi courant que des grands-parents ne puissent pas voir leurs petits-enfants. Eh bien, la loi et le code civil, mais aussi les juges, ont défini des règles juridiques applicables dans cette situation. Bien sûr, ça fait longtemps qu'on s'est aidé Maïa, j'avais parlé de ce sujet, puisqu'il y a des interrogations. Lorsque j'amène le sujet dans l'émission, c'est parce qu'il y a des auditeurs qui posent la question. Mais au niveau du conseil, moi, j'avais dit à l'époque que c'est pas la peine quand on a des conflits. C'est vrai qu'on a des droits, mais parfois c'est les petits-enfants qui en payent les conséquences puisqu'ils sont tiraillés entre les procès, les juges, les enfants, la famille, etc. Et souvent, pour se faire plaisir, en tout cas c'est mon conseil, hein, eh bien il y a des déchirements dans la famille. Alors je me dis que parfois on a des droits, mais parfois il faut éviter un petit peu les litiges. Alors les relations d'un grand-parent peut entretenir avec ses petits-enfants sont encadrées par l'article 371-4 du Code civil. Vous voyez, c'est pas, voilà. Ce texte de loi se place du point de vue de l'enfant en prévoyant que ce dernier a le droit d'entretenir des relations personnelles avec ses ascendants dès lors que ces derniers ne sont pas contraires à son intérêt. Si tel est l'intérêt de l'enfant, le juge aux affaires familiales fixe alors les modalités des relations entre les grands-parents et lui. En cas de litige, ce sont donc les juges qui apprécient souverainement s'il y a lieu ou non d'accorder un droit de visite aux grands-parents. Ces derniers doivent saisir le juge aux affaires familiales du lieu de résidence de l'enfant. Selon la Cour de cassation, c'est un arrêt 81-14627 qui dit que l'intérêt des enfants d'entretenir des relations avec leurs grands-parents est présumé, à moins qu'il ne soit justifié de motifs graves de nature à y faire obstacle. Différentes affaires ont permis de définir les contours de ce motif grave. Plusieurs cours d'appel ont ainsi refusé un droit de visite à des grands-parents. C'est le cas, par exemple, en cas de conflit ancien et violent entre la grand-mère et les grands-parents de l'enfant. C'est un arrêt de la Cour de Rennes du 5 juin 2023. Et bien, dans le même sens, des mauvais traitements au domicile des grands-parents, un comportement de la grand-mère vis-à-vis visant à prendre la place de la mère et un état dégressif sérieux dépressif, sérieux, dépression, quoi, du grand-père où peuvent être tenus pour refuser le droit de visite, etc. Donc, c'est la Cour d'appel de Montpellier qui a développé ce sujet, qui a traité ce sujet le 21 octobre 2015. Alors, enfin, le dénigrement systématique de la mère par les grands-parents peut ainsi constituer un élément fondant le refus du droit de visite en raison du conflit de loyauté qui génère pour l'enfant. C'est la Cour d'appel de Douai. Alors, du 29 juin 2011. Mais attention, dans les faits, il s'agissait des motifs graves selon les juges qui ont tenu compte des circonstances de l'affaire. Car tous les désaccords familiaux n'entraînent pas automatiquement le refus du droit de visite. Ben, voilà, donc, sauf motif grave, les grands-parents à qui l'on refuserait de voir leurs petits-enfants peuvent donc agir en justice. Et ce, même s'ils ne s'entendent pas avec les parents. Alors, comme je le dis, et je le répète souvent, il vaut mieux laisser tomber, quoi. Les enfants, ils vont grandir, ils seront majeurs, et ils vont certainement décider d'eux-mêmes de voir leurs grands-parents. Mais tant qu'ils sont en bas âge, c'est mon avis seulement, le conseil des maillages, hein. Et donc, de ne pas avoir de conflit, voilà, parce que ça affecterait les petits-enfants, pour notre plaisir de les voir, ou notre plaisir de s'occuper d'eux. Voilà pour ce qui est des affaires des petits-enfants vis-à-vis de leurs grands-parents.

Alors, nous allons parler du leasing social, le contrat. C'est un accord entre des parties bien informées au préalable. Un contrat est une convention prévoyant un certain nombre de droits et d'obligations pour les parties en présence. Sa signature engage chacun des contractants. Sachant que les contrats sont encadrés par le Code de la consommation. La non-reconduction du contrat. Certains contrats de prestation de services peuvent inclure une clause de reconduction tacite qui implique alors que le contrat est automatiquement renouvelé à terme et le consommateur à nouveau engagé. Il veut dire quoi ça? Il veut dire où comme ça? Ben, m'a dit un petit mot en créole, là, longtemps pour qu'on dit. Alors, comme ça, si on engage à où? Un contrat ou l'a signé avec l'autre partie, hein? C'est-à-dire celui qui fait le contrat avec vous, ce que l'a contracté. Et donc, c'est un contrat que je l'ai signé, ben, dedans, il est marqué que le contrat les reconduit automatiquement. Et donc, à terme, les renouveler à terme, c'est-à-dire quand vous l'avez fait par exemple pour 3 ans, arrive 3 ans, le contrat l'a fini ou l'a pas dit rien, ben il continue, d'accord? Et donc, ou il est toujours engagé. Alors donc, il faut bien faire attention et bien lire dans les contrats ce que vous signez, ou même si vous avez déjà signé, l'étudier. Alors, dans ce cas, le professionnel est obligé d'informer le consommateur avant la fin de la période lors de laquelle celui-ci peut rejeter la reconduction. Il doit l'informer au plus tôt 3 mois avant et au plus tard 1 mois avant. Alors donc, cette personne qui devait m'envoyer son contrat concernant le leasing, eh bien, il faut bien vérifier le terme de la période autorisant le rejet de reconduction tacite. L'article L215.1 du Code de la consommation, qui énonce cette obligation d'information, est reproduit intégralement dans les contrats de prestation de services auxquels il s'applique. Le professionnel doit informer le consommateur soit par lettre nominative, ça veut dire azote nom, soit par courrier électronique dédié, par Internet, alors hein, par mail. La date limite de résiliation doit être mentionnée dans un encadré apparent. Le consommateur peut mettre fin à son contrat gratuitement si cette information ne lui a pas été correctement communiquée, et ce, à partir de la date de reconduction. Vous voyez que c'est important. Si jamais vous ne voulez plus et que vous voulez trouver une solution, essayez de voir s'il n'y avait pas eu une faille là-dedans. Si le consommateur avait effectué des avances après la dernière date de reconduction, il pourra en demander le remboursement sous 30 jours. À savoir, l'envoi forcé constitue une infraction pouvant entraîner des suites judiciaires. Les envois forcés sont une pratique consistant à faire parvenir au domicile du consommateur un bien en lui réclamant soit le renvoi, soit le paiement, alors que ce dernier n'en a pas fait la demande. Cette pratique est interdite à la fois par le Code de la consommation et le Code pénal. D'accord? Eh bien, la résiliation des contrats. Le consommateur peut mettre fin à son contrat lorsque la date de livraison non contractuellement prévue n'est pas respectée, ou, en tout état de cause, que la livraison n'a pas été exécutée sous 30 jours suivant la conclusion du contrat. Le consommateur doit alors respecter plusieurs étapes. Étape 1, le consommateur enjoint le professionnel de livrer un nouveau délai court, soit le professionnel livre le bien, soit le professionnel ne livre pas le bien, et le consommateur passe à l'étape 2. Alors, l'étape 2, le consommateur résilie son contrat par lettre recommandée avec avis de réception ou sur support durable adressé au professionnel. Si vous avez reçu un objet que vous n'avez pas commandé et que l'entreprise vous en réclame le paiement, sachez que l'absence de réponse du consommateur ne vaut pas consentement. Par conséquent, vous n'avez pas à payer, vous n'avez pas à renvoyer l'objet, vous ne pouvez pas porter plainte auprès du procureur de la République si l'entreprise vous harcèle, par exemple. Attention aux pratiques voisines de l'envoi forcé, qui incitent à accepter une offre avantageuse sans avoir conscience d'être abonné pour une longue période. Dans certains cas, cette pratique constitue une publicité trompeuse. D'accord? Sur le plan civil, l'article L123.3 du Code de la consommation prévoit la restitution des sommes indûment perçues, majorées d'intérêt. Alors donc, la résiliation en 3 clics des contrats. Depuis juin 2023, le professionnel a l'obligation de proposer aux consommateurs une fonctionnalité gratuite de résiliation en ligne pour l'ensemble des contrats qu'il avait été souscrit en ligne ou signé sur papier.
Cette obligation concerne les contrats d'assurance ainsi que les contrats de consommation tels que les contrats conclus avec les opérateurs téléphoniques ou d'Internet, les fournisseurs d'électricité, de gaz, de compagnies de transport, les étiquettes joignées et médias en ligne, les sites de rencontres, les salles de sport ou encore les éditeurs de services informatiques. Cette nouvelle disposition ne modifie toutefois pas les conditions de résiliation des contrats, préavis, période d'engagement, indemnité. Alors, comment résilier en 3 clics son contrat? Eh bien, il faut aller sur le site et cliquer « Comment résilier votre contrat en 3 clics » et vous allez pouvoir résilier votre contrat. Voilà, mais pour ce qui concerne cette personne avec son leasing, eh bien, il faut qu'elle m'envoie son contrat tout simplement parce que souvent, on a l'impression qu'on a bien lu et puis finalement, il y a des petites phrases qu'on a loupées, des petits mots, des virgules, des points. Dans le droit, c'est très important, les virgules et les points. Voilà, pour ce qui est de cette émission, une petite pause et je reviens vers vous pour vous dire au revoir.

Voilà, donc notre émission se termine. Le train de conseiller des maillages est rentré en gare déjà. Et je vois tout ce beau monde, hein, tout ce monde. Je ne vous ai pas oublié, vous êtes tous, vous avez tous le cœur avec la main. Bisous de loin. Ceux qui sont à Saint-Denis, ceux qui sont à, dans l'Est, dans, comment je veux dire, à Sainte-Suzanne, Saint-Paul, le Tampon. Toute la ville, enfin, toute l'île. Voilà, parce que bon, souvent on me dit, ben oui, mais tu m'as pas dit bonjour, tu m'as oublié. Non, j'ai oublié personne. Quand je prends le train de conseil d'émaillage, eh bien, nous sommes tous avec vous, avec toute l'équipe de Radio Arc-en-Ciel. On vous remercie et restez fidèles à notre émission Conseil d'émaillage de Radio Arc-en-Ciel. Notre numéro de portable 06 92 67 73 35. 06 92 67 73 35. Je vous répondrai dans un instant aux questions qui m'ont été posées sur ce portable que j'ai découvert ce matin. Merci, merci. Merci Didier, merci à toute l'équipe de Radio Arc-en-Ciel. Au revoir.

0: Merci Annick pour son émission Conseil des maillages. J'essaie maintenant de retrouver RCF Radio Notre-Dame pour le flash en direct.
1: Il est 9h. Et Clara, la carte de la France presque entièrement rouge.
2: Oui, c'est inédit. 72 départements sont en alerte maximale canicule aujourd'hui, dont 10 de ces départements passeront en alerte orange aux orages cet après-midi. Le bilan provisoire est lourd au Venezuela, touché par 2 séismes. Au moins 32 personnes sont mortes et plus de 700 sont blessées. Les États-Unis vont déployer des secouristes, annonce le secrétaire d'État américain Marco Rubio. Un premier cas d'Ebola détecté en France. Un médecin qui travaillait en République démocratique du Congo frappé par une épidémie depuis plusieurs semaines. 5 cas contacts ont été placés à l'isolement. Et en volleyball, la victoire des Bleus hier en ouverture de la 2e semaine de Ligue des Nations. L'équipe de France de volley a battu l'Iran 3-2. Le prochain match, c'est demain face à Cuba.
1: Et l'information continue sur RCF Notre-Dame dans 10 minutes. Restez avec nous pour le débat du jour. Benoît de Smetti et le frère Thierry Embrecht.

0: La canicule continue de s'étendre sur la France, Clara.
1: Oui, des records de chaleur sont battus tous les jours et de nouveaux sont attendus pour aujourd'hui. Ce jeudi, qui pourrait être le pic de l'épisode caniculaire, 72 départements sont placés en vigilance rouge. Pour éviter la surchauffe des installations ferroviaires, la SNCF supprime 21 trains d'ici samedi sur la ligne POLT, Paris, Orléans, Limoges, Toulouse. Trois semaines après la découverte du corps de la jeune Liana dans le Gers, les résultats de son autopsie sont connus. La petite fille de 11 ans a été violée, mais on ne sait toujours pas la cause exacte de son décès. Des examens complémentaires sont en cours, prévient le parquet d'Agen.
0: Plus de 600 postes vont être supprimés chez Renault.
1: Au sein de l'activité ingénierie du constructeur automobile, 800 départs volontaires en tout vont être mis en place. 100 licenciements assure la marque aux losanges avant le recrutement de 150 à 200 personnes sur de nouvelles compétences. Les prix du pétrole continuent de chuter. Le prix du baril tombe sous son niveau avant la guerre au Moyen-Orient, en dessous des 75 $. Conséquence des pourparlers entre les États-Unis et l'Iran qui progressent. Le trafic maritime également reprend progressivement dans le détroit d'Ormuz. 11 000 marins qui étaient bloqués dans le détroit sont en cours d'évacuation. De nouvelles frappes israéliennes dans le sud du Liban, et cela malgré la signature d'un protocole d'accord pour faire cesser les combats dans la région. Israël dit avoir visé des membres présumés du Hezbollah, le mouvement pro-iranien qui accuse lui l'État hébreu d'une nouvelle violation du cessez-le-feu.
0: Et la France toujours plongée dans cet épisode caniculaire exceptionnel.
1: Oui, alors que chaque jour est le record du jour précédent, il fait déjà 28 degrés ce matin en Ile-de-France. L'ensemble des départements de la région toujours placés en vigilance rouge canicule, 42 degrés sont attendus. Cet après-midi, le pic de chaleur sera autour de 16 heures. Un vent chaud va circuler, il va traverser la région et souffler vers 40 km/h.
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3: Merci à la rédaction de RCF et Radio Notre-Dame pour ce flash en direct. On poursuit Coldplay, All My Love. Un peu plus loin, 11h15, Halte Spirituelle. À 11h30, Le Chapelet.

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0: Et on poursuit avec l'actualité culturelle tout de suite avec Olivier.
1: Musique, jazz, Mario Canonge trio et en première partie Emmanuel Félicité quintet. Le vendredi 26 juin à la Cité des Arts. Cette soirée avec le Mario Canonge trio promet une immersion intense dans un jazz caribéen d'exception, porté par trois artistes au sommet de leur art. Pianiste majeur de la scène française, Mario Canonge déploie un jeu flamboyant, nourri de ses racines martiniquaises et d'une carrière internationale hors norme. À ses côtés, Michel Alibaud, contrebassiste aux mille influences, et Arnaud Dolmen, batteur parmi les plus récompensés de sa génération. La première partie du concert sera assurée par Emmanuel Félicité à l'occasion d'une restitution de résidence avec le département de percussion. Musique, jazz, Mario Canonge trio et en première partie Emmanuel Félicité quintet, le vendredi 26 juin à la Cité des Arts. Spectacle musical, il était une fois Madoré, le vendredi 26 juin au théâtre Lucé Langenier. Et si ce soir, on remontait le temps à reparcourir notre île par des chemins rares à l'accès difficile ou bien là, tout près, dans les rues de nos flâneries. Henri Madoré, le Tidoré, son répertoire nouante, sa vie de bohème au hasard d'un vécu marginal, le voici qui se réincarne sur la scène d'une aventure musicale. En route pour une escapade originale, un spectacle total qui harmonise les talents de quatre artistes, clavier et guitare, accompagnés de la voix puissante de Nicole d'Ambreville. Mais une part belle est faite au théâtre à raconter moult anecdotes, à happer les spectateurs dans un univers aux résonances diverses, à osciller entre le truculent et l'émouvant. Spectacle musical, il était une fois Madoré, le vendredi 26 juin au théâtre Lucé Langenier. Spectacle humour, Ahmed Silla, le samedi 27 juin, au Petit Stade de l'Est. Origami ou l'art du pliage. Je vois nos destins comme des origamis qui se plient à des choix, des joies et des peines, des victoires et des échecs. Pendant plus de 10 ans maintenant, je me suis plié en 4 pour essayer de vous plier en 2. Je me demande quelle forme aurait pris mon origami, mon destin, si je n'avais pas plié bagage de ma ville natale. Spectacle humour, Ahmed Silla, le samedi 27 juin au Petit Stade de l'Est. Musique, reggae, Cabar-la-Cour, Natty Dread, le samedi 27 juin à Château-Morange. Le projet Écho des Racines fait vibrer la rencontre explosive entre Kalam, reine du Koundé du Burkina Faso, et Natty Dread, pilier du reggae réunionnais. Deux continents, deux identités fortes, une seule énergie, créent une fusion musicale inédite où le Koundé dialogue avec le reggae. Le folk sahélien et les rythmes créoles, un concert exceptionnel, fruit d'une résidence de création puissante entre héritage, liberté et créativité qui révèle les liens profonds unissant l'Afrique de l'Ouest et la Réunion. Musique reggae, Cabar-la-Cour, Natty Dread, le samedi 27 juin, Château-Morange.
0: C'était à l'instant l'actualité culturelle. On poursuit sur nos ondes dans un arc-en-ciel.

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1: 11h passé de 15 minutes, on poursuit avec la rédaction de RCFR de Notre-Dame, halte spirituelle, fraternité avec les étrangers, le thème de cette semaine, ce que dit l'Église.
2: Que vient bousculer dans les sociétés la circulation des hommes à travers le monde, et en particulier les migrations contraintes par l'économie, par les guerres? En quoi le chrétien est-il appelé à s'impliquer dans cette question qui occupe une place importante dans les échanges politiques et sociaux et sociétaux? Ce thème de l'étranger, vous le rapportez à la doctrine sociale de l'Église. Frère Jacques-Benoît Rauscher, bonjour.
3: Bonjour.
2: Vous êtes dominicain actuellement au couvent dominicain du Saint-Nom de Jésus à Lyon. Vous enseignez la morale sociale et politique à la faculté de théologie de l'Université catholique de Lyon. Et vous êtes l'auteur d'un livre, Les frontières d'un discours, publié aux éditions du Cerf. C'est une réflexion passionnante qui cherche à comprendre comment discerner et trouver des réponses à l'accueil de l'étranger. Alors, qu'est-ce qu'un chrétien doit faire? Jusqu'où doit-il se préoccuper de cette question? Eh bien, vous, frère Jacques-Benoît Rauscher, vous interrogez comme piste de réflexion la question de la propriété. Qu'est-ce qui vous fait interroger le rapport à la terre, le rapport à la possession?
3: Je crois que c'est souvent une question qui est un peu impensée dans nos sociétés, et en particulier quand on traite de la question de l'accueil de l'étranger. Au fond, ce qui nous fait peur dans la venue de l'étranger, c'est qu'ils nous prennent des choses dont on a vraiment besoin, qu'ils nous prennent des ressources dont on a vraiment besoin, qu'ils mettent la main sur des choses qu'on a travaillées pour les élaborer et qui ne sont pas à lui, et il va mettre la main dessus. C'est ça qui nous fait peur souvent. Et je crois que ça interroge quelque chose de fondamental aussi dans notre vie chrétienne spirituelle. Qu'est-ce que mon rapport avec ce que je possède ?
2: Alors, parce que justement, quel est le statut de la propriété matérielle quelque part? Qu'est-ce que nous dit l'Église sur le fait de posséder son toit, son travail, son jardin? Qu'est-ce que l'Église nous dit sur la possession?
3: Alors, l'Église nous dit que l'horizon qu'il faut atteindre, c'est se rappeler que les biens de ce monde sont destinés à tous. C'est ce qu'on appelle la destination universelle des biens, mais qui n'est pas illégitime. Pour bien entretenir un bien, pour bien le développer, de se dire propriétaire, par exemple, de sa maison, de son jardin. Mais cette propriété, elle doit jamais être à l'exclusion de l'autre, et elle doit jamais être non plus une manière, au fond, de ne pas user de ses biens en vue de quelque chose de plus grand. Se dire simplement j'accumule des biens pour le plaisir un peu narcissique de dire que je les ai mis dans mon panier ou dans mes actes de propriété, il y a quelque chose qui est pas sain du point de vue chrétien là-dedans.
2: Destiné à tous, qu'est-ce que ça veut dire?
3: Destiné à tous, ça veut dire que quelqu'un qui en a un grand besoin, encore une fois vital, il devrait pouvoir y avoir accès. Si je ferme par exemple totalement les frontières de mon pays à quelqu'un, alors qu'il y a des ressources abondantes qui suffisent à la population qui se trouve là, voire même une population qui gaspille ses ressources, alors qu'il y a le reste de l'humanité qui meurt de faim, par exemple, il y a quelque chose qui est un grave déséquilibre qu'un chrétien ne peut pas admettre.
2: Alors vous évoquiez le fait de savoir ce qui nous est nécessaire. Ça tient à quoi le nécessaire? Qu'est-ce que vous appelez par nécessaire? Et à quel moment on peut partager au-delà du nécessaire quelque part? C'est à ça qu'on est appelé, vous semblez dire.
3: Oui, alors le nécessaire, il ne faudrait pas le réduire à ce qui est nécessaire uniquement biologiquement. Les grands saints chrétiens, les grands penseurs ont eu une réflexion là-dessus. Je pense à un grand docteur dominicain, saint Thomas d'Aquin, qui s'est beaucoup interrogé là-dessus et qui disait le nécessaire, c'est évidemment ce qui est nécessaire biologiquement, mais c'est ce qui est nécessaire aussi pour accomplir ma mission. Par exemple, un roi, c'est l'exemple qu'il prend, pour accomplir sa mission, il va devoir organiser des grands banquets, des banquets un peu somptueux pour recevoir dignement les hôtes qu'il a à la cour. En faisant ça, il ne fait pas quelque chose qui n'est pas nécessaire, parce que c'est nécessaire à sa fonction sociale. Et là, encore une fois, on peut se dire, comment est-ce que je possède des biens en vue de l'autre, en vue de la mission qui m'est confiée dans la société? Et pas simplement, encore une fois, pour me rassurer parce que je possède un certain nombre de choses qui flattent un peu mon angoisse peut-être ou bien mon narcissisme.
2: Il y a des papes qui ont évoqué la migration comme ne pouvant pas être, je cite, la simple déstabilisation de son bien-être. Le pape François, alors son bien-être, c'est quoi finalement? On est toujours un peu tiraillé entre qui met presque le chrétien en porte-à-faux parfois.
3: Oui, alors je pense que la question qu'on peut se poser très concrètement, c'est est-ce que le confort dont je dispose, hein, qu'il soit très important ou qu'il soit plus réduit, en quoi, encore une fois, il est nécessaire à ma mission? En quoi est-ce qu'il est ouvert sur les autres? Je prends un exemple très concret. Si j'ai trois résidences secondaires dans lesquelles je ne vais pas du tout pendant l'année, est-ce que c'est un bien qui sert ma mission et qui est nécessaire pour les autres ? En revanche, si j'y organise des rencontres entre amis, avec ma famille, si c'est un lieu où je sais que des gens que j'aime peuvent s'y rendre avec plaisir, ben voilà, là il y a quelque chose qui peut déjà être davantage dans l'ordre de ma mission.

0: frère Jacques-Benoît Raucher, on entend bien ce que vous nous disiez sur le fait de donner l'au-delà du nécessaire sans se mettre soi-même dans la difficulté. Il y a parfois une culpabilité chez les chrétiens vis-à-vis du migrant pour trouver la juste mesure finalement de son attitude.
1: Oui, alors je pense que encore une fois, une bonne tension, elle fait partie de la vie chrétienne. Je crois que ce serait dangereux de se dire j'ai les deux pieds dans la bonne case et je suis pur et parfait, il n'y a pas de problème. Il faut toujours s'interroger et de se dire la vie chrétienne, c'est difficile. Et parfois, oui, est-ce que j'en fais assez? Et ça, c'est une question qui est saine pour le chrétien. Après, il ne faut pas tomber dans la culpabilité qui consisterait effectivement à ne plus regarder l'autre, mais à regarder son propre nombril et à se regarder en train de donner. Mmh. Ça, ce serait quelque chose de dangereux.
0: Frère Jacques-Benoît Raucher, on a vu en début d'émission que l'Église, au départ, sur cette question des migrants, avait accompagné les premiers migrants qui étaient des chrétiens. Donc, elle les aidait à tenir leur foi, en quelque sorte, y compris dans un milieu qui leur était étranger. Il y a cette deuxième phase où l'Église a accompagné les organisations internationales dans le respect du droit, de ce qui pouvait accompagner le réfugié pour qu'il puisse vivre dignement. Où est-ce qu'on en est aujourd'hui dans le discours de l'Église? On entend bien celui du pape François qui semble effacer les frontières en quelque sorte, ou en tout cas qui rappelle que le salut est universel et que l'accueil peut être inconditionnel. Comment est-ce que le chrétien peut s'y retrouver dans sa propre pratique vis-à-vis du discours de l'Église?
1: Justement, je pense qu'il ne faut pas oublier qu'est-ce que c'est que sa propre pratique. C'est-à-dire qu'il peut être éclairé effectivement par beaucoup d'invitations, d'injonctions, se souvenir de cette boussole que le pape François a manifestée dès son premier voyage sur l'île de Lampedusa pour dire « attention, la Méditerranée est en train de devenir un cimetière », donc protéger le migrant dans des situations extrêmes. Mais pour le reste, le chrétien, il doit aussi accepter que la pratique, elle n'est jamais toute blanche ou toute noire, elle est parfois un petit peu grise. Et justement, il faudrait pas rentrer dans la culpabilité de dire « je suis dans un monde qui n'est pas pur et parfait ». C'est la réalité de notre monde dans lequel Dieu nous place. Et le chrétien, là-dessus, il doit accepter que peut-être il doit prendre des décisions qui sont pas pures et parfaites, encore une fois. Et si vous me permettez, je suis parfois un peu inquiet quand je vois un discours trop idéal de la part de l'Église ou des chrétiens. Je me dis « le chrétien, il doit être là quand même pour dire aussi » peut-être aux responsables associatifs, aux responsables politiques, qui ne peut pas appliquer tous les idéaux qui sont proclamés, notamment d'accueil, fais un pas qui va dans cette direction, mais ne te culpabilise pas non plus si tout de suite tu n'y arrives pas. Il faut faire attention à ça. Vous voyez, moi, parfois, je me dis, le maire de Calais qui reçoit des migrants sur ses plages, est-ce qu'il est éclairé par le discours de l'Église tel qu'il est présenté aujourd'hui sur les migrants? J'ai un peu tendance à dire, il est un petit peu trop éthéré, ce discours. Il faut faire attention de pas trop le laisser planer. Il faut aussi dire aux personnes qui sont en responsabilité, on vous donne des critères clairs. Encore une fois, accueillir celui qui est dans une grande nécessité, c'est très important. Mais en même temps, il y a toute une série de choses où on va s'en remettre à votre discernement. Et le discernement, la responsabilité du responsable politique, du chrétien qui vote, c'est quelque chose qu'il ne faut pas mettre trop vite sous le boisseau en attendant des consignes de vote de la part de l'Église.
0: Du reste, le pape François ne fait pas fi non plus des circonstances concrètes, parce que quand il dit accueillir, il dit accueillir, accompagner, protéger. C'est pas simplement accueillir l'étranger sur un territoire. Il y a vraiment beaucoup plus, et c'est peut-être ça aussi qui est un peu oublié, c'est l'étape suivante de l'accueil.
1: Oui, c'est un peu oublié. Et puis je pense que pour faire entendre son message, compte tenu du fait qu'il sentait bien qu'il y avait des résistances à cet accueil, il avait peut-être eu tendance à mettre beaucoup plus l'accent sur la nécessité de l'accueil. Mais c'est vrai qu'il faut pas oublier cette complexité du monde dans lequel on vit. Parce que si on l'oublie, je pense qu'on n'est plus vraiment chrétien non plus. Le chrétien, il a deux bâtons. La radicalité de l'évangile et en même temps la prudence avec laquelle il faut avancer dans ce monde.
0: Merci beaucoup, frère Jacques-Benoît Raucher. Je rappelle que vous êtes dominicain et vous évoquez avec nous la question de l'accueil de l'étranger. Merci à vous.

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0: Et on poursuit tout de suite avec la neuvaine proposée par les évêques de France.
2: Cette semaine, les évêques de France proposent aux catholiques une neuvaine de prière du 21 au 29 juin, avant le vote à l'Assemblée nationale du 30 juin de la loi dite de fin de vie. Et voici cette intention de prière proposée par les évêques de France pour ce jeudi 25 juin. Seigneur, nous te confions toutes les familles qui accompagnent un proche malade ou en fin de vie, en particulier celles qui sont découragées par cette situation. Toi qui donnas ta vie au calvaire, donne-leur de goûter ta présence mystérieuse au cœur de leur souffrance. Qu'à leur côté, nous soyons des témoins de ton cœur qui nous a tant aimés.

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4: Merci de nous accompagner. On poursuit sur nos ondes de Radio Arc-en-Ciel avec le chapelet tout de suite.

0: Je vous salue, Marie, pleine de grâce. Le Seigneur est avec vous. Vous êtes bénie entre toutes les femmes. Et Jésus, le fruit de vos entrailles, est béni.
1: Sainte Marie, Mère de Dieu, priez pour nous pauvres pécheurs, maintenant et à l'heure de notre mort. Amen.
0: Je vous salue, Marie, pleine de grâce. Le Seigneur est avec vous. Vous êtes bénie entre toutes les femmes, et Jésus, le fruit de vos entrailles, est béni.
1: Sainte Marie, Mère de Dieu, priez pour nous pauvres pécheurs, maintenant et à l'heure de notre mort. Amen.
0: Je vous salue, Marie, pleine de grâce. Le Seigneur est avec vous. Vous êtes bénie entre toutes les femmes, et Jésus, le fruit de vos entrailles, est béni.
1: Sainte Marie, Mère de Dieu, priez pour nous pauvres pécheurs, maintenant et à l'heure de notre mort. Amen.
0: Je vous salue, Marie, pleine de grâce. Le Seigneur est avec vous. Vous êtes bénie entre toutes les femmes, et Jésus, le fruit de vos entrailles, est béni.
1: Sainte Marie, Mère de Dieu, priez pour nous pauvres pécheurs, maintenant et à l'heure de notre mort. Amen.
0: Je vous salue, Marie, pleine de grâce. Le Seigneur est avec vous. Vous êtes bénie entre toutes les femmes, et Jésus, le fruit de vos entrailles, est béni.
1: Sainte Marie, Mère de Dieu, priez pour nous pauvres pécheurs, maintenant et à l'heure de notre mort. Amen.
0: Je vous salue, Marie, pleine de grâce. Le Seigneur est avec vous. Vous êtes bénie entre toutes les femmes, et Jésus, le fruit de vos entrailles, est béni.
1: Sainte Marie, Mère de Dieu, priez pour nous pauvres pécheurs, maintenant et à l'heure de notre mort. Amen.
0: Je vous salue, Marie, pleine de grâce. Le Seigneur est avec vous. Vous êtes bénie entre toutes les femmes, et Jésus, le fruit de vos entrailles, est béni.
1: Sainte Marie, Mère de Dieu, priez pour nous pauvres pécheurs, maintenant et à l'heure de notre mort. Amen.
0: Je vous salue, Marie, pleine de grâce. Le Seigneur est avec vous. Vous êtes bénie entre toutes les femmes, et

0: Deuxième mystère lumineux, les noces de Cana. Fruit du mystère, l'amour de l'Église et la confiance en Dieu pour les dirigeants des pays en guerre qui cherchent un dialogue pour la paix.
1: Notre Père qui es aux cieux, que ton nom soit sanctifié, que ton règne vienne, que ta volonté soit faite sur la terre comme au ciel.
2: Donne-nous aujourd'hui

0: bénie entre toutes les femmes, et Jésus, le fruit de vos entrailles, est béni.
1: Sainte Marie, Mère de Dieu, priez pour nous pauvres pécheurs, maintenant et à l'heure de notre mort. Amen.
0: Je vous salue, Marie, pleine de grâce. Le Seigneur est avec vous. Vous êtes bénie entre toutes les femmes, et Jésus, le fruit de vos entrailles, est béni.
1: Sainte Marie, Mère de Dieu, priez pour nous pauvres pécheurs, maintenant et à l'heure de notre mort. Amen.
0: Je vous salue, Marie, pleine de grâce. Le Seigneur est avec vous. Vous êtes bénie entre toutes les femmes, et Jésus, le fruit de vos entrailles, est béni.
1: Sainte Marie, Mère de Dieu, priez pour nous pauvres pécheurs, maintenant et à l'heure de notre mort. Amen.
0: Je vous salue, Marie, pleine de grâce. Le Seigneur est avec vous. Vous êtes bénie entre toutes les femmes, et Jésus, le fruit de vos entrailles, est béni.
1: Sainte Marie, Mère de Dieu, priez pour nous pauvres pécheurs, maintenant et à l'heure de notre mort. Amen.
0: Je vous salue, Marie, pleine de grâce. Le Seigneur est avec vous. Vous êtes bénie entre toutes les femmes, et Jésus, le fruit de vos entrailles, est béni.
1: Sainte Marie, Mère de Dieu, priez pour nous pauvres pécheurs, maintenant et à l'heure de notre mort. Amen.
0: Je vous salue, Marie, pleine de grâce. Le Seigneur est avec vous. Vous êtes bénie entre toutes les femmes, et Jésus, le fruit de vos entrailles, est béni.
1: Sainte Marie, Mère de Dieu, priez pour nous pauvres pécheurs, maintenant et à l'heure de notre mort. Amen.
0: Je vous salue, Marie, pleine de grâce. Le Seigneur est avec vous. Vous êtes bénie entre toutes les femmes, et Jésus, le fruit de vos entrailles, est béni.
1: Sainte Marie, Mère de Dieu, priez pour nous pauvres pécheurs, maintenant et à l'heure de notre mort. Amen.
0: Je vous salue, Marie, pleine de grâce. Le Seigneur est avec vous. Vous êtes bénie entre toutes les femmes, et Jésus, le fruit de vos entrailles, est béni.
1: Sainte Marie, Mère de Dieu, priez pour nous pauvres pécheurs, maintenant et à l'heure de notre mort. Amen.
0: Je vous salue, Marie, pleine de grâce. Le Seigneur est avec vous. Vous êtes bénie entre toutes les femmes, et Jésus, le fruit de vos entrailles, est béni.
1: Sainte Marie, Mère de Dieu, priez pour nous pauvres pécheurs, maintenant et à l'heure de notre mort. Amen.
0: Je vous salue, Marie, pleine de grâce. Le Seigneur est avec vous. Vous êtes bénie entre toutes les femmes, et Jésus, le fruit de vos entrailles, est béni.
1: Sainte Marie, Mère de Dieu, priez pour nous pauvres pécheurs, maintenant et à l'heure de notre mort. Amen.
0: Gloire au Père, au Fils et au Saint-Esprit.
1: Comme il a été au commencement, maintenant et toujours, dans les siècles des siècles. Amen.
2: Troisième mystère lumineux, l'annonce du royaume. Fruit du mystère, la conversion du cœur. Pour les incroyants, qu'ils cherchent Dieu, qu'ils cherchent la lumière du Christ.
3: Notre Père qui es aux cieux, que ton nom soit sanctifié, que ton règne vienne, que ta volonté

0: de grâce, le Seigneur est avec vous. Vous êtes bénie entre toutes les femmes, et Jésus, le fruit de vos entrailles, est béni.
1: Sainte Marie, Mère de Dieu, priez pour nous pauvres pécheurs, maintenant et à l'heure de notre mort. Amen.
0: Je vous salue, Marie, pleine de grâce, le Seigneur est avec vous. Vous êtes bénie entre toutes les femmes, et Jésus, le fruit de vos entrailles, est béni.
1: Sainte Marie, Mère de Dieu, priez pour nous pauvres pécheurs, maintenant et à l'heure de notre mort. Amen.
0: Je vous salue, Marie, pleine de grâce, le Seigneur est avec vous. Vous êtes bénie entre toutes les femmes, et Jésus, le fruit de vos entrailles,

0: Quatrième mystère lumineux, la transfiguration. Fruit du mystère, la grâce d'une vie intérieure. Pour les jeunes dans les épreuves, désespérés, qu'ils cherchent le Seigneur, qu'ils prient l'Évangile, la parole de l'Évangile.
1: Notre Père qui es aux cieux, que ton nom soit sanctifié, que ton règne vienne, que ta volonté soit faite sur la terre comme au ciel.
2: Donne-nous aujourd'hui notre pain de ce jour. Pardonne-nous nos offenses, comme nous pardonnons aussi à ceux qui nous ont offensés. Et ne nous laisse pas entrer en tentation, mais délivre-nous du mal.
1: Je vous salue Marie, pleine de grâce, le Seigneur est avec vous. Vous êtes bénie entre toutes les femmes, et Jésus, le fruit de vos entrailles, est béni.
2: Sainte Marie, Mère de Dieu, priez pour nous pauvres pécheurs, maintenant et à l'heure de notre mort. Amen.
1: Je vous salue Marie, pleine de grâce, le Seigneur est avec vous. Vous êtes bénie entre toutes les femmes, et Jésus, le fruit de vos entrailles, est béni.

0: Je vous salue Marie, pleine de grâce, le Seigneur est avec vous. Vous êtes bénie entre toutes les femmes, et Jésus, le fruit de vos entrailles, est béni.
1: Sainte Marie, Mère de Dieu, priez pour nous pauvres pécheurs, maintenant et à l'heure de notre mort. Amen.
0: Je vous salue Marie, pleine de grâce, le Seigneur est avec vous. Vous êtes bénie entre toutes les femmes. Et Jésus, le fruit de vos entrailles, est béni.
1: Sainte Marie, Mère de Dieu, priez pour nous pauvres pécheurs, maintenant et à l'heure de notre mort. Amen.
0: Je vous salue, Marie, pleine de grâce. Le Seigneur est avec vous. Vous êtes bénie entre toutes les femmes. Et Jésus, le fruit de vos entrailles, est béni.
1: Sainte Marie, Mère de Dieu, priez pour nous pauvres pécheurs, maintenant et à l'heure de notre mort. Amen.
0: Je vous salue, Marie, pleine de grâce. Le Seigneur est avec vous. Vous êtes bénie entre toutes les femmes, et Jésus, le fruit de vos entrailles, est béni.
1: Sainte Marie, Mère de Dieu, priez pour nous pauvres pécheurs, maintenant et à l'heure de notre mort. Amen.
0: Je vous salue, Marie, pleine de grâce, le Seigneur est avec vous. Vous êtes bénie entre toutes les femmes, et Jésus, le fruit de vos entrailles, est béni.
1: Sainte Marie, Mère de Dieu, priez pour nous pauvres pécheurs, maintenant et à l'heure de notre mort. Amen.
0: Je vous salue, Marie, pleine de grâce. Le Seigneur est avec vous. Vous êtes bénie entre toutes les femmes, et Jésus, le fruit de vos entrailles, est béni.
1: Sainte Marie, Mère de Dieu, priez pour nous pauvres pécheurs, maintenant et à l'heure de notre mort. Amen.
0: Je vous salue, Marie, pleine de grâce. Le Seigneur est avec vous. Vous êtes bénie entre toutes les femmes, et Jésus, le fruit de vos entrailles, est béni.
1: Sainte Marie, Mère de Dieu, priez pour nous pauvres pécheurs, maintenant et à l'heure de notre mort. Amen.
0: Je vous salue, Marie, pleine de grâce. Le Seigneur est avec vous. Vous êtes bénie entre toutes les femmes, et Jésus, le fruit de vos entrailles, est béni.

0: au Fils et au Saint-Esprit,
1: comme il était au commencement, maintenant et toujours, dans les siècles des siècles. Amen.
0: Cinquième mystère lumineux, l'institution de l'Eucharistie. Fruit du mystère, la foi en la présence réelle de Jésus. Pour ceux qui souffrent de la maladie, demandons à Dieu sa lumière et d'augmenter leur foi par sa parole.
2: Notre Père, qui es aux cieux, que ton nom soit sanctifié, que ton règne vienne, que ta volonté soit faite sur la terre.

0: aussi à ceux qui nous ont offensés. Et ne nous laisse pas entrer en tentation, mais délivre-nous du mal.
1: Je vous salue, Marie, pleine de grâce. Le Seigneur est avec vous. Vous êtes bénie entre toutes les femmes.

0: Amen.
1: Je vous salue Marie, pleine de grâce. Le Seigneur est avec vous. Vous êtes bénie entre toutes les femmes. Et Jésus, le fruit de vos entrailles, est béni.
0: Sainte Marie, Mère de Dieu, priez pour nous pauvres pécheurs, maintenant et à l'heure de notre mort. Amen.
1: Je vous salue Marie, pleine de grâce. Le Seigneur est avec vous. Vous êtes bénie entre toutes les femmes. Et Jésus, le fruit de vos entrailles, est béni.
0: Sainte Marie, Mère de Dieu, priez pour nous pauvres pécheurs, maintenant et à l'heure de notre mort. Amen.
1: Je vous salue Marie, pleine de grâce. Le Seigneur est avec vous. Vous êtes bénie entre toutes les femmes.

0: Amen.
1: Je vous salue Marie, pleine de grâce. Le Seigneur est avec vous. Vous êtes bénie entre toutes les femmes. Et Jésus, le fruit de vos entrailles, est béni.
0: Sainte Marie, Mère de Dieu, priez pour nous pauvres pécheurs, maintenant et à l'heure de notre mort. Amen.
1: Je vous salue Marie, pleine de grâce. Le Seigneur est avec vous. Vous êtes bénie entre toutes les femmes. Et Jésus, le fruit de vos entrailles, est béni.
0: Sainte Marie, Mère de Dieu, priez pour nous pauvres pécheurs, maintenant et à l'heure de notre mort. Amen.
1: Je vous salue Marie, pleine de grâce. Le Seigneur est avec vous. Vous êtes bénie entre toutes les femmes. Et Jésus, le fruit de vos entrailles, est béni.
0: Sainte Marie, Mère de Dieu, priez pour nous pauvres pécheurs, maintenant et à l'heure de notre mort. Amen.
1: Je vous salue Marie, pleine de grâce. Le Seigneur est avec vous. Vous êtes bénie entre toutes les femmes.

0: Gloire au Père, au Fils et au Saint-Esprit.
1: Comme il a été au commencement, maintenant et toujours, dans les siècles des siècles. Amen.
0: Salut,
1: ô Reine, Mère de miséricorde, notre vie, notre douceur, notre espérance, salut.

0: Vierge Marie.
1: Priez pour nous, Sainte Mère de Dieu,
0: afin que nous devenions dignes des promesses du Christ.
2: Au nom du Père, et du Fils, et du Saint-Esprit. Amen. Amen.
1: Nous remercions tous les auditeurs d'avoir prié avec nous. Merci et une bonne journée.
3: Merci.
1: Au revoir.
3: Merci.

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Bien le bonjour, si vous nous rejoignez sur les ondes de Razor Canciel, et c'est là maintenant de retrouver la une de la presse de ce jour. On démarre cette une avec le quotidien de la Réunion et l'océan Indien de ce jeudi. En une, on parle de commerçants du centre-ville en souffrance. Inflation, coût du carburant, essor du commerce en ligne, concurrence des centres commerciaux. Partout à la Réunion, les commerçants de centre-ville racontent une crise profonde qui oblige à chercher des solutions. La une, c'est aussi à l'aéroport de Roland-Garros, 6 fausses alertes à l'attentat. On parle aussi de campagne sucrière sur le Gol, la date d'ouverture fait débat. On parle aussi de sécurité sociale, un métropolitain futur directeur, c'est la question. On parle aussi de Sainte-Marie, bientôt une maison de la femme. Et un portrait pour terminer, l'homme aux 10 coupes du monde. La une, c'est aussi Réunion la Première, qui nous parle d'environnement, des petits bacs pour doper le recyclage des piles à La Réunion. On parle aussi de journée de l'alternance, 80 postes à pourvoir ce jeudi à Saint-Denis. On parle aussi en une de l'info.re de votre opinion. Coupe du Monde, sans Didier Deschamps, les Bleus peuvent-ils gagner face à la Norvège? La une, c'est aussi Jayden, réunionnais de 5 ans, qui se bat contre un cancer du cerveau. Il est incroyablement fort. C'était la une de la presse de ce jour et on poursuit avec la suite du programme sur nos ondes de Razor Arc-en-Ciel.

0: Il y a quelques semaines, Jean-Yves Carré est venu nous parler d'un petit livret que vous avez peut-être déjà. Un petit livret intitulé « Une bonne nouvelle pour toi, un petit manger pour demain ». Nous l'avons avec nous dans nos studios et il va nous parler d'une autre version de ce petit livret qui va sortir dans quelques jours.
1: Dans quelques heures. Et donc ce petit livret en créole, tout en créole, bon, les images, tout ça, ça va rester, les textes, c'est le même, mais sauf que c'est traduit. C'est parfois beaucoup plus parlant que le texte en français. Donc, ça va être disponible dès demain après-midi, à partir de 15h, et samedi matin, de 8h à 12h, et demain jusqu'à 18h, demain soir. Donc, ceux qui n'ont pas peuvent venir chercher, et ceux qui manquent, ils peuvent venir chercher. Et voilà, c'est les espaces qui nous restent. Après, ça va prendre du temps. Et il y a déjà un certain nombre de milliers qui sont partis. Il en reste un peu. Et la version créole est limitée aussi. On n'a pas des milliers. On a fait 2000, c'est déjà bien. Donc, c'est gratuit. En premier lieu, c'est pour offrir aux enfants qui confirment. Mais ça peut être donné pour renforcer la foi des uns et des autres, adultes, bénévoles dans la paroisse, salariés dans la paroisse, groupes divers.
0: Alors peut-être préciser à nos auditeurs, c'est un petit livret avec des paroles de l'Évangile ou des textes bibliques, avec de belles images, comme vous le disiez, des images sur les oiseaux, plus particulièrement de La Réunion, c'est ça ?
1: De La Réunion, oui.
0: Et alors, des textes chaque jour ou chaque
1: page ? Non, c'est pas
0: page...
1: chaque jour, c'est par thème. C'est-à-dire,
0: par thème.
1: La question de départ, c'est de dire, ben, est-ce que Jésus est venu sur la terre en vacances ? Tout le monde rit parce qu'il n'est pas venu en vacances.
0: Non, bien sûr.
1: Il a même risqué sa peau. Et il a tellement risqué sa peau qu'il est ressuscité, qu'il est vivant. Donc, dans ce petit livret-là, on fait par flash tout ce que Jésus a innové en venant sur la terre. Il nous a fait découvrir un autre visage de Dieu et il est exigeant sur un certain nombre de choses. Donc ça, c'est sous forme de flash alimenté sur la base de 2000 citations bibliques. C'est-à-dire, ce n'est pas des commentaires, c'est des citations. Liées au Nouveau Testament, à l'Ancien Testament. Et c'est intéressant, comme ça, vous avez des phrases qui sont là, que vous pouvez pas, ça vous empêche d'aller courir dans la Bible et pas les trouver. Là, c'est donné. Il suffit de regarder, vous ouvrez et vous avez une vision de la foi chrétienne un peu plus globale qu'en petits morceaux quand on va à la messe.
0: Oui. Par exemple, là, je viens d'ouvrir à une page à tout hasard. Que votre douceur soit connue de tous les hommes, le Seigneur est proche. Donc, on a dans Philippiens, au chapitre 4, verset 5, et puis toutes des références qui nous sont données
1: oui, après,
0: par la suite où on peut retrouver...
1: Voilà, ce qui est sous fond jaune, parce qu'il y a des couleurs pour faire trancher les choses. Donc après, ce sont des références qu'on peut consulter, qui sont sur la même thématique, mais avec des nuances différentes. Donc ça ne peut être qu'enrichissant. Soit seul, soit en équipe, on dit, bah, tiens, on va aller prendre chacun un petit morceau, chacun il raconte ce qu'il a vu, il commente. Et c'est enrichi tout le monde.
0: Oui, ça peut être très, très enrichissant. Et puis, personnellement, en groupe, comme vous le disiez, en catéchèse avec les enfants. Donc là, le prochain livret qui va sortir, c'est la même version, mais en créole.
1: En créole. Et demain après-midi, à partir de 15h, en 18 bis rue Montreuil, vous pouvez chercher le nom que vous voulez. Sachant que c'est gratuit.
0: C'est gratuit.
1: Et samedi matin.
0: Alors n'oublions pas aussi, avec ce petit livret, il y a un marque-page.
1: Oui. Il y a un marque-page qui est qui rappelle tous les différents livres du Nouveau Testament et de l'Ancien Testament. Donc ça apprend aux jeunes à savoir que Matthieu, ça s'écrit en code secret. MT.
0: Voilà.
1: Et donc, ça habitue les personnes. Ce signet peut servir déjà pour le livret, ou sinon, on prend le signet, on le met dans sa Bible.
0: Dans sa Bible et on peut.
1: Et voilà, c'est un côté utilitaire, éducatif, et puis consulter la Bible le plus souvent possible. C'est le meilleur rapport qu'on peut avoir. Et c'est un trésor.
0: Tout à fait. Donc n'oubliez pas, venez vous procurer ce petit livret. Il en reste encore en version française, si vous ne l'avez pas. N'hésitez pas à venir en chercher. Ouais. Et la version créole sortira dès vendredi à 15h. Et samedi
1: 8h, 12h.
0: Voilà.
1: Voilà.
0: Merci Jean-Yves.
1: Merci.
0: À bientôt.

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1: Et on poursuit avec l'actualité culturelle tout de suite avec Olivier.
2: Musique, jazz, Mario Canonge trio et en première partie Emmanuel Félicité quintet. Le vendredi 26 juin à la Cité des Arts. Cette soirée avec le Mario Canonge trio promet une immersion intense dans un jazz caribéen d'exception, porté par trois artistes au sommet de leur art. Pianiste majeur de la scène française, Mario Canonge déploie un jeu flamboyant, nourri de ses racines martiniquaises et d'une carrière internationale hors norme. À ses côtés, Michel Alibaud, contrebassiste aux mille influences, et Arnaud Dolmen, batteur parmi les plus récompensés de sa génération. La première partie du concert sera assurée par Emmanuel Félicité à l'occasion d'une restitution de résidence avec le département de percussion. Musique, jazz, Mario Canonge trio et en première partie Emmanuel Félicité quintet, le vendredi 26 juin à la Cité des Arts. Spectacle musical, il était une fois Madoré, le vendredi 26 juin au théâtre Lucé Langenier. Et si ce soir, on remontait le temps à reparcourir notre île par des chemins rares à l'accès difficile ou bien là, tout près, dans les rues de nos flâneries. Henri Madoré, le Tidoré, son répertoire nouante, sa vie de bohème au hasard d'un vécu marginal, le voici qui se réincarne sur la scène d'une aventure musicale. En route pour une escapade originale, un spectacle total qui harmonise les talents de quatre artistes, clavier et guitare, accompagnés de la voix puissante de Nicole d'Ambreville. Mais une part belle est faite au théâtre à raconter moult anecdotes, à happer les spectateurs dans un univers aux résonances diverses, à osciller entre le truculent et l'émouvant. Spectacle musical, il était une fois Madoré, le vendredi 26 juin au théâtre Lucé Langenier. Spectacle humour, Ahmed Silla, le samedi 27 juin au Petit Stade de l'Est. Origami ou l'art du pliage. Je vois nos destins comme des origamis qui se plient à des choix, des joies et des peines, des victoires et des échecs. Pendant plus de 10 ans maintenant, je me suis plié en 4 pour essayer de vous plier en 2. Je me demande quelle forme aurait pris mon origami, mon destin, si je n'avais pas plié bagage de ma ville natale. Spectacle humour, Ahmed Silla, le samedi 27 juin au Petit Stade de l'Est. Musique, reggae, Cabar-la-Cour, Natty Dread, le samedi 27 juin à Château-Morange. Le projet Écho des Racines fait vibrer la rencontre explosive entre Kalam, reine du Koundé du Burkina Faso, et Natty Dread, pilier du reggae réunionnais. Deux continents, deux identités fortes, une seule énergie, créent une fusion musicale inédite où le Koundé dialogue avec le reggae. Le folk sahélien et les rythmes créoles, un concert exceptionnel, fruit d'une résidence de création puissante entre héritage, liberté et créativité qui révèle les liens profonds unissant l'Afrique de l'Ouest et la Réunion. Musique reggae, Cabar-la-Cour, Natty Dread, le samedi 27 juin, Château-Morange.
1: Merci Olivier pour cette actualité culturelle. On poursuit sur nos ondes de Radio Arc-en-Ciel avec Esprit de Dieu. À partir de 12h15, nous allons retrouver le journal avec la rédaction de Vatican.

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1: Bien le bonjour si vous nous rejoignez et bon appétit si vous êtes à table. 12h15, les informations internationales avec la rédaction de Vatican.

0: Double tremblement de terre au Venezuela hier soir. En début de soirée, le centre du pays a été frappé par deux secousses d'une magnitude de plus de 7,2. Un premier bilan fait état de 32 morts et de nombreux dégâts matériels. Nous ferons le point juste après les titres. Keiko Fujimori, nouvelle présidente du Pérou. Elle promet de gouverner comme son père dans les années 1990. Un sombre souvenir pour de nombreux Péruviens, surtout dans les Andes. Son adversaire ne reconnaît toutefois pas encore sa défaite. Donald Trump est l'art du chantage. Le président américain ne signera une loi bipartisane sur le logement que si le Congrès modifie les conditions d'accès au vote. Ses adversaires y voient une manœuvre pour écarter les minorités. L'Ukraine semble avoir repris la main dans la guerre qui l'oppose à la Russie. Sa stratégie d'attaque en profondeur avec des drones en territoire russe ou en Crimée commence à payer. Littérature, création, vérité, foi, autant de thèmes abordés hier par Léon XIV lors de sa rencontre avec des auteurs du monde entier et réunis pour les 100 ans de la maison d'édition du Saint-Siège. Nous en parlerons avec Éric Emmanuel Schmitt, l'invité de notre dossier.
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0: Bonjour. Le Venezuela, doublement frappé par un séisme hier soir. Selon un bilan provisoire, il y aurait 32 morts et 700 blessés, sans compter les dégâts matériels très importants. Pour l'instant, l'heure est à la recherche des survivants coincés sous les décombres. La présidente par intérim, Delcy Rodriguez, a décrété l'état d'urgence pour faciliter les secours, principalement dans l'état de La Guaira, situé non loin de la capitale, Caracas, et qui est, Cécile Mérieux, la région la plus touchée.
2: Oui, Xavier, les deux puissants séismes ont frappé coup sur coup. Une première secousse de magnitude 7,2 est survenue à 18h heure locale, à environ 200 km à l'ouest de Caracas. Une deuxième de magnitude 7,5 a frappé 32 secondes plus tard à 45 km de là, suivie d'une vingtaine de répliques. Ces secousses ont été ressenties jusqu'à Bogota en Colombie, pourtant distante de 1000 km à vol d'oiseau. À Caracas, les murs ont tremblé, les vitres explosé et des immeubles se sont effondrés, parfois hauts de plusieurs dizaines d'étages. S'en sont suivies des scènes de panique dans la capitale. Le ministre de l'Intérieur a ordonné la coupure de l'alimentation en gaz pour éviter l'accumulation d'accidents. L'aéroport de Caracas, gravement endommagé, a été fermé. Selon le service sismologique états-unien, la catastrophe devrait avoir une ampleur considérable. L'Institut prévoit un bilan lourd et des dégâts importants. Le secrétaire général de l'Organisation des États américains a assuré le soutien des pays voisins. Donald Trump a proposé l'aide des États-Unis à ses nouveaux et formidables amis, a-t-il écrit sur son réseau Truth Social. À la faveur du rétablissement des relations diplomatiques avec Caracas, Washington annonce se l'envoi immédiat de secouristes.
0: Cécile Mérieux, et nous vous tiendrons bien évidemment au courant de l'évolution de la situation dans nos prochaines éditions. Au Pérou, le suspense électoral touche à sa fin. Plus de deux semaines après le second tour de l'élection présidentielle, la candidate de droite autoritaire semble avoir pris suffisamment d'avance dans le décompte des voix pour être maintenant quasi certaine de s'imposer. Un peu plus de 40 000 voix la séparent de son adversaire de la gauche rurale, Roberto Sanchez. 26 ans après, Alberto Fujimori, c'est donc sa fille Keiko qui devrait diriger le pays. À Lima, Martin Chabal.
3: Keiko Fujimori, 51 ans, devrait entrer au palais présidentiel le 28 juillet prochain. Elle promet de gouverner comme son père, Alberto Fujimori, autocrate du Pérou entre 90 et 2000 et condamné en 2009 pour crimes contre l'humanité. Un pari gagnant dans un pays divisé en deux entre le nord et le sud en témoigne l'infime écart entre elle et son adversaire de gauche Roberto Sanchez de seulement 40 000 voix. Cette victoire, elle la doit notamment à sa promesse de rétablir l'ordre dans un pays où la criminalité a atteint des niveaux records, tout en convoquant le souvenir de son père qui a lutté contre le terrorisme du Sentier Lumineux dans les années 90. Mais pour l'autre moitié du pays qui s'est tourné vers Sanchez, Fujimori, c'est aussi des massacres et des stérilisations forcées. Dans les Andes, où la majorité des exactions ont eu lieu, l'arrivée de Keiko Fujimori au pouvoir est une catastrophe. Beaucoup s'inquiètent d'ailleurs d'une dérive autoritaire. Le parti de Keiko Fuerza Popular a déjà placé des proches à la tête d'importantes institutions judiciaires et obtient maintenant le pouvoir exécutif. Pour Roberto Sanchez, cette perspective est inacceptable. Voyant la victoire lui échapper peu à peu, il a confirmé ne pas reconnaître les résultats de l'élection si Keiko l'emportait dans les prochains jours et ses soutiens pourraient manifester leur colère dans les grandes villes du pays. Martin Chabal pour Radio Vatican à Lima.
0: La politique migratoire de Donald Trump, mise en cause par les ONG Human Rights Watch et Physicians for Human Rights, selon leur rapport publié aujourd'hui, le taux de mortalité des détenus de la police américaine de l'immigration, la désormais bien connue ICE, a atteint son plus haut niveau depuis plus de 10 ans, depuis le 1er janvier 2025, soit le début du second mandat de Donald Trump. Déjà 52 personnes sont décédées dans les centres de rétention américains, rien que pour l'année 2025, le taux de mortalité a bondi de 140% par rapport à 2024, en cause des défauts d'accès aux soins médicaux, s'expliquant en partie par la surpopulation des centres et l'allongement de la détention. Selon l'administration en charge de la sécurité intérieure, il n'y a eu aucune flambée des décès. Mais le président américain a d'autres problèmes à gérer, notamment son bras de fer avec les élus du Congrès. Hier, Donald Trump a refusé de promulguer une loi phare sur le logement, pourtant adoptée de façon bipartisane. Le locataire de la Maison-Blanche fait une forme de chantage en réclamant qu'un texte imposant des restrictions sur les modalités d'accès au vote soit examiné par le Sénat. Les explications à New York de Gwendal Lavina.
4: Tout était prévu, le podium où le président devait faire un discours et la table sur laquelle il allait signer la loi. Mais à moins de 2 heures de la cérémonie, Donald Trump a finalement annulé jusqu'à l'adoption du Save America Act, désespérément nécessaire, écrit-il sur son réseau Truth Social. Le texte sur le logement prévoit notamment de faciliter la construction de nouvelles habitations en assouplissant certaines normes et en accélérant les démarches adoptées. Et c'est assez rare en ce moment pour le souligner de façon bipartisane. Il était déjà présent comme une victoire par les élus républicains. Cela au moment où ils tentent de faire oublier l'explosion du coût de la vie due notamment à la guerre en Iran à moins de 6 mois des élections de mi-mandat. Donald Trump exige, lui, l'adoption du Save America Act, obligeant les électeurs à fournir un document d'identité pour s'inscrire sur les listes électorales et voter. Ce n'est pas le cas partout pour l'instant. La mesure rendrait plus difficile le vote des minorités, assurent ses détracteurs. Selon les leaders républicains au Congrès, le parti n'a pas suffisamment de voix pour assurer l'adoption du texte, ce qui agace le président. Pour ce qui est de la loi sur le logement, elle devrait être automatiquement promulguée dans 10 jours si le président n'oppose pas son veto. Gwendal Avina, New York, Radio Vatican.
0: Pendant ce temps, le secrétaire d'État américain est en tournée dans le Golfe Persique pour rassurer les alliés des États-Unis sur le protocole d'accord avec l'Iran. Hier, il était au Koweït et aux Émirats Arabes Unis. Aujourd'hui, il est à Bahreïn pour une réunion du Conseil de coopération du Golfe. Marco Rubio doit convaincre ses interlocuteurs que Washington continuera de protéger leurs intérêts. Au Liban, le cessez-le-feu, lui, est toujours un état très relatif. Un drone israélien a ouvert le feu hier dans le sud du pays, tuant 2 personnes, ce qu'a dénoncé le Hezbollah. L'armée israélienne a assuré avoir visé 2 membres du mouvement chiite qui représentait une menace près de Nabatieh. Pas de cessez-le-feu en Ukraine, dont l'armée enregistre depuis plusieurs semaines plusieurs succès derrière la ligne de front, ce qui a contribué à l'échec de l'offensive de printemps de la Russie. Depuis plusieurs semaines, les frappes de drones ukrainiens se sont multipliées en territoire russe, parfois très loin de la frontière. Elles ont mis à l'arrêt de façon au moins temporaire certaines des 2 grandes raffineries de pétrole de la Russie, et cela jusqu'à Moscou. Les explications à Kiev d'Emmanuel Chaz.
5: Le but pour Kiev, frapper au cœur de l'économie russe, mais pas seulement. L'Ukraine compte aussi paralyser toute la logistique militaire russe. En Crimée, illégalement occupée depuis 2014, ces frappes ont fortement impacté l'approvisionnement en essence et en diesel, et les pompes sont à sec pour les civils. Le pont de Kerch, une construction russe aussi illégale, a également été fermé à la circulation suite à des frappes. Il relie la péninsule au territoire russe. Le commandant en chef des systèmes sans pilote ukrainien des drones, Robert Brovdy, a révélé qu'au cours d'une seule opération, plus de 60 sites militaires russes avaient été frappés en Crimée. Il s'est également adressé à la population autochtone de la péninsule ukrainienne pour les enjoindre à la patience et s'excuser du stress occasionné par ces frappes, tandis que sur les réseaux sociaux russes, certains des colons russes illégalement installés en Crimée depuis 2014, ils pourraient être jusqu'à 1 million, expriment désormais le souhait de quitter la péninsule. Emmanuel Chaz, Kiev, RFI pour Radio Vatican.
0: Et une nouvelle preuve de l'efficacité de cette stratégie. Un incendie s'est déclaré dans un dépôt de carburant de Krasnodar, dans le sud de la Russie, touché par un débris de drone ukrainien. C'est ce qu'ont annoncé ce matin les autorités locales russes. Nous avons besoin de vous, de votre imagination, de votre fantaisie narrative, de la vivacité de votre pensée. Nous en avons besoin pour créer des espaces de liberté et d'authenticité au sein desquels la grâce divine puisse faire résonner une promesse de consolation et de paix. Ces paroles de Paul VI, Léon XIV les a reprises à son compte hier matin en recevant des auteurs de renommée internationale à l'occasion des 100 ans de la Lève, la maison d'édition du Saint-Siège. Écrire tel que vous le faites est un acte de vérité, de révélation. Écrire révèle qui nous sommes, ce en quoi nous croyons et espérons, le monde vers lequel nous tendons, l'avenir dont nous rêvons. La vérité, encore souligné Léon XIV, n'est pas un territoire à défendre, mais un bien à partager. Parmi les écrivains présents, Éric Emmanuel Schmitt, auteur de nombreuses pièces de théâtre, de romans et d'essais. Au milieu de ses collègues des lettres, il nous a partagé ce qu'il a retenu du discours du pape et nous parle du rapport à la vérité.
6: Ce qui m'a touché dans ce qu'a dit Léon XIV, c'est qu'il nous a dit que nous travaillons de concert pour provoquer de l'empathie. Le propre d'un narrateur, d'un romancier, d'un dramaturge, c'est de devenir tous les personnages qu'il amène dans son histoire, et c'est de faire en sorte que le spectateur ou le lecteur devienne tous ces personnages. C'est-à-dire cette expérience fondamentale d'une humanité partagée, d'une altérité qu'on approche, du désir de la fréquentation de l'autre et de son mystère. Et c'est vrai que pour moi, la notion d'empathie est la première qualité que je pense que doit avoir un écrivain.
7: Le pape affirme qu'écrire, en fait, c'est un geste d'humanité. Est-ce que vous aussi, comme Alexandre Dumas, quand Porthos est mort sous sa plume, vous pleurez sur le sort de vos personnages ?
6: Oh oui. Quand j'ai écrit la dernière lettre de Oscar et la Dame Rose, les lettres à Dieu d'un enfant malade, et que la dernière lettre est celle de la Dame Rose qui annonce que l'enfant est parti, j'ai demandé à ma famille de quitter la maison en leur disant « Laissez-moi toute la maison, je vais pleurer aujourd'hui ». Un auteur, c'est pas un démiurge, c'est pas un créateur, c'est un interprète. C'est quelqu'un qui transmet une vie qui lui arrive et qui la transmet aux autres puisqu'il la raconte aux autres. Mais on n'est que des courroies de la vie, que des courroies de la singularité. Et ce qui est très important aussi dans ce qu'a dit Léon, c'est qu'il a parlé de la mosaïque humaine. C'est vrai que ce que fait un écrivain, c'est construire des mosaïques humaines. Raconter l'histoire d'êtres qui sont en relation les uns avec les autres, ou qui ont du mal à avoir des relations, ou qui ont fait une entorse dans la relation, etc. Mais on ne parle que de ça, que du lien. Et c'est l'essentiel de ce qu'est une humanité vivante. Et c'est ce que ne fait que singer l'intelligence artificielle.
7: L'écrivain, il écrit d'abord et avant tout des fictions.
8: Oui.
7: C'est pas la réalité absolue, on va dire. Mais dans ce cas-là, comment on peut parler de vérité, comme le pape vous a, on va dire, incité à le faire?
6: J'ai envie de prendre comme exemple un de mes livres, qui est l'Évangile selon Pilate. Je raconte dans le prologue, du point de vue de Jésus lui-même, au Jardin des Oliviers, qui se dit « Comment est-ce que je suis arrivé là ?» Et puis ensuite, le gros du roman, qui est l'Évangile selon Pilate, c'est-à-dire l'enquête de Pilate sur ce cadavre qui disparaît puis qui réapparaît. J'ai marqué roman, et c'est extrêmement important, c'est-à-dire je n'ai aucune prétention à dire la réalité. Je ne suis pas en train de vous dire « ça s'est passé comme ça ». Mais je suis en train de vous stimuler, parce que pour moi c'est ça. La relation d'un écrivain avec son lecteur, c'est la stimulation de son imagination, bien sûr, mais c'est aussi la stimulation de son intellect, de son esprit, en lui disant « tiens, voilà, je te propose une autre version que celle que tu as toujours entendue. Je te rafraîchis la scène et je la regarde avec une autre perspective. » Donc, la vérité, c'est pas ce que je dis. La vérité, c'est le mouvement qui va se passer dans l'âme de celui qui lit. C'est-à-dire que tout d'un coup, lui va devenir un constructeur, lui aussi, de discours, de pensée. Et c'est ce travail-là.
7: Est-ce que vous diriez, comme le pape, qu'écrire, ça a à voir avec Dieu ?
6: Écrire, ça a à voir avec Dieu, parce que écrire, c'est essayer de dire l'ineffable. C'est essayer de s'approcher de ce qu'on nomme pas dans l'existence, chez un être, les failles, les troubles, la zone obscure. Et l'écriture, elle est cet instrument de recherche, et qui ne vise pas du tout à faire disparaître ce qui nous échappe, mais en faire sentir la densité. Par exemple, je vous évoquais l'Évangile selon Pilate. Je n'ai pas écrit ce livre pour résoudre le mystère du Christ sur terre, mais pour rendre palpable et tangible ce mystère. À ce moment-là, quand on est au service du mystère, pour moi, on est au service de Dieu.
0: Éric Emmanuel Schmitt, auteur notamment du Défi de Jérusalem, était ce matin l'invité de Radio Vatican.

0: Merci de nous accompagner. Le béaba du christianisme est-il, faut-il une méthode pour prier?
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2: Comment prier? Existe-t-il des méthodes efficaces pour se rapprocher de Dieu? La prière chrétienne propose des ressources insoupçonnées. Certaines sont connues et éprouvées, d'autres plus originales. Et on va justement les découvrir cette semaine dans le béaba du christianisme. L'art de la prière, 50 méthodes éprouvées pour faire l'expérience de Dieu. C'est le livre que vient de publier Xavier Accard aux éditions de l'Emmanuel.
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2: Xavier Accard, bonjour.
3: Bonjour Pauline de Torsiac.
2: Alors vous êtes le rédacteur en chef de la revue Prier, vous décortiquez toutes les méthodes qui peuvent aider à entrer dans une démarche de prière. Je les égrène, l'oraison, le chapelet, la lecture des psaumes, l'adoration, les exercices de Saint Ignace,

0: mais aussi le journal spirituel, la pratique des métanies, les formes de prière sont très nombreuses. Quels sont finalement peut-être les fondamentaux de cette prière? Est-ce qu'il y a aussi des méthodes qui ont fait leur preuve depuis des millénaires, des siècles?
1: Oui, tout à fait. Il y a un certain nombre de méthodes fondamentales d'ailleurs dont je parle dans les premiers chapitres du livre. Je pense peut-être la première catégorie de méthodes, si j'ose dire, ce serait celle qui nous aide à intérioriser et à laisser travailler en nous la parole inspirée, les écritures bibliques à travers lesquelles Dieu se révèle à nous. Et c'est vrai que toute la prière chrétienne, c'est d'accueillir cette parole, la laisser travailler en nous et ensuite qu'elle devienne nos propres mots et de la rendre à Dieu dans l'intercession, la louange. Alors ces méthodes, peut-être la plus ancienne et la plus reconnue, c'est ce qu'on appelle la Lectio Divina, qui a été un peu théorisée par un prieur de la Grande Chartreuse, Guigues le Chartreux, et qui divise en fait cette approche de la parole de Dieu en quatre étapes, en fait, qui sont comme les barreaux d'une échelle spirituelle. D'abord lire de façon littérale le texte pour bien comprendre ce qui est dit sur le plan littéral, puis commencer à méditer le texte, à essayer de creuser le sens, notamment en faisant des rapprochements avec d'autres parties de la Bible, parce que en fait, l'écriture s'éclaire par l'écriture. Et dans ces rapprochements, en fait, dans cet effort, on sent qu'il y a quelque chose derrière la parole, il y a quelque chose qui vient toucher notre cœur, c'est comme une sorte de parfum du royaume, en quelque sorte. Et quand on sent ce parfum du royaume, on a le désir de connaître plus intimement ce royaume, et on s'aperçoit qu'on, sans la grâce, par nos moyens humains, on n'y arrive pas. Donc on rentre dans la prière et on commence à demander à Dieu qu'il nous révèle vraiment la moelle de sa parole, et on rentre dans ce dialogue. Dieu qui était un « il » dans la parole devient un « tu », on rentre dans ce dialogue. Et quatrième étape, parfois, mais ça ne dépend pas de nous précisément, c'est la grâce de Dieu, ce qu'on appelle la contemplation, où là on est dans une sorte d'union à Dieu. Et ces quatre étapes, en fait, se mélangent, on passe de l'une à l'autre, on redescend, on remonte, et Guigues nous apprend à rentrer dans cette démarche. Alors il y a d'autres façons aussi de méditer la parole. Par exemple, il y a un père spirituel copte auquel je consacre un chapitre que j'aime beaucoup, qui s'appelle Matta El Maskin, qui lui, comme les pères du désert, les pères anciens, appelle à, pour lui, la méditation, c'est essentiellement répéter la parole. C'est vrai que dans notre société, on a du mal avec la répétition. On pense qu'il faut comprendre les choses, que le par cœur, c'est pas important. Eh bien, là, on réapprend finalement à répéter, à ruminer, un peu comme au Moyen-Âge, on donnait l'image d'une vache qui rumine l'herbe. Eh bien, nous, on doit ruminer la parole comme cette vache rumine l'herbe. Et c'est à force de la ruminer, en fait, que cette parole va rentrer dans notre cœur et va nous transformer. Peut-être pour ces méthodes de ta parole, il y a aussi l'oraison ignatienne, évidemment, avec tout ce qui est de l'ordre de l'utilisation de l'imagination, ce que les jésuites appellent la composition de Dieu, c'est-à-dire se projeter dans une scène d'évangile. Et puis, il y a aussi quelque chose sur lequel on pourra revenir, qui est vraiment essentiel dans la prière chrétienne, mais il y a tellement de choses finalement, c'est la psalmonie, l'importance des psaumes dans la prière chrétienne.
0: Lecture des psaumes. Alors, vous l'avez dit, on peut grimper à cette échelle, ruminer, je reprends les termes un petit peu que vous utilisez, on est quand même dans une démarche d'intériorité, hein, dans tout ce que vous venez de nous dire, dans ces méthodes-là, mais il y a aussi des méthodes qui sont plus extérieures, je pense à la pratique des métanies. Expliquez-nous ce que c'est. C'est plus contemporain peut-être?
1: Ah non, les métanies, je pense que ça remonte éventuellement, alors c'est peut-être pas, mais aux apôtres eux-mêmes, en tout cas c'est très très ancien, les orthodoxes l'ont conservé, et c'est vrai que ce qui est spécifique dans cette méthode, alors c'est très pratiqué par les orientaux, mais je vois que des communautés nouvelles comme les fraternités monastiques de Jérusalem essaient aussi de la pratiquer, et moi personnellement j'avoue que j'ai essayé avec mes enfants de pratiquer ça, et je trouve que ça aide beaucoup. En fait, il s'agit de se signer.
0: On utilise son corps.
1: Voilà, on se signe. Et puis, alors, il y a les petites métanies où on touche la terre avec le bout des doigts. Et puis, à nouveau, on se signe. Et tout ça en invoquant Dieu. Alors, ça peut être la prière du cœur, souvent. Seigneur Jésus-Christ, Fils du Dieu vivant, aie pitié de moi, pécheur. Donc, on rythme cette formule tout en faisant ces mouvements. Et alors, la grande métanie, on se prosterne carrément à terre et on touche la terre avec sa tête, enfin devant son icône ou le Saint-Sacrement ou je ne sais pas. Et c'est vrai que le corps aide, mais ça, tous les pères le disent depuis le départ, le corps aide l'âme à rentrer en prière, comme l'âme aussi engage le corps puisqu'on doit prier avec tout son être. Je voudrais aussi, pour ne pas passer à côté, souligner aussi, peut-être comme méthode fondamentale, tout ce qui a trait à l'oraison. En fait, il y a une deuxième dimension de la prière chrétienne qui est essentielle, c'est la foi, l'acte de foi. Toucher Dieu dans la foi, un peu comme dans l'hémorroïde de l'évangile qui touche le menton de Jésus et une force sort de lui. Eh bien, il y a ce qu'on appelle l'oraison qui a été essentiellement beaucoup développée par l'école du Carmel, Saint Jean de la Croix, Sainte Thérèse d'Avila, et qui consiste à se tenir silencieux devant sa croix, son icône, enfin en tout cas en présence du Dieu vivant, et à poser des actes de foi, à dire « Seigneur, je sais que tu es là », vraiment à toujours ramener son attention vers Dieu, à essayer de chercher, de contempler l'humanité de Jésus, d'avoir un simple regard vers Dieu, et de tenir comme ça, de se donner une durée, et de se tenir en présence de Dieu à travers ce cœur à cœur silencieux. Et ça, c'est aussi une autre forme de prière qui est totalement essentielle, auquel je consacre deux chapitres du livre.
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0: Xavier Accard, est-ce que on choisit une méthode de prière en fonction de sa sensibilité spirituelle, d'un état peut-être de vie aussi? Comment est-ce qu'on fait ce choix?
1: Alors évidemment, là on parle de la prière personnelle, parce que évidemment il y a la prière liturgique auquel se rattache notre prière personnelle, et elle qu'on ne choisit pas, c'est donc l'Eucharistie dominicale, et puis éventuellement ça peut devenir même une façon de prier personnellement, mais la prière des heures, la liturgie des heures dont je parle. Mais ensuite, pour la prière personnelle, évidemment, on est extrêmement libre. Il y a des tempéraments, il y a des états de vie, il y a des moments dans la vie. Donc, je pense que, évidemment, la vie spirituelle, c'est pas un choix sur catalogue. Mais néanmoins, je remarque qu'on est quand même laissé assez seul, finalement, pour la vie de prière personnelle. On en parle pas tellement que ça. On connaît pas tellement les richesses qu'il y a. Donc, il faut faire confiance à la Providence. Si on a vraiment le désir d'avancer dans la vie, en Christ, eh ben, il faut le demander. Et puis, on rencontre des gens, on rencontre des familles spirituelles. On va sentir une affinité ou pas avec ces personnes. Mais on peut aussi lire un livre comme L'Art de la Prière pour découvrir tous ces... Enfin, en tout cas, c'est pour ça qu'il est écrit, hein, pour qu'on puisse découvrir toutes ces richesses. C'est un peu une réponse que je me suis donnée à moi-même, à ma propre quête, en quelque sorte. Et on découvre, en fait, des formes de prière qui vont être adaptées au temps qu'on a dans la journée, mais aussi à nos affinités spirituelles. Il y en a qui seront plus... analytiques, un peu, c'est vrai, qui auront besoin de revenir sur eux-mêmes avec tout ce qui est du discernement jésuite, de l'examen de conscience, où finalement on relit, on fait beaucoup de relectures sa journée, on est attentif à nos mouvements, au mouvement de notre âme, on prend des notes pour relire. Il y en a qui seront plus sensibles à une prière liturgique où on rentre dans ce mouvement. Je parlais de la psalmodie tout à l'heure, où on va reprendre. Parce que évidemment, la psalmodie, c'est pas seulement lire les psaumes, c'est aussi, il y a des techniques de psalmodie. Il y a le fait que les psaumes sont divisés, les versets de psaumes sont divisés en deux sticks. Donc il y a des accents qu'on met pour balancer entre deux sticks qui vont s'éclairer eux-mêmes. Il y a les pauses silencieuses qu'on va insuffler dans la psalmodie, etc. Et là, on va rentrer dans un mouvement où on se décentre. Finalement, on fait moins de retours sur nous-mêmes, en quelque sorte.
0: Comment est-ce que vous parliez du temps, Xavier Accard? Comment est-ce que l'on choisit finalement cette méthode en fonction du temps dont on dispose? C'est quand même un peu le problème de nos sociétés aujourd'hui, on court après le temps. Comment est-ce qu'on choisit ça en fonction du temps dont on dispose, de l'heure de la journée? Voilà, comment on fait?
1: Bah, je crois qu'il y a déjà, c'est vrai qu'on n'a pas beaucoup de temps, mais on peut quand même essayer d'inscrire la prière dans nos journées. Lorsque je participais à des écoles d'oraison, on donnait souvent cette métaphore qui est utilisée aussi dans les techniques de management, c'est-à-dire que quelqu'un qui veut remplir un bocal avec des gros cailloux, des petits cailloux, du sable et de l'eau, si il commence par mettre l'eau et puis le sable et puis les gros cailloux, en fait, il arrivera jamais, ça va déborder dans son bocal. Si au contraire, il met les gros cailloux d'abord, les petits cailloux vont aller entre les gros cailloux, puis le sable va aller entre les petits cailloux et puis l'eau va et on va réussir à tout mettre dans le bocal sans que ça déborde. Pour la prière, c'est la même chose. La prière, il faut comprendre que c'est ça qui est essentiel dans nos vies. C'est ça qui va nous transformer, parce qu'il faut une régularité dans la prière, sinon ça portera finalement peu de fruits. Il faut être vraiment essayer d'être fidèle tous les jours, même si évidemment on ne réussira pas toujours. Et donc il faut inscrire, et à partir du moment où on va mettre ce temps de prière chaque jour, le reste va trouver sa place. Il faut faire confiance à ça. Bon, si on n'a vraiment pas le temps, évidemment il y a des formes de prière qui peuvent se vivre au fil de la journée, dans le courant de la journée. Alors je pense qu'il y a tout un chapitre sur la vie en présence de Dieu, ou l'exercice de la pratique de la présence de Dieu du frère Laurent de la Résurrection, qui était un carme, qui était cuisinier de son couvent, qui était un frère convert, et qui nous apprend à toujours revenir à Dieu, même comme il disait lui, comme il était cuisinier, en retournant sa petite omelette, de toujours être dans un dialogue avec Dieu, d'avoir conscience de la présence de Dieu. Il donne un certain nombre de conseils. Il y a aussi ce qu'on appelle les oraisons jaculatoires, c'est-à-dire des petites formules ciselées qu'on va lancer vers Dieu, alors qu'ils peuvent venir de l'écriture, des psaumes ou des saints aussi ont donné des prières jaculatoires auxquelles étaient attribuées un certain nombre d'indulgences par le Vatican, mais pour montrer leur valeur. Il y a aussi tout simplement la prière du cœur, qui est une forme de prière jaculatoire, mais qui permet de dire le nom de Dieu, le nom de Jésus. Seigneur Jésus-Christ, Fils du Dieu vivant, aie pitié de moi pécheur. Et que cette prière, à force d'être répétée, en fait, rentre dans notre cœur et devienne, attise en permanence finalement la prière de soi en Dieu. Après, il y a des prières qui peuvent rythmer notre journée, comme l'Angélus, par exemple, qui est à redécouvrir, qui est une prière très précieuse, le Bénédicité. Il y a énormément de choses à découvrir et à mettre en œuvre dans sa vie.
0: Et en tout cas, vous le dites bien dans votre livre, L'Art de la Prière, ces méthodes ne sont pas exclusives les unes des autres. Merci beaucoup, Xavier Accart. 12 minutes, c'est court. Alors, je renvoie les auditeurs à votre livre, L'Art de la Prière, 50 méthodes éprouvées pour faire l'expérience de Dieu, pour trouver bien la méthode qui est la plus appropriée. Vous pouvez évidemment retrouver cette émission sur rcf.fr. Merci beaucoup.

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0: Et bon après-midi à tous sur les ondes de Radio Arc-en-Ciel. Et on poursuit avec les racines du présent, Georges Mandel.
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2: Bonjour à tous, bienvenue dans le studio de RCF Notre-Dame pour cette nouvelle édition des Racines du Présent, en partenariat avec le quotidien La Croix. Ces temps-ci, vous l'avez noté, on voit se multiplier les films consacrés à l'occupation. On parle de Charles de Gaulle, de Jean Moulin, on reparle beaucoup de la collaboration. Pour notre part, aux Racines du Présent, nous allons nous intéresser à celui qui fut l'un des seuls hommes politiques de la Troisième République à avoir vu venir la catastrophe de 1940. Georges Mandel, collaborateur de Clémenceau, élu de la Gironde, ministre efficace. Nous allons le voir, il a alerté très tôt sur la menace hitlérienne. Nous partons donc aujourd'hui à la rencontre de Georges Mandel qui finira assassiné par la milice, elle-même téléguidée par les nazis le 7 juillet 1944. Nous nous demanderons peut-être jusqu'à quel point Georges Mandel peut-il être un exemple aujourd'hui pour notre 5e République si fatiguée. Nous sommes en compagnie de l'historien Hugo Cognez. Bonjour.
3: Bonjour et merci de notre invitation.
2: Merci beaucoup d'être avec nous. Je rappelle que vous êtes normalien, Hénard, que vous travaillez au Sénat. Nous vous avions reçu il y a quelque temps pour votre livre précédent chez Perrin, La mort de la Troisième République, qui détaillait les semaines qui ont précédé la mort en mai-juin 1940 de la Troisième République. Aujourd'hui, vous signez à nouveau chez Perrin une biographie tout à fait passionnante intitulée « Georges Mandel, le premier résistant ». Et donc ce sera le thème de notre édition. Georges Mandel, un modèle politique pour aujourd'hui.
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2: Alors Georges Mandel, je l'ai rappelé en introduction, est mort en martyr. Pourtant, il n'a jamais cessé toute sa vie d'être l'objet de controverses. Et sa vie est passionnante pour nous parce qu'elle retrace ce que fut la Troisième République, ce qu'était le contexte politique, idéologique de l'époque. Georges Mandel, Hugo Cognez, est né Louis Rothschild.
3: Tout à fait, ce n'est pas son vrai nom, Georges Mandel, voilà. C'est un pseudonyme qu'il choisit lorsqu'il se lance tout jeune dans le journalisme.
2: Alors Louis Rothschild, sans aucun rapport avec la famille.
3: Sans aucun rapport avec la famille de banquiers.
2: Voilà.
3: Mais sans la particule.
2: Voilà, cet homme est issu du monde juif, mondes juifs.
3: D'une famille juive, donc par son père des immigrés bavarois venus en France sous la monarchie de Juillet, par sa mère, des juifs alsaciens qui ont choisi la France après 1970.
2: Voilà, c'est ce qu'on appelait les optants.
3: Exactement.
2: Ceux qui ont opté.
3: Exactement, un milieu d'un très grand patriotisme.
2: Voilà, de quelle manière cette ascendance a-t-elle modelé sa vie? Hugo Cognez, a-t-elle modelé la vie de Georges Mandel?
3: Il a d'abord été victime toute sa vie d'attaques antisémites très fortes. Mm-hmm. C'est aussi pour ça qu'il ne prend pas le nom de Rothschild, qu'il quitte ce nom pour éviter tout équivoque. Au moment de l'affaire Dreyfus, le nom de Rothschild n'est pas facile à porter.
2: Il faut rappeler que l'antisémitisme était une sorte de cancer courant dans la vie politique de cette époque.
3: Il y avait une sorte d'antisémitisme culturel, effectivement, qui est répandu un peu partout, plutôt à droite qu'à gauche. Mm-hmm. Georges Mandel va faire carrière plutôt à droite, politiquement, mais ne sera jamais un homme de droite classique, notamment en raison de cette ascendance juive. Par ailleurs, cet israélitisme, comme on l'appelle à l'époque, l'israélitisme français, c'est sans doute la matrice de son patriotisme.
2: Et
3: donc
2: c'est-à-dire
3: de ses choix ultérieurs. C'est-à-dire qu'on a des juifs français qui se détachent progressivement de la religion de leurs aïeux, et qui transfèrent, c'est une simplification que de dire cela, mais c'est pas tout à fait inexact quand même, qui transfèrent cette foi sur la patrie française, qui réagissent par un surcroît d'amour de la France, sa littérature, son art de vivre. Et Mandel sera toujours patriote.
2: Alors Georges Mandel,
3: d'un itinéraire assez.
2: Il est patriote, on va le voir. Il est aussi passionné par la politique. C'est vraiment une vocation pour lui. Vous nous apprenez, Hugo Cognez, dans votre livre Georges Mandel, le premier résistant, publié chez Perrin, que très jeune, Georges Mandel était abonné au Journal officiel.
3: Oui, d'après la tradition familiale. Il aurait demandé à l'âge de 13 ans à son père, qui souhaitait le récompenser de quelques succès scolaires, un abonnement au Journal officiel. C'était véritablement sa passion. Il lisait. Elle était beaucoup plus répandue à l'époque qu'aujourd'hui. On lisait beaucoup plus les comptes rendus des débats parlementaires qu'on ne le fait aujourd'hui. Peut-être a-t-on tort, d'ailleurs, aujourd'hui, de ne pas s'y référer davantage. En tout cas, lui était véritablement passionné par l'éloquence parlementaire, par les discours, par les grands tribuns de l'époque, et notamment par Clémenceau.
2: Et puis, il était hyper mnésique. Il retenait tout. C'était une base de données à lui tout seul, dès le plus jeune âge.
3: Absolument. Mandel a un côté encyclopédie politique.
2: Oui.
3: il était capable, en effet, de retracer de mémoire l'itinéraire de telle ou telle personnalité, de savoir avec combien de voix il avait été élu, dans telle circonscription, ce qu'il avait dit, ses prises de position, ses grands discours. C'était assez impressionnant.
2: Et alors, Georges Mandel a commencé sa carrière professionnelle comme journaliste, et vous brossez un tableau du monde médiatique sous la Troisième République, est absolument hallucinant. On n'est pas très loin de Balzac et des Illusions perdues. Les fonds secrets circulent. Mmh. Tout le monde est corrompu par tout le monde. C'est quand même une drôle d'ambiance, Hugo Cognet, sous la Troisième République.
3: Mais tout à fait. La presse est d'une incroyable, d'une abominable vénalité, oui, dit-on. Vous avez évoqué en préambule les films qui sont consacrés aujourd'hui à cette période. Il y en a un, évidemment, très, très célèbre, hein, auquel nous pensons tous.
2: Jean Luchaire.
3: Jean Luchaire, voilà.
2: Des ombres et des lumières.
3: Des lumières et des ombres, et ça montre bien, en effet, ce climat. Pour le rappeler rapidement, si vous le souhaitez, on a une presse qui n'est pas rentable, sauf quelques quotidiens qui touchent à un large public. Une presse qui n'est pas rentable. Énormément de titres qui doivent trouver une façon de se financer et qui sont soutenus par différents hommes, par des hommes politiques et leur entourage, qui sont soutenus par le patronat, qui sont soutenus aussi parfois par les puissances étrangères via des subventions.
2: Déjà.
3: Tout ça circule.
2: Tout ça circule en cash, en billets, en valises de billets.
3: Exactement. À l'époque, il n'y a aucune façon de tracer.
2: Alors, donc, nous avons ce jeune Louis Rothschild, qui se fait appeler donc Georges Mandel, passionné par la vie politique, journaliste, très fin connaisseur des institutions. Il est passionné de l'histoire de France aussi.
3: Tout à fait, notamment des grands hommes de l'histoire de France, Richelieu et Talleyrand. Voilà. Qui sont ses auteurs de prédilection. Ils s'intéressent moins à la littérature et à la philosophie, sauf peut-être Machiavel, qui l'a lu aussi avec attention.
2: Et là, vous brossez le cadre un peu de l'activité de Georges Mandel. On a pu dire de lui qu'il était un mélange de Fouché et de Talleyrand, et qu'il suscitait une crainte mêlée de fascination. C'était un maître chanteur, au fond, en tant que journaliste?
3: Maître chanteur, c'est beaucoup dire. Oui. Mais c'est un adepte des méthodes machiavéliennes, surtout quand il se trouve au pouvoir. Et il considère que pour gouverner, il y a deux facteurs qui sont efficaces, la peur et la corruption. Mmh. Et effectivement, ça marche très bien, notamment quand, autour de Clémenceau, il est aux affaires entre 1917 et 1919.
2: Alors vous le dites, Hugo Cognet, très très vite, donc Georges Mandel va s'inscrire dans le sillage de celui qui sera son maître toute sa vie, Georges Clémenceau, avec ses différents fondements, disons, le patriotisme, le dreyfusisme, l'anticléricalisme et le sens de l'État.
3: Exactement, une conception un peu jacobine, finalement, de la nation.
2: Donc Mandel était curieux de tous les secrets des autres. Certains l'ont appelé, je cite, le Saint-Simon du ghetto.
3: Ça, c'est une expression d'ailleurs assez antisémite que Clémenceau lui lance. Parce que Clémenceau est très dur avec ses collaborateurs.
2: C'était affectueux ou c'était...
3: Je crains malheureusement que ce ne soit pas seulement affectueux. Clémenceau était très dur avec ses collaborateurs. Tous ses collaborateurs, y compris Mandel, qui encaissaient. C'est l'une de ses grandes caractéristiques. Il encaisse, il ne dit rien.
2: Il a toujours été fidèle.
3: Il a toujours été fidèle. Le lendemain, il revient, même après s'être fait terriblement houspillé par Clémenceau. Le lendemain matin, il revient comme si de rien n'était. Mais... Et c'est ainsi qu'il finit par s'imposer, entre autres.
2: Voilà, on dit de lui, et vous nous le rappelez, Hugo Cognet, dans votre livre « Georges Mandel, le premier résistant chez Perrin », on dit de lui qu'à une époque, il était à la fois, peut-être, le véritable maître du pays, entre les deux guerres, et aussi l'homme le plus détesté de France. Où se situe la vérité, Hugo Cognet?
3: Il ne faut pas exagérer. Clémenceau n'est pas gâteux. Il prend toutes les décisions. Mais c'est un homme âgé qui a tendance, notamment pour toutes les affaires intérieures, à se défausser sur celui qui est devenu son chef de cabinet dès novembre 1917, et qui est Mandel, dans une époque de renforcement du pouvoir exécutif, du pouvoir du président du Conseil, qu'on appelle la dictature Clémenceau. Donc Mandel a d'énormes pouvoirs, et l'usage qu'il en fait, à tort ou à raison, lui crée des ennemis, beaucoup d'ennemis. Il y a déjà tous les vieux ennemis de Clémenceau qu'il a un peu,
2: dont
3: il
2: sont
3: a un
2: nombreux.
3: Peu hérité, puisque Clémenceau n'a pas toujours un caractère facile, et il s'en fait de nouveau, d'ailleurs parfois de sa faute, par une attitude, c'est quand même encore un très jeune homme, il a 32 ans quand il a la responsabilité, très doué, sûr de lui, avec sans doute une image assez favorable de lui et de ses capacités, pas totalement fausse, mais en tout cas, qui est perçue parfois comme une forme d'arrogance. Il va se faire beaucoup d'ennemis, notamment parce que Clémenceau le charge d'écraser ce qu'il appelle les défaitistes. Mm-hmm. C'est-à-dire ceux qui, en 1917-1918, rêvent de conclure une paix de compromis avec l'Allemagne.
2: Aristide Briand.
3: Et avant lui, Caillaud, Malvy, qui sont arrêtés, envoyés en haute cour, et Caillaud, finalement, n'évite que de très peu le peloton d'exécution. Donc tout ça va créer des haines, si vous voulez, qui sont plus viscérales, que des haines politiques classiques. qui sont véritablement existentielles, tout à fait.
2: Véritablement. Alors, Georges Mandel va aussi mettre le pied dans le marigot politique. Il va devenir élu local en Gironde, dans le Médoc. Il est plutôt centre-droit républicain. Mais en vous lisant, on comprend, Hugo Cognès, que Georges Mandel a carrément ou quasiment acheté son siège.
3: Acheté, il a sans fort. Doute, en 1919, il est élu dans la vague du clémencisme, sans difficulté, un scrutin départemental. En 1924, il est battu et il est réélu de justesse à chaque fois en 1928 et en 1932, sans doute avec des fraudes électorales. En effet, c'est parti de ce que j'ai découvert.
2: Voilà.
3: Oui, parce qu'on n'a évidemment pas la preuve, mais il y a un très fort faisceau d'indices qui tente à prouver que un certain nombre d'irrégularités ont été commises dans cette circonscription du Médoc. Mais bon, après tout, il fallait que les idées de Mandel soient représentées à la Chambre, on va le dire comme ça.
2: Et puis,
3: par ailleurs, la pratique n'est pas si rare dans les années 30. Vous avez d'autres hommes politiques qui bourrent les urnes.
2: Quel monde ! On bourre les urnes, on corrompt la presse. Voilà. On peut difficilement dire, quand on voit les mœurs politiques d'aujourd'hui, à quel point ils sont cadrés et sous l'œil de la justice, on peut difficilement dire c'était mieux avant.
3: Absolument. Vous n'avez pas d'encadrement public des temps de campagne, par exemple, ce qui donne lieu évidemment à divers excès.
2: Et puis, Georges Mandel rentre non seulement dans la vie politique, où il est déjà bien introduit, on l'a vu, mais il prend des responsabilités. Il devient ministre des PTT. On a l'impression que ministre des PTT, à l'époque, c'est pas grand-chose. En fait, c'est un centre de pouvoir absolument exceptionnel, Hugo Cognès.
3: C'est un centre de pouvoir, c'est une administration à l'époque très importante, très nombreuse en numériquement. Beaucoup d'agents, ce qui lui permet de peser sur la vie de la nation. Les postes sont très présents dans l'existence quotidienne des Français et de procéder à des recrutements importants aussi. Et puis, enfin, de se livrer à quelques écoutes téléphoniques. C'était son péché mignon depuis la Grande Guerre.
2: On dit de lui que c'était le Napoléon des PTT.
3: Oui, c'est un surnom qui lui a été donné parce que sa gestion du ministère est extrêmement autoritaire. Il va remettre son administration ou pas, s'en faire obéir véritablement, briser un certain nombre de grèves.
2: Il va la terroriser.
3: Il va la terroriser, notamment c'est les principaux responsables de l'administration qui tremblent devant lui. Sa grande formule, c'est « vous êtes révoqué ». Il a révoqué beaucoup de monde.
2: Du jour au lendemain, d'une minute à l'autre, d'une seconde à l'autre.
3: Oui. Absolument. Il a un côté un peu directorial et très vite, donc, personne ne bronche et il peut mener les réformes qu'il souhaite. Parce qu'il y a aussi chez Mandel un côté modernisateur, ce qu'on appelle la modernité conservatrice.
2: Alors, à la faveur de cette position de ministre des PTT, c'est lui qui lance la télévision en France.
3: Absolument. Il va aider l'ingénieur René Barthélémy qui développe ses travaux. Il se trouve qu'à l'époque, la France a du retard par rapport aux nations européennes et aux États-Unis. Mandel ne peut pas le supporter. Il va presser Barthélémy d'accélérer ses travaux. Il va lui donner les moyens nécessaires. Et les premières émissions, à l'époque captées seulement par quelques dizaines ou quelques centaines de personnes, sortent lors de son passage au ministère. Et c'est sa compagne, Béatrice Bretty, qui était une comédienne à la Comédie française, qui est la première speakerine de l'histoire de France.
2: Et il lance l'aviation postale intérieure. Quelle belle expression.
3: Tout à fait. Air Bleu qui va transporter le courrier.
2: Air Bleu, c'était le nom.
3: Oui, tout à fait. Oui. Du nom du Petit Bleu, des Petits Bleus, qui était le télégramme de l'époque. Et il va accélérer ainsi la diffusion du courrier en métropole comme dans l'Empire.

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1: Au micro Frédéric Mounier, nous scrutons aujourd'hui la carrière d'un homme politique qui a fini assassiné par les nazis, par la milice de Vichy en juillet 1944, mais qui avant a vécu une carrière politique tout à fait passionnante qui est retracée par notre invité aujourd'hui, Hugo Cognez, historien. Nous parlons donc de Georges Mandel, Georges Mandel, le premier résistant. C'est le titre de votre livre, Hugo Cognez, publié chez Perrin. Nous en arrivons au moment où Georges Mandel devient ministre des colonies. Alors je voudrais vous faire écouter, Hugo Cognez, ce qu'étaient les colonies françaises. Je voudrais vous faire écouter la bande-annonce d'un film intitulé « La France est un empire ». Nous sommes en 1939, voilà comment nous voyions au passé nos possessions coloniales.
2: Dans ce film, ce qu'étaient ces pays avant la colonisation et l'existence difficile et cruelle des indigènes. Vous comprendrez l'ampleur de l'œuvre accomplie par nos soldats, par nos explorateurs, par nos colons. Vous admirerez le magnifique apostolat de nos missionnaires qui, précédant parfois soldats et administrateurs, pénétrèrent là où personne n'osait aller et y firent connaître et respecter le nom de la France. Vous réaliserez la lutte gigantesque entreprise par nos médecins et nos savants pour combattre tous les maux physiques afin de créer des races saines et fortes.

0: Voilà, nous étions à la veille de la Deuxième Guerre mondiale. Voilà comment on parlait des colonies en France. C'est à cette époque-là. Donc, en quelle année Georges Mandel a-t-il pris la tête du ministère ?
1: 1938.
0: Voilà, en 1938, ministère des colonies. Alors, on le sous-entend dans cette bande-annonce d'un film consacré aux colonies françaises. Les colonies étaient profondément un réservoir de ressources militaires à l'époque. Il y avait 600 000 hommes qui étaient disponibles.
1: Oui, Mandel a pour principal souci de préparer la guerre, qui c'est inévitable. Donc, en utilisant les ressources de l'Empire, ressources naturelles, mais aussi ressources humaines, et en aidant l'Empire à se défendre, éventuellement tout seul, face à des attaques italiennes, par exemple, ou japonaises, d'ailleurs.
0: Oui, parce que les...
1: Indochine en situation de défense.
0: La Deuxième Guerre mondiale a commencé...
1: En Mandchourie.
0: En Mandchourie.
1: En 1931.
0: Et donc, l'Indochine française a été concernée. On dit de Georges Mandel qu'il fut le Lafayette de la Chine, c'est bien ça, Hugo Cognez ?
1: Oui, parce qu'il a aidé Chiang Kai-shek, qui d'ailleurs l'avait remercié personnellement de son aide. C'est un aspect assez peu connu. Il a de sa propre initiative, et d'ailleurs, malgré le ministre des Affaires étrangères de l'époque, Georges Bonnet, qui est plutôt un partisan de l'apaisement face aux puissances totalitaires, autoritaires, il a donc de sa propre initiative assuré des livraisons d'armes importantes via l'Indochine et la piste du Yunnan au nord à Chiang Kai-shek.
0: Fascinant. On attend le film sur cet épisode. Georges Mandel a également signé des décrets, alors qu'il était ministre des colonies à la veille de la Deuxième Guerre mondiale, les fameux décrets Mandel qui réglementent les liens entre l'État français et les cultes. Et vous nous rappelez, Hugo Cognez, ce qu'on a complètement oublié, c'est que ces décrets Mandel sont toujours en vigueur en Polynésie et en Calédonie. Que disposent-ils ?
1: Tout à fait, ce sont des décrets qui s'inscrivent dans une politique plus générale de soutien aux missionnaires, soutien à l'Église catholique. Mandel donc est juif agnostique. Il a commencé sa carrière dans la presse anticléricale, mais par réalisme, il estime que la présence coloniale doit s'appuyer sur l'Église, sur la foi, et donc il va faciliter de toutes les façons l'action du clergé dans les colonies, quitte à donner une sorte de coup de canif dans la loi de 1905.
0: C'était quoi ? C'était une sorte de concordat ?
1: Oui, on peut voir les choses comme ça, tout à fait. Reconnaissance officielle.
0: Et comment expliquer que tout cela est encore en vigueur aujourd'hui ?
1: De Hugo Cognez,
0: vous qui suivez l'actualité législative.
1: Il y a effectivement un certain nombre de parlementaires qui dénoncent encore aujourd'hui ces textes, mais jusqu'à présent, ils ont perduré en réalité sous la protection, derrière le bouclier du régime qui s'applique en Alsace-Moselle. Mm-hmm. Les remettre en cause, ce serait implicitement fragiliser le régime d'Alsace-Moselle.
0: Un jeu de domino qui mettrait...
1: Donc, politiquement, voilà, ça n'a jamais été possible aujourd'hui.
0: Très très sensible. 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Nous sommes en conversation avec l'historien Hugo Cognez, qui publie une biographie d'un homme méconnu, peut-être oublié, Georges Mandel, le premier résistant, s'est publié chez Perrin. Nous venons de voir que Georges Mandel était un homme politique très en vue sous la Troisième République. Son maître était Georges Clemenceau. Il a été un ministre des PTT hyperactifs. Il a lancé la télévision en France, l'aviation postale intérieure sous le nom de Air Bleu. Puis il a été ministre des colonies. Alors nous arrivons, Hugo Cognez, à un moment essentiel de la vie politique française et de la vie politique de Georges Mandel. Il fut l'un des acteurs essentiels du drame de 1940. Dès 1933, Georges Mandel a alerté sur l'ampleur du réarmement allemand. Il a lu Mein Kampf, avant beaucoup d'autres, en version originelle en allemand. Il s'est opposé à la réoccupation de la Rhénanie, et il disait à l'époque, il faut être contre Hitler avec n'importe qui. Il était un peu seul à l'époque, Hugo Cognez.
1: Il était très seul, pas complètement seul, mais assez seul. Il faut bien voir que l'hostilité à l'Allemagne fait partie des constantes de la pensée de Georges Mandel. Il se méfie de l'Allemagne, et donc il s'en méfie a fortiori quand elle devient un nazi à partir de 1933. Et il est l'un des premiers à alerter, en effet, dans un grand discours à la Chambre, en novembre 1933, sur le danger que l'Allemagne fait courir, puisque l'Allemagne se réarmait en fait depuis le milieu des années 20, mais à partir de 1933, elle le fait encore plus nettement, encore plus ouvertement, et il fait prendre conscience à ses collègues de l'écart qui est en train de se creuser, sans malheureusement susciter de réaction, véritablement.
0: Il a prêché dans le désert ?
1: Il a prêché dans le désert pendant des années.
0: Oui, a-t-il rencontré à cette époque le colonel de Gaulle, qui lui-même s'inquiétait de ce réarmement ?
1: C'est une des grandes questions, ça. Mandel et De Gaulle se sont ratés, en réalité. Il semble qu'ils se soient fréquentés, qu'il y ait eu un dîner entre les deux, à une date difficilement déterminée, à la fin des années 30. Donc c'est le premier moment où ils se rencontrent. Mais De Gaulle mise tout sur Reynaud.
0: Paul Reynaud, oui, qui était président du Conseil.
1: Qui est l'autre grande figure de ce qu'on appelle les durs, c'est-à-dire des partisans de la résistance à l'Allemagne et à l'Italie à la fin des années 30. Il néglige en quelque sorte Mandel, puisque donc, quand il rencontre Paul Reynaud, il essaye d'avancer ses idées, notamment la constitution de corps blindés, de corps de cuirassés, de divisions cuirassées. Reynaud lui dit « J'ai beaucoup de travail, vous savez, mais je vais vous trouver un collègue à la Chambre qui suit ces questions. Mm-hmm. » Il se penche sur l'annuaire de la Chambre et De Gaulle lui dit « Non, ce sera vous, personne. »
0: Voilà.
1: Donc une espèce de coup de foudre, ou en tout cas, De Gaulle va tout miser sur Reynaud, ce qui va lui permettre de devenir in fine sous-secrétaire d'État à la guerre en 1940.
0: En juin 40,
1: mais il va négliger Mandel, qui pourtant a des contacts dans les hiérarchies ministères, avec Delattre de Tassigny, par exemple, qui a beaucoup d'informateurs, notamment dans les services de renseignement français et alliés, belges, britanniques. Alors pourquoi on ne sait pas trop. A-t-il été sensible à la mauvaise réputation de Mandel? Enfin, on peut voir les choses soit en positif, soit en négatif. On peut considérer que Reynaud offre effectivement plus de garanties, il est plus brillant, il est plus avancé dans la carrière. L'un n'a été que ministre des Postes, hein, l'autre a déjà été garde des Sceaux, ministre des Finances. Donc soit positivement un acte d'adhésion à Reynaud, soit négativement une façon de se méfier de Mandel. De Gaulle n'était pas clémenciste, hein, en 1920. Il s'est réjoui de la victoire de Deschanel, par exemple, et de la défaite de Clémenceau.
0: Donc on peut dire qu'il s'agit d'une sorte de, peut-être de choix stratégique, à tout le moins tactique, de Charles de Gaulle à l'époque.
1: Oui, qui va
0: en tout cas, on ne réécrit pas l'histoire.
1: Pendant un certain temps, mais peut-être qu'au moment de la crise de 1940, il se rend compte qu'il a eu tort, et que le plus ferme des deux, c'était Mandel.
0: Alors voilà, nous en arrivons à la crise de 1940. Georges Mandel se situe comme un dur face au mou. Vous décrivez, Hugo Cognez, un déjeuner qui a eu lieu le 3 juin 1940, un déjeuner entre Philippe Pétain et Georges Mandel. Et vous décrivez les dédicaces que les deux convives laissent sur le livre d'or du Café de Paris, ce 5 juin 1940. Tout est dit, c'est tout à fait fascinant. Philippe Pétain fait la première signature, 5 juin 1940, premier bombardement de Paris, commencement de la fin. Il s'écarte, on peut imaginer les deux hommes, et Georges Mandel, sur le même livre d'or, écrit « 5 juin 1940, premier bombardement de Paris, enfin, commencement du redressement, les Français n'avaient pas compris, ils vont maintenant savoir souffrir ». Tout est dit, Hugo Cognez,
1: oui,
0: dans cette double dédicace.
1: Tout est dit, effectivement, j'ai trouvé une source inédite, en l'occurrence les archives, dans les archives de Max Brusset, qui était le collaborateur de Mandel, un texte dans lequel Brusset relate cet entretien auquel il a assisté, puisque c'est lui, en tant que collaborateur de Mandel, qui a fait la réservation au Café de Paris, et il a assisté à l'entretien, il en a fait la transcription, et il affirme que c'est une transcription parfaitement exacte, que cet instant est resté gravé dans ses souvenirs. Et effectivement, Mandel a bien senti que Pétain était sur la voie de l'armistice, déjà, sur la voie du renoncement. Il le rencontre à deux reprises, il y a deux déjeuners consécutifs. Il essaie de lui insuffler un esprit de résistance, de combativité, en vain. C'est un dialogue de sourds entre les deux hommes. Qui vont bientôt s'affronter.
0: Voilà, qui vont s'affronter. Et nous rentrons donc dans cette période extrêmement troublée de mai-juin 40, que vous avez décrit dans votre précédent livre, La mort de la Troisième République, chez Perrin, Hugo Cognez, qui montre bien l'extrême fragilité des institutions à l'époque. Georges Mandel refuse l'armistice et demande le départ des pouvoirs publics vers l'Afrique du Nord. Nous sommes à Bordeaux. À l'époque, la situation est très incertaine.
1: À Tours, puis à Bordeaux,
0: voilà.
1: Il tient cette ligne.
0: Le gouvernement recule vers le sud-ouest. Les moyens de communication sont très, très imparfaits, pour le moins. Personne ne sait trop ce qui se passe. La France est laminée par un exode massif.
1: Oui, qui ruine le moral des
0: voilà.
1: ministres.
0: Mais qu'est-ce qui se passe à Bordeaux pour Georges Mandel?
1: Une lutte d'influence entre donc les partisans de l'armistice et ceux qui veulent au contraire partir pour l'Afrique du Nord. Et Mandel va essayer d'organiser ses réseaux. Les autres en font autant, mais ce sont les partisans de l'armistice, d'ailleurs le maréchal avec derrière lui Laval, le maire de Bordeaux, Adrien Marquet, et un certain nombre d'autres personnes.
0: Pierre Laval, que Georges Mandel connaissait bien.
1: Qui connaît très bien, tout à fait, et dont il était l'ami. D'ailleurs,
0: oui.
1: Ça paraît un peu surprenant,
0: voilà.
1: Là aussi, ça fait partie des choses qui changent. C'est Mandel, auprès de Clémenceau, qui a repéré Laval, qui a senti qu'il y avait derrière cette personnalité ambitieuse des choses à tirer, qui a pour diviser les socialistes, mm-hmm. pour le rapprocher des clémencistes en 1917, et en le faisant bénéficier d'ailleurs lui aussi d'un certain nombre de fonds secrets. Les deux hommes sont très différents physiquement. Mandel est toujours tiré à quatre épingles, Laval est plutôt débraillé. Laval, c'est la cravate blanche, Mandel, mm-hmm. c'est la cravate noire. Mm-hmm. Mais à l'époque, donc dans leur jeunesse commune, à l'année 1910-1920, ils partagent un même coup de l'intrigue parlementaire, l'intrigue complexe.
0: Ce sont deux intrigants.
1: Voilà.
0: Deux joueurs de poker, d'une certaine façon.
1: On peut les oui. voir ainsi, en effet.
0: Oui.
1: Et la même ambition. Ce sont deux ambitieux mm-hmm. qui vont se soutenir l'un l'autre, se faire la courte échelle à différents moments de leur carrière, jusqu'au milieu des années 30. Et là, il y a une rupture à ce moment-là. Puisque Mandel ne supporte pas l'attitude de Laval et cette faiblesse de Laval vis-à-vis de l'Allemagne. Et il va contribuer, d'ailleurs, alors qu'il est au sein du gouvernement Laval, il va contribuer à le faire tomber son propre gouvernement en donnant à des parlementaires radicaux des ébauches de discours pour attaquer Laval. Ce que Laval ne sait pas, d'ailleurs, ne saura sans doute jamais.
0: Et nous sommes en juin 1940 et là, tout va se jouer, le sort de la France va basculer.

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1: Au micro, Frédéric Mounier, nous sommes aujourd'hui en conversation avec l'historien Hugo Cognez, qui publie chez Perrin une biographie tout à fait passionnante de Georges Mandel, sous titre Le Premier Résistant. Nous venons de voir durant les premières minutes de cette édition des Racines du Présent que Georges Mandel ne fut pas uniquement le premier résistant, nous allons y venir. Il fut également ministre des PTT, ministre des Colonies, il fut l'ombre portée de Georges Clemenceau. À travers cette biographie, Hugo Cognez, vous décrivez le monde politique de la Troisième République. Et nous en sommes arrivés à ces moments absolument fascinants de juin 40, où la République va basculer, la République va se dissoudre, va se vaporiser. Et on voit cette opposition frontale entre Georges Mandel, donc ministre de l'Intérieur, et Philippe Pétain. Georges Mandel explique « Le défaitiste de 1918 est devenu le traître de 1940 ». Et là, en quelques heures, tout va basculer. Georges Mandel va être arrêté, le ministre de l'Intérieur va être arrêté. Hugo Cognez, racontez-nous.
2: Il est ancien ministre de l'Intérieur, puisque le 16 au soir, Reynaud jette l'éponge, accablé de fatigue, de pression contradictoire, et surtout ne parvenant pas à décider les militaires à gagner l'Afrique du Nord, il démissionne et il fait pire que ça, puisqu'il suggère au président Lebrun d'appeler le maréchal à la présidence du Conseil.
1: Dont tout le monde savait qu'il souhaitait signer une armistice.
2: Oui, tout à fait. Il avait sans doute une forme de majorité, ou en tout cas une minorité très forte au sein du Conseil des ministres. Mais le prestige du chef militaire, le prestige du vainqueur de Verdun, emporte tout. Et dès ce moment-là, donc, quand Pétain devient président du Conseil, l'atmosphère change très très vite, le régime républicain commence à vaciller, et dès le lendemain, le 17, Mandel est arrêté, en effet publiquement, dans un grand restaurant de Bordeaux, le Chapon Fin.
1: Sur ordre de qui ?
2: Sur ordre de Raphaël Alibert, qui est le collaborateur principal de Pétain, qui est un antisémite notoire, qui a reçu de vagues dénonciations impliquant Mandel dans un complot contre Pétain, et qui donc le fait arrêter publiquement par le colonel de la gendarmerie.
1: Dans un grand restaurant à Bordeaux.
2: Enfin, dans un grand restaurant à Bordeaux, Mandel ne se décompose pas, Mandel reste calme et répond dédaigneusement à l'officier de gendarmerie, vous me laisserez bien finir mes cerises. Termine ses cerises, se lève, fait un baise-main à sa compagne et suit les gendarmes. Cette affaire suscite évidemment beaucoup de réactions, notamment de la part des diplomates étrangers, mais aussi d'un certain nombre d'hommes politiques républicains. Le moment n'est pas encore mûr pour de telles méthodes. Donc Pétain est obligé de reculer. Dans l'après-midi même, Mandel est libéré. Et donc il se retrouve face au maréchal. Et là, il lui tient un langage extrêmement dur. Il le secoue littéralement.
1: On imagine cette conversation.
2: Comme personne n'avait jamais parlé, en tout cas depuis
1: quelques
2: années, au maréchal Pétain, qui était un vieux monsieur apparemment très respectable et donc que chacun traitait avec la plus grande vénération.
1: Alors que lui dit Mandel ?
2: Que son attitude est inacceptable et il l'oblige à signer que ce n'est pas à lui de s'excuser, mais à vous, monsieur le maréchal, et il l'oblige à signer une première lettre d'excuse et même une seconde lettre d'excuse. Mmh. Et à la surprise des témoins, d'un certain nombre de ministres qui sont là, le maréchal s'exécute. Le maréchal est fatigué, Et c'est aussi une façon de montrer, pour Mandel, une façon de montrer que le maréchal est gâteux, finalement, qu'il est le jouet des pressions de son entourage.
1: Mais cette lettre...
2: Il va garder cette lettre sur lui, il va faire des copies, il gardera sur lui, elle sera retrouvée au moment de sa mort.

0: d'amulette en quelque sorte.
1: En réalité, cet épisode ne fait qu'accroître l'hostilité de Pétain et de son entourage à son encontre. Et après donc cette arrestation, Mandel choisit de partir pour l'Afrique du Nord, pour le Massilia. Il aurait pu gagner Londres, pendant quelques jours, le destin hésite.
0: Oui. Alors, il aurait pu gagner Londres, il a rencontré Charles de Gaulle.
1: Il a rencontré Charles de Gaulle.
0: Il y a un entretien que vous décrivez à ce moment-là.
1: Quelques jours plus tôt, en effet.
0: Racontez-nous.
1: On revient un peu en arrière, mais c'est un élément intéressant. À Tours, de Gaulle connaît une phase de dépression ou une sorte de coup de mou. Mm-hmm. Il se rend compte que Reynaud ne veut pas vraiment résister, et même Churchill le déçoit à ce moment-là. Donc il décide un peu sur un coup de tête de démissionner et d'aller combattre avec ses hommes. Il est un peu lassé, agacé de ce monde politique qu'il juge corrompu et incompétent.
0: C'est juste avant la bataille de Montcornet, donc.
1: C'est après.
0: Après juste après.
1: Il est au gouvernement, il est sous secrétaire d'État. Et il se trouve que le directeur de cabinet de Gaulle connaît celui de Mandel. Ce sont deux inspecteurs des finances. Donc il en parle à son collègue qui avertit Mandel. Et Mandel reçoit dans son bureau, il est ministre de l'Intérieur à Tours.
0: Alors que se disent-ils?
1: Alors on ne sait pas, parce qu'on a essentiellement le récit, le très beau récit qu'en donne de Gaulle dans ses mémoires, mais qui est un récit sans doute enjolivé. D'après de Gaulle, Mandel lui aurait dit « Vous êtes un homme neuf ». La France compte sur vous, en gros. Il est peu probable qu'il se soit considéré lui-même comme un homme usé et qu'il ait transmis ainsi le flambeau de la résistance. Ça, c'est une recréation de Gaulle. Mais il est probable qu'il lui a dit « Tout n'est pas perdu, il faut se battre jusqu'au bout. Peut-être arriverons-nous à transférer les pouvoirs publics en Afrique du Nord. » Et peut-être même secouer les puces sur le thème « C'est pas le moment de faire un caprice.
0: Oui.
1: Ressaisissez-vous. » Et ça marche, puisque de Gaulle retire sa démission, il continue à servir. Et Mandel, d'ailleurs, conseille à Reynaud, le soir même, de l'envoyer à Londres, auprès de Churchill. Ce qui va avoir un effet décisif sur le destin du général.
0: Vous écrivez Hugo Cognez, et c'est une forme d'uchronie peut-être fascinante, vous écrivez « Georges Mandel aurait pu gagner Londres par le même avion que Charles de Gaulle ». Et vous poursuivez « Mandel aurait pris la tête de la France libre, il aurait relégué Charles de Gaulle à un rôle militaire, et les institutions de la France seraient aujourd'hui sensiblement différentes ».
1: On peut l'imaginer. En effet, il a plusieurs occasions de gagner Londres dans l'avion du général Spears dès le 16. Spears vient le voir et lui dit « Partez avec moi ». Et puis dans les jours suivants, notamment après cette fatale arrestation du 17, on sent bien quand même que l'ambiance devient très hostile. Et on lui propose d'embarquer sur un destroyer. Mais il s'y refuse.
0: Il
1: s'y refuse constamment. Et là, il passe à côté de son destin. Effectivement, le sort de la France aurait été différent parce qu'il aurait été reconnu par Churchill, qui connaissait bien depuis des années, beaucoup plus facilement que ne l'a été de Gaulle, et il aurait pris la tête de la France libre.
0: Oui, la relation entre de Gaulle et Churchill c'était avant tout une friction.
1: Elle a été difficile, et Churchill à plusieurs reprises au cours de la Seconde Guerre mondiale exprime le regret de ne pas avoir pu faire venir Mandel.
0: Voilà, donc nous ne réécrirons pas l'histoire,
1: Bien sûr.
0: Bon, voilà, il faut savoir qu'il y a comme ça des cliquets, à certains moments, l'histoire se fait ou ne se fait pas. Et donc, vous le disiez, Hugo Cognez, Georges Mandel embarque avec plusieurs dizaines de parlementaires, il embarque sur le Massilia.
1: Sur le Massilia, ce qui se révèle un piège.
0: C'était quoi l'idée de s'embarquer sur le Massilia, donc dans l'estuaire de la Gironde? Il s'agissait de gagner...
1: Le Maroc. Le 17, même dès le 16 à minuit, Pétain demande l'armistice, mais les Allemands ne répondent pas pendant plusieurs jours et continuent d'avancer vers Bordeaux. Donc beaucoup pensent qu'il n'y aura pas d'accord allemand ou que les conditions d'armistice seront tellement inacceptables que le gouvernement devra reprendre la lutte. C'est ce climat d'incertitude qui fait qu'il n'est pas facile de choisir.
0: Mais oui.
1: Donc Mandel considère que son rôle est de rester au plus près des pouvoirs publics, à Bordeaux d'abord, et puis à un moment où on commence à envisager quand même un repliement, il décide de gagner le Maroc avec d'autres parlementaires, et notamment d'autres parlementaires partisans de la résistance, de la lutte, et ça se révèle un piège, puisque une fois parti en haute mer, l'armistice est signé, et ces gens se retrouvent prisonniers. Dès leur arrivée au Maroc, ils sont arrêtés, de fait, et Mandel ne retrouvera plus la liberté. Alors pourquoi ce choix? C'est toujours facile, évidemment, a posteriori, de dire qu'il aurait dû gagner Londres plutôt que partir pour l'Afrique du Nord. Mais il faut bien voir qu'il était ancien ministre des colonies. Il avait contribué, comme on l'a vu, à
0: une forme de réarmement
1: et à réarmer l'Empire. Donc il était naturellement attiré par l'Afrique du Nord. Son patriotisme même fait qu'il considère qu'il vaut mieux être à Alger qu'à Londres. C'est tout de même une attitude plus digne pour un État indépendant. Puis il y a un autre élément, ce sont peut-être ses origines juives. Mandel ne veut pas donner, va avoir l'air de fuir. De fuir, d'avoir peur des nazis.
0: Et puis,
1: il est fidèle à son personnage aussi. Il était le dernier à quitter Paris, le dernier ministre à quitter Paris.

0: Paris. Le premier ministre a quitté Tours. Il ne peut pas être le premier à quitter Bordeaux. Et malheureusement, tout cela le conduit à sa perte.
1: Il faut rappeler qu'à ce moment-là, également, a lieu un drame qui laisse des traces qu'on a un peu oublié aujourd'hui. C'est le bombardement de la flotte française par la marine britannique à Merzel-Kébir. 1200 morts.
0: Tout à fait. Là, on est début juillet.
1: Oui.
0: Mandel est à Alger, il a été transféré à Alger, il est un peu prisonnier avec les autres, en tout cas sous une surveillance étroite, il peut pas regagner l'Afrique, il peut pas regagner la métropole. Et lui, malgré Merzel-Kébir, continue de dire il faut se soutenir l'Angleterre, il faut rester du côté de l'Angleterre à ses collègues parlementaires.
1: Ce qui était une position difficile à tenir.
0: Difficile, c'est celle du général de Gaulle au même moment, depuis Londres, avec beaucoup plus de liberté bien sûr. Mais c'est une position en effet courageuse et très minoritaire à ce moment-là.
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1: Aujourd'hui, les racines de notre vie politique, peut-être à travers la personnalité méconnue de Georges Mandel. Georges Mandel, le premier résistant, c'est le titre de la biographie publiée par Hugo Cognez, notre invité aujourd'hui, publié chez Perrin. Nous retraçons en compagnie de Hugo Cognez cette vie politique tout à fait passionnante qui commence dans le sillage de Georges Clemenceau. Et puis nous avons assisté à l'ascension politique de Georges Mandel, élu de la Gironde, élu du Médoc, ministre des PTT, ministre des colonies. Nous venons de voir comment, à travers plusieurs rencontres avec Philippe Pétain et Charles de Gaulle, eh bien, s'est joué le destin de Georges Mandel. Nous sommes avec lui en ce moment sur le Massilia. Il vient de débarquer en Afrique du Nord. Il est de fait mis en détention. Il va être jugé au Maroc. Hugo Cognez, par quelle autorité?
0: Alors, il y a différents projets de la part de Vichy et on envisage de l'inculper pour trahison, de reprocher sa proximité avec l'Angleterre. On monte une opération, on monte un dossier, mais qui est totalement inconsistant, et il apparaît très vite impossible de le poursuivre sérieusement pour ce dossier. Il y a un juge d'instruction, d'ailleurs, tout à fait courageux, qui le disculpe complètement à cet égard.
1: Et pourtant, il reste détenu. Il va commencer une longue itinérance de prisonnier à travers la France occupée.
0: Absolument. Il ne sera jamais jugé. Donc, il ne participera pas au procès de Rion. D'ailleurs, il sera mis à l'écart. Mais il est détenu arbitrairement pendant 4 ans avec des lieux de détention successifs, assez nombreux d'ailleurs.
1: En Ardèche.
0: En Ardèche, notamment. On change de prison régulièrement. Au gré des révolutions de Palais à Vichy ou de l'instabilité ministérielle qui caractérise ce régime, mais aussi sans doute pour le briser moralement. Il y a quand même une volonté de le faire souffrir en le déplaçant régulièrement, ce qui oblige ses proches à le suivre dans son itinérance carcérale.
1: Il sera détenu au fort du Portalet, fort de sinistre réputation, un lieu tout à fait sinistre.
0: Tout à fait, ne pouvant le faire condamner par un tribunal, le maréchal Pétain use d'un artifice et de sa propre autorité sur le fondement d'un texte constitutionnel assez douteux. Il le condamne, donc sans jugement, à une peine de détention de forteresse indéfinie. Et il le fait transférer au fort du Portalet, qui est dans les Pyrénées, à côté d'Urdos, qui est un endroit tout à fait sinistre. Et la cellule de Mandel, qui se visite encore aujourd'hui d'ailleurs, est une véritable cul-de-basse fosse, face à une muraille, sans vraiment de lumière.
1: L'histoire retiendra que quelques années plus tard, Philippe Pétain lui-même sera incarcéré dans ce même lieu.
0: Absolument, pendant quelques mois, avant d'obtenir, pour des raisons humanitaires, d'être transféré à l'île Dieu.
1: C'est au Portalet que Georges Mandel poursuit un certain nombre de relations personnelles. Il fait la rencontre d'un frère dominicain qui nous a été tout à fait contemporain et qui était à l'époque très jeune, le frère Ambroise Marie Carré. Racontez-nous ces rencontres.
0: Tout à fait. Qui lui est présenté, donc c'est l'aumônier des milieux artistiques à Paris. Il lui est présenté par Béatrice Bretty.
1: Qui était sa compagne.
0: Qui était sa compagne, donc sociétaire à la Comédie Française. Donc Mandel est agnostique. Bretty, elle, davantage catholique. Et peut-être pour lui faire plaisir d'ailleurs au début, il accepte de rencontrer ce père dominicain. Ils ont un certain nombre de conversations. Est-ce que Mandel s'est rapproché du catholicisme, lui qui avait été un journaliste anticlérical féroce au tout début du siècle,
1: mais favorable au rétablissement des relations diplomatiques avec le Saint-Siège, vous
0: c'est
1: le rappelez
0: vrai.
1: Dans votre livre.
0: En 1919, tout à fait, en partie pour des raisons tactiques. C'est difficile à dire. Il accepte de porter une médaille qui lui est offerte à ce moment-là. Est-ce que c'est pour faire plaisir à Bretty? Est-ce que c'est aussi un homme qui a peur, qui est profondément déprimé et qui va trouver un soutien à ce moment-là dans ses conversations.
1: Dans ses conversations avec le père Carré, dont on sait...
0: qui semble quand même plus politique que spirituel.
1: Voilà. Le père Carré, dont on sait qu'il deviendra membre de l'Académie française, et d'une certaine façon, aumônier de l'Académie française. Alors, Georges Mandel est victime du statut des Juifs, on s'y attend. Il est déchu de son mandat parlementaire. Mmh. Et puis, à l'occasion de l'annulation de la ligne de démarcation, l'invasion de la zone non occupée le 11 novembre 1942. À ce moment-là, les choses deviennent encore plus sérieuses. C'est-à-dire que Georges Mandel devient en quelque sorte l'otage des Allemands. Il est transféré à Oranienburg, de sinistre réputation. Il fait connaissance avec une version, disons, adoucie de l'univers concentrationnaire, mais quand même très difficile.
0: Tout à fait. Il est abandonné littéralement par Vichy au moment où les Allemands occupent la zone sud. Les Allemands le font prisonnier, d'ailleurs sans en avertir vraiment les autorités de Vichy, hein, qui ne le sauront que quelques mois plus tard. Il le transfère avec Paul Reynaud, d'abord à Oranienburg, près de Berlin, où il est mis à l'isolement pendant des mois. C'est une période extrêmement difficile pour lui, dans une cellule du camp. Et ensuite, il le transfère dans une annexe du camp de Buchenwald, une petite maison. Alors, ce n'est pas le camp de concentration lui-même. C'est un régime relativement plus favorable, plus privilégié par rapport à la masse des détenus du camp. Une petite maison, la maison du Fauconnier, où il cohabite avec Léon Blum. Il retrouve Léon Blum, qui a été arrêté lui aussi par les Allemands entre-temps. En fait, les Allemands concentrent un certain nombre de détenus et de prisonniers, d'otages français sur leur territoire, et ont décidé de regrouper les Ariens avec les Ariens et les Juifs avec les Juifs. Donc c'est pour ça qu'il est séparé de Paul Reynaud qui le suivait jusqu'à présent dans ses...
1: Et nous sommes à la lisière du camp de Buchenwald.
0: Tout à fait, avec Blum.
1: Et donc c'est le lieu de ce dialogue avec Léon Blum, alors qui a fait l'objet d'un dialogue imaginaire écrit par l'historien Jean-Noël Jeannet. Nous pouvons renvoyer nos auditeurs à cette pièce. C'est L'un de nous deux, ça a été mis en scène par Jean-Claude Idée. C'est Christophe Barbier, notre confrère journaliste, qui joue le rôle de Georges Mandel, le comédien Emmanuel de Chartres dans celui de Blum. C'est l'occasion d'un dialogue de haute tenue entre ces deux hommes, Léon Blum et Georges Mandel, Hugo Cognez, à la lisière du camp de Buchenwald.
0: Tout à fait, et à travers eux, un dialogue entre Jaurès et Clémenceau, qui sont leurs deux figures.
1: Et oui, c'est une poursuite, oui.
0: La réalité a sans doute été plus prosaïque. Comme les documents le tentent à le montrer, les deux hommes ne se connaissent pas vraiment, en réalité. Effectivement,
1: C'est curieux, du reste. On pourrait penser qu'ils sont juifs.
0: On pouvait penser.
1: Ils ont fait partie du même monde politique d'avant-guerre.
0: Oui, mais ils ont eu très peu de contacts. Oui. Mandel n'était pas aimé des socialistes, parce qu'il avait contribué à les diviser, comme je l'ai dit tout à l'heure, pendant la Grande Guerre, parce qu'il était, à leurs yeux, l'homme du patronat, le comité des forges, qui finançait les campagnes de Mandel. Donc l'appartenance à une même communauté juive ne suffit pas, en quelque sorte, d'ailleurs, à les rapprocher à cette époque.
1: Mais ils se parlent, donc.
0: Alors, même si, en politique étrangère, ils adoptent de plus en plus des positions communes, puisque Blum fait partie de la faction dure, comme on dit, de la SFIO, donc de ceux qui veulent résister en 38-39. Et à Bordeaux, ils se voient, ils coordonnent leur action dans cette lutte d'influence que j'évoquais tout à l'heure contre les partisans de l'armistice. Mais donc, ce sont des contacts qui ont bien eu lieu, qui tendaient à s'intensifier, mais qui restent assez superficielles en réalité.
1: Et dans la maison du Fauconnier.
0: Et là, ils cohabitent.
1: De fait. Ouais, oui, tout à fait. C'est pas toujours facile matériellement.
0: Blum est rejoint par sa compagne, donc il va l'épouser à Buchenwald, à Jeanne. Et donc, on a un couple et Mandel, tout seul, un peu à l'écart et tout ça, suscite des frictions.
1: Difficile. Alors, nous arrivons donc au mois de juin 1944, le débarquement en Normandie. En juillet 1944 a lieu un événement qui joue son rôle dans la destinée de Georges Mandel. On va écouter cette archive sonore qui nous raconte les funérailles nationales de Philippe Henriot. Philippe Henriot, vous nous en direz plus dans quelques instants. Hugo Cognez, c'était un homme important du régime de Vichy, mais on va se replonger dans cette ambiance de début juillet 1944.
3: Une grande voix française, la grande voix de Philippe Henriot s'est tue à jamais. Devant le ministère de l'Information, la foule s'est massée. Nombreux sont les Parisiens qui ont voulu voir une dernière fois celui qu'ils entendaient chaque jour sans le connaître et qui est mort ici, à son poste, lâchement assassiné sous les yeux de sa femme. Place de l'Hôtel de Ville, le lendemain. Devant le catafalque où a été placé le corps du ministre, durant tout l'après-midi, la foule lentement défile à nouveau. Foule innombrable, foule anonyme où se mêlent toutes les classes. Ils sont venus, ceux que sa parole avait su convaincre, aussi bien que ses adversaires d'hier, qui avaient senti que chaque accent, chaque parole de Philippe Henriot était dictée par le plus sincère amour de la France. Ils ont réalisé toute l'horreur d'un crime sur lequel pèsera le jugement de l'histoire. 21h, en présence de Madame Philippe Henriot, de ses enfants et des membres du gouvernement, a lieu la levée du corps. Minute poignante. Le cercueil est porté à bras jusqu'à Notre-Dame de Paris.
1: Jusqu'à Notre-Dame de Paris, où le cardinal archevêque de Paris va présider la célébration des funérailles de Philippe Henriot. Nous sommes en juillet 1944. Un mois plus tard, c'est la libération. Charles de Gaulle va s'opposer à la présence du cardinal archevêque de Paris dans sa cathédrale parce qu'il garde en tête le fait que l'archevêque de Paris avait présidé cette célébration de funérailles. Rappelez-nous, Hugo Cognès, qui était Philippe Henriot ?
0: Philippe Henriot est député de la Gironde, comme Mandel. Il a été d'ailleurs partisan de Mandel en 1919. Il a appelé à voter pour lui. C'est un ancien régent de collège catholique qui dérive peu à peu, si on peut dire, dans l'entre-deux-guerres vers des positions anti-parlementaires et plus radicales. Et après 1940, il va rejoindre la collaboration et, grâce à ses talents oratoires qui sont incontestables, devenir, l'extrait l'a rappelé, la grande voix de la propagande.
1: La grande voix radiophonique.
0: Et évidemment, cette présence médiatique, cet impact, puisqu'il est assez bon dans son domaine, finalement, lui valent des haines importantes, et la résistance décide de l'éliminer. Il est assassiné dans son appartement de fonction du ministère de l'Information, qui se trouve rue de Solferino.
1: Rue de Solferino, pour l'anecdote, ce fut le siège du Parti Socialiste.
0: Absolument.
1: Jusqu'à il y a peu de temps.
0: Il y a peu. On vient le chercher chez lui, et il est abattu par un groupe de résistants. Cette cérémonie à Notre-Dame est effectivement le chant du cygne, en quelque sorte, du Paris vichiste collaborationniste.
1: Et d'une certaine façon, cette exécution par la résistance va peut-être décider du sort de Georges Mandel. Où est Georges Mandel à ce moment-là, en juillet 1944 ?
0: À Buchenwald, avec Blum. Alors, décide de son sort, oui et non, puisque depuis déjà quelque temps, les nazis cherchaient un prétexte pour Vichy, toute partie des dirigeants de Vichy ne rejoignent les alliés au moment du débarquement qu'on savait. C'était ça l'inquiétude des nazis. Ils avaient peur, alors qu'en réalité le risque était très faible, d'une sorte d'accord de dernière minute entre Pétain et son ancien protégé de Gaulle. Ou d'une mauvaise manière de Laval, qui est effectivement quelqu'un d'un peu ondoyant. Et donc l'idée est de créer un fleuve de sang entre Paris et Alger.
1: Un fleuve de sang, oui.
0: C'est-à-dire obliger Vichy à verser le sang pour le solidariser encore plus dans cette bataille finale qui s'annonce avec le Reich.
1: Donc là, les nazis prennent en main le destin de Georges Mandel. Il est transféré en France, sur le territoire français. Que se passe-t-il ensuite ?
0: Tout à fait, d'ailleurs, les Allemands l'annoncent à Laval au moment des funérailles d'Henriot. Laval n'est pas du tout ravi. Hein, quel cadeau vous me faites ? Il est transféré, rendu à la prison de la Santé. Et quelques heures après, un groupe de miliciens vient le chercher dans cette prison. Le met dans une voiture. Officiellement, il s'agit de le transférer au château de Brosse, qui est le centre de la milice dans l'Allier. Mais les arrière-pensées sont différentes. Les miliciens lui font le coup de la panne dans la forêt de Fontainebleau. Tout le monde descend du convoi et l'un des miliciens, Jean Mansuit, tire sur Mandel et le tue.
1: Au grand étonnement de ses compères.
0: Au grand étonnement de ses compères, apparemment, qui ne s'attendaient pas à cette issue, qui n'étaient pas au courant.
1: Cette exécution a-t-elle été improvisée ou a-t-elle été réalisée sur ordre, Hugo Cognès ?
0: Sur ordre, évidemment. Mansuit n'aurait jamais pris une telle initiative. Et il a été grassement payé pour cela. Alors, a-t-il agi sur ordre de la hiérarchie milicienne, d'Arnan, Knipping, etc., ou des nazis ? On tente à penser plutôt que la hiérarchie milicienne est restée dans l'ignorance de ce crime et qui a été téléguidée par les nazis, puisqu'il se trouve que Mansuit était un agent double de l'Allemagne, de la SS.
1: Quelle histoire. Il aurait dit, donc, au moment de l'exécution, il aurait dit, des deux côtés, ils sont d'accord.
0: Alors, il y a quand même cette phrase, effectivement, qui laisse planer le doute. Il n'est pas impossible que Knipping, qui dirigeait la milice en zone nord, même s'il affirmait le contraire à son procès, il n'est pas impossible qu'il ait été au courant. On ne sait pas. Le plus probable semble tout de même que les nazis craignaient que Vichy, que la milice n'exécute pas Mandel. Mmh. Il est jugé en quelque sorte trop mou, et donc ils auraient activé cet agent double pour un peu les contraindre, leur forcer la main. Bon, de toute façon, on a là une véritable interpénétration en ce moment-là entre la SS et la milice. Donc distinguer ce qui revient aux uns et aux autres est un peu vain.
1: Voilà, nous arrivons à la fin de cet itinéraire mémoriel consacré à Georges Mandel. Georges Mandel dont vous écrivez, Hugo Cognès, qu'il fut le premier résistant. Alors, nous savons que Marc Bloch, grand historien, rentre au Panthéon. Peut-être Georges Mandel, dont certains disent qu'il fut le Churchill français, mais qu'il a manqué son rendez-vous avec l'histoire. Pour vous, Hugo Cognès, qu'il connaissait maintenant intimement, puisque vous publiez cette biographie, Georges Mandel doit-il, devrait-il, pourrait-il un jour rentrer au Panthéon ?
0: Je pense qu'il le pourrait, non pas en raison de son statut de victime. Il n'aurait sans doute pas aimé être reconnu pour cela, mais grâce à la force de caractère qu'il a témoigné tout au long de sa vie, au moment de son martyr républicain dans les dernières années, mais aussi tout au long des années 30, quand avec une extrême lucidité, il a averti avant, en vain, inutile qu'à cendre, du danger allemand.
1: Inutile qu'à cendre.
0: Oui, comme disait Chateaubriand.
1: Est-ce qu'il y a un mouvement en faveur de la panthéonisation aujourd'hui de Georges Mandel ?
0: Quelques voix, en effet.
1: On se souvient que Nicolas Sarkozy, alors qu'il était ministre de l'Intérieur, a participé à la rédaction d'un livre signé de Jean-Michel Gaillard, je crois, sur Georges Mandel.
0: Tout à fait, ce qui a contribué à remettre Mandel sur le devant de la scène, à rappeler cette figure qui était un petit peu oubliée peut-être au début des années 1990. Mais c'est à double tranchant, puisque Mandel aurait ensuite été associé en quelque sorte à Sarkozy, ce qui expliquerait que le président Hollande en particulier n'ait pas voulu le panthéoniser, c'est ce que l'on dit.
1: Voilà, les échos de l'histoire.
0: Le pauvre Mandel n'aura pas eu de chance.
1: Les échos de l'histoire. Alors,
0: post-mortem.
1: Avant de rendre l'antenne, Hugo Cognès, quelques mots peut-être sur le... Que peut-on retenir de la vie de Georges Mandel aujourd'hui ? En quoi pourrait-il être un modèle pour aujourd'hui ? Vous évoquez au fil de votre livre son patriotisme intransigeant, sa fidélité constante à Clémenceau, son goût de l'effort, sa capacité à prendre des risques. Georges Mandel peut-il être une référence en période de crise, y compris celle que nous vivons aujourd'hui, Hugo Cognès ?
0: Oui, j'aurais même tendance à dire qu'il est surtout une référence en période de crise. Mandel a des aspects négatifs, je n'ai pas à chercher à les dissimuler. Hein.
1: Oui.
0: On a évoqué son goût de l'intrigue, un rapport à l'argent peut-être discutable. Mais
1: ça n'était pas un saint. Ce fut un martyr, mais ce n'était pas un saint.
0: Absolument. Oui. Absolument. Mais après tout, chacun d'entre nous est fait de zones d'ombre et de zones de lumière. Mais ça reste une volonté extraordinaire. Et justement, il a, grâce à son mauvais caractère, grâce aussi parfois à une forme d'absence de scrupules, la capacité de s'affirmer pendant les crises et d'arrêter les ennemis de la République, notamment, les ennemis de la France.
1: Vous qui êtes un fin observateur de la vie politique française, Hugo Cognès, il nous manque un Georges Mandel aujourd'hui ?
0: Peut-être, les circonstances diront s'il émerge.
1: S'il émerge,
0: les échéants.
1: Un grand merci à vous, Hugo Cognès. Je rappelle que vous êtes historien, normalien à Hénard, que vous travaillez aujourd'hui au Sénat. Vous avez publié il y a quelques années La mort de la Troisième République, c'est chez Perrin. Et toujours chez Perrin, vous publiez aujourd'hui Georges Mandel, le premier résistant. Peut-être une toute dernière question avant de nous quitter, Hugo Cognès. Quel conseil vous donneriez aujourd'hui à un jeune qui veut s'engager dans la vie politique de lire cette biographie de Georges Mandel ?
0: Ben écoutez, je ne peux pas lui conseiller de ne pas lire cette biographie. Naturellement, oui, parce que ça montre que la vie politique, est faite de zones d'ombre et de zones de lumière, et qu'il faut être capable d'embrasser les deux pour avoir un destin politique.
1: Tout en restant nourri par un patriotisme intransigeant.
0: Un patriotisme intransigeant et une connaissance de l'histoire aussi, puisque Mandel est quelqu'un qui inscrit son action, notamment diplomatique. Dans les années 30, il ne cesse de réclamer la conclusion d'alliances avec l'Europe orientale et même avec l'Union soviétique contre l'Allemagne nazie. Donc une vision de réelle politique enracinée dans une histoire longue, celle de l'alliance de revers depuis François Ier, Louis XIV, etc. Et ça montre bien comment, mais c'était aussi le cas du général de Gaulle finalement à la même époque, comment la connaissance du passé nourrit l'action et l'inspire.
1: Voilà, c'est exactement l'inspiration de notre émission Les Racines du Présent. Merci beaucoup Hugo Cognès d'avoir accepté notre invitation. J'incite vivement nos lecteurs à se plonger dans cette biographie de Georges Mandel. Un grand merci également à notre réalisateur Cédric Coba. 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Un grand merci à vous tous pour votre fidélité. Nous vous disons à la semaine prochaine.

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Chers auditeurs et auditrices de Radio Arc-en-Ciel, c'est un plaisir de vous retrouver pour notre émission Fais entendre ta foi. Et nous sommes avec Émilie et nous sommes avec notre invité Damien. Damien qui est animateur à la paroisse Notre-Dame de la Trinité. On aura l'occasion de lui demander un petit peu plus d'informations sur sa passion, sur sa vocation et puis un petit peu plus sur comment il a commencé. Mais tout d'abord, chers auditeurs, nous allons démarrer avec un chant à l'Esprit Saint. Et c'est avec Grégory Turpin, Esprit de Dieu.

0: C'était Grégory Turpin avec ce très beau chant à l'Esprit Saint, Esprit de Dieu. N'hésitez pas, chers auditeurs, à composer également le 02 62 41 66 16 pour interagir avec nous et avec notre invité Damien.
1: Exactement. Comme on vous rappelle, le thème de ce soir porte sur le sens du chant, de la musique, mais aussi du rôle de la chorale dans l'Église. Alors, je m'adresse à notre cher invité. Est-il possible de nous faire une petite présentation de qui vous êtes ?
2: Bien sûr. Donc, bonsoir à tous et bonsoir aux auditeurs. Donc, moi, c'est Damien, donc animateur d'un groupe de louanges et d'adoration au niveau de la paroisse de Notre-Dame de la Trinité à Saint-Denis depuis 9 ans déjà que j'assure ce rôle au sein de la paroisse.
1: Excellent palmarès quand même. Non. Et donc vous avez commencé à peu près à quel âge?
2: Alors, si je déduis les 7 ans de mon âge, ça va faire aux environs des 24-25 ans.
1: D'accord.
2: Que j'ai pu débuter ce rôle au niveau de la paroisse.
1: Et justement, donc, comment vous est venue cette idée de devenir animateur? Est-ce que c'est un rôle qui vous est tombé dessus? Ou au contraire, que vous avez peut-être travaillé, été accompagné pour pouvoir finalement reprendre le relais par la suite?
2: Et c'est un mix des deux.
1: Ah,
2: un
1: d'accord.
2: Mix des deux, totalement. C'est vrai que lors de mon apprentissage, mon enseignement chrétien, donc au catéchisme et tout, il y avait ce qu'on appelait dans ce temps le service des vocations au niveau du diocèse. Donc il y avait beaucoup de sorties où on faisait regrouper les jeunes de toute l'île. Et moi qui faisais partie des servants d'hôtel, dans ce temps-là, je faisais partie de la paroisse de la Source à Saint-Denis. Donc dans les bus, il y avait ce moment où, au lieu de dormir et tout, il fallait chanter un petit peu. Donc chacun ramenait, un petit instrument, quoi que ce soit. Donc hop. On faisait de l'animation. Et au niveau de la Trinité, c'est le père Brice qui avait fait appel à ce qu'il y ait des personnes qui veulent prendre le lead sur un groupe de jeunes.
1: D'accord.
2: Donc du coup, je me suis positionné là-dessus. Il y avait une animatrice dans ce temps-là. Au fil du temps, on animait un petit peu avec. Mais c'était elle qui était la responsable du groupe. Elle est tombée enceinte. Ah. Il fallait que quelqu'un puisse prendre le relais. C'est pas moi, mais c'est l'Esprit Saint qui a poussé pour que je puisse devenir, prendre ce rôle, du coup, au niveau du groupe. Et effectivement, aujourd'hui, c'est ce rôle-là que j'assure avec la volonté, la grâce du Seigneur.
1: Amen. Et il ne faut pas lâcher. Hein,
2: espérons.
1: De nous. D'accord. Et donc, c'est vraiment par ce contact-là, de ce groupe-là, que vous avez petit à petit découvert cette vocation pour le chant
2: Exactement. Le chant en particulier, mais aussi, pour ceux qui ne sont pas forcément dans de l'animation ou autre, c'est simplement venir chanter, venir sur l'autel ou un pupitre et faire chanter les gens. Il y a d'autres choses qui viennent aussi apporter. Plein de choses qui viennent aussi mettre à ce que le résultat soit aussi concluant à la fin. Connaître un petit peu la musique, c'est-à-dire qu'est-ce qu'une harmonie, qu'est-ce qu'une mélodie, qu'est-ce qu'une note, comment chanter, la voix qu'on peut prendre au niveau des chants également. Donc c'est aussi tout cela qui fait qu'aujourd'hui, c'est ce qui me plaît, c'est ce qui plaît également au groupe auquel j'appartiens, et c'est ce qui fait aussi qu'aujourd'hui on puisse tenir encore.
1: Ça c'est excellent, mais d'ailleurs ça m'amène à cette fameuse question. Donc en étant animateur, chanteur dans la chorale, ou fidèle qui vient chanter.
2: Totalement.
1: Est-ce qu'il y a trois dimensions différentes ou finalement on chante la même chose? Enfin, ce que je veux dire, c'est est-ce que l'animateur a la même dimension spirituelle, on va dire, lors d'une messe, qu'un fidèle qui vient chanter avec la compagnie donc de cet animateur et des choristes, et aussi la place du choriste aussi dans tout ça. Vous qui avez vécu un petit peu ces trois rôles, est-ce que vous ressentez la même chose quand vous étiez animateur, choriste ou juste fidèle?
2: On ressent des choses totalement différentes. Et cela, quel que soit le rôle qu'on occupe. Quand on est en tant que fidèle, comme vous le disiez, on est dans ce qu'on appelle, comme on dit en créole, « mirer dans ma messe ».
1: Oui.
2: C'est-à-dire que je suis ce qu'il y a devant, je suis la liturgie, je suis ce que dit le prêtre dans son homélie, je suis un peu les lectures qui sont lues. Je suis là où les chorales qui se succèdent. Et quand on a ce rôle d'animateur, il y a un regard un peu 360 à avoir au niveau de la célébration. Moi, l'exemple que je prends, c'est que en fait, l'animateur, c'est un peu le premier ministre du prêtre.
1: D'accord.
2: Le prêtre, lui, en fait, en un regard, on peut se comprendre entre le prêtre et l'animateur pour qu'il n'y ait pas de blanc, de coupure durant la célébration, pour que ce soit aussi fluide et pour que ce soit également... qu'il n'y ait pas de coupure et que ça ne se ressente pas également, puisque les gens, quand ils viennent à la messe, c'est pour pouvoir prier. Et c'est Exactement. Ça, il ne faut pas pouvoir le déroger.
1: Tout à fait. Et donc, et le choriste, lui, dans tout ça, lui qui est dans la chorale et qui a cet animateur en face de lui, comment il doit vivre la chose, en fait? Oui, pardon, Maria. D'ailleurs, toi-même, tu étais dans une chorale, toi.
3: Parle pas de moi.
1: C'est l'expérience, exactement. D'ailleurs, chers auditeurs, je tiens à rappeler, si vous aussi, vous avez déjà eu cette expérience d'animateur ou de choriste, ou tout simplement participé lors d'une messe et vous avez apprécié chanter, si vous souhaitez donc nous exposer un petit peu votre point de vue là-dessus, n'hésitez pas à composer le 02 62 41 66 16. Alors, Maria. Ah bah oui, bah écoute.
2: Un monde.
1: Voilà, on fait intervenir tout le monde. Hein.
3: D'accord. Okay.
1: Non, mais de ton point de vue à toi, lorsque tu chantes en tant que choriste ou en tant qu'animatrice, et lorsque tu es assis sur les bancs parmi les fidèles pour vraiment apprécier la messe, est-ce que toi, tu ressens une différence?
3: Je vais rejoindre notre invité.
1: Ok.
3: C'est pas du tout la même sensation, en fait. Quand on vient vivre sa messe, on va dire qu'on essaye de la vivre pleinement. Il y a les chants, la lecture, l'homélie, l'eucharistie. Mais par expérience, je préfère vraiment venir à la messe, mais si je peux la rendre un peu plus... un peu plus priante, peut-être avec ce côté chant, ce côté... de la musique, en fait, parce que Monseigneur Émérite l'a bien dit plusieurs fois, à chanter c'est prier deux fois, si vous êtes d'accord.
2: Totalement.
3: Donc j'ai gardé cette cette phrase là de Monseigneur Émérite, et jusqu'à maintenant, en fait, ça me porte, et je me dis si je peux aider l'assemblée et tous ceux qui viennent à la messe en les aidant à prier par des chants ou par la musique, je suis d'autant plus contente et je suis reconnaissante de ce cadeau, en fait, puisque c'est vraiment un cadeau de pouvoir servir l'Église, servir la paroisse et puis servir Dieu.
1: Amen. Et bien là, le fait de parler de cet aspect spirituel, justement, du chant et du fait de chanter et d'amener cette voix qui porte du coup la parole de l'Évangile lors des célébrations, ma question est la suivante. Donc, est-ce qu'il y a une différence entre chanter et prier en chantant? Ou pour vous, c'est totalement la même chose?
3: Honneur aux invités.
1: Oui.
2: Merci, Marie. Alors, ça dépend de comment ce qu'on entend, qu'est-ce que ça veut dire chanter ou chanter en priant. Il y a ce côté où, effectivement, le chant fait pleinement partie de la célébration eucharistique. Donc, avec le chant, quand on vient assister à une messe, on s'attend à ce qu'il y ait des chants. On s'attend à ce qu'il y ait le chant d'entrée, le Kyrie, le Gloria, jusqu'au chant d'envoi, pour que, justement, il y ait cette partie où la célébration est d'autant plus vivante, puisque le chant n'est pas uniquement dédié qu'à la chorale, qu'aux musiciens. C'est vraiment l'assemblée qui vient prêter leur voix à ce que cette messe ne fasse qu'une seule. En fait, c'est la voix de plusieurs personnes qui n'en font qu'une, pour que justement il y ait à la fois la personne qui apprécie le chant, puisque le chant peut lui parler, les paroles qui sont données ou les paroles qui sont chantées, ou aussi la personne qui, en comprenant ce qu'elle chante, est aussi en train de prier.
1: D'accord.
2: Puisque avec les psaumes, donc c'est une prière qui est chantée, avec les psaumes, en le chantant, je prie aussi. Et comme je rejoins Maria sur le fait de dire que prier, c'est chanter du moins, c'est prier deux fois. Donc avec le chant, je peux à la fois prêter ma voix pour que ça fasse une mélodie, pour que ça fasse une certaine note, mais avec mon cœur, eh ben, je viens prier également avec le Seigneur.
1: Très très bien, franchement, j'ai rien tout, à dire. Voilà, c'est très clair pour moi de mon côté, j'espère pour vous aussi, chers auditeurs. Et effectivement, donc, lorsque nous chantons à l'église, ce n'est pas juste un chant et faire une performance finalement vocale, mais ça va au-delà de ça. C'est même être en pleine conscience avec ce chant pour pouvoir justement porter et former donc une seule et même voix.
2: Totalement.
1: Et donc faire monter nos prières finalement. Hein.
2: C'est
1: donc,
2: bien ça.
3: Exactement.
1: Voilà. Et d'ailleurs, ça me fait penser à une animatrice de Saint-André. Voilà. Je cite son nom, Elisabeth. Si elle nous entend, je lui fais un coucou. Qui nous disait justement souvent aux choristes, enfin aux jeunes choristes, vous êtes le cœur de l'église, enfin de la messe. Vous devez emporter l'assemblée. Moi, j'étais là, emporter l'assemblée. Et même niveau. Et après, il y a ça aussi. Il y a ces jeunes dans ces groupes qui apprécient le fait de chanter, totalement, même certains fidèles, mais qui n'ont pas peut-être la performance vocale et qui vont finalement se cacher, se replier et ou pas chanter aussi.
2: Ou pas chanter aussi, aussi, aussi.
1: Donc.
2: Mais à ces personnes-là, il faut leur dire, écoutez, ben, il faut oser. On reste dans les bancs, on chante tous avec, et c'est en chantant tous avec que du coup l'harmonie elle sort du coup. Donc que je chante, on peut tous chanter, on chante tous dans notre salle de bain, en train de prendre sa douche, quoi que ce soit, même dans la voiture quand on roule. Et ben prêter sa voix, c'est aussi mettre à disposition ce que le Seigneur nous a donné. Donc il nous a donné une voix pour pouvoir exprimer ce qu'on ressent, et ben ce qu'on ressent au fond du cœur, il va pouvoir le chanter également durant la messe.
1: Amen. Amen. Et ben merci pour cette première partie donc concernant vos expériences en tant qu'animateur. Et je tiens à rappeler aussi, chers auditeurs, que vous pouvez nous partager vos ressentis au 02 62 41 66 16.
3: Exactement. Et puis, je rajouterai avec une phrase que chanter aussi, ça permet de lâcher prise. Et justement, nous allons avec le groupe Hillsong qui dit dans une chanson « Lâche prise ».

0: C'était le groupe Hillsong avec ce chant Lâcher prise, et on en a besoin.
1: Tout à fait. Et nous poursuivons notre petite discussion autour du thème de la musique. Donc, avant de poursuivre, est-ce que vous avez un chant qui vous passionne particulièrement et qui vous aide justement à entrer en prière et communiquer finalement avec Dieu?
2: Je parlerai plus d'un type de chant. D'accord. Et ça va dépendre de mon humeur.
1: Ah!
2: S'il y a la joie, on va être sur des louanges.
1: D'accord.
2: Vraiment mettre de la louange, partager la joie. Parce que quand on est joyeux, il faut partager. Il ne faut pas garder pour soi. Quand j'ai besoin de me retrouver un petit peu, comme tu le disais avec le Seigneur, c'est des chants d'adoration.
1: D'accord.
2: Vraiment se recentrer sur soi, comprendre les paroles. Et quand quand on les comprend, justement, ces paroles-là, et ben justement, ça m'aide à d'autant plus entrer en communion et faire ce moment de cœur à cœur avec le Seigneur. Donc, il n'y a pas forcément un chant ou plusieurs chants, mais c'est suivant ce que j'ai besoin, ce que je ressens sur l'instant, qui va faire en sorte que je vais écouter ou mettre en pratique ou chanter carrément.
1: Oui.
2: Carrément.
1: Ouais,
2: il y a la voix qui est là. Donc, chanter, chanter ce chant-là, justement.
1: D'accord, merci. Et toi, Maria?
3: Oh là là. Moi, je suis variée aussi. Oui, ça.
1: Il n'y a pas de chant spécifique qui te passe en tête, qui te fait toujours. Oh, ce chant! Ou je ne sais pas.
3: À vrai dire, si, peut-être un, hein, mais c'est parce que pour moi, elle a beaucoup de signification. On va dire que c'est le premier chant, on va dire, que j'ai chanté lors d'une messe. Et c'est relever le faible, en fait.
1: Oh.
3: C'est le premier chant qu'on m'a demandé de chanter lors d'une messe. C'était la première fois que j'étais dans la chorale. Et voilà, ça a toujours été ce chant-là pour moi.
1: Waouh, beau chant en plus.
2: Ah oui.
1: Moi, c'est Que ton nom résonne en ce lieu.
2: Ah oui.
1: Oh là là, à chaque fois je l'écoute dans la voiture, c'est bon, il est là. Ça ma journée peut démarrer tranquillement, paisiblement.
3: Parfait.
2: Et, totalement.
1: Bah, non, oui. Ce genre de musique, moi personnellement, c'est souvent des chants qui sont portés par justement occuper l'espace, il est là présent. Mm. Voilà, il y a pas mal de chants comme ça où justement on invite à l'accueillir en fait finalement. Qui m'aide justement à me mettre en présence de Dieu, finalement.
2: Oui.
1: Voilà. Donc, ça, c'est pour mon point de vue personnel.
2: Totalement.
1: Et donc, nous en sommes maintenant à la deuxième partie de notre émission et nous allons poser la question à nos chers auditeurs. S'ils ont le courage de prendre leur téléphone et de composer le 02 62 41 66 16, et ça va être sur donc, la musique au service de la liturgie. Alors, est-ce que vous êtes d'accord avec ça? Est-ce que la musique est au service de la liturgie?
3: Parfaitement. Ouais.
2: Totalement. Elle a sa place, mais à part entière. Il n'y a, pas de différenciation. La musique fait partie de la liturgie. Et c'est ça qui fait qu'aujourd'hui, on peut assister à de si belles célébrations.
1: Ça, je confirme. La Pentecôte, elle était incroyable. Alors, selon vous, donc, mis à part donc, vous me dites donc que la musique est au service de la liturgie, mais quel est réellement le rôle de la musique pour vous donc dans l'Église? Le rôle en général, hein, pas forcément lors d'une messe, mais même lorsqu'on est en petit groupe de jeunes ou lorsqu'on va donner dimanche soir et demain soir un super concert. Voilà, quelle place a la musique finalement dans l'Église?
2: Alors, la musique, elle a sa place pour pouvoir d'une part venir embellir ce moment qu'on va passer ensemble, puisque ne serait-ce qu'une heure, 1h30, 2h, ça va dépendre du moment. Mais d'une part, embellir ce moment-là, mais aussi venir apporter ce côté un peu plus spirituel, un peu plus priant, pour que justement chacune des personnes peut se retrouver dans un chant en particulier. On a des personnes qui peuvent, avec le chant d'entrée, trouver à ce que le Seigneur l'accueille. Ben, j'attendais que tu sois là, je voulais que tu viennes me rencontrer aujourd'hui. Le Kyrie, parce que voilà, j'ai passé une semaine très compliquée, pardon Seigneur d'avoir fait tout ce que j'ai fait, tout ce que j'ai dit, tout ce que j'ai pensé, quoi que ce soit. L'offertoire, ben, je suis venu t'offrir ce que j'ai au plus profond de mon cœur. Le sanctus, c'est voilà, partager ma voix à celle des anges, à celle des saints, pour que justement, eh ben, le moment qui va venir juste après la consécration, l'Eucharistie, puisse de nouveau me donner que le Christ vienne habiter en moi. Et après avoir vécu ce moment tellement joyeux, quand je pars, eh ben, que je quitte ce lieu-là, eh ben, que je sois dans la joie, que je puisse me remémorer un petit peu, soit les chants, soit d'une parole, soit un verset de la parole qui a été lue, pour que justement, eh ben, je puisse tenir sur la semaine suivante et revenir le dimanche prochain à la messe.
1: Exactement. Donc là, il y a vraiment un aspect où je prends conscience qu'à ces différents temps de la messe, ben, en fait, je ne fais pas que chanter, mais il y a forcément une intention plus spirituelle derrière.
2: Exactement.
1: D'accord.
2: Exactement.
1: Et moi, je pourrais même rajouter que la musique dans l'église a aussi une dimension d'évangélisation. Parce que, pourquoi ? Parce qu'en ce moment, il y a une musique qui passe en boucle, qui est enfin, empilée. Un pilet, ouais. Puis il est bon, voilà. Et même, est-ce que tu as déjà vu Dieu aussi? Je ne sais pas si vous avez déjà entendu, ça passe beaucoup. Et il y a pas mal de challenges, etc., sur les réseaux et c'est tout. Ça. Et en fait, je trouve ça beau parce qu'en fait, finalement, quand on regarde dans les commentaires, ça ne touche pas que nous chrétiens, mais ça touche même plus loin. Et ça, c'est incroyable. Et finalement, à travers un chant mené de différents styles, ben, on peut aussi, à travers donc, notre église, pouvoir évangéliser. Donc, ça, c'est mon point de vue un petit peu. Voilà, en plus.
2: C'est un peu le rôle du chrétien, quoi. C'est de vouloir porter la bonne parole et de vouloir porter la bonne nouvelle, et surtout. Christ est ressuscité, donc de par le monde, donc faire ce rôle qu'ont eu les apôtres et qui, du coup, aujourd'hui repose sur nous, puisque nous avons été baptisés, nous avons communié et été confirmés également. Donc nous rentrons complètement dans ce rôle-là.
1: Et donc, ça m'amène donc à la prochaine question qui est donc, dans une célébration, donc les chansons. Penser avant la messe ou c'est vraiment au feeling là, sur l'instant T, on improvise.
2: Ce serait trop joli si on y partait là. Ce serait trop magnifique si on arrive devant l'église et nous change tout de suite. Non, il faut une préparation.
1: D'accord.
2: On ne peut pas se dire qu'on vient animer une messe sans avoir lu la parole, les paroles qui seront lues, sans comprendre les paroles également, puisque lire c'est bien, mais les comprendre c'est encore mieux. Mais se dire que, ok, ce dimanche, on va parler de tel thème, quel chant justement pourrait convenir pour que justement ça puisse à la fois faire le lien entre les paroles, entre l'homélie que le Père va préparer, entre les différentes actions qui seront faites, et également les chants, les paroles des chants, pour que justement ça ne fasse qu'un seul.
1: D'accord, donc les chants sont bien alignés au, à la parole, donc à l'évangile.
2: Toujours. Oh.
1: Je ne sais pas si vous en prenez des choses comme moi, chers auditeurs. Et n'hésitez pas à nous poser aussi des questions ou votre ressenti ou encore peut-être nous partager des chants ou un chant particulier qui vous a fait vibrer et entrer peut-être en contact ou en contact. Au contact de Dieu. Donc, que ce soit par une prière ou autre, n'hésitez pas à nous la partager en composant le 02 62 41 66 16. Et alors, dans votre expérience d'animateur, quel défi peut-on faire face dans ce genre de situation?
2: Je pense que le plus gros défi, c'est de se tenir devant énormément de personnes. C'est vaincre une timidité, vaincre un stress et se dire que du coup on ne le fait pas pour soi. Tout ce qu'on fait dans l'église, on ne le fait jamais pour soi, on le fait toujours au service des autres et on le fait pour le Seigneur parce qu'on a envie de le faire. Quelqu'un n'est pas obligé de le faire, on a envie de le faire. Et le plus gros défi, c'est vraiment de se dire que d'une part je me tiens devant des gens, d'autre part j'ai un micro devant moi qui est allumé, donc ma voix qui va porter jusqu'au fond là-bas. Est-ce que je chante juste? Est-ce que je chante faux? Que vont penser les gens de ce chant? Voilà, il y a plein de questions sur la timidité, sur le stress qui vont venir. Mais lorsqu'on se dit que non, je le fais pour le Seigneur, je le fais parce que j'en ai envie, je le fais parce que c'est une mission qui m'a confiée, et bien là, le stress, il part. La timidité part également. Et se tenir devant un certain nombre de personnes devient aujourd'hui quasi un automatisme, quasi je ne dirais pas une futilité, puisqu'il y a toujours ce stress, et au contraire, s'il y a ce stress, c'est que du coup, on a le cœur à le faire. Mais il y a ce côté où ça devient quasi une habitude également. Donc me tenir devant une assemblée ne devient plus pour moi un stress ou une timidité. Au contraire, j'ai une confiance qui a été acquise. Donc le Seigneur, à travers ça, m'a aussi

0: musiciens, les partitions, les instruments, le nombre de bancs à réserver parce que du coup la chorale aujourd'hui est un peu plus nombreuse, quoi que ce soit. Donc oui, il y a tout ça qui fait que lorsqu'on vient à la messe, du coup, il y a tout ça à réfléchir, mais non pas seulement réfléchir, mais il faut aussi se dire, ben, ok, si j'y pense, qu'est-ce que je vais faire? Enfin, qu'est-ce que je vais actionner pour que justement il n'y ait pas de blanc, il n'y ait pas de coupure?
1: Et à la fin d'une messe, généralement, est-ce qu'il y a un réflexe que vous faites ou un ressenti ou
0: Il y a deux mots. Merci Seigneur. La finie.
2: Vous le dites dans le micro ou vous le dites personnellement, intérieurement?
0: Non,
2: Non.
0: je le dis avec les membres de la chorale. Merci. Parce qu'il faut, il faut dire merci, mais aussi merci aux membres de la chorale, aux choristes. Parce que du coup, ils ont fait aussi l'effort de venir. Parce que faire, membre, enfin, faire partie d'une chorale, ça demande aussi beaucoup d'organisation. Ce sont aussi des mères, des pères de famille qui ont aussi une vie professionnelle, une vie personnelle, une vie familiale, qui demandent à ce qu'on puisse se libérer, à ce qu'on puisse venir aux répétitions, à ce qu'on puisse venir préparer les chants, à ce qu'on puisse venir également prêter et donner nos avis. Donc tout ça, préparer une messe, c'est facilement entre 2 et 3 heures de préparation en amont, puisqu'on s'est rencontrés pour préparer les chants, on s'est rencontrés pour partager ensemble la lecture, on s'est rencontrés pour répéter ensemble. Une répétition qui peut prendre des fois entre 1h30, 2h, voire 2h30. Parce qu'il y a des chants qu'on va retravailler, il y a des chants sur lesquels on n'est pas forcément à l'aise et qu'il va falloir forcément qu'on puisse avoir ce travail de voix, ce travail avec les musiciens. Donc forcément, ça demande du temps. Et quand on arrive à la messe, qu'on célèbre la messe ensemble, qu'on anime la messe ensemble et qu'on arrive à la fin de la messe, on se dit ben merci. Merci à tous déjà d'avoir pu participer et d'avoir fait ce que le groupe ne fasse qu'un seul. Et aussi, merci d'être là, quoi.
1: Eh bien,
2: Amen.
1: c'est tout un
2: Amen.
1: protocole finalement.
2: Oui, je te confirme.
1: C'est un vrai job en fait.
0: Exactement.
2: Oui, un job pour le Seigneur.
0: Exactement.
1: C'est vrai.
0: Et le salaire, il est inimaginable. Le salaire, il est indénombrable, franchement.
1: Donc, il n'est pas chiffrable,
0: Ah,
1: alors.
0: pas du tout.
2: Non, pas
0: Pas
2: du
0: du
2: tout.
0: tout.
2: Mais c'est beaucoup de gratitude, beaucoup de reconnaissance. Et puis, on se rend compte que ben, on est entouré de personnes qui ont confiance en nous. Nous avons confiance en eux. En gros, on ne fait qu'un
0: Oui.
2: avec le groupe et puis avec le Seigneur.
0: Exactement.
1: Amen.
2: Exactement. Et ben, je vous propose qu'on poursuive avec ce chant de Be Witness. Que tout soit un.

0: Be Witness avec ce chant Que tout soit un. N'hésitez pas, chers auditeurs, à composer le 02 62 41 66. Je serai très contente de décrocher le téléphone avec Émilie et Damien.
1: Exactement. Alors n'hésitez pas à appeler au 02 62 41 66 16. Et maintenant, nous passons sur la partie vraiment missionnaire de ce service lié à la musique. Alors, donc, comment vous vivez cet esprit de fraternité avec la chorale et peut-être même d'autres animateurs que vous rencontrez sur des événements diocésains?
2: Alors, on le vit de façon très intense. C'est-à-dire que du coup, avec les membres de la chorale, on est tellement devenus plus que des connaissances, plus que des amis. On s'est même formé une petite famille entre nous. Et on se connaît, on connaît les goûts des autres, on connaît un peu plus la vie personnelle de chacun, qui fait qu'aujourd'hui, dès lors qu'il y a un anniversaire, dès lors qu'il y a une petite fête, on se retrouve pour partager justement.
3: Ah oui, d'accord. Vraiment une petite famille. Quoi.
2: Exactement. Puisque on chemine ensemble. C'est vraiment un cheminement, faire partie d'une chorale. Justement, si on prend notre groupe à nous, puisque maintenant je prends le terme de groupe, puisqu'on a commencé en tant que chorale, parce qu'au tout début, on n'animait qu'une messe tous les mois. On animait une messe uniquement les derniers vendredis de chaque mois pour célébrer les anniversaires des paroissiens de la paroisse. Et au final, on s'est rendu compte que ce n'est pas forcément des jeunes qui adhéraient à ce qu'on faisait, mais c'était un panel plus large. On avait des jeunes, des personnes un peu plus âgées, des personnes un peu plus avancées. Donc, on s'était dit, OK, c'est un chemin sur lequel le Seigneur nous mène, on va y aller. Et au fur et à mesure, on s'est découvert cette vocation. On va parler de vocation sur tout ce qui est louange et adoration. Et aujourd'hui, voilà, on fait partie, on a créé le groupe Youbi La Trinité, qui fait qu'aujourd'hui, on anime des soirées de louange et d'adoration, et qu'on maintient néanmoins l'animation de la messe tous les deuxièmes dimanches de chaque mois à la Trinité. Mais aujourd'hui, on a vraiment vécu tellement de choses intenses spirituellement que du coup, on s'est orienté vers un groupe de louanges d'adoration. Et dernièrement, le 29 mai dernier, on a célébré cette année les 60 ans de la paroisse de la Trinité. Et le 29 mai dernier, il y a eu une grande soirée de louanges à la Trinité, à laquelle on a invité plusieurs membres des mouvements du diocèse. On a pu inviter les flambeaux, on a pu inviter la chorale de Bemencano à Saint-Paul.
3: Ah oui.
2: On a aussi invité les jeunes de l'aumônerie de l'université qui sont également venus. Donc il y a eu ce côté aussi fraternel entre mouvements. Donc chacun est venu apporter ce qu'ils font dans chaque mouvement dans lequel ils sont. Et on a fait une soirée de 4 heures. Sur la paroisse de 19h à 23h. C'était une soirée qui était enflammée. Le feu de l'Esprit-Saint était présent, le Seigneur était présent, et c'est là qu'on voit que le Seigneur, il nous met là où il en a besoin. Donc forcément, en vivant ça avec d'autres personnes qui ont aussi cette vocation, cette mission de pouvoir avoir ce chant, propager, partager, c'est là qu'on voit qu'on ne forme qu'une seule et même église, quoi.
3: Et donc, les 4 heures se sont transformées en 4 minutes.
2: Exactement. Exactement. Même des personnes qui ne veulent plus partir, quoi.
3: Ah oui.
2: Fais encore. Mais c'est des personnes qui sont... on voit aussi que la louange et l'adoration fait aussi partie prenante de la vie de beaucoup de chrétiens catholiques aujourd'hui. Beaucoup cherchent. Beaucoup y vont également. Donc, c'est des personnes qui ont besoin et qui ont aussi cette nécessité à se retrouver. Et quand on fait une soirée de louange, il n'y a plus de banc, il n'y a plus de célébration. C'est vraiment ce côté cœur à cœur. Je te célèbre, je te loue, je t'adore. Toi qui m'as créé, toi qui es là pour moi tous les jours de ma vie.
3: Effectivement, il y a vraiment une dimension vraiment spirituelle dans le chant. Enfin, en tout cas, on ne peut pas dire... Enfin, c'est vrai qu'il existe les messes silencieuses, mais quand on apporte cette dimension sonore en plus, effectivement, ça porte réellement la preuve.
2: C'est bien ça.
3: Le 29 mai dernier.
2: C'est bien ça, exactement.
3: Mais du coup, par rapport à votre expérience, vous avez dit que vous étiez enfant de cœur et aujourd'hui animateur. Mais qu'est-ce que ça vous a apporté, ces deux expériences, et qu'est-ce que, en tant qu'animateur, ça vous a apporté en plus que servant d'hôtel?
2: Je ne dirais pas qu'est-ce qui m'a apporté en plus.
3: D'accord.
2: Je vais dire plutôt qu'est-ce qui a fait qu'aujourd'hui je suis devenu animateur. C'est vraiment le chemin que j'ai emprunté. Vous savez, quand on est jeune, on prévoit plein de choses dans la vie. À 24 ans, je ferai ci, à 25 ans, je ferai ça.
3: C'est vrai.
2: Mais c'est là que le Seigneur nous dit, non, écoute, prévois ce que tu veux. Mais moi, tu sais, ta vie est déjà tracée pour moi. Donc, je vais te faire ce que je veux que tu fasses pour moi. Et aujourd'hui, quand je fais ce que je fais aujourd'hui, c'est-à-dire animer une messe, animer, organiser des soirées de louanges, d'adoration et tout, je me dis, je suis un instrument du Seigneur. C'est-à-dire que là, le Seigneur, il va pouvoir m'utiliser comme il le souhaite parce qu'il sait que son peuple en a besoin. Donc, pouvoir faire ça, c'est-à-dire qu'il m'a fait grandir dans la foi. Il m'a fait aussi grandir au sein de la société également, puisque c'est aussi prendre part à beaucoup de responsabilités. C'est-à-dire avoir ce côté relationnel avec les autres, ça aussi, ça doit avoir beaucoup, beaucoup d'importance. Donc, ça m'a fait grandir personnellement et... La plus grande chose qui m'est arrivée dans ma vie avec ce cheminement, c'est la rencontre avec le Seigneur. On a tous eu un moment clé dans notre vie où on s'est dit, ça y est, je l'ai rencontré. Et pour ceux qui n'ont pas encore eu cette rencontre-là, ne pas désespérer, ne pas baisser les bras. Au contraire, toujours avoir ce côté où je prie, je demande, puisque le Seigneur nous demande toujours de prier, de le louer, et quand ça va arriver, on ne sait pas quand. On ne sait pas où, comme il a demandé à ses apôtres, donc il faut le faire.
3: Exactement. Le Seigneur n'a pas une date fixe. Donc ne lâchez pas, persévérez.
0: Son temps n'est pas notre temps.
2: Exactement.
3: Ça, c'est important de le souligner. D'ailleurs, comment est-ce qu'on peut faire, et peut-être que vous le faites déjà, pour encourager les jeunes à davantage s'engager dans la musique, dans ce monde de la chorale, justement. Comment peut-on faire ?
2: C'est vraiment d'en parler. Il faut pouvoir dire ce qu'on pense. Beaucoup de jeunes ont des a priori ou ont des peurs. Et c'est là où j'encourage les jeunes à pouvoir plutôt venir en parler. Trouver quelqu'un en qui une confiance peut s'installer. La personne la mieux placée peut être le prêtre de la paroisse, donc le curé. Aller à la rencontre du curé, lui dire un peu ses intentions, lui dire un peu ses envies, lui partager un peu ses appréhensions. Et c'est là où on peut trouver un juste milieu. De se dire, ok, tu sais faire ça, moi j'ai besoin de ça. Comment est-ce qu'on pourrait amener à ce que tes compétences, le talent que le Seigneur a mis en toi, est-ce comment tu pourrais le mettre à disposition des autres? Et c'est là-dedans que du coup, nous, au niveau de la paroisse de la Trinité, c'est là-dedans que nous, on encourage des jeunes.
3: D'accord.
2: C'est-à-dire qu'on a beaucoup de jeunes qui pratiquent un instrument, qui jouent d'un instrument, et que ce soit le violon, que ce soit le synthétiseur, que ce soit la guitare, que ce soit la batterie, de se dire, ok, aujourd'hui, tu as commencé par un chant, demain, tu feras un autre. Et c'est de dire que comment tu prends un peu tes marques, prends un peu la température, et de se dire qu'au fur et à mesure, le Seigneur va t'accompagner, le Seigneur va te donner encore plus la force, et au final, tu vas pouvoir le louer, le chanter, et aussi le servir, puisqu'on est dans un service qui est purement aux besoins de l'Église.
3: Exactement. D'ailleurs, j'ai une petite question, peut-être un peu piquante, qui sait, mais est-ce qu'un animateur appartient à une paroisse ?
2: Quand on fait partie d'un groupe, parce que l'animateur fait partie d'un groupe, d'un mouvement qui appartient à la paroisse. Donc effectivement, je serais d'avis à dire que l'animateur fait partie de la paroisse. Et ça va aussi rejoindre un petit peu les choses qu'on a pu mettre en place avec notre curé lorsqu'on a organisé la soirée du 29. C'est-à-dire que lorsqu'on a invité les différents mouvements à venir partager avec nous cette soirée de louanges-là, notre curé a dit, à ce moment-là, il faut qu'on fasse partir une lettre d'invitation au curé au curé de la paroisse à laquelle appartient telle ou telle chorale pour lui demander. Donc effectivement, pour moi, l'animateur appartient bien à une paroisse, mais tout en étant libre, bien évidemment. On a la liberté de Dieu.
3: Amen. Et c'est une très belle initiative. Donc, vous jeunes qui nous écoutez, ou moins jeunes, d'ailleurs, votre groupe accueille des jeunes de tout âge. Donc,
2: de tout âge.
3: Donc, il n'y a pas une limite d'âge ou un minimum.
2: Pas du tout. D'accord. On accueille tout le monde. On se dit toujours, quelqu'un qui veut intégrer le groupe, c'est que le Seigneur lui a donné l'envie. Et donc, nous, on est personne face au Seigneur, c'est-à-dire qu'on n'est pas là à dire non, à dire quoi que ce soit. Si le Seigneur l'a envoyé, c'est qu'il a envie. Donc, s'il a envie, c'est qu'on l'accueille.
3: Amen. Et nous terminons cette émission avec, sur ces mots. Et nous remercions Damien de la paroisse de la Trinité, qui a bien voulu nous faire part de son expérience d'animateur. Et j'espère aussi que cela vous a plu et intéressé aussi, chers auditeurs, et donné envie aussi de découvrir ce service.
0: Nous allons passer à quelques petites annonces, Émilie, si tu veux bien.
3: Je veux bien, bien sûr. Et nous commençons dès demain, le vendredi 19. Il y a, donc on va fêter les 58e anniversaire de la mort du père René Favron. Donc il y aura à 9h30 une bénédiction de la tombe. Donc chaque paroissien seront invités à porter une fleur. Et à 10h, une messe en hommage présidée par notre évêque Pascal Chantaigne. Tout ceci se passera à l'église de Bois d'Olive. Toujours demain, cette fois-ci en soirée, effectivement, la fête de la musique s'annonce très chargée au sein de nos églises. Donc il y a le grand concert de louanges, le Hosanna Festival, qui aura lieu au parc du 30 décembre à Saint-Leu, de 19h à minuit. Pour vous, l'entrée sera gratuite et il y aura une scène musicale chrétienne avec de nombreux groupes, comme la chorale Sainte-Cécile, Sur une étoile, le chœur du sabbat et bien d'autres. Et enfin, donc on a le dimanche 21 juin, donc la fête de la musique sur le parvis de la cathédrale. On vous donne rendez-vous de 17h30 à 22h30 pour une ambiance de folie. Au programme, il y aura un concert de louanges, des artistes comme le groupe Credo Trio ou encore le DJ Manu. Donc ça, c'est à l'initiative de l'église de la Providence. Et je termine donc avec le 28 juin, donc de 8h30 à 16h, il y a un rassemblement pour les jeunes de 12 à 15 ans et particulièrement les jeunes de 4e année de catéchisme. Donc, chers parents, vous êtes invités à accompagner vos enfants. Donc, ce sera à la paroisse de Saint-Augustin à la Ravine des Cabris et c'est organisé par la pastorale des jeunes sur le thème « Avec Jésus, je peux tout ». Au programme, des louanges, des olympiades chrétiens, une messe. Il est d'ailleurs conseillé de ramener votre chaise, votre repas, une casquette bouteille d'eau et également une tenue de sport.
0: Merci beaucoup Émilie pour ces annonces et je reviendrai peut-être pour le 21, fête de la musique, c'est aussi la fête des papas. Donc on part avance, une très bonne fête à vos papas et à tous les papas qui nous écoutent aussi sur les ondes de Radio Arc-en-Ciel. Et on vous rappelle aussi, si vous avez un groupe de jeunes dans vos paroisses également, Damien, votre groupe de jeunes, si vous voulez, vous pouvez venir aussi faire un temps de louange durant notre émission « Fais entendre ta foi » qui est de 19h à 20h. Donc n'hésitez pas à nous contacter sur les réseaux sociaux, sur la page de Radio Arc-en-Ciel ou sur notre page « Fais entendre ta foi ». Merci beaucoup Émilie, merci beaucoup Damien.
2: Merci à vous.
0: Et puis peut-être leur dire, juste rappeler que vraiment la musique, la chorale, le chant, c'est une manière vraiment de prier le Seigneur, notre Dieu, notre maman Marie également. Faut pas l'oublier, on a de très beaux chants à notre maman Marie.

0: Excellent après-midi à tous. Il est 15h sur les ondes de Radio Arc-en-Ciel et nous retrouvons Jean-Claude avec l'émission Jazz et Poésie.
1: 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Bienvenue à tous.

Témoin dans la ville, un auteur anonyme de Louisiane, en créole louisianais, Adèle. 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Adèle, texte en créole louisianais. Thomas Tenko à la trompette, terminal 7.

Terminal 7 par Thomas Stenko. Témoin dans la ville, Georges Brassens, l'enterrement de Paul Fort. Tous les oiseaux étaient dehors, et toutes les plantes aussi. Le petit cheval n'est pas mort dans le mauvais temps, Dieu merci. Le bon soleil criait si fort, il fait beau, qu'on était ravis. Moi, l'enterrement de Paul Fort fut le plus beau jour de ma vie. On comptait bien quelques pécores, quelques dindes à Montlhéry, quelques méchants, que sais-je encore, des moches, des mauvais esprits. Mais qu'importe, après tout, les morts sont à tout le monde, tant pis. Moi, l'enterrement de Paul Fort fut le plus beau jour de ma vie. Le curé allait un peu fort de requiem, à mon avis. Longuement penché sur le corps, il tirait l'âme à son profit, comme s'il fallait un passeport au poète pour le paradis, s'il fallait à Dieu du renfort pour reconnaître ses amis. Tous derrière en garde du corps, et lui devant, on a suivi. Le petit cheval n'est pas mort, comme un chien, je le certifie. Tous les oiseaux étaient dehors, et toutes les plantes aussi. Moi, l'enterrement de Paul Fort fut le plus beau jour de ma vie. L'enterrement de Paul Fort, signé Georges Brassens. Avishai Cohen à la contrebasse, Aurora.

Aurora, par Avishai Cohen. Témoin dans la ville, Patrice Trottard, Lémurial. Du maître des cabards, diseur de mots sorciers, gardons cette parole en mémoire. Écoute un peu plus souvent la roche qui pleure, la roche merveilleuse. Elle a quelque chose de très ancien à nous dire. Lémurial. C'est le chant éloigné de l'encive dans la roche. C'est le chant de la mer, comme il n'en fut jamais chanté. Si je remonte la mer, dis, quelle mer, quelle haute mer, quelle moire, quelle mémoire aussi, pour raconter à nos petits-enfants l'histoire des lémures, de toutes les maronies auxquelles nul poète ne saurait résister, pour monter au plus haut des fangeants. Et pourtant, j'errais seul sur la terre et je cherchais qui allait m'accompagner à l'entourage pintade, mangouste, lémurien, Julien Blaise en tête, merveilleux par côté, et Pink Floyd, dit Christian Jalma, Barbara Robert, Stéphane Gilles, Nicolas Géraudoux, Nathalie Natiembe, en parmi. Criquet, craqué. Coton maillé y coule, roche y flotte, au-dessus de la mer des nuages, roche écrite dans l'urgence et la peur, ô légende des cimes du pays grand bois, pour maintenir vivant le marron, en moi coulé depuis naissance, avec cette petite voix en temps d'enfance. Où ça il est, Patrice? La partie marron, comme dit maman. La partie vanguée, ô moi poète, enclin à lémurer dans l'île des cygnes madécasses, de morne en morne, de cime en cime, comme Simandef. Lémurial, de Patrice Trottard. Eddie Lewis à l'orgue, Blues for Klook.

Blues for Klook, alias Kenny Clark, par Eddie Lewis. Témoin à la ville, Charles Baudelaire, recueillement. Sois sage, ô ma douleur, et tiens-toi plus tranquille. Tu réclamais le soir, il descend, le voici. Une atmosphère obscure enveloppe la ville, aux uns portant la paix, aux autres le souci. Pendant que des mortels, la multitude vile, sous le fouet du plaisir, ce bourreau sans merci, va cueillir des remords dans la fête servile, ma douleur, donne-moi la main, viens par ici, loin d'eux. Vois se pencher les défuntes années sur les balcons du ciel, en robe surannée, surgir du fond des eaux le regret souriant, le soleil moribond s'endormir sous une arche, et, comme un long linceul traînant à l'Orient, entends, ma chère, entends la douce nuit qui marche. Recueillement de Charles Baudelaire. André Haussen, toi le venin. Jean-Claude au micro, à bientôt.

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0: votre fidélité. Merci à Jean-Claude pour l'émission Jazz et Poésie. Nous vous proposons avec nos confrères de RCF et de Radio Notre-Dame de poursuivre avec l'émission Portez-vous bien. Bonbons, chocolat, gâteau, comment faire face à nos pulsions sucrées.
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2: Eh bien bonjour à toutes et à tous. Bonbons, chocolat, gâteau, ça fait partie des petits plaisirs de la vie, sauf que parfois, eh bien, ça peut tourner à la véritable obsession et ne plus pouvoir s'empêcher de se jeter dessus à la moindre occasion. Alors comment expliquer cette fringale de sucrerie? Qu'est-ce qui se cache derrière? Et puis surtout, comment essayer de la contrôler sans se priver non plus? C'est ce qu'on va voir aujourd'hui avec notre invité. Notre invité qui n'a pas de répulsion à venir au micro. Bonjour Eva Vachaud.
3: Bonjour Vincent, merci de m'avoir invité.
2: Merci d'être avec nous. Vous êtes biologiste et nutritionniste. On avait déjà eu le plaisir de vous recevoir en mars dernier pour nous initier à l'art de maigrir durablement. Et cette fois-ci, bien, c'est aux pulsions sucrées que vous avez consacré votre nouveau livre, Pulsions sucrées, les comprendre pour enfin se libérer. C'est toujours paru au courrier du livre. Alors c'est un ouvrage qui est né du vécu de certains de vos patients, hein, c'est ce que vous racontez, mais aussi de votre cas personnel. Alors expliquez-nous en quelques mots, Eva, vous étiez vraiment devenue du jour au lendemain accro au chocolat ?
3: Alors c'est ça, moi j'ai toujours été bec salé et du jour au lendemain, j'ai eu des envies irrépressibles de sucre. Alors moi, c'était du type chocolat et c'est quelque chose que je traitais déjà fréquemment en consultation. Et je me suis dit, c'est vraiment l'occasion d'écrire un livre parce que ce sujet touche beaucoup de personnes.
2: Et pourquoi tout d'un coup accro au chocolat?
3: Alors moi, j'étais à ce moment-là triste dans ma vie personnelle et du coup, je pense que c'était vraiment mon petit doudou et mon réconfort.
2: Votre réconfort. Et vous n'êtes pas la seule dans ce cas-là. Alors, pulsion sucrée, c'est pas forcément dû à une faiblesse de caractère ou trop de gourmandise. Qu'est-ce qui peut donc les déclencher et comment essayer de les limiter? C'est parti.
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4: Une tasse de thé. Oh, un sucre. Oh, deux sucres. Oh.
2: Un sucre ou deux et pas plus, merci. Extrait du Gendarme se marie avec un Louis de Funès pour une fois. Tout sucre et tout miel. Alors peut-être avant de voir ce qui peut provoquer ces pulsions, Eva Vachaud, il serait quand même bon de rappeler que le sucre, on en a quand même besoin aussi dans notre alimentation. Dans quelle mesure?
3: Oui, alors on a besoin de glucides et de sucre. De toute manière, le cerveau pour fonctionner en a besoin. Après, ce qui est mauvais pour la santé, c'est comme d'habitude l'excès.
2: Et alors l'excès justement, ça peut donner quoi comme genre de problème à moyen terme? Trop de sucre?
3: Alors déjà les déséquilibres de la glycémie, ça va vous fatiguer, ça fatigue aussi le pancréas et l'excès de sucre, ça va créer de l'inflammation, ça fait vieillir les tissus, les cellules. Il y a quand même plus de risques de diabète, de maladies cardiovasculaires, de foie gras et même de certains cancers. Parce que le cancer adore le sucre.
2: Voilà pour ce rappel. Cela dit, qu'est-ce qui nous fait craquer pour du sucré? Où en êtes-vous de votre rapport avec toutes les petites douceurs qui pourraient se présenter? Eh bien, on a promené notre micro non sucré dans les rues de Lyon.
5: Bah, plutôt le soir, quand on se restreint la journée.
2: Vous prenez quoi?
5: Des gâteaux, des glaces, etc.
2: Et comment vous l'expliquez? C'est par...

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1: Voilà, il n'y a pas de honte à se faire du bien. Hein. Vous l'avez entendu, Eva Vachaud, vous avez entendu ses réactions. Un petit commentaire, il y a ceux ou celles qui craquent par gourmandise, par plaisir, hein, comme ces deux Québécoises qu'on a entendues. D'autres, bah, c'est plus fort qu'eux, ils engloutissent une tablette par jour. Quelle différence vous faites entre faim, envie et pulsion ?
2: Alors, en fait, c'est vrai qu'il faut vraiment distinguer les trois. La faim, c'est vraiment quelque chose qui se ressent dans le ventre. On a une sensation de vide physique et on pourrait l'assouvir avec une soupe, du riz ou des légumes. Ça nous conviendrait.
1: Bon, c'est un besoin normal, quoi.
2: Un besoin, voilà, physique, on sent qu'on c'est vide. Par contre, l'envie, on pourrait, par exemple, passer devant une boulangerie, sentir l'odeur de, voilà, du croissant, du chocolat. Ou
1: on l'a entendu avec les Québécoises.
2: Oui, ou même devant un marchand de glace avec la mélodie, ça nous donne envie. Là, ça va être des choses un peu sucrées. Par contre, la pulsion, c'est vraiment incontrôlable. On va avoir envie de l'assouvir immédiatement et le corps entier est tendu. On peut même avoir la gorge serrée, le ventre noué et ça va être vraiment des aliments ultra sucrés. Et là, souvent, on ressent de la culpabilité après avoir assouvi, alors qu'on n'a pas ça avec la faim ou avec l'envie.
1: Qu'est-ce qui fait qu'on se précipite vers le sucré? Pulsion irrésistible de sucrerie. Alors, vous le répétez bien, longueur de page, encore une fois, ce n'est pas forcément une faiblesse de caractère ni un excès de gourmandise. Il peut y avoir des causes bien précises. Et en premier lieu, des causes physiologiques dans notre organisme. Et ça commence déjà dans notre assiette avec des carences en protéines. Alors expliquez-nous pourquoi manquer de protéines, ça peut amener ce besoin de sucrer. Quel rôle d'abord ont les protéines?
2: Alors les protéines, c'est vraiment un rôle phare parce que ça va stabiliser la glycémie. Ça nourrit votre ventre, ça va nourrir votre muscle. Donc en fait, les protéines, c'est la base.
1: Vous donnez une image d'ailleurs qui m'a marqué dans votre livre. Vous dites que les protéines, ce sont des éponges à glucose.
2: Totalement. Ouais. En fait, dès qu'on mange des protéines, vous verrez que la glycémie se stabilise, les muscles sont nourris. Donc, c'est vraiment l'aliment à intégrer à chacun de vos repas.
1: Pas assez de protéines, mais aussi trop de glucides à index glycémique élevé. Alors, est-ce que vous pourriez nous expliquer ce terme qui est un petit peu barbare, index glycémique élevé?
2: En fait, c'est des glucides qui vont faire élever rapidement votre glycémie. Par exemple, ça va être le pain blanc ou les pâtes blanches. Il vaut mieux choisir du riz basmati complet, du riz rouge, du quinoa, du sarrasin et pas voilà que
1: parce
2: des...
1: Parce que ça va générer quoi si c'est
2: index glycémique? En fait, ça va élever très vite la glycémie et après, du coup, ça peut redescendre aussi vite. Et c'est au moment où ça redescend vite que souvent, on a un coup de barre et des pulsions sucrées. Alors que des glucides plus complexes qui font élever plus doucement la glycémie, vous avez une énergie stable tout le reste de l'après-midi.
1: On verra tout à l'heure comment se concocter une assiette anti-pulsion sucrée avec ces protéines. Mais il y a d'autres causes aussi qui peuvent faire que le cerveau réclame du sucre en urgence. Vous les abordez, alors ça peut être un dysfonctionnement de la thyroïde, un épuisement des glandes surrénales, un dérèglement hormonal et notamment, ce qui revient aussi souvent, la résistance à l'insuline. Alors là aussi, quelques explications, c'est quoi l'insuline et la résistance à l'insuline?
2: Alors la résistance à l'insuline, c'est vraiment une perte de sensibilité des cellules à l'action de l'insuline qu'on peut regarder avec une analyse de sang qui s'appelle le test HOMA, H-O-M-A, que vous pouvez demander à votre médecin généraliste ou à votre endocrinologue. Et en fait, c'est que le sucre reste bloqué dans le sang, comme si la porte d'entrée était verrouillée par un cadenas. Du coup, les cellules restent affamées et se sentent en manque. Et c'est pour ça que ça déclenche des pulsions sucrées.
1: Donc, pour essayer de voir si on est résistant à l'insuline, parce qu'on peut être résistant à l'insuline sans le savoir aussi.
2: Sans le savoir, et même quand la glycémie le matin à jeun est bonne. Donc, c'est pour ça qu'il faut faire ce test supplémentaire pour pouvoir analyser la glycémie et aussi l'insuline. Parce que parfois, l'insuline est haute, même quand votre glycémie est bonne.
1: D'autres causes à ces pulsions sucrées qui, moi, m'ont un petit peu surpris, c'est la perte d'odorat. Ne plus sentir correctement les aliments, ça peut entraîner un besoin de sucre. Dans quelle mesure? Quand on est enrhumé, on a besoin de sucrer à ce moment-là, Eva?
2: Alors oui, c'est parce que l'odorat joue un rôle important dans la régulation des envies alimentaires. En fait, lorsqu'on mange, on a une partie des saveurs qui provient en réalité de l'odorat. Et du coup, quand on a eu le Covid, par exemple, qu'on a perdu son odorat, ou il y a certaines pathologies ORL, ou même la carence en zinc, ou trop de fer, en fait, les aliments semblent beaucoup plus fades. Donc, en fait, on va chercher des saveurs franches, comme le sucré ou le salé.
1: Une autre cause aussi que vous évoquez dans votre livre, il y a certains médicaments comme des antidépresseurs, des antipsychotiques, des bêta-bloquants, il y a certains corticoïdes, des antidiabétiques, des traitements hormonaux, des antihistaminiques contre les allergies. Alors, il ne s'agit pas évidemment d'arrêter ces traitements sous prétexte qui provoquent des pulsions sucrées, on est bien d'accord?
2: Non, non, pas du tout. Mais il faut juste avoir conscience que ça peut augmenter l'appétit et les envies de sucre, les deux, hein, pas que les envies de sucre, aussi l'appétit au global. Et des fois même, ça peut ralentir un peu le métabolisme. Donc des fois, on a l'impression de brûler moins ou de stocker plus. Si c'est le cas, vous en parlez tranquillement avec votre médecin. Vous voyez ce qu'il est possible de faire. Des fois, on peut changer de molécule, adapter le dosage. Vous voyez avec lui et d'un point de vue alimentaire, soyez un petit peu rigoureux. Parce que si vous savez que vous êtes un petit peu...

0: peu plus fragile à ce niveau-là. Il ne faut pas manger des quantités astronomiques de bêtises.
1: Voilà pour ces causes biologiques qu'on pourra retrouver dans votre livre. Mais il y a d'autres aussi facteurs qui peuvent être liés cette fois-ci à des états émotionnels.
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1: Tatiana Dronet, quand vous avez un petit coup de cafard, qu'est-ce que vous faites pour vous remonter le moral?
3: Alors, je mange un carré de chocolat noir, bien noir, oui. J'adore ça.
4: Moi, je mange un petit coup de déprime, mes enfants, ils savent, j'allume le gaufrier, je leur fais des gaufres. Les gaufres de maman, ils les connaissent. Et ça
1: vous réconforte, tout de suite.
4: Ah ouais, oui. Avec du sucre perle, avec des gros morceaux de sucre qui croquent, j'adore.
1: Voilà, petit secret de romancière qui ont recours au sucre quand ça ne va pas. En l'occurrence, Tatiana Dronet pour le chocolat et Sophie Talmen pour les gaufres avec le sucre qui craque. Les pulsions sucrées, eh bien, on en parle aujourd'hui sur RCF Notre-Dame avec vous, Eva Vachaud, nutritionniste. Alors, c'est vrai aussi qu'on peut craquer quand nos émotions sont au plus bas, quand on manque de tendresse, quand on a un chagrin d'amour, quand on se sent seul, quand on s'ennuie. On l'entendait tout à l'heure avec une de ces personnes qu'on avait interviewées dans la rue. Mais derrière tout ça, il y a de la chimie et des neurotransmetteurs qui se dérèglent. Qui sont donc ces messagers d'humeur qui peuvent se dérégler, Eva?
0: Alors, on a trois neurotransmetteurs qui jouent beaucoup dans le comportement alimentaire. On a la dopamine. Vous savez, c'est le neurotransmetteur du matin qui nous donne de l'énergie, de la motivation et de l'entrain pour mener à bien notre journée et nos projets. On a la sérotonine, c'est l'hormone du plaisir, du bien-être qui nous aide aussi à bien dormir. Et on a le GABA. Là, c'est vraiment un neurotransmetteur le soir qui est hyper important pour décompresser de la journée et trouver du calme et de la tranquillité intérieure.
1: Et donc, quand ça se dérègle, c'est pulsions sucrées.
0: Souvent, on va chercher du réconfort dans les aliments. Et alors que les neurotransmetteurs, c'est eux qui nous aident à aller bien, à sentir de la sécurité, de la tranquillité. Et du coup, on va chercher dans l'alimentation du réconfort et du plaisir immédiat.
1: Et le stress, alors, en quoi il peut aussi nous précipiter vers le chocolat ou la boîte de biscuits?
0: C'est pareil, c'est un calmant temporaire, en fait.
1: C'est-à-dire que l'organisme produit ce qu'on appelle du cortisol, qui est
0: l'hormone du stress. Alors, des fois, il y en a qui en ont trop, des fois, il y en a qui n'ont pas assez, hein, parce qu'à force d'être trop stressé, des fois, au bout d'un moment, on n'en a plus assez. Donc, il n'en faut ni trop, ni pas assez. Mais c'est ça, c'est qu'en fait, on va essayer de trouver un calme intérieur avec le sucre qui agit sur les circuits de récompense au niveau du cerveau. Donc, en fait, voilà.
1: C'est ça la question que je me posais. Pourquoi se tourner vers le sucré et non pas par le salé, hein? Pourquoi est-ce que notre cerveau recherche toujours sa sensation de sucré pour se calmer? Est-ce qu'on peut dire que ça vient déjà dès la toute petite enfance, hein?
0: Alors oui, déjà, de toute manière, les nourrissons, le sucre, c'est la première saveur préférée des bébés au moment de la naissance. C'est instinctif. Le sucre, c'est vraiment la sécurité, la survie, le réconfort. Puis même les enfants, quand ils sont petits, ils sont tristes. On leur dit « je te donne un chocolat, je te donne un bonbon ». Donc déjà,
1: il y a une sorte de conditionnement.
0: Voilà, on est conditionné. Mais en plus, en fait, au niveau du cerveau, le sucre, contrairement au salé, ça active les circuits de récompense qui fait qu'on a un plaisir et un réconfort immédiat.
1: Le sucre, il n'est pas seulement dans les confiseries et les gâteaux. Et vous le rappelez également, il est dans le pain blanc, dans les yaourts aromatisés, dans les soupes, la charcuterie, les cacahuètes grillées, tous les plats ultra transformés. Un sucre caché qui agit comme une sorte de drogue, de dépendance, hein, pour nous faire acheter tous ces produits. Vous connaissez la formule, le sucre appelle le sucre. Alors en principe, c'est marqué sur l'étiquette, sauf que les étiquettes, elles sont pas toujours faciles à lire. À quoi il faut faire attention quand on achète un paquet de biscuits ou même un plat ultra transformé?
0: Alors dans les plats ultra transformés, les aliments salés, ce qu'on peut regarder, c'est au moins les ingrédients. Voir s'il y a des mots comme sirop de glucose fructose, sirop de malt, tout ce qui est sirop de... C'est du sucre ajouté, notamment dans les produits salés ou sucrés. Après, dans les paquets de gâteaux, déjà, vous pouvez regarder quand même le Nutri-Score. Parce qu'un gâteau qui est D ou E, c'est qu'il y aura beaucoup de sucre. Et puis sinon, il faut regarder dans les gâteaux la ligne sucre, colonne 100 grammes. Et il faut essayer que ce soit le plus bas possible. Par exemple, pour un gâteau, 10 grammes de sucre au 100 grammes, 10 grammes, ça va, c'est pas beaucoup.
1: Cause psychologique, cause physiologique, on vient de faire un petit état des lieux, hein, justement, de ce qui peuvent causer ces pulsions sucrées. Mais comment les limiter? Eh bien, on va en parler dans quelques instants avec vous, Eva. Ça sera juste après une petite page musicale sucrée. Les bonbons, alors c'est pas Jacques Brel qui vous les amène, mais ce sont les enfants fantastiques.

0: Voilà, les bonbons, c'est tellement bon, comme le chantent les enfants fantastiques. C'est vrai, ça fait partie des petits plaisirs de la vie, mais quoi faire quand des pulsions incontrôlées nous font craquer en permanence et engloutir barres de chocolat, paquets de biscuits ou encore pots de glace? On en parle aujourd'hui avec notre invitée, Eva Vachaud, nutritionniste et auteure de Pulsions sucrées, Les comprendre pour s'en libérer. C'est paru aux éditions Le Courrier du Livre.
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2: On va dire, mon petit péché mignon, c'est quand même la pâte à tartiner. Chocolat, noisette qu'on peut mettre sur sa tartine de pain, enfin bon petit pain frais, vraiment je suis fan. Hein.
0: Donc ça, vous n'arrivez pas à vous arrêter alors?
2: Non, jamais je m'arrêterai, honnêtement.
0: Et quand vous craquez, vous vous dites quoi?
2: J'aurais pas dit.
0: Mais ça s'arrête là?
2: Oui.
0: Et on recommence?
2: Bah oui.
0: Voilà, ça recommence. Comment essayer de contrôler, mais aussi prévenir ces pulsions sucrées? Alors, dans votre livre, Eva Vachaud, vous donnez toute une série de pistes, à commencer par notre assiette. Protéines, protéines, protéines, ça c'est votre mot d'ordre. Ce sont elles qui vont nous aider à calmer cette fringale sucrée. Et ça démarre dès le petit déjeuner, le saboteur silencieux, comme vous le surnommez. Pourquoi le saboteur?
3: Parce que si on commence la journée par un petit déjeuner hyper sucré, on va avoir
0: donc des croissants, jus d'orange,
3: fruits, viennoiseries. On va avoir des montées et des chutes de glycémie dès le matin. Donc il faut qu'on ait des protéines dès le matin. Ça va stabiliser même le cerveau, hein, parce que dans les protéines, il y a de la tyrosine qui permet de fabriquer sa dopamine. Et vous allez stabiliser votre glycémie. Donc dès que vous stabilisez la glycémie le matin, vous verrez que tout le reste de la journée, ce sera aussi
0: bon. Alors concrètement, qu'est-ce qu'on peut proposer pour avoir un petit déjeuner anti-pulsion sucrée?
3: Alors un petit peu de protéines. Donc ça peut être des œufs, de la dinde, du poulet, ou même du skyr ou un petit suisse. Voilà, ça peut être un petit déjeuner au goût sucré ou salé, mais il faut qu'il y ait un petit peu de protéines. Si vous aimez bien quand c'est sucré, vous pouvez faire un skyr avec des fruits et des noix.
0: Si on est accro au jus d'orange, parce qu'on n'arrête pas de nous dire que le jus d'orange c'est bon le matin, c'est plein de vitamines, etc. Comment est-ce qu'on peut essayer de limiter, parce qu'on sait aussi qu'il y a pas mal de sucre dedans?
3: En fait, c'est ça, c'est que le problème avec le jus d'orange, c'est qu'on a enlevé les fibres intéressantes du fruit. Voilà, l'orange c'est parfait. L'idéal, ce serait de
0: manger. Il vaut mieux une orange qu'un jus d'orange.
3: Oui, c'est quand même mieux. Ouais. Et si vraiment on tient à son jus d'orange, moi je dis, on met la moitié du verre en jus et on complète avec de l'eau.
0: On aura quand même le petit goût sucré.
3: Voilà, et on a l'impression de quand même boire un jus d'orange, mais au moins ça déshabitue un petit peu les papilles au goût ultra sucré.
0: Si on continue dans l'alimentation, qu'est-ce qu'on peut se mettre au menu de midi? C'est quoi la règle d'or dans notre assiette?
3: Un petit peu de protéines, donc je ne sais pas, ça peut être du poulet. Avec en féculent, on peut choisir de la patate douce. Ça, c'est bon, les gens aiment bien. Et en même temps, ça fait moins élever la glycémie que du riz blanc. Et en légumes, ce que vous voulez, ce que vous aimez. Hein.
0: Vous avez, on en avait parlé lors d'une émission précédente, vous avez une règle d'or, hein, la structuration de l'assiette. On peut peut-être la rappeler.
3: Exactement. Donc, il faut vraiment au minimum la moitié de l'assiette en légumes, crus ou cuits, selon ce que vous digérez bien. Un quart en glucides, donc choisir des féculents qui font moins élever la glycémie, donc riz basmati, du quinoa, des petits pois, des pois chiches, ce que vous voulez, et des protéines, donc du poulet, des œufs, du poisson, des crustacés, ou des protéines végétales si vous mangez moins de viande. En végétal, vous avez du tofu, du seitan, il y a plein de choses maintenant qui existent.
0: Donc un quart de glucides, un quart
3: de protéines, et la moitié de l'assiette en légumes ou en crudités.
0: Pour vous aider à tenir au quotidien, vous proposez dans votre livre tout un programme complet de recettes sur cette semaine. Hein. Vous n'interdisez pas d'ailleurs le chocolat en carreaux ou en pépites parce que c'est quand même pas du sevrage non plus. Hein.
3: Non, non, le but c'est pas de supprimer totalement parce que le cerveau, il est comme ça. Si vous lui interdisez quelque chose, il va y penser non-stop. Donc vaut mieux se dire, on a le droit, mais je préfère quand même le chocolat noir que le chocolat au lait.
0: Un petit mot sur les édulcorants, aspartame, stevia, sirop d'agave, ou voire même miel. Est-ce que c'est meilleur ou moins nocif que le sucre classique?
3: Alors, le mieux, ça va rester quand même le sucre naturel, je ne sais pas, quand vous mangez des fruits. Après, si on choisit des édulcorants, autant choisir des édulcorants naturels comme la stevia. Et là où je suis moins à l'aise, c'est avec les édulcorants chimiques comme acésulfame K ou aspartame, où là, on sait que pour la santé, ce n'est pas bon. Et ça altère le microbiote intestinal. Donc, on sait que le microbiote intestinal joue dans notre santé, notre longévité. Donc là, cela vaut mieux éviter.
0: Alors, il n'y a pas que l'alimentation qui peut jouer. Vous donnez d'autres conseils pratiques pour pas ne se soumettre à la tentation, comme par exemple, contrôler votre environnement et en particulier au niveau des placards. Alors ça m'a bien plu. Expliquez-nous, Eva.
3: Alors, je pense que dans les placards, il ne faut pas mettre les produits sucrés à portée de vue, il vaut mieux les mettre dans des boîtes opaques, en hauteur, et qui soient moins accessibles. Et ce qu'on met en évidence, qu'on peut voir avec les yeux, ça va être des noix, des graines, du chocolat noir, ou même des fruits frais. On met à côté de nous les choses.
0: Vous avez une jolie formule, vous dites que le cerveau mange avec les yeux.
3: Eh ben c'est vrai, regardez, vous n'avez pas vu quand on se fait une assiette, déjà si elle est belle, on mange d'abord avec les yeux.
0: Et si vous voyez tout le temps au-dessus de vous un paquet de biscuits, bonbons, c'est sûr que vous allez craquer
3: plus
0: souvent.
3: Ou des chips, si vous voyez ça à longueur de journée, non, vaut mieux
0: donc,
3: voir.
0: Donc rangez correctement vos placards pour ne pas avoir ça constamment sous les yeux.
3: C'est hyper important.
0: Il y a d'autres astuces pour couper court à une envie sucrée, c'est par exemple celle-ci. Voilà, un brossage énergique des dents. Alors, c'est pas seulement pour éviter les caries et garder une haleine fraîche, mais parce que se brosser les dents avec un dentifrice mentholé, ça coupe l'envie du sucre. Expliquez-nous pourquoi, Eva Vachaud.
3: Oui, alors en fait, il faut se brosser les dents vraiment immédiatement à la fin d'un repas. Le goût mentholé ou quelque chose de frais, va couper vraiment les envies buccales qui viennent souvent de la langue ou du palais. Donc, si des fois on a tendance à grignoter dans l'après-midi ou après le repas, il faut vraiment faire ce brossage de dents immédiat. Il y a vraiment des envies de sucre qui viennent de la bouche. En fait, il y a des envies de sucre qui viennent du ventre, de la glycémie, du cerveau ou des émotions. Mais il y a aussi les envies de sucre qui viennent de la bouche.
0: Donc, le brossage des dents après le repas, une bonne habitude à prendre. Et c'est certainement pas le dentiste qui va vous dire le contraire. Mais il y a aussi deux autres réflexes que vous nous suggérez pendant le repas. Eh bien, c'est de mastiquer et de soupirer. Alors, bien mastiquer d'abord, en quoi ça peut jouer contre l'envie du sucre ?
3: Alors déjà, quand on mastique mieux les aliments, vous voyez, on se sent plus rassasié. En quantité, on va manger moins, mais ça permet aussi de se remettre en pleine conscience, de ralentir le rythme, de revenir au présent. Et du coup, voilà, on pose sa fourchette, on mastique bien et avant d'avaler...
0: Chaque bouchée, à peu près 10 secondes, je crois que c'est ce que vous donnez comme indication.
3: En fait, c'est ça.
0: Être en pleine conscience de ce qu'on mange.
3: Oui, et pas aller trop vite. En fait, des fois, on est en pilote automatique et on avale des quantités énormes alors qu'on n'a même pas mâché. On ne devrait pas avaler un aliment le temps qu'il n'est pas sous forme de purée lisse au niveau de la texture.
0: Alors, mastiquer, d'accord, mais soupirer. Mais soupirer, pourquoi ?
3: En fait, soupirer, on ne s'en rend pas compte. Mais...
0: Parce qu'on prend des kilos ?
3: Non, c'est pas ça, mais c'est que c'est vrai, même vous, je suis sûre que vous n'avez jamais peut-être prêté attention. Ouais. Mais quand on mange et quand, en réalité, on est suffisamment rempli au niveau de l'estomac, à un moment, on est là et on fait un petit... En fait, on est rempli et ça veut dire que notre système nerveux est détendu et que là, on a assez mangé.
0: Donc, ça veut dire qu'à la fin du repas, on soupire.
3: En fait, normalement, quand on a assez mangé, le soupir vient. Donc, ça veut dire après, une fois que...
0: Le soupir n'est pas autre chose.
3: Pas autre chose. Oui. Mais le soupir. Et du coup, après le soupir, normalement, on devrait s'arrêter. On est bien. Le ventre a assez mangé.
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0: Et toujours avec Eva Vachaud pour nous aider à résister aux pulsions sucrées. Alors, les pulsions sucrées, ça peut arriver n'importe quand. Quoi faire quand vous sentez que vous allez craquer et vous ruez sur la tablette de chocolat ou le paquet de bonbons. Quel est le kit d'urgence, Eva Vachaud ? Alors vous avez une arme imparable, c'est la chlorophylle. Pourquoi ? D'abord, on peut peut-être rappeler ce que c'est que la chlorophylle.
3: Alors la chlorophylle, c'est déjà le pigment vert qu'on trouve dehors dans tous les végétaux. Et maintenant, ça peut être extrait et on peut le trouver en bouteille. Donc c'est de la chlorophylle liquide et on peut mettre quelques gouttes dans un verre d'eau et boire ce grand verre d'eau qui est vert. Et ça va calmer le feu en bouche.
0: Mais comment la chlorophylle peut calmer justement ses envies de sucrer ?
3: En fait, c'est un peu comme si c'était un extincteur qui va tout asperger sur son passage. Et ça coupe les envies de sucre qui viennent vraiment de la langue et du palais. Par contre, si vous avez des envies de sucre parce que c'est un déséquilibre de la glycémie, là, ça ne marchera pas. Mais sur les envies qui viennent de la bouche, ça marche très bien.
0: Donc quelques gouttes, une dizaine de gouttes dans un verre.
3: Dans un verre d'eau et on peut par exemple clôturer le repas à la fin du repas. Ça, prendre ça. Après, on se brosse les dents. Et là, vous êtes sûr.
0: N'oublie pas de soupirer.
3: N'oublie pas de soupirer. Et vous verrez que tout l'après-midi, vous allez être calme et vous n'aurez pas envie de sucre.
0: Alors, la chlorophylle, il faut quand même prévenir. Il y a des petits effets secondaires. Ça vous colore la langue et les selles en verdâtre. Ce qui n'est pas non plus très ragoûtant si vous êtes invité chez des amis. Ce n'est pas non plus parce que c'est issu des plantes que c'est sans contre-indication. J'ai regardé selon le Vidal, qui est l'encyclopédie de référence des médicaments. C'est déconseillé aux femmes enceintes ou qui allaitent, de même que ça peut entraîner des risques de photosensibilisation. En clair, provoquer des allergies au sommeil, des rougeurs et des démangeaisons. Donc, demandez quand même conseil à un professionnel de santé avant de les utiliser.
3: J'allais dire la femme enceinte, de toute manière, on lui donne jamais rien. Donc, voilà.
0: Si on n'a pas de chlorophylle sous la main, par quoi on peut la remplacer dans le kit d'urgence anti-pulsion ? Je sais pas, une poignée d'amandes, par exemple.
3: On peut faire tout simplement un carré de chocolat noir avec 10 amandes. Ou moi, j'aime bien des fois une banane avec un petit peu de chocolat. Ou une banane avec de la purée de noisettes. Ça, c'est des petits kits de survie très agréables.
0: Ces pulsions sucrées, on l'a dit, Eva Vachaud, ça peut survenir pour répondre à un besoin de réconfort. Vous le rappelez bien dans votre livre aussi. On peut se faire du bien, mais sans passer par le sucré, parce que ça peut devenir une addiction, et prévoir des alternatives. Alors, Il y a toute une liste, un massage, rire, prendre un bain chaud, aller marcher, se promener, écrire. Vous avez une solution quand ça arrive, c'est de danser. Expliquez-nous en quoi ça vous fait du bien.
3: En fait, c'est vrai que des fois, on oublie que c'est le système nerveux qui cherche à compenser avec le sucre. Mmh. Mais en fait, le système nerveux, il se rééquilibre aussi par le mouvement. Et la danse, c'est une façon de libérer les tensions, les énergies. Des fois, il suffit de se défouler. Même si vous êtes au travail, je sais pas, vous allez 2 minutes aux toilettes et vous dansez comme une folle. Mmh. Et vraiment, ça libère les tensions et on s'apaise. Parce qu'il faut essayer de s'apaiser autrement, toujours qu'avec le sucre. En fait, on a l'habitude de manger pour s'apaiser. Mmh. Mais il y a plein d'autres solutions.
0: On dit que pour une cigarette, la pulsion, elle dure, l'avoir envie d'allumer une cigarette, elle dure 3 minutes. Est-ce que vous pensez que c'est la même chose pour une pulsion sucrée? Si on arrive à passer ce cap de 3 minutes, ça y est, c'est gagné.
3: Alors, je ne sais pas si c'est 3 minutes, il faudrait le tester, mais c'est vrai que les gens qui ont des pulsions sucrées, de toute manière, le but, ce n'est pas de les éradiquer immédiatement, mais plutôt de, au fur et à mesure, de les comprendre, de voir aussi quand est-ce qu'elles reviennent. Parce qu'il y a des gens, c'est tout le temps au même moment, toujours au même contexte, avec les mêmes personnes.
0: En début de journée, où ça peut être à midi,
3: il y en a,
0: ça
3: souvent,
0: peut être
3: par
0: le soir.
3: Le soir, en rentrant de la journée, parce que la
0: journée... Donc, déjà, essayer de repérer quand est-ce que vous craquez.
3: En fait, c'est ça, voir les schémas récurrents, voir les émotions qu'on ressent. Parce que des fois, ça se trouve, c'est juste quand on est frustré. Il y en a d'autres, c'est quand ils sont en colère. En fait, comprendre, nous, quels sont les déclencheurs. Parce que ça permet aussi d'anticiper et puis après d'avoir des solutions alternatives la prochaine fois que ça arrive.
0: Ces pulsions, elles peuvent être liées à des déséquilibres physiologiques. Hein, on l'a bien dit, des problèmes de thyroïde, problèmes hormonaux, des problèmes nerveux, auquel cas, évidemment, on en parle à son médecin. Ça peut être aussi un signal que nous envoie notre corps. Attention, je suis épuisé. Ça, vous l'entendez aussi de la part de vos patientes?
3: Alors oui, j'ai beaucoup de gens en consultation qui ont un rythme de vie effréné. Et en fait, ce dont ils ont besoin, c'est de ralentir le rythme. En fait, ils sont tellement fatigués que du coup, ils cherchent du sucre pour tenir debout. Donc voilà, des fois, ralentissez le rythme.
0: Ralentissez. Conclusion, écoutez ces pulsions pour mieux vous comprendre. Et quand la prochaine va arriver, juste avant de céder, prenez peut-être quelques secondes pour vous dire pourquoi j'en ai vraiment besoin de ce paquet de bonbons.
3: Oui.
0: Ce sucre, c'est pour vous, c'est le premier pas sur le chemin de la libération.
3: C'est ça. Et qu'est-ce que je ressens, en fait, comme émotion à ce moment-là? Voilà, se poser 2 secondes et se dire qu'est-ce que je ressens à ce moment-là.
0: Eh bien voilà, on est arrivé au terme de cette émission. Un grand merci Eva Vachaud de nous avoir aidé à résister à ces pulsions sucrées. J'ai pas fouillé vos poches, mais il n'y a pas de chocolat dedans.
3: Non, mais souvent, d'habitude, j'ai des noix ou 2-3 carrés de chocolat noir sur moi. Mais là, aujourd'hui, il fait tellement chaud que j'avais peur que ça fonde.
0: On ne regardera pas non plus le paquet de bonbons, de biscuits de la même manière, en tout cas avec vous. Je rappelle le titre de votre livre, Pulsions sucrées, les comprendre pour enfin s'en libérer. C'est paru aux éditions Le Courrier du Livre. Et puis, on vous retrouve également sur les réseaux sociaux qui peuvent aussi être une autre forme de pulsion, mais ça, c'est une autre histoire. Merci aussi à Guillaume Nougaret, un talent pur sucre à la régie technique. 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La semaine prochaine, avec les vacances qui arrivent, on fera rimer été avec santé et sécurité, en particulier chez les enfants. Chaleur, baignade, piqûre, à quoi faire attention? Eh bien, on suivra les conseils de notre invité pédiatre. En attendant, on va se quitter avec la citation du jour. Elle est signée du romancier Yvan Audouard. Les mots d'amour sont du sucre en morceaux. Ils fondent si vite dans la bouche qu'on a toujours besoin d'en reprendre. Alors ne vous privez pas, c'est sans contre-indication.

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1: Bonjour. Le Venezuela, doublement frappé par un séisme hier soir. Selon un bilan provisoire, il y aurait 32 morts et 700 blessés, sans compter les dégâts matériels très importants. Pour l'instant, l'heure est à la recherche des survivants coincés sous les décombres. La présidente par intérim, Delcy Rodríguez, a décrété l'état d'urgence pour faciliter les secours, principalement dans l'état de La Guaira, situé non loin de la capitale, Caracas, et qui est, Cécile Mérieux, la région la plus touchée.
2: Oui, Xavier, les deux puissants séismes ont frappé coup sur coup. Une première secousse de magnitude 7,2 est survenue à 18h heure locale, à environ 200 km à l'ouest de Caracas. Une deuxième de magnitude 7,5 a frappé 32 secondes plus tard à 45 km de là, suivie d'une vingtaine de répliques. Ces secousses ont été ressenties jusqu'à Bogota en Colombie, pourtant distante de 1000 km à vol d'oiseau. À Caracas, les murs ont tremblé, les vitres explosées et des immeubles se sont effondrés, parfois hauts de plusieurs dizaines d'étages. S'en sont suivies des scènes de panique dans la capitale. Le ministre de l'Intérieur a ordonné la coupure de l'alimentation en gaz pour éviter l'accumulation d'accidents. L'aéroport de Caracas, gravement endommagé, a été fermé. Selon le service sismologique états-unien, la catastrophe devrait avoir une ampleur considérable. L'Institut prévoit un bilan lourd et des dégâts importants. Le secrétaire général de l'Organisation des États américains a assuré le soutien des pays voisins. Donald Trump a proposé l'aide des États-Unis à ses nouveaux et formidables amis, a-t-il écrit sur son réseau Truth Social. À la faveur du rétablissement des relations diplomatiques avec Caracas, Washington annonce se l'envoi immédiat de secouristes.
1: Cécile Mérieux, et nous vous tiendrons bien évidemment au courant de l'évolution de la situation dans nos prochaines éditions. Au Pérou, le suspense électoral touche à sa fin. Plus de deux semaines après le second tour de l'élection présidentielle, la candidate de droite autoritaire semble avoir pris suffisamment d'avance dans le décompte des voix pour être maintenant quasi certaine de s'imposer. Un peu plus de 40 000 voix la séparent de son adversaire de la gauche rurale, Roberto Sanchez. 26 ans après, Alberto Fujimori, c'est donc sa fille Keiko qui devrait diriger le pays. À Lima, Martin Chabal.
3: Keiko Fujimori, 51 ans, devrait entrer au palais présidentiel le 28 juillet prochain. Elle promet de gouverner comme son père, Alberto Fujimori, autocrate du Pérou entre 90 et 2000 et condamné en 2009 pour crimes contre l'humanité. Un pari gagnant dans un pays divisé en deux entre le nord et le sud en témoigne l'infime écart entre elle et son adversaire de gauche Roberto Sanchez de seulement 40 000 voix. Cette victoire, elle la doit notamment à sa promesse de rétablir l'ordre dans un pays où la criminalité a atteint des niveaux records, tout en convoquant le souvenir de son père qui a lutté contre le terrorisme du Sentier Lumineux dans les années 90. Mais pour l'autre moitié du pays qui s'est tourné vers Sanchez, Fujimori, c'est aussi des massacres et des stérilisations forcées. Dans les Andes, où la majorité des exactions ont eu lieu, l'arrivée de Keiko Fujimori au pouvoir est une catastrophe. Beaucoup s'inquiètent d'ailleurs d'une dérive autoritaire. Le parti de Keiko Fuerza Popular a déjà placé des proches à la tête d'importantes institutions judiciaires et obtient maintenant le pouvoir exécutif. Pour Roberto Sanchez, cette perspective est inacceptable. Voyant la victoire lui échapper peu à peu, il a confirmé ne pas reconnaître les résultats de l'élection si Keiko l'emportait dans les prochains jours, et ses soutiens pourraient manifester leur colère dans les grandes villes du pays. Martin Chabal, pour Radio Vatican, à Lima.
1: La politique migratoire de Donald Trump mise en cause par les ONG Human Rights Watch et Physicians for Human Rights. Selon leur rapport publié aujourd'hui, le taux de mortalité des détenus de la police américaine de l'immigration, la désormais bien connue ICE, a atteint son plus haut niveau depuis plus de 10 ans, depuis le 1er janvier 2025, soit le début du second mandat de Donald Trump. Déjà 52 personnes sont décédées dans les centres de rétention américains. Rien que pour l'année 2025, le taux de mortalité a bondi de 140% par rapport à 2024, en cause des défauts d'accès aux soins médicaux, s'expliquant en partie par la surpopulation des centres et l'allongement de la détention. Selon l'administration en charge de la sécurité intérieure, il n'y a eu aucune flambée des décès. Mais le président américain a d'autres problèmes à gérer, notamment son bras de fer avec les élus du Congrès. Hier, Donald Trump a refusé de promulguer une loi phare sur le logement, pourtant adoptée de façon bipartisane. Le locataire de la Maison-Blanche fait une forme de chantage en réclamant qu'un texte imposant des restrictions sur les modalités d'accès au vote soit examiné par le Sénat. Les explications à New York de Gwendal Lavina.
4: Tout était prévu, le podium où le président devait faire un discours et la table sur laquelle il allait signer la loi. Mais à moins de 2 heures de la cérémonie, Donald Trump a finalement annulé jusqu'à l'adoption du Save America Act, désespérément nécessaire, écrit-il sur son réseau Truth Social. Le texte sur le logement prévoit notamment de faciliter la construction de nouvelles habitations en assouplissant certaines normes et en accélérant les démarches. Et c'est assez rare en ce moment pour le souligner de façon bipartisane. Il était déjà présent comme une victoire par les élus républicains. Cela au moment où ils tentent de faire oublier l'explosion du coût de la vie due notamment à la guerre en Iran à moins de 6 mois des élections de mi-mandat. Donald Trump exige, lui, l'adoption du Save America Act, obligeant les électeurs à fournir un document d'identité pour s'inscrire sur les listes électorales et voter. Ce n'est pas le cas partout pour l'instant. La mesure rendrait plus difficile le vote des minorités, assurent ses détracteurs. Selon les leaders républicains au Congrès, le parti n'a pas suffisamment de voix pour assurer l'adoption du texte, ce qui agace le président. Pour ce qui est de la loi sur le logement, elle devrait être automatiquement promulguée dans 10 jours si le président n'oppose pas son veto. Gwendal Avin à New York, Radio Vatican.
1: Pendant ce temps, le secrétaire d'État américain est en tournée dans le Golfe Persique pour rassurer les alliés des États-Unis sur le protocole d'accord avec l'Iran. Hier, il était au Koweït et aux Émirats Arabes Unis. Aujourd'hui, il est à Bahreïn pour une réunion du Conseil de coopération du Golfe. Marco Rubio doit convaincre ses interlocuteurs que Washington continuera de protéger leurs intérêts. Au Liban, le cessez-le-feu, lui, est toujours un état très relatif. Un drone israélien a ouvert le feu hier dans le sud du pays, tuant 2 personnes. Ce qu'a dénoncé le Hezbollah. L'armée israélienne a assuré avoir visé 2 membres du mouvement chiite qui représentaient une menace près de Nabatieh.

0: À l'instant, le journal de Vatican poursuit avec Halte spirituelle de cette semaine, Fraternité avec les étrangers, quatrième partie, ce que dit l'Église.
1: Que vient bousculer dans les sociétés la circulation des hommes à travers le monde et en particulier les migrations contraintes par l'économie, par les guerres? En quoi le chrétien est-il appelé à s'impliquer dans cette question qui occupe une place importante dans les échanges politiques et sociaux et sociétaux? Ce thème de l'étranger, vous le rapportez à la doctrine sociale de l'Église. Frère Jacques-Benoît Rauscher, bonjour.
2: Bonjour.
1: Vous êtes dominicain actuellement au couvent dominicain du Saint-Nom de Jésus à Lyon. Vous enseignez la morale sociale et politique à la faculté de théologie de l'Université catholique de Lyon. Et vous êtes l'auteur d'un livre, Les frontières d'un discours, publié aux éditions du Cerf. C'est une réflexion passionnante qui cherche à comprendre comment discerner et trouver des réponses à l'accueil de l'étranger. Alors, qu'est-ce qu'un chrétien doit faire? Jusqu'où doit-il se préoccuper de cette question? Eh bien, vous, frère Jacques-Benoît Rauscher, vous interrogez comme piste de réflexion la question de la propriété. Qu'est-ce qui vous fait interroger le rapport à la terre, le rapport à la possession?
2: Je crois que c'est souvent une question qui est un peu impensée dans nos sociétés, et en particulier quand on traite de la question de l'accueil de l'étranger. Au fond, ce qui nous fait peur dans la venue de l'étranger, c'est qu'ils nous prennent des choses dont on a vraiment besoin, qu'ils nous prennent des ressources dont on a vraiment besoin, qu'ils mettent la main sur des choses qu'on a travaillées pour les élaborer et qui ne sont pas à lui, et il va mettre la main dessus. C'est ça qui nous fait peur souvent. Et je crois que ça interroge quelque chose de fondamental aussi dans notre vie chrétienne spirituelle. Qu'est-ce que mon rapport avec ce que je possède ?
1: Alors, parce que justement, quel est le statut de la propriété matérielle quelque part? Qu'est-ce que nous dit l'Église sur le fait de posséder son toit, son travail, son jardin? Qu'est-ce que l'Église nous dit sur la possession?
2: Alors, l'Église nous dit que l'horizon qu'il faut atteindre, c'est se rappeler que les biens de ce monde sont destinés à tous. C'est ce qu'on appelle la destination universelle des biens, mais qui n'est pas illégitime. Pour bien entretenir un bien, pour bien le développer, de se dire propriétaire, par exemple, de sa maison, de son jardin. Mais cette propriété, elle doit jamais être à l'exclusion de l'autre, et elle doit jamais être non plus une manière, au fond, de ne pas user de ses biens en vue de quelque chose de plus grand. Se dire simplement, j'accumule des biens pour le plaisir un peu narcissique de dire que je les ai mis dans mon panier ou dans mes actes de propriété, il y a quelque chose qui est pas sain du point de vue chrétien là-dedans.
1: Destiné à tous, qu'est-ce que ça veut dire?
2: Destiné à tous, ça veut dire que quelqu'un qui en a un grand besoin, encore une fois vital, il devrait pouvoir y avoir accès. Si je ferme, par exemple, totalement les frontières de mon pays à quelqu'un, alors qu'il y a des ressources abondantes qui suffisent à la population qui se trouve là, voire même une population qui gaspille ses ressources, alors qu'il y a le reste de l'humanité qui meurt de faim, par exemple, il y a quelque chose qui est un grave déséquilibre qu'un chrétien ne peut pas admettre.
1: Alors, vous évoquiez le fait de savoir ce qui nous est nécessaire. Ça tient à quoi, le nécessaire? Qu'est-ce que vous appelez par nécessaire? Et à quel moment on peut partager au-delà du nécessaire, quelque part? C'est à ça qu'on est appelé, vous semblez dire.
2: Oui, alors le nécessaire, il ne faudrait pas le réduire à ce qui est nécessaire uniquement biologiquement. Les grands saints chrétiens, les grands penseurs ont eu une réflexion là-dessus. Je pense à un grand docteur dominicain, saint Thomas d'Aquin, qui s'est beaucoup interrogé là-dessus et qui disait « le nécessaire, c'est évidemment ce qui est nécessaire biologiquement, mais c'est ce qui est nécessaire aussi pour accomplir ma mission ». Par exemple, un roi, et c'est l'exemple qu'il prend, pour accomplir sa mission, il va devoir organiser des grands banquets. Des banquets un peu somptueux pour recevoir dignement les hôtes qu'il a à la cour. En faisant ça, il ne fait pas quelque chose qui n'est pas nécessaire, parce que c'est nécessaire à sa fonction sociale. Et là, encore une fois, on peut se dire, comment est-ce que je possède des biens en vue de l'autre, en vue de la mission qui m'est confiée dans la société? Et pas simplement, encore une fois, pour me rassurer parce que je possède un certain nombre de choses qui flattent un peu mon angoisse peut-être ou bien mon narcissisme.
1: Il y a des papes qui ont évoqué la migration comme ne pouvant pas être, je cite, la simple déstabilisation de son bien-être. Le pape François, alors son bien-être, c'est quoi finalement? On est toujours un peu tiraillé entre qui met presque le chrétien en porte-à-faux parfois.
2: Oui, alors je pense que la question qu'on peut se poser très concrètement, c'est est-ce que le confort dont je dispose, hein, qu'il soit très important ou qu'il soit plus réduit, en quoi, encore une fois, il est nécessaire à ma mission? En quoi est-ce qu'il est ouvert sur les autres? Je prends un exemple très concret. Hein, si j'ai trois résidences secondaires dans lesquelles je vais pas du tout pendant l'année, Est-ce que c'est un bien qui sert ma mission et qui est nécessaire pour les autres? En revanche, si j'y organise des rencontres entre amis, avec ma famille, si c'est un lieu où je sais que des gens que j'aime peuvent s'y rendre avec plaisir, ben voilà, là il y a quelque chose qui peut déjà être davantage dans l'ordre de ma mission.

0: frère Jacques-Benoît Raucher, on entend bien ce que vous nous disiez sur le fait de donner l'au-delà du nécessaire sans se mettre soi-même dans la difficulté. Il y a parfois une culpabilité chez les chrétiens vis-à-vis du migrant pour trouver la juste mesure finalement de son attitude.
1: Oui, alors je pense que encore une fois, une bonne tension, elle fait partie de la vie chrétienne. Je crois que ce serait dangereux de se dire j'ai les deux pieds dans la bonne case et je suis pur et parfait, il n'y a pas de problème. Il faut toujours s'interroger et de se dire la vie chrétienne, c'est difficile. Et parfois, oui, est-ce que j'en fais assez? Et ça, c'est une question qui est saine pour le chrétien. Après, il ne faut pas tomber dans la culpabilité qui consisterait effectivement à ne plus regarder l'autre, mais à regarder son propre nombril et à se regarder en train de donner. Mmh. Ça, ce serait quelque chose de dangereux.
0: Frère Jacques-Benoît Raucher, on a vu en début d'émission que l'Église, au départ, sur cette question des migrants, avait accompagné les premiers migrants qui étaient des chrétiens. Donc, elle les aidait à tenir leur foi, en quelque sorte, y compris dans un milieu qui leur était étranger. Il y a cette deuxième phase où l'Église a accompagné les organisations internationales dans le respect du droit, de ce qui pouvait accompagner le réfugié pour qu'il puisse vivre dignement. Où est-ce qu'on en est aujourd'hui dans le discours de l'Église? On entend bien celui du pape François qui semble effacer les frontières en quelque sorte, ou en tout cas qui rappelle que le salut est universel et que l'accueil peut être inconditionnel. Comment est-ce que le chrétien peut s'y retrouver dans sa propre pratique vis-à-vis du discours de l'Église?
1: Justement, je pense qu'il ne faut pas oublier qu'est-ce que c'est que sa propre pratique. C'est-à-dire qu'il peut être éclairé effectivement par beaucoup d'invitations, d'injonctions, se souvenir de cette boussole que le pape François a manifestée dès son premier voyage sur l'île de Lampedusa pour dire attention, la Méditerranée est en train de devenir un cimetière, donc protéger le migrant dans des situations extrêmes. Mais pour le reste, le chrétien, il doit aussi accepter que la pratique, elle est jamais toute blanche ou toute noire, elle est parfois un petit peu grise. Et justement, il faudrait pas rentrer dans la culpabilité de dire « je suis dans un monde qui n'est pas pur et parfait ». C'est la réalité de notre monde dans lequel Dieu nous place. Et le chrétien, là-dessus, il doit accepter que peut-être il doit prendre des décisions qui sont pas pures et parfaites, encore une fois. Et si vous me permettez, je suis parfois un peu inquiet quand je vois un discours trop idéal de la part de l'Église ou des chrétiens. Je me dis, le chrétien, il doit être là quand même pour dire aussi, peut-être aux responsables associatifs, aux responsables politiques, qui ne peut pas appliquer tous les idéaux qui sont proclamés, notamment d'accueil. Fais un pas qui va dans cette direction, mais ne te culpabilise pas non plus si tout de suite tu n'y arrives pas. Il faut faire attention à ça. Vous voyez, moi, parfois, je me dis, le maire de Calais qui reçoit des migrants sur ses plages, est-ce qu'il est éclairé par le discours de l'Église tel qu'il est présenté aujourd'hui sur les migrants? J'ai un peu tendance à dire, il est un petit peu trop éthéré, ce discours. Il faut faire attention de pas trop le laisser planer. Il faut aussi dire aux personnes qui sont en responsabilité, on vous donne des critères clairs. Encore une fois, accueillir celui qui est dans une grande nécessité, c'est très important. Mais en même temps, il y a toute une série de choses où on va s'en remettre à votre discernement. Et le discernement, la responsabilité du responsable politique, du chrétien qui vote, c'est quelque chose qu'il faut pas mettre trop vite sous le boisseau, en attendant des consignes de vote de la part de l'Église.
0: Du reste, le pape François ne fait pas fi non plus des circonstances concrètes, parce que quand il dit accueillir, il dit accueillir, accompagner, protéger. C'est pas simplement accueillir l'étranger sur un territoire. Il y a vraiment beaucoup plus, et c'est peut-être ça aussi qui est un peu oublié, c'est l'étape suivante de l'accueil.
1: Oui, c'est un peu oublié. Et puis je pense que pour faire entendre son message, compte tenu du fait qu'il sentait bien qu'il y avait des résistances, cet accueil, il avait peut-être eu tendance à mettre beaucoup plus l'accent sur la nécessité de l'accueil. Mais c'est vrai qu'il faut pas oublier cette complexité du monde dans lequel on vit. Parce que si on l'oublie, je pense qu'on n'est plus vraiment chrétien non plus. Le chrétien, il a deux bâtons. La radicalité de l'évangile et en même temps la prudence avec laquelle il faut avancer dans ce monde.
0: Merci beaucoup, frère Jacques-Benoît Raucher. Je rappelle que vous êtes dominicain et vous évoquez avec nous la question de l'accueil de l'étranger. Merci à vous.

0: et on poursuit avec l'actualité culturelle tout de suite avec Olivier.
1: Musique, jazz, Mario Canonge trio et en première partie Emmanuel Félicité quintet. Le vendredi 26 juin à la Cité des Arts. Cette soirée avec le Mario Canonge Trio promet une immersion intense dans un jazz caribéen d'exception, porté par trois artistes au sommet de leur art. Pianiste majeur de la scène française, Mario Canonge déploie un jeu flamboyant, nourri de ses racines martiniquaises et d'une carrière internationale hors norme. À ses côtés, Michel Alibo, contrebassiste aux mille influences, et Arnaud Dolmen, batteur parmi les plus récompensés de sa génération. La première partie du concert sera assurée par Emmanuel Félicité à l'occasion d'une restitution de résidence avec le département de percussion. Musique, jazz, Mario Canonge trio et en première partie Emmanuel Félicité quintet le vendredi 26 juin à la Cité des Arts. Spectacle musical, il était une fois Madoré le vendredi 26 juin au théâtre Lucet Langenier. Et si ce soir, on remontait le temps à reparcourir notre île par des chemins rares à l'accès difficile ou bien, là, tout près, dans les rues de nos flâneries. Henri Madoré, le Tidoré, son répertoire nouante, sa vie de bohème au hasard d'un vécu marginal, le voici qui se réincarne sur la scène d'une aventure musicale. En route pour une escapade originale, un spectacle total qui harmonise les talents de quatre artistes, clavier et guitare, accompagnés de la voix puissante de Nicole d'Ambreville. Mais une part belle est faite au théâtre à raconter moult anecdotes, à happer les spectateurs dans un univers aux résonances diverses, à osciller entre le truculent et l'émouvant. Spectacle musical, il était une fois Madoré le vendredi 26 juin au théâtre Lucet Langenier. Spectacle humour Ahmed Silla, le samedi 27 juin, au Petit Stade de l'Est. Origami ou l'art du pliage. Je vois nos destins comme des origamis qui se plient à des choix, des joies et des peines, des victoires et des échecs. Pendant plus de 10 ans maintenant, je me suis plié en 4 pour essayer de vous plier en 2. Je me demande quelle forme aurait pris mon origami, mon destin, si je n'avais pas plié bagage de ma ville natale. Spectacle humour, Ahmed Silla, le samedi 27 juin au Petit Stade de l'Est. Musique, reggae, Cabar-la-Cour, Natty Dread, le samedi 27 juin à Château-Morange. Le projet Écho des Racines fait vibrer la rencontre explosive entre Kalam, reine du Koundé du Burkina Faso, et Natty Dread, pilier du reggae réunionnais. Deux continents, deux identités fortes, une seule énergie, créer une fusion musicale inédite où le Koundé dialogue avec le reggae. Le folk sahélien et les rythmes créoles, un concert exceptionnel, fruit d'une résidence de création puissante, entre héritage, liberté et créativité, qui révèle les liens profonds unissant l'Afrique de l'Ouest et la Réunion. Musique reggae, Cabar-la-Cour, Natty Dread, le samedi 27 juin, Château-Morange.
0: Merci Olivier pour cette actualité culturelle. On poursuit avec Jean-Marie Barré. La suite, c'est avec à 16h30 Vavanké.

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1: Alors bonjour tout le monde sur le plateau, ben, c'est Marie-Bonne avec Zot, on a aussi Nicolas, Alexin, Jean-Yves, et puis on a aussi un tas d'imponies d'artistes là. Ben Nicolas va présenter un petit peu.
2: Adieu toutes bonnes à côté, et bien content, on dit, ben, nous partage surtout Gaïa Brossette la musique avec bonne ma tante, tonton, et la demain tantine aussi, il a dit, on est là aussi tantine parce que bonne tantine est encore plus jeune que bonne ma tante. Andalonage avec toute bonne radio, donc Marie-Bonne, dis-nous un petit peu.
1: Alors, bon, Andalonage, na Radio Arc-en-Ciel, na Kayam FM, Contact FM, Salaz, Radio Vie, Mix 9, Sud Plus, na aussi Canal Sud de Toulouse.
2: Voilà, pour sauter un peu la mer, voilà. Et bonnes artistes, nos rabotés, Natacha. Natacha, comment il est?
3: Bonjour. Natacha, elle est là. Merci en tout cas d'avoir invité à Maté à là, elle est trop gaillard.
2: Merci d'avoir surtout prendre un petit peu le temps parce qu'après ça, on peut pas à tout. On aura aussi Henri-Claude, tonton Henri-Claude avec ma tantine, tantine Marie-Armand Moutou sera là. Michou avec Célo Albac. Et le frère aussi sera là, Christian. Nena aussi, qui ça m'a pas oublié, Nena encore des.
1: Monsieur
2: Nico sera là. Hein? Avant d'aller la main, s'il vient faire un petit tour à nous. Et encore deux, non, pour arriver, mais je pense qu'il était en route, Guillaume Legras avec Cassandra. Voilà un petit peu les affaires que nous essayons. Nadia Lee, on a fini d'aller.
4: Ah, pardon, excusez-moi.
2: Voilà, Alain, un petit peu. Ben, nous commençons tout de suite avec Natacha. Je connais que Raoul, les arboutants que l'accompagne bon peu, il était Fred Espel.
3: C'est la vie, ça. C'est l'accompagnement.
2: Oui, les deux, dans les deux, disons.
3: Il était accompagné par lui, plutôt.
2: Disons, vous étiez comme les enfants, vous étiez les enfants de la musique, les enfants de quai, un peu tout ça. Hein?
3: On connaît pour définir Fred. Vraiment, Fred, c'était mon ami, en fait. C'était mon ami, parce que c'était quelqu'un d'âgé, mais avec une âme tellement jeune. Et il nous t'appelle à nous tellement souvent, et nous t'a dit à nous tellement un paquet d'affaires. Et au final, m'a défini Ali comme mon ami, c'était vraiment un ami.
2: Comment vous avez rencontré tout ça? Comment ça se passe?
3: Écoute, Fred, t'es dans le même quartier que moi, au Camélia. Donc, m'a grandi Camélia, et à deux immeubles à côté, en fait. Il fallait une route qui était séparée à nous, la pente Camélia, exactement. Et voilà, donc en gros, il y avait ma grandir, parce que Céline était plus âgée. Mais le jour où la connexion l'a fait, mais qui pas, me devait avoir 18 ans, 19 ans à peu près. Il a essayé, il commence à prendre un match de piano, mais c'était tellement compliqué avec son mode partition classique là, du coup, m'a vite couru. C'était pas ça le truc. Et la deuxième connexion, c'est quand il a ras la main avec lui pour aller chanter en fait. Et là, à partir de là, c'est l'amitié que la commence à créer, et l'a pu arrêter en fait.
2: Violon, la musique là donne le cœur.
3: Ah oui.
2: Que ça partage avec nous, Natacha. Nous laissons le temps placé là-bas. Et accompagné avec bon tonton, ça même? Bon tonton.

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0: Jusqu'à dernier zikla note, même il donne même. Bravo Natacha, ça en plus nous pense aussi à Michel Adelaide, il écoute à nous là-haut, hein. Il vient d'envoyer moi un texto et dit fais pète la colle, le sentier de charme. Et en parmi au niveau le bon, monte aussi le côté pour écrire un peu bon texte, conseiller ou un peu pour texte aussi.
1: Non pas vraiment, non. Mais du coup, mais plutôt au niveau qualité musicale, m'y pense. Fred, c'était quand même quelqu'un de très mélodique, de très harmonieux. Il était très, très à cran sur la qualité musicale, en fait. Ouais. Et à force d'écouter Ali, bah, après, on peut que suivre le chemin. On peut faire ses gars deux accords, mais il est vrai que il aime bien mettre son bon petit harmonie par-ci, par-là. Et il était joli. Il rend agréable, on voit.
0: Le morceau, la santé, là, ça, c'est le meilleur que vous aimez plus.
1: Non, même toutes. Ah, moi, même toutes. Nena Tika Zampai, bon, ben ça, c'est un morceau, les irrévocables, parce que c'est un morceau, ben, quand il est parti, nous chante ça. Quand il était malade, nous chante ça. Et puis, ben, c'est un morceau, là, toujours tourné. Et il est fort aussi, donc, ouais. Mais Nena Ata, toute la bonne chanson, on a son histoire, et toutes les aussi valables.
0: Sinon, nous, quand on sait plus voir un petit peu, Natacha.
1: Ah, moi, je suis en train de préparer mon prochain album. Donc, bientôt, j'espère avoir la fin d'année. Et sinon, bah, après, cette année, m'a beaucoup œuvré dans les hôpitaux, dans.
0: On va m'apporter. Un peu partout, comme d'habitude.
1: Oui, voilà. Beaucoup d'interventions avec les scolaires, surtout les personnes empêchées où ça n'a point la musique pour eux, bah, mais ça va emmener. Et puis, là, nous mettre la joie. Le médicament. La musique, c'est devenu un vrai médicament. Et ça, c'est l'humain qui fait ça. Donc, nous, ça apporte ça ou ça de ben, on a besoin.
0: Natacha, nous laisse à vous un dernier morceau.
1: Merci.
0: Après-midi, je connais les ordi. Après-midi, samedi, là, ça va à côté Sainte-Marie, la Radio Crochet.
1: C'est ça, un petit Radio Crochet.
0: Tout le monde peut venir aussi.
1: Tout le monde peut venir. Ouais. En tout cas,
0: quel endroit ?
1: Devant la mairie de Sainte-Marie.

0: En tout cas, mes remercie à vous pour l'invitation et le plaisir de retrouver ce bon monde-là, vraiment Gaillard, Micheline, Marie-Armande, Michou, Christian, Henri-Claude, Célo, tout ça. Franchement, quel bonheur. C'est merci.
1: Tout bonne ma tante, ton tantine là en cœur pour pouvoir faire imagination pour toutes bonnes arbres boutons.
0: Ah oui.
1: Mais laissez-vous sortir quand même notre morceau. Que ça choisit, nous va voir.
0: Nous va voir, tout de suite.
1: Oui, je viens de sortir ça. Alors, nous sommes tout de suite avec Natacha. Je ne connais pas que ça, ça donne pour nous. Ça fait plaisir avec ton Fred, Espel. Nous sommes avec ça, Natacha?
0: Tu casses en paille.
1: Ça même. Et nous venons tous ici en tempé, hein?

0: Merci Natacha. Merci Fred Espel. Merci Michel Adélaïde. Et en hommage d'allons avec Christian Jicap aussi, qui la reprend aussi. Guillaume Legras qui est arrivé aussi. Cassandra aussi est là.
1: Oui, il est là.
0: Ah, t'es Gaïa Plateau, bonjour. Oh Claude, bien où? Merci. Un chef d'orchestre a dit comme là, il déplace pied avec un bon peu matériel.
2: Oui, il est vite reporté.
0: Mais le Ken en a même.
2: Oui, bonjour à tous. Après-midi, nous sommes bien contents pour ce fête de la musique. C'est 44.
0: Mais connais-tu combien 44 carré carapate.
2: 44 carré carapate. Mais c'est un plaisir, bien sûr, d'être invité par les autres ici, Radio Arc-en-Ciel, et retransmis encore sur Kayambe FM et puis les autres radios, même jusqu'à Salazie. Alors, et Toulouse l'a dit, hein? Alors, mais comment il fait, gars? Mais comment il fait? Mais c'est bien.
0: Henri-Claude. Oui. Chef d'orchestre, arrangé, il joue bon, il bat jazz, il joue guitare, tout un gaillard cité. Ça l'apprend tout ça dans l'école bonne Zaboutan même.
2: Mais l'obligé.
0: Dans le Caire Zaboutan.
2: Ah oui, c'est un passage obligé. Et nous ne regrettons pas justement parce que ben, ça qui était plus ancien, la donne à nous, la monte à nous le chemin. Ah ben c'est ça les gaillards, parce que nous reprenons le chemin bonnes anciennes, la monte à nous, pour aller plus loin. Là, les gaillards. Et après, nous amène chacun, nous amène un peu son touche personnelle, si vous voulez. Mais ça que les anciens apprennent à nous, ben, nous sommes bien contents parce que nous sommes contents d'apprendre. Nous sommes pas grand-chose, nous sommes pas rien. Et maintenant, elle donne à nous un bon coup de main. Après, nous l'apprend les outils, nous la partie avec, nous la faire autre chose, si vous voulez. Mais c'est toujours regarder ce qui se passe derrière. Et ce que nous regrettons aujourd'hui avec la jeune, les jeunes talents d'aujourd'hui, là, nous avons l'impression de dire, regarde pas trop derrière, ça que nous donc, si ça va devant, c'est une très bonne affaire. Si ça va devant, mais des yens encore dans le sous-bassement. On garde un peu bon sous-bassement. C'est intéressant pour pouvoir prendre ça que bon sous-bassement l'a fait, mettre avec ça que tu connais et aller plus devant. Mm-hmm. Et là, c'est le reproche que m'y fait en règle générale par rapport à la nouvelle musique réunionnaise. Il dit nouvelle musique, je ne sais pas comment il appelle, mais m'y voit pas trop le travail de bons anciens dans ça que m'y voit aujourd'hui. C'est mon opinion.
0: Donne-le en fin de compte, où tu sais, Maria Amon, la ralaou dans l'auto avec côté Donna là-bas, avec Roland Réalisson. Là, c'est passé un peu comme ça, ces affaires-là, non?
2: Comme ça, même, c'est un morceau de l'histoire. Quand Luc Donald avait retourné ici vers les années 70, 12, 13, 14, dans ces parages-là, il y avait une chanson qui s'appelle Blanche et Noire. Et la femme africaine qui avait chanté la chanson à Paris, il n'a pas mis ici, donc il la trouve. Et Maria Mon, nous t'y chante déjà, elle. Nous t'y chante déjà avec l'équipe Jules Arlanda, qui t'appelle Beaumont Icos, Beaumont chante avec Maxime, là, hop, Benoît Boulard, on avait Pierrette Payette, on ne pas oublier Pierrette.
0: Oui, qu'elle n'a pas gagné.
2: Et voilà. Un petit bonjour pour Pierrette, bien sûr. Et donc, Luc Donat l'a dit avec ma maman, puisque ma maman, tu connais bien Luc Donat, il a dit, Maria Mon, viens chanter. Et donc, elle a fait comme ça, te l'a fait hier, etc., etc. Ouais. Bon, elle a parti comme ça. On est content de jouer à côté de Luc Donat. Pour nous, c'était un grand personnage. Mm-hmm. Hein? Il était plus vieux que nous, bien sûr. Mais le voir bon musicien jouer, le bon lacaille jouer, l'avait bon l'orchestre Léa Doc à l'époque, l'était avec Manna. Tout ce bon musicien-là était intéressant pour nous suivre. Il avait un bon chanteur, Marche et Clis, dans l'orchestre donc c'était Hervé Imar.
0: Ah oui, petite femme là, ça.
2: On connaît
0: ça même. Joséphine, ça m'est pressé.
2: Exactement. Mais, tout ça, c'est.
0: Nous on a tellement pour raconter, tu vas nous tout dire. Là, nous, ça fait. Ben oui, ça même. Alors, nous laissons à la place à vous pour partager. Hein. Je ne connais pas que cela choisi.
2: Si c'est vraiment. Je ne pas dans. Marie-Marie, au grand de nous. Ben, assis dans le salon.
0: Viens aussi tout de suite, Marie. Marie-Amon.
2: Dans le salon. De tu regardes à nous, mais nous, on spectacle.
0: Ben, ça m'a posé un peu. Maria Monde.
2: Ouais, moi, j'ai dit, bon.
0: Ben, le temps au place à eux toujours. Aussi. Tantine, ma. Ben, ah, vous l'avez dit, il appelle pas ma tante. Ben. Maria Monmoutou, bonjour.
3: Bonjour, vous l'êtes bien.
0: Mais nous l'êtes bien, t'es content, Raoult, prends le temps. Donc, à force de t'échanger ensemble, t'es croisé Marie, madame.
3: Ben, après, souvent, quand tu dis Pierre et Marie Curie.
0: Ben, ça va.
3: Maria Monmoutou, Pierre et Marie Curie.
0: Ou la fait voyager, ou de voir quand il y a un coup comme ça, il veut dire que ça l'a fait voyager bon peu, côté, tu crois, jusqu'à comment, Martinique, la Réunion, un peu toute.
3: International. Non.
0: Ah, aussi, la connaît bon, un peu bonnes arbres, boutons.
3: Modestement. Oui. Ils disent ça, c'est un peu plaisanté. Donc, c'est quoi, mais pour moi, la tête, nous dit, mais l'international. Oui, nous l'a commencé, c'est grâce aux arbres, boutons, justement, que nous l'a démarré, parce que c'était avec.
0: Plus avec Gilo.
3: Gilo Arlanda. Nous l'a commencé avec les chansons de Louis Jésus. Van Gogh, il y avait pas peint, tout ça, c'était des paroles de Louis Jésus, musique Gilo Arlanda. Nous commence par ça. S'ils n'étaient pas Jules Ardant là, Louis Jésus, nous n'aurions pas été là, mais pense.
0: Ben oui. Vous n'allez pas repousser un morceau ensemble?
3: Mais vous ne pouvez pas que vous ayez choisi.
0: Ben.
3: Ah, d'accord.
0: Allez, frère, c'est ensemble.
3: Non, Pierre et Marie Curie.
1: Roland Ridingson.
0: Dommagé. Ah, là, nous, ça va tout de suite.

0: alors, m'y connais pas s'il m'a déjà imaginé, fait un livre justement pour raconter un peu toutes ces histoires-là, ces bonnes arboutons qu'ils ont connues.
1: Mais il croit qu'il a déjà le livre.
0: Il a déjà un peu.
1: Il a déjà fait oui. Le Coco Blanc, c'est ça là. Dans le livre, il raconte un peu l'histoire de tous les artistes d'avant.
2: C'est Christian Battisto.
0: Ouais. Et qu'elle a fait aussi.
2: Oui, oui, Christian, il fait un gros travail de
0: c'est la recherche.
2: Des recherches. Aussi bien Maloya, Sega, tout le monde des musiciens. Et surtout, mon musicien qui n'a pas joué devant la scène. Mon musicien était toujours derrière et sans autre, il ne marche pas. Ouais, on a deux qualités. Ça fait devant le vedette. Bien sûr, il y a la photo, tout ça, mais la démission est derrière. Et maintenant, c'est sérieux derrière, parce que c'est toi qui conduis le bateau derrière. Et l'émission a fait 4 volumes sur les...
1: 4 ou 5 même.
2: Les anciens, les Coco Blancs, non, les anciens.
1: Les anciens.
2: Coco Blancs, c'était avec Bernadette Lannoy.
1: C'est notre nom,
2: honneur aux anciens.
1: Voilà.
2: Le bon bouquin, il est dans la librairie. Hein.
0: Oui, il faut le roder.
1: Et il parle aussi des... l'orchestre en cuivre, l'orchestre cuivre du sud, pratiquement dans toutes les villes. Mais ma maman a découvert des tas de gens qui jouaient à l'époque que ma mère ne connaissait pas. Donc il y a déjà un travail de fait.
0: Un travail déjà. Merci encore Zodé, bravo, on se retrouve tout à l'heure.
1: Ok, oui. Ça pas que ma tante.
0: Ça a été même là, tu vois ça.
1: Ma tante, chérie, oui.
0: Ma tante, alors ma tante. Voilà. Nous accueillons Michou avec Christian. Viens, Zodé. Ben, et c'est l'eau, il prend de l'autre côté. Vu que pas comment tu organises, Zodé. Ah, là, dit comme ça, musicien devant. Ben. Comment il est, Michou?
3: Il est là.
0: Hein, Christian?
3: Ah. Christian, viens où?
0: Viens par là.
4: Viens par là aussi.
0: Ben, viens où?
5: Ah là,
0: à moi. Frère Asséa. Et là, Iron, le Dela Michou, fiancé à La Réunion. Hein?
5: Ah oui.
0: Quand il dit fiancé, il veut dire ça, la marque, tout un grand l'époque.
3: Ah oui. Ben, elle est contente. Toujours là.
0: Depuis 11 ans, elle a commencé. Disons, 11 ans même, elle a commencé. Le premier, t'es comment on appelle ça?
5: Catherine.
0: Catherine. Et que où?
3: Viens voir La Réunion.
0: Viens voir La Réunion.
3: Et tout
0: le monde, t'es écrit Catherine.
3: Et Catherine, tu prêtes. Catherine, oui.
6: Le petit planté à La Réunion. Vive, t'es un moment.
0: Ça, même. Alors, Michou et Christian... Namin, grand guitariste, t'es sa rôde, le son partout. Que ça, la marque, elle plus vraiment dans son carrière. Que ça, était vraiment pour toi. Guitare, même, c'est lui-même apprendre à voir un peu, ou bien c'est d'autres camarades
5: d'apprendre. Non, du Seigneur, c'est lui-même.
3: Pas moi.
5: Hein. Moi, 10 ans. Garçon, ouais. Non, les autres ne pouvaient pas dire trop le coup.
0: Non. Dis-nous un peu qui ça était vraiment ce zaraboutant là.
5: Non, Michou, qui causait?
3: C'est-à-dire, moi, elle a commencé à chanter avec papa depuis l'âge de 11 ans. Et puis, elle a continué comme ça. Elle m'a fait mon premier 45 tours avec lui. En ce temps-là, t'es deux morceaux par face.
0: Oui.
3: Et les gens n'ont pas connu à moi tout de suite que la voix souris que m'avait là. Ils disent, c'est qui ce fille-là? Bon, tu fais pas un compte avec. Mais c'est pour ça que moi, je pense qu'en 74, avec Crasé Salvière, elle a commencé vraiment à connaître moi. Voilà. Et grâce à papa, bien sûr. Et donc, après, elle a continué jusqu'à...
0: En plus, ce bon morceau là, pour apprendre cette idée, même par exemple, comprendre Manzal pour là. Si il aime pas... Tout le temps, vous essayez de dire ça. Si il aime pêche Camayon...
5: Vous m'avez dit de.
3: Avant, là, tout le temps, il dit ça, le point de cassette, moi, enregistré, tout ça, m'a été fait à l'oreille. L'été chante devant moi, m'a été retient. Et après, tiens, rappelle-moi que ça m'avait joué derrière là-bas. L'été fait la guitare, m'a été chante, mais nous t'enregistre pas sur cassette, dans le point encore. Donc, m'a été retient dans mon oreille, comme ça, à l'oreille.
5: De son oreille à l'oreille.
3: Voilà, dans l'oreille, m'a été retient les affaires, et puis voilà.
0: Et où, Christian,
5: oui.
0: Là, commence en 45, toi aussi, la connaître.
5: Ben, en fait, c'est pas Narmine, là, de la mettre en main en premier, c'est son frère. Nono, ben, no, oui. C'est le parrain de Michou, justement. Et Ali a fait comment, à ses belles-mères en 79. Ben, après ça, ben, là, après papa, elle prend le relais. Ben, là, la partie est nette.
0: Ouais. Et arrivé à l'air, en fin de compte, l'avait morceau, t'es pour une pour l'autre, t'es choisi un petit peu ou bien.
5: Ah, ben, bah, tu regardes où t'es fait le morceau pour lui. L'idée qu'on ait, comment il fallait, comment dire. Mon ressauté, il va avec un tel, il était connaissant. Pour Michou, il était fait à une manière. S'il était fait pour quelqu'un d'autre, il était fait ça à une autre manière.
3: Il peut dire quelque chose.
0: Oui. Ah, il faut dire.
3: Par contre, Mathé encore petit, quand il était fait des morceaux pour moi, il était convient pas moi trop.
5: Ah ben non.
0: Ah ben.
5: Non, quand.
6: J'ai dans le monde.
5: Non. Pratiquement, voilà. Non, ça c'était au début. Oui, au début, il était me fait chanter Michou absolument. Là, t'es pas pareil.
3: Voilà.
5: Oui. Non, mais après, quand arrive un moment, il était fait morceau pour Michou. Oui, Michou, quand il chante, on dirait ça, t'es fait pour les gens. Comme ça.
0: Ah oui, il avait chacun son.
5: Chacun son manière.
3: Son ben, style.
5: Ben, son style. Ben.
0: Et comme là, où les là montrer dans le conservatoire, tout ça là.
5: L'école musique.
0: L'école musique, on l'a connu aussi, le conservatoire un peu bon. Peu.
5: En France, voilà, pas ici.
0: Tout ça, c'est grâce aussi le coup de patte qu'il
5: a. Ah ben, un coup de claque aussi. Ouais. Non, mais il dit ça tout le temps. Il dit si mon bon frère n'a pas trop mettre ça tout de suite dans la musique, c'est à cause de ça aussi. Parce que papa, t'es très dur, hein, franchement, il était dur. Ou t'es connais pas, ou t'es pas fait une affaire tout de suite, il était un claque pour bien comprendre qu'il fallait faire comme ça. Voilà. Donc, mais ça là, c'est vraiment parce que maman m'a pas là du tout le corps depuis de l'âge 10 ans jusqu'à à peu près 16 ans comme ça. Maman mettait à côté de lui, mettait tout ce qu'il y avait donné. Maman m'a appris. Nous avions joué avec Ronald Allison. Ouais. Et ça, la forge à moi vraiment. Comment Harry Payette. Roland Rallison, Élie Ducap, Darty,
3: Patrick
5: Rallison, Ao, Louise Rico et moi.
3: Ça, c'était un peu plus tard.
5: Ça, l'était, oui, mais là, maintenant, il commence aussi, là, mais la forge à moi vraiment dans le. Et puis, il fait du jeu de l'orchestre, mais là, avec Zotta, là.
3: Nicolas, il y a un truc que Christian a dit, là, il fait tapaler, tout ça, là, pour apprendre les vrais, ça, hein, mais tu sais pas, non. Mais moi, j'ai pas besoin de ta maman parce que tout ce que tu dis dans moi, tu chantes.
5: Oui.
0: Ben oui, d'autres cocolas, tu ramasses mon
3: fils. Ah non, non, et puis pas ça. Les TPD à moi, chante ça. Ouais. Moi, tu dis pas non, jamais. Non. Ben, pas de claque, moi, pour l'instant.
5: Non, mais tu dis pas non, mais tu n'es pas fait.
3: Oui.
0: Le temps l'écoute, à nos partages de la musique ensemble, parce que c'est n'a pas causé, n'a pas causé.
3: Nena.
0: Non, non. Je ne connais pas que ça doit être choisi, ça te. Alors, nous redis un petit peu vraiment.
4: Tout... Un petit bouteille à faire.
0: Allez, ben.
3: Monsieur
0: ben. Le bon artiste qui est là, ben, nous avons encore tout à l'heure Guillaume Legras, Cassandra, Micheline Picot, tout ça là, pour partage. Ce gars a brochette la musique. Faré?

0: Cassandra, comment elle est?
1: Ça va, merci. Et
0: vous,
1: ça va?
0: Et la même, et aussi Guillaume.
2: Et la même. Hein?
0: Ah, la relève, les larges, Gaïa. Alors, qu'est-ce qu'il y a maintenant, d'ailleurs? Face B?
3: Moi, je juste un petit bout, une affaire.
0: Oui.
3: En fait, il y a quelques années de ça, sur, comment? Plan dans le fait noir. Donc, m'avait écrit ça un an et demi après, papa est décédé. Juste un petit bout.
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0: J'écoute, mais cause-moi l'effort. Merci, Christian. Vous êtes toujours pas fait de la musique, la ZD? Je connais pas.
1: Moi-même, ça va dans les hauts, elle boit là-bas, moi.
0: Demain?
1: Ben.
0: D'accord. Bon, de toute façon, elle est fanée partout. Merci encore, Michou et Christian. Faut applaudir encore. Comment il est, Guillaume?
2: Ah, ben, il est la même.
0: Écoutez, depuis le temps, il faut essayer de rapper. T'as qu'à attraper un coup, t'as dit.
2: L'attraper.
0: Avec Cassandra, elle est bien?
3: Ça va, ça va.
0: Ah. Guillaume, oui. Ah, où, depuis longtemps, j'étais vraiment un musicien bien complet aussi, hein? Dans un gars à cité guitare, d'arranger, le côté dirige aussi, bonne dirigée avec la musique, elle fait tout ça là.
2: Oui, bah. En fait, m'a fait la main beaucoup avec Bernadette Ladoge. C'est elle qui m'a mis sur le chemin et direct, la donne à moi la direction, l'orchestre groupe folklorique de La Réunion. Donc, m'a eu la chance de jouer avec beaucoup d'anciens aussi.
0: Et la c'est... compagnie le Loup et tout ça.
2: Voilà, là, oui, elle a commencé avec Loulou Pito, avec Julien Landa, on avait Luc Donat aussi de temps en temps, on avait Narmin Thévien, on avait Bon Lacaille, on avait Maxime. M'a eu la chance de jouer avec tout ça. On avait aussi de temps en temps Henri-Claude, Peter. On a eu la chance de jouer avec tous ces gens-là très très tôt. Moi, j'étais très jeune, mais...
0: Très jeune rocker.
2: Ah, rocker aussi, oui. Bah, après, ça, c'était mon coup de cœur personnel, connais.
0: Ouais. Mais en fin de compte, peut-être il entend quand même un peu le côté, le quand son coup de guitare, c'est un guitare ou c'est un guitare. Peut-être il vient dans le côté rock.
2: Ben oui, le côté rock. Oui,
0: mais le son, ouais. Il sort.
2: Un peu percutant, oui. Ben d'ailleurs, une petite anecdote, quand on a beaucoup joué aussi avec Narmin, à un moment, il avait donné à moi un morceau pour jouer. Mm-hmm. Et il joue le morceau devant lui, comme ça, il était fait. Les diamants, oui, non, les biens, tout ça. Il dit, mais. Une manière de jouer, elle est trop violente. Essaye de jouer à lui plus. Et tout de suite, là change mon façon de jouer un petit peu dans ces gars. Quoi.
0: Oui, oui, oui.
2: T'es un peu plus coulé.
0: Que ça, et Cassandra, la relève, elle est là, avec papa.
3: Toujours.
0: Ah, aussi, non seulement, ou danse, ou fait tout ça là aussi, on reprend un peu la relève.
3: Voilà, exactement, ouais. La danse traditionnelle et la musique, toujours. Mm-hmm.
0: Que ça dit, ça partage pour nous.
2: Kalima Tsumoulia.
3: Allez, Julien Landa.
2: Un petit morceau de Julien Landa, avec qui aussi nous l'a fait un petit bout de chemin. M'a eu la chance aussi de réaliser son dernier CD, faire les arrangements, un petit peu tout ça. Et là, nous a fait Kalima Tsumoulia, que l'était à l'époque chanté par Pierrette Payette.
0: Pierrette Payette. Ouais.

0: Ezra donnait qu'est en complicité pour en le masque, mais Gilo.
1: Oui, Gilo, ah bah oui, Gilo.
0: N'est-ce pas souvenir la marque à ce que vous avez, bonne grand-mouna?
1: Ben, avec Gilo, oui, avec Gilo, un petit anecdote, là, vers nous, une fois, nous sommes partis jouer en Allemagne, là-bas, et il était content, parce qu'il aime bien beaucoup bonne musique, musette, bonne valse, tout ça, et en Allemagne, là-bas, c'était l'endroit vraiment où Sabana te jouait bonne musique comme ça. Donc, je dis à moi, Guillaume, tu vas voir, là-bas, les musiciens sont formidables, tu vas voir les polkas, les valses, tout ça, c'est extraordinaire, ça. Donc, il était à temps de ce moment-là. Donc, nous prend l'avion, tout. Dans l'avion, tout, il rebassine à moi encore. Tu vas voir là-bas les musiciens, c'est bien les valses. Nous arrive là-bas, la neige partout, verglas. Il sort de l'avion, il marche un plaque verglas, il tombe à terre, il casse son bas. Dans le fauteuil roulant, toutes les affaires, il ben, n'y a même pas pu trop apprécier le vals, le tout ça. Il était dans son fauteuil, le pauvre Julot. Mais bon, après, nous l'a bien fait la musique quand même avec tous les musiciens qu'il y avait là-bas.
0: Gilo. Alors, un autre morceau que Miles qui a choisi pour partager avec nous, deux.
1: Oui, bon, ben là maintenant c'est moi qui vais chanter, c'est une petite chanson de Narmine, qui était chantée par Michou d'ailleurs à l'époque, qui appelle Ménage malheureux.
0: Allez.

0: Guillaume Legras. Ensemble, Cassandra. Et ça, l'orchestre Solpa qui donne tout ça, le grève
1: à
0: tout.
1: Toujours, oui, toujours à droite, à gauche. Tu accompagnes ça qui veut, que tu accompagnes ça.
0: Alors, on a un site pour Trapazote
1: Sur Facebook même, sur voilà. Facebook, ou sinon, contacte à moi ou à Alain Téchère.
0: Baptême, mariage, divorce, tu es toujours là.
1: Voilà. Nous, plus spectacle, concert, on va faire comme ça, plutôt. Divorce aussi,
0: oui. L'enterrement aussi. Merci encore, Zoté.
1: Merci à vous.
0: Là, nous, ça fait un tour avec Micheline Picot. Il sort de côté ma femme, tu viens par ici.
2: Ah oui, c'est vrai.
0: Micheline, comment il est?
2: Il est là.
0: Merci d'avoir pris un petit peu le temps.
2: Mais c'est un plaisir d'être avec vous là en comité. Dans l'ambiance, nous mettre l'ambiance de l'autre côté, tu vois pas nous, mais.
0: L'ambiance, le cœur partage ensemble.
2: Exactement. Voilà.
0: Micheline, alors, ça la commence. Là commence dans l'orchestre Le Frère.
2: Oui. Ah oui. Ouais. Vous connaissez, c'est un moment que m'a beaucoup apprécié. Chanter dans l'orchestre avec mon frère, avec tout le monde musicien, t'étais gaillard, nous tous, ça va jouer ballon ensemble, t'es dans le même combi, t'es partage les mêmes causements, tout ça. Et ça, c'était super. M'a beaucoup aimé, moi, cette période-là où j'étais dans l'orchestre avec mon frère.
0: Alors, après, vous la rencontrez. Nous l'appelons Bruno Noël plutôt.
2: Oui, t'es connu sur Bruno Noël.
0: Madame, Monsieur Créole, c'est le zone bonsoir.
2: Bah, là, les mêmes.
0: Comme t'es à FA3, tout ça.
2: Oui.
0: Il a partagé mon pétexte pour.
2: Beaucoup, beaucoup.
0: Et qui ça a été encore pour vous?
2: Après, c'était un ami avant tout. Mm-hmm. Parce que, en fait, quand on m'a rencontré à Lille, il était dans le studio Issa et moi, m'étais fait les chœurs pour plusieurs artistes et deux, trois petites percussions en même temps pour gagner une petite monnaie. Et donc, m'a rencontré Noël Caro dans le studio d'enregistrement. Et du coup, après, il y a fait tellement de chansons pour moi qu'il y a eu une grande amitié entre nous et même, m'était demandé à Lille, par exemple, il y a une chanson que m'a demandé à Lille de faire exprès pour moi, c'est Tu es un chrétien. Mm-hmm. Et donc, il a écrit ça spécialement pour moi. Voilà, parce que c'est moi qui m'en allais. Et nous, voilà, nous avons eu beaucoup de complicité ensemble.
0: Ça même. Après, Christian Battisto
2: a pris la relève.
0: Ensemble, la relève. Le morceau qu'elle a vraiment fait péter aussi, jusqu'à aujourd'hui.
2: C'est ça, pour Léo.
0: J'ai rafraîchi, il fait voyage de monde bon pays, enfin Léo.
2: Oui.
0: Qu'elle a gagné le prix du Nilolotte.
2: Du Nilolotte, effectivement. Ouais. Ben, et en face B, était. Comment le slow de l'été.
0: Ah oui.
2: Donc ça, on a un marié là-dessus, mais tu ne connais pas, moi.
0: Ouais.
2: Oui, là, vous avez trouvé tu as de bal mariage, était le slow de l'été. Mais c'était bien, il fait plaisir.
0: Parce qu'ils ont dit qu'à côté, il vieillit pas ce bon morceau-là.
2: Non, il est vrai, il vieillit pas.
0: Comment ça? Pourquoi ce.

0: vieille femme, même les lames. Alors que ça se partage pour nous aujourd'hui.
1: Mais écoute, m'y connaît tout le monde, va attendre le petit morceau que tu aimes le plus, c'est les enfants Léo.
0: Oui.
1: Mais nous va faire les enfants Léo.
0: Mais les bons, hein, ça va.
1: Avec le maestro
0: avec...
1: Henri-Claude Moutou.
0: Oui.
1: Et Guillaume, bien sûr. Ah. Ah, ah. Ah, nous, ça va. Mais chante là, mais ça là-bas. Mais ça là-bas.
0: Reste
1: là même. Là-bas. Comme on veut.
0: Vous savez quoi, plus joli. Allez, Micheline, ensemble, Guillaume Legras. Et Henri-Claude Moutou.

0: Les gars, fait plaisir, tu me l'as trois guitaristes.
1: Oui, ça.
0: Quel bonheur.
2: Le quai à la Réunion, dans le quai ma fat partout.
0: Exactement.
2: Après, oui. Qu'est-ce que ça partage pour nous?
0: Ben, alors, tu crois trop le son par contre?
2: Ben, non.
0: Oui, tu crois trop le son, Ricard, hein, nous, ben, t'as dit, voilà.
2: Ben oui. Mm-hmm. Ça, c'est Jackie Le Chat, la
0: c'est
2: fille,
0: oui,
2: ça même.
0: C'est, voilà, c'est une composition de Jackie Le Chat. Et franchement, elle a pris plaisir à interpréter ses chansons parce qu'il a de très beaux textes.
2: Ah oui. Ah oui.
0: Et ça, moi, j'aime bien quand on a un joli texte et raconte bonnes affaires. Voilà.
2: Et c'est ça, nous, on a besoin, bon, on peut comme ça.
0: Exactement.
2: Et ça va trop vite et.
0: Oui.
2: Il ne prend pas le temps de
0: voilà.
2: nourrir un texte.
0: Fonquet, c'est ça.
2: Zali fait son atelier.
0: Et je pense que l'important, il faut,
2: bien
0: de temps
2: sûr.
0: En temps, pencher un petit peu plus dessus.
2: Ouais. Ça va, tout de suite. Le temps, il règle un peu le ralenti guitare. Nous sommes toujours en direct ici, toujours dans le quai pour partage, pour faire une grande imagination. Toutes bonnes arbres boutons qui la marque notre patrimoine musical.
0: Oui.
2: C'est parti. Ah là là, la trouvée.

0: Non, mais.
1: Donne la maillade bon, à faire Gaïa, alors
0: exactement. Alors, bon, cela en a plusieurs versions. Oui. Donc, nous avons fait un la maillage version ancienne.
1: Ouais, même à mettre le premier
0: bon,
1: version
0: tout ensemble.
2: C'est un peu bas au début.
0: Alors,
2: c'est
0: un peu bas la remontée.
3: Nous avons fait notre version.
0: Voilà, nous avons fait notre version. Car Rizzo Brocal était Gaïa, super.
1: Mais ça m'a mis en l'air le son.
0: Exactement.
1: On nous laisse nous faire une petite virgule et après nous laisse les autres en fin de compte prépare un bon baisse un bon carré c'est gars ou baisse pas comme ça tout ensemble le bon les pareils
4: les bons.

À toute l'équipe de Vavengué. Dans quelques instants, nous nous dirigerons vers Lourdes pour la méditation du chapelet de ce jour. Avant cela, poursuivons en musique avec Juliette Armanet, Partir un jour.

0: qui es aux cieux, que ton nom soit sanctifié, que ton règne vienne, que ta volonté soit faite sur la terre comme au ciel.
1: Donnez-nous aujourd'hui notre pain de ce jour. Pardonnez-nous nos offenses, comme nous pardonnons aussi à ceux qui nous ont offensés. Et ne nous laissez pas entrer en tentation, mais délivre-nous du mal.
0: Je vous salue, Marie, pleine de grâce. Le Seigneur est avec vous. Vous êtes bénie entre toutes les femmes, et Jésus, le fruit de vos entrailles, est béni.
1: Sainte Marie, Mère de Dieu, priez pour nous pauvres pécheurs, maintenant et à l'heure de notre mort. Amen.
0: Je vous salue, Marie, pleine de grâce. Le Seigneur est avec vous. Vous êtes bénie entre toutes les femmes, et Jésus, le fruit de vos entrailles, est béni.
1: Sainte Marie, Mère de Dieu, priez pour nous pauvres pécheurs, maintenant et à l'heure de notre mort. Amen.
0: Je vous salue, Marie, pleine de grâce, le Seigneur est avec vous. Vous êtes bénie entre toutes les femmes, et Jésus, le fruit de vos entrailles, est béni.
1: Sainte Marie, Mère de Dieu, priez pour nous pauvres pécheurs, maintenant et à l'heure de notre mort. Amen.
0: Gloria.

0: Ô Marie conçue sans péché,
1: priez pour nous qui avons recours à vous.
0: Premier mystère lumineux, le baptême du Seigneur.

0: ces jours. Pardonnez-nous nos offenses, comme nous pardonnons aussi à ceux qui nous ont offensés. Et ne nous laissez pas entrer en tentation, mais délivre-nous du mal. Amen.
1: Je vous salue, Marie, pleine de grâce. Le Seigneur est avec vous. Vous êtes bénie entre toutes les femmes. Et Jésus, le fruit de vos entrailles, est béni.
0: Sainte Marie, Mère de Dieu, priez pour nous pauvres pécheurs, maintenant et à l'heure de notre mort. Amen.
1: Je vous salue, Marie, pleine de grâce. Le Seigneur est avec vous. Vous êtes bénie entre toutes les femmes. Et Jésus, le fruit de vos entrailles, est béni.
0: Sainte Marie, Mère de Dieu, priez pour nous pauvres pécheurs, maintenant et à l'heure de notre mort. Amen.
1: Je vous salue, Marie, pleine de grâce. Le Seigneur est avec vous. Vous êtes bénie entre toutes les femmes. Et Jésus, le fruit de vos entrailles, est béni.
0: Sainte Marie, Mère de Dieu, priez pour nous pauvres pécheurs, maintenant et à l'heure de notre mort. Amen.
1: Je vous salue, Marie, pleine de grâce. Le Seigneur est avec vous. Vous êtes bénie entre toutes les femmes. Et Jésus, le fruit de vos entrailles, est béni.
0: Sainte Marie, Mère de Dieu, priez pour nous pauvres pécheurs, maintenant et à l'heure de notre mort. Amen.
1: Je vous salue, Marie, pleine de grâce. Le Seigneur est avec vous. Vous êtes bénie entre toutes les femmes. Et Jésus, le fruit de vos entrailles, est béni.
0: Sainte Marie, Mère de Dieu, priez pour nous pauvres pécheurs, maintenant et à l'heure de notre mort. Amen.
1: Je vous salue, Marie, pleine de grâce. Le Seigneur est avec vous. Vous êtes bénie entre toutes les femmes. Et Jésus, le fruit de vos entrailles, est béni.
0: Sainte Marie, Mère de Dieu, priez pour nous pauvres pécheurs, maintenant et à l'heure de notre mort. Amen.
1: Je vous salue, Marie, pleine de grâce. Le Seigneur est avec vous. Vous êtes bénie entre toutes les femmes, et Jésus, le fruit de vos entrailles, est béni.
0: Sainte Marie, Mère de Dieu, priez pour nous pauvres pécheurs, maintenant et à l'heure de notre mort. Amen.
1: Je vous salue, Marie, pleine de grâce, le Seigneur est avec vous. Vous êtes bénie entre toutes les femmes, et Jésus, le fruit de vos entrailles, est béni.
0: Sainte Marie, Mère de Dieu, priez pour nous pauvres pécheurs, maintenant et à l'heure de notre mort. Amen.
1: Je vous salue, Marie, pleine de grâce. Le Seigneur est avec vous. Vous êtes bénie entre toutes les femmes. Et Jésus, le fruit de vos entrailles, est béni.
0: Sainte Marie, Mère de Dieu, priez pour nous pauvres pécheurs, maintenant et à l'heure de notre mort. Amen.
1: Je vous salue, Marie, pleine de grâce. Le Seigneur est avec vous. Vous êtes bénie entre toutes les femmes, et Jésus, le fruit de vos entrailles, est béni.
0: Sainte Marie, Mère de Dieu, priez pour nos pauvres pécheurs, maintenant et

0: Ô Marie conçue sans péché,
1: priez pour nous qui avons recours à
0: vous. Deuxième mystère lumineux, les noces de Cana. De l'Évangile selon saint Jean. À Cana en Galilée, Jésus manifesta sa gloire et ses disciples crurent en lui. Prions pour tous ceux qui ont perdu le sens de la vie, afin qu'à l'intercession de Marie, ils découvrent la joie de donner leur vie par amour. Notre Père qui es aux cieux, que ton nom soit sanctifié, que ton règne vienne, que ta volonté soit faite sur la terre comme au ciel.
2: Donnez-nous aujourd'hui notre pain de ce jour. Pardonnez-nous nos offenses, comme nous pardonnons aussi à ceux qui nous ont offensés. Et ne nous laisse pas rentrer en tentation, mais délivre-nous du mal. Amen.
3: Je vous salue, Marie, pleine de grâce. Le Seigneur est avec vous.

0: Vous êtes bénie entre toutes les femmes, et Jésus, le fruit de vos entrailles, est béni.
1: Sainte Marie, Mère de Dieu, priez pour nous pauvres pécheurs, maintenant et à l'heure de notre mort. Amen.
0: Je vous salue, Marie, pleine de grâce. Le Seigneur est avec vous. Vous êtes bénie entre toutes les femmes, et Jésus, le fruit de vos entrailles, est béni.
1: Sainte Marie, Mère de Dieu, priez pour nous pauvres pécheurs, maintenant et à l'heure de notre mort. Amen.
0: Je vous salue, Marie, pleine de grâce. Le Seigneur est avec vous. Vous êtes bénie entre toutes les femmes, et Jésus, le fruit de vos entrailles, est béni.
1: Sainte Marie, Mère de Dieu, priez pour nous pauvres pécheurs, maintenant et à l'heure de notre mort. Amen.
0: Je vous salue, Marie, pleine de grâce. Le Seigneur est avec vous. Vous êtes bénie entre toutes les femmes, et Jésus, le fruit de vos entrailles, est béni.
1: Sainte Marie, Mère de Dieu, priez pour nous pauvres pécheurs, maintenant et à l'heure de notre mort. Amen.
0: Je vous salue, Marie, pleine de grâce. Le Seigneur est avec vous. Vous êtes bénie entre toutes les femmes, et Jésus, le fruit de vos entrailles, est béni.
1: Sainte Marie, Mère de Dieu, priez pour nous pauvres pécheurs, maintenant et à l'heure de notre mort. Amen.
0: Je vous salue, Marie, pleine de grâce. Le Seigneur est avec vous. Vous êtes bénie entre toutes les femmes, et Jésus, le fruit de vos entrailles, est béni.
1: Sainte Marie, Mère de Dieu, priez pour nous pauvres pécheurs, maintenant et à l'heure de notre mort. Amen.
0: Je vous salue, Marie, pleine de grâce. Le Seigneur est avec vous. Vous êtes bénie entre toutes les femmes, et Jésus, le fruit de vos entrailles, est béni.
1: Sainte Marie, Mère de Dieu, priez pour nous pauvres pécheurs, maintenant et à l'heure de notre mort. Amen.
0: Je vous salue, Marie, pleine de grâce. Le Seigneur est avec vous. Vous êtes bénie entre toutes les femmes, et Jésus, le fruit de vos entrailles, est béni.
1: Sainte Marie, Mère de Dieu, priez pour nous pauvres pécheurs, maintenant et à l'heure de notre mort. Amen.
0: Je vous salue, Marie, pleine de grâce. Le Seigneur est avec vous. Vous êtes bénie entre toutes les femmes, et Jésus, le fruit de vos entrailles, est béni.
1: Sainte Marie, Mère de Dieu, priez pour nous pauvres pécheurs, maintenant et à l'heure de notre mort. Amen.
0: Je vous salue, Marie, pleine de grâce. Le Seigneur est avec vous. Vous êtes bénie entre toutes les femmes, et Jésus, le fruit de vos entrailles, est béni.
1: Sainte Marie, Mère de Dieu, priez pour nous pauvres pécheurs, maintenant et à l'heure de notre mort. Amen.
0: Je vous salue, Marie, pleine de grâce. Le Seigneur est avec vous. Vous êtes bénie entre toutes les femmes, et Jésus, le fruit de vos entrailles, est béni.
1: Sainte Marie, Mère de Dieu, priez pour nous pauvres pécheurs,

0: Ô Marie conçue sans péché,
1: priez pour nous qui avons recours à
0: vous. Troisième mystère lumineux, l'annonce du royaume. De l'Évangile selon saint Marc. Convertissez-vous et croyez à l'Évangile. Prions pour le pape et pour les évêques qui portent la charge de l'annonce du royaume. Notre Père qui es aux cieux, que ton nom soit sanctifié, que ton règne vienne, que ta volonté soit faite sur la terre comme au ciel.
1: Donnez-nous aujourd'hui notre pain de ce jour. Pardonnez-nous nos offenses, comme nous pardonnons aussi à ceux qui nous ont offensés. Et ne nous laissez pas entrer en tentation, mais délivrez-nous du mal. Amen. Je vous salue, Marie, pleine de grâce. Le Seigneur est avec vous. Vous êtes bénie entre toutes les femmes. Et Jésus, le fruit de vos entrailles, est béni.
2: Sainte Marie, Mère de Dieu, priez pour nos pauvres pécheurs, maintenant et à l'heure de notre mort. Amen.
1: Je vous salue, Marie, pleine de grâce. Le Seigneur est avec vous. Vous êtes bénie entre toutes les femmes. Et Jésus, le fruit de vos entrailles, est béni.
2: Sainte Marie, Mère de Dieu, priez pour nos pauvres pécheurs, maintenant et à l'heure de notre mort. Amen.
1: Je vous salue, Marie, pleine de grâce. Le Seigneur est avec vous. Vous êtes bénie entre toutes les femmes. Et Jésus, le fruit de vos entrailles, est béni.
2: Sainte Marie, Mère de Dieu, priez pour nos pauvres pécheurs, maintenant et à l'heure de notre mort. Amen.
1: Je vous salue, Marie, pleine de grâce. Le Seigneur est avec vous. Vous êtes bénie entre toutes les femmes. Et Jésus, le fruit de vos entrailles, est béni.
2: Sainte Marie, Mère de Dieu, priez pour nos pauvres pécheurs, maintenant et à l'heure de notre mort. Amen.
1: Je vous salue, Marie, pleine de grâce. Le Seigneur est avec vous. Vous êtes bénie entre toutes les femmes. Et Jésus, le fruit de vos entrailles, est béni.
2: Sainte Marie, Mère de Dieu, priez pour nos pauvres pécheurs, maintenant et à l'heure de notre mort. Amen.
1: Je vous salue, Marie, pleine de grâce. Le Seigneur est avec vous. Vous êtes bénie entre toutes les femmes. Et Jésus, le fruit de vos entrailles, est béni.
2: Sainte Marie, Mère de Dieu, priez pour nos pauvres pécheurs, maintenant et à l'heure de notre mort. Amen.
1: Je vous salue, Marie, pleine de grâce. Le Seigneur est avec vous. Vous êtes bénie entre toutes les femmes. Et Jésus, le fruit de vos entrailles, est béni.
2: Sainte Marie, Mère de Dieu, priez pour nos pauvres pécheurs, maintenant et à l'heure de notre mort. Amen.
1: Je vous salue, Marie, pleine de grâce. Le Seigneur est avec vous. Vous êtes bénie entre toutes les femmes. Et Jésus, le fruit de vos entrailles, est béni.
2: Sainte Marie, Mère de Dieu, priez pour nos pauvres pécheurs, maintenant et à l'heure de notre mort. Amen.
1: Je vous salue, Marie, pleine de grâce. Le Seigneur est avec vous. Vous êtes bénie entre toutes les femmes. Et Jésus, le fruit de vos entrailles, est béni.
2: Sainte Marie, Mère de Dieu, priez pour nos pauvres pécheurs, maintenant et à l'heure de notre mort. Amen.
1: Je vous salue, Marie, pleine de grâce. Le Seigneur est avec vous. Vous êtes bénie entre toutes les femmes. Et Jésus, le fruit de vos entrailles, est béni.
2: Sainte Marie, Mère de Dieu, priez pour nos pauvres pécheurs, maintenant et à l'heure de notre mort. Amen.

0: Ô Marie conçue sans péché,
1: priez pour nous qui avons recours à vous.
0: Quatrième mystère lumineux, la transfiguration. De l'Évangile selon saint Luc. Comme Jésus priait, il fut transfiguré devant eux. Prions pour les moines et les moniales qui témoignent de celui qu'ils contemplent. Notre Père, qui es aux cieux, que ton nom soit sanctifié, que ton règne vienne, que ta volonté soit faite sur la terre comme au ciel.
2: Aujourd'hui, notre pain de ce jour, pardonnez-nous nos offenses, comme nous pardonnons aussi à ceux qui nous sont offensés. Et ne nous laisse pas entrer en tentation, mais délivre-nous du mal. Je vous salue, Marie, pleine de grâce. Le Seigneur est avec vous. Vous êtes bénie entre toutes les femmes, et Jésus, le fruit de vos entrailles, est béni.
3: Sainte Marie, Mère de Dieu, priez pour nous pauvres pécheurs. Maintenant et à l'heure de notre mort. Amen.
2: Je vous salue, Marie, pleine de grâce. Le Seigneur est avec vous. Vous êtes bénie entre toutes les femmes. Et Jésus, le fruit de vos entrailles, est béni.
3: Sainte Marie, Mère de Dieu, priez pour nous pauvres pécheurs. Maintenant et à l'heure de notre mort. Amen.
2: Je vous salue, Marie, pleine de grâce. Le Seigneur est avec vous. Vous êtes bénie entre toutes les femmes, et Jésus, le fruit de vos entrailles, est béni.
3: Sainte Marie, Mère de Dieu, priez pour nous pauvres pécheurs, maintenant et à l'heure de notre mort. Amen.
2: Je vous salue, Marie, pleine de grâce, le Seigneur est avec vous. Vous êtes bénie entre toutes les femmes, et Jésus, le fruit de vos entrailles, est béni.
3: Sainte Marie, Mère de Dieu, priez pour nous pauvres pécheurs, maintenant et à l'heure de notre mort. Amen.
2: Je vous salue, Marie, pleine de grâce. Le Seigneur est avec vous. Vous êtes bénie entre toutes les femmes. Et Jésus, le fruit de vos entrailles, est béni.
3: Sainte Marie, Mère de Dieu, priez pour nous pauvres pécheurs. Maintenant et à l'heure de notre mort. Amen.
2: Je vous salue, Marie, pleine de grâce. Le Seigneur est avec vous. Vous êtes bénie entre toutes les femmes, et Jésus, le fruit de vos entrailles, est béni.
3: Sainte Marie, Mère de Dieu, priez pour nous pauvres pécheurs, maintenant et à l'heure de notre mort. Amen.
2: Je vous salue, Marie, pleine de grâce, le Seigneur est avec vous. Vous êtes bénie entre toutes les femmes, et Jésus, le fruit de vos entrailles, est béni.
3: Sainte Marie, Mère de Dieu, priez pour nous pauvres pécheurs, maintenant et à l'heure de notre mort. Amen.
2: Je vous salue, Marie, pleine de grâce. Le Seigneur est avec vous. Vous êtes bénie entre toutes les femmes. Et Jésus, le fruit de vos entrailles, est béni.
3: Sainte Marie, Mère de Dieu, priez pour nous pauvres pécheurs, maintenant et à l'heure de notre mort. Amen.
2: Je vous salue, Marie, pleine de grâce. Le Seigneur est avec vous. Vous êtes bénie entre toutes les femmes, et Jésus, le fruit de vos entrailles, est béni.
3: Sainte Marie, Mère de Dieu, priez pour nous pauvres pécheurs, maintenant et à l'heure de notre mort. Amen.
2: Je vous salue, Marie, pleine de grâce. Le Seigneur est avec vous. Vous êtes bénie entre toutes les femmes, et Jésus, le fruit de vos entrailles, est béni.
3: Sainte Marie, Mère de Dieu, priez pour nous pauvres pécheurs, maintenant et à l'heure de notre mort.

0: Ô Marie conçue sans péché,
1: priez pour nous qui avons recours
0: à vous. Cinquième mystère lumineux, l'institution de l'Eucharistie. Prions pour tous nos prêtres, afin qu'ils conforment toujours plus leur vie au mystère qu'ils célèbrent. Notre Père, qui es aux cieux, que ton nom soit sanctifié, que ton règne vienne, que ta volonté soit faite sur la terre comme au ciel.
1: Donnez-nous aujourd'hui notre pain de ce jour. Pardonnez-nous nos offenses, comme nous pardonnons aussi à ceux qui nous ont offensés. Et ne nous laissez pas entrer en tentation, mais délivre-nous du mal.
0: Je vous salue Marie, pleine de grâce, le Seigneur est avec vous. Vous êtes bénie entre toutes les femmes, et Jésus, le fruit de vos entrailles, est béni.
1: Sainte Marie, Mère de Dieu, priez pour nous pauvres pécheurs, maintenant et à l'heure de notre mort. Amen.
0: Je vous salue Marie, pleine de grâce, le Seigneur est avec vous. Vous êtes bénie entre toutes les femmes, et Jésus, le fruit de vos entrailles, est béni.
1: Sainte Marie, Mère de Dieu, priez pour nous pauvres pécheurs, maintenant et à l'heure de notre mort. Amen.
0: Je vous salue Marie, pleine de grâce, le Seigneur est avec vous. Vous êtes bénie entre toutes les femmes, et Jésus, le fruit de vos entrailles, est béni.
1: Sainte Marie, Mère de Dieu, priez pour nous pauvres pécheurs, maintenant et à l'heure de notre mort. Amen.
0: Je vous salue, Marie, pleine de grâce, le Seigneur est avec vous. Vous êtes bénie entre toutes les femmes, et Jésus, le fruit de vos entrailles, est béni.
1: Sainte Marie, Mère de Dieu, priez pour nous pauvres pécheurs, maintenant et à l'heure de notre mort. Amen.
0: Je vous salue, Marie, pleine de grâce, le Seigneur est avec vous. Vous êtes bénie entre toutes les femmes, et Jésus, le fruit de vos entrailles, est béni.
1: Sainte Marie, Mère de Dieu, priez pour nous pauvres pécheurs, maintenant et à l'heure de notre mort. Amen.
0: Je vous salue, Marie, pleine de grâce, le Seigneur est avec vous. Vous êtes bénie entre toutes les femmes, et Jésus, le fruit de vos entrailles, est béni.
1: Sainte Marie, Mère de Dieu, priez pour nous pauvres pécheurs, maintenant et à l'heure de notre mort. Amen.
0: Je vous salue, Marie, pleine de grâce, le Seigneur est avec vous. Vous êtes bénie entre toutes les femmes, et Jésus, le fruit de vos entrailles, est béni.
1: Sainte Marie, Mère de Dieu, priez pour nous pauvres pécheurs, maintenant et à l'heure de notre mort. Amen.
0: Je vous salue, Marie, pleine de grâce, le Seigneur est avec vous. Vous êtes bénie entre toutes les femmes, et Jésus, le fruit de vos entrailles, est béni.
1: Sainte Marie, Mère de Dieu, priez pour nous pauvres pécheurs, maintenant et à l'heure de notre mort. Amen.
0: Je vous salue, Marie, pleine de grâce, le Seigneur est avec vous. Vous êtes bénie entre toutes les femmes, et Jésus, le fruit de vos entrailles, est béni.
1: Sainte Marie, Mère de Dieu, priez pour nous pauvres pécheurs, maintenant et à l'heure de notre mort. Amen.
0: Je vous salue, Marie, pleine de grâce. Le Seigneur est avec vous. Vous êtes bénie entre toutes les femmes, et Jésus, le fruit de vos entrailles, est béni.
1: Sainte Marie, Mère de Dieu, priez pour nous pauvres pécheurs, maintenant et à l'heure de notre mort. Amen.

0: Ô Marie conçue sans péché,
1: priez pour nous qui avons recours à vous.
0: Prions. Tu as voulu, Seigneur, qu'à l'annonce de l'ange, ton Verbe prit chair dans le sein de la Vierge Marie. Réponds à nos supplications, puisque nous la croyons vraiment Mère de Dieu. Fais que nous trouvions secours dans sa prière auprès de toi. Par Jésus-Christ, ton Fils, notre Seigneur, qui vit et règne avec toi dans l'unité du Saint-Esprit, Dieu pour les siècles des siècles.
1: Amen.
0: Le Seigneur soit avec vous. Et que Dieu Tout-Puissant vous bénisse, le Père et le Fils et le Saint-Esprit.
1: Amen.
0: Notre-Dame de Lourdes, Notre-Dame de Lourdes, Notre-Dame de Lourdes, Sainte Bernadette.

0: À présent, nous allons bénir les objets de dévotion. Notre secours est dans le nom du Seigneur.
1: Qui a fait le ciel et la terre.
0: Dieu, dont la parole sanctifie toutes choses, répand ta bénédiction sur ces objets et fais que quiconque s'en servira selon ta volonté et avec action de grâce, reçoive de toi, par l'invocation de ton nom très saint et l'intercession de Notre-Dame de Lourdes, la santé du corps et la protection de l'âme, par Jésus le Christ, notre Seigneur.
1: Amen.
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0: Excellent début de soirée à tous. Il est 18h sur les ondes de Radio Arc-en-Ciel et nous retrouvons nos confrères de Radio Vatican avec les informations internationales.
1: Radio Vatican, le journal, Xavier Sartre.
2: Bonjour. Le Venezuela, doublement frappé par un séisme hier soir. Selon un bilan provisoire, il y aurait 32 morts et 700 blessés, sans compter les dégâts matériels très importants. Pour l'instant, l'heure est à la recherche des survivants coincés sous les décombres. La présidente par intérim, Delcy Rodriguez, a décrété l'état d'urgence pour faciliter les secours, principalement dans l'état de La Guaira, situé non loin de la capitale, Caracas, et qui est, Cécile Mérieux, la région la plus touchée.
3: Oui, Xavier, les deux puissants séismes ont frappé coup sur coup. Une première secousse de magnitude 7,2 est survenue à 18h, heure locale, à environ 200 km à l'ouest de Caracas. Une deuxième de magnitude 7,5 a frappé 32 secondes plus tard, à 45 km de là, suivie d'une vingtaine de répliques. Ces secousses ont été ressenties jusqu'à Bogota, en Colombie, pourtant distante de 1000 km à vol d'oiseau. À Caracas, les murs ont tremblé, les vitres explosées et des immeubles se sont effondrés, parfois hauts de plusieurs dizaines d'étages. S'en sont suivies des scènes de panique dans la capitale. Le ministre de l'Intérieur a ordonné la coupure de l'alimentation en gaz pour éviter l'accumulation d'accidents. L'aéroport de Caracas, gravement endommagé, a été fermé. Selon le service sismologique états-unien, la catastrophe devrait avoir une ampleur considérable. L'Institut prévoit un bilan lourd et des dégâts importants. Le secrétaire général de l'Organisation des États américains a assuré le soutien des pays voisins. Donald Trump a proposé l'aide des États-Unis à ses nouveaux et formidables amis, a-t-il écrit sur son réseau Truth Social. À la faveur du rétablissement des relations diplomatiques avec Caracas, Washington annonce se l'envoie immédiat de secouristes.
2: Cécile Mérieux, et nous vous tiendrons bien évidemment au courant de l'évolution de la situation dans nos prochaines éditions. Au Pérou, le suspense électoral touche à sa fin. Plus de deux semaines après le second tour de l'élection présidentielle, la candidate de droite autoritaire semble avoir pris suffisamment d'avance dans le décompte des voix pour être maintenant quasi certaine de s'imposer. Un peu plus de 40 000 voix la séparent de son adversaire de la gauche rurale, Roberto Sanchez. 26 ans après, Alberto Fujimori, c'est donc sa fille Keiko qui devrait diriger le pays. À Lima, Martin Chabal.
4: Keiko Fujimori, 51 ans, devrait entrer au palais présidentiel le 28 juillet prochain. Elle promet de gouverner comme son père, Alberto Fujimori, autocrate du Pérou entre 90 et 2000 et condamné en 2009 pour crimes contre l'humanité. Un pari gagnant dans un pays divisé en deux entre le nord et le sud en témoigne l'infime écart entre elle et son adversaire de gauche Roberto Sanchez de seulement 40 000 voix. Cette victoire, elle la doit notamment à sa promesse de rétablir l'ordre dans un pays où la criminalité a atteint des niveaux records, tout en convoquant le souvenir de son père qui a lutté contre le terrorisme du Sentier Lumineux dans les années 90. Mais pour l'autre moitié du pays qui s'est tournée vers Sanchez, Fujimori, c'est aussi des massacres et des stérilisations forcées. Dans les Andes, où la majorité des exactions ont eu lieu, l'arrivée de Keiko Fujimori au pouvoir est une catastrophe. Beaucoup s'inquiètent d'ailleurs d'une dérive autoritaire. Le parti de Keiko, Fuerza Popular, a déjà placé des proches à la tête d'importantes institutions judiciaires et obtient maintenant le pouvoir exécutif. Pour Roberto Sanchez, cette perspective est inacceptable. Voyant la victoire lui échapper peu à peu, il a confirmé ne pas reconnaître les résultats de l'élection si Keiko l'emportait dans les prochains jours et ses soutiens pourraient manifester leur colère dans les grandes villes du pays. Martin Chabal pour Radio Vatican à Lima.
2: La politique migratoire de Donald Trump mise en cause par les ONG Human Rights Watch et Physicians for Human Rights. Selon leur rapport publié aujourd'hui, le taux de mortalité des détenus de la police américaine de l'immigration, la désormais bien connue ICE, a atteint son plus haut niveau depuis plus de 10 ans, depuis le 1er janvier 2025, soit le début du second mandat de Donald Trump. Déjà 52 personnes sont décédées dans les centres de rétention américains, rien que pour l'année 2025, le taux de mortalité a bondi de 140% par rapport à 2024, en cause des défauts d'accès aux soins médicaux, s'expliquant en partie par la surpopulation des centres et l'allongement de la détention. Selon l'administration en charge de la sécurité intérieure, il n'y a eu aucune flambée des décès. Mais le président américain a d'autres problèmes à gérer, notamment son bras de fer avec les élus du Congrès. Hier, Donald Trump a refusé de promulguer une loi phare sur le logement, pourtant adoptée de façon bipartisane. semaines. Le locataire de la Maison Blanche fait une forme de chantage en réclamant qu'un texte imposant des restrictions sur les modalités d'accès au vote soit examiné par le Sénat. Les explications à New York de Gwendal Lavina.
5: Tout était prévu, le podium où le président devait faire un discours et la table sur laquelle il allait signer la loi. Mais à moins de 2 heures de la cérémonie, Donald Trump a finalement annulé jusqu'à l'adoption du Save America Act, désespérément nécessaire, écrit-il sur son réseau Truth Social. Le texte sur le logement prévoit notamment de faciliter la construction de nouvelles habitations en assouplissant certaines normes et en accélérant les démarches. Et c'est assez rare en ce moment pour le souligner de façon bipartisane. Il était déjà présent comme une victoire par les élus républicains. Cela au moment où ils tentent de faire oublier l'explosion du coût de la vie due notamment à la guerre en Iran à moins de 6 mois des élections de mi-mandat. Donald Trump exige, lui, l'adoption du Save America Act, obligeant les électeurs à fournir un document d'identité pour s'inscrire sur les listes électorales et voter. Ce n'est pas le cas partout pour l'instant. La mesure rendrait plus difficile le vote des minorités, assurent ses détracteurs. Selon les leaders républicains au Congrès, le parti n'a pas suffisamment de voix pour assurer l'adoption du texte, ce qui agace le président. Pour ce qui est de la loi sur le logement, elle devrait être automatiquement promulguée dans 10 jours si le président n'oppose pas son veto. Gwendal Avina, New York, Radio Vatican.
2: Pendant ce temps, le secrétaire d'État américain est en tournée dans le Golfe Persique pour rassurer les alliés des États-Unis sur le protocole d'accord avec l'Iran. Hier, il était au Koweït et aux Émirats Arabes Unis. Aujourd'hui, il est à Bahreïn pour une réunion du Conseil de coopération du Golfe. Marco Rubio doit convaincre ses interlocuteurs que Washington continuera de protéger leurs intérêts. Au Liban, le cessez-le-feu, lui, est toujours un état très relatif. Un drone israélien a ouvert le feu hier dans le sud du pays, tuant 2 personnes, ce qu'a dénoncé le Hezbollah. L'armée israélienne a assuré avoir visé 2 membres du mouvement chiite qui représentaient une menace près de Nabatieh.

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2: Merci à nos confrères de Radio Vatican. C'était les informations internationales. Et nous vous proposons eh bien le quatrième volet de la série Halte spirituelle de cette semaine sur le thème fraternité avec les étrangers, ce que dit l'Église. Nous retrouvons Madeleine Vatel et son invité, le frère dominicain Jacques-Benoît Rocher.
3: Que vient bousculer dans les sociétés la circulation des hommes à travers le monde et en particulier les migrations contraintes par l'économie, par les guerres? En quoi le chrétien est-il appelé à s'impliquer dans cette question qui occupe une place importante dans les échanges politiques et sociaux et sociétaux? Ce thème de l'étranger, vous le rapportez à la doctrine sociale de l'Église. Frère Jacques-Benoît Rocher, bonjour.
4: Bonjour.
3: Vous êtes dominicain actuellement au couvent dominicain du Saint-Nom de Jésus à Lyon. Vous enseignez la morale sociale et politique à la faculté de théologie de l'Université catholique de Lyon. Et vous êtes l'auteur d'un livre, Les frontières d'un discours, publié aux éditions du CERF. C'est une réflexion passionnante qui cherche à comprendre comment discerner et trouver des réponses à l'accueil de l'étranger. Alors, qu'est-ce qu'un chrétien doit faire? Jusqu'où doit-il se préoccuper de cette question? Eh bien, vous, frère Jacques-Benoît Rocher, vous interrogez comme piste de réflexion la question de la propriété. Qu'est-ce qui vous fait interroger le rapport à la terre, le rapport à la possession?
4: Je crois que c'est souvent une question qui est un peu impensée dans nos sociétés, et en particulier quand on traite de la question de l'accueil de l'étranger. Au fond, ce qui nous fait peur dans la venue de l'étranger, c'est qu'ils nous prennent des choses dont on a vraiment besoin, qu'ils nous prennent des ressources dont on a vraiment besoin, qu'ils mettent la main sur des choses qu'on a travaillées pour les élaborer et qui ne sont pas à lui, et il va mettre la main dessus. C'est ça qui nous fait peur souvent, et je crois que ça interroge quelque chose de fondamental aussi dans notre vie chrétienne spirituelle. Qu'est-ce que mon rapport avec ce que je possède ?
3: Alors, parce que justement, quel est le statut de la propriété matérielle quelque part? Qu'est-ce que nous dit l'Église sur le fait de posséder son toit, son travail, son jardin? Qu'est-ce que l'Église nous dit sur la possession?
4: Alors, l'Église nous dit que l'horizon qu'il faut atteindre, c'est se rappeler que les biens de ce monde sont destinés à tous. C'est ce qu'on appelle la destination universelle des biens, mais qui n'est pas illégitime. Pour bien entretenir un bien, pour bien le développer, de se dire propriétaire, par exemple, de sa maison, de son jardin. Mais cette propriété, elle doit jamais être à l'exclusion de l'autre, et elle doit jamais être non plus une manière, au fond, de ne pas user de ses biens en vue de quelque chose de plus grand. Se dire simplement, j'accumule des biens pour le plaisir un peu narcissique de dire que je les ai mis dans mon panier ou dans mes actes de propriété, il y a quelque chose qui est pas sain du point de vue chrétien là-dedans.
3: Destiné à tous, qu'est-ce que ça veut dire?
4: Destiné à tous, ça veut dire que quelqu'un qui en a un grand besoin, encore une fois vital, il devrait pouvoir y avoir accès. Si je ferme, par exemple, totalement les frontières de mon pays à quelqu'un, alors qu'il y a des ressources abondantes qui suffisent à la population qui se trouve là, voire même une population qui gaspille ses ressources, alors qu'il y a le reste de l'humanité qui meurt de faim, par exemple, il y a quelque chose qui est un grave déséquilibre qu'un chrétien ne peut pas admettre.
3: Alors vous évoquiez le fait de savoir ce qui nous est nécessaire. Ça tient à quoi le nécessaire? Qu'est-ce que vous appelez par nécessaire? Et à quel moment on peut partager au-delà du nécessaire quelque part? C'est à ça qu'on est appelé, vous semblez dire.
4: Oui, alors le nécessaire, il faudrait pas le réduire à ce qui est nécessaire uniquement biologiquement. Les grands saints chrétiens, les grands penseurs ont eu une réflexion là-dessus. Je pense à un grand docteur dominicain, saint Thomas d'Aquin, qui s'est beaucoup interrogé là-dessus et qui disait le nécessaire, c'est évidemment ce qui est nécessaire biologiquement, mais c'est ce qui est nécessaire aussi pour accomplir ma mission. Par exemple, un roi, et c'est l'exemple qu'il prend, pour accomplir sa mission, il va devoir organiser des grands banquets. Des banquets un peu somptueux pour recevoir dignement les hôtes qu'il a à la cour. En faisant ça, il fait pas quelque chose qui n'est pas nécessaire, parce que c'est nécessaire à sa fonction sociale. Et là, encore une fois, on peut se dire, comment est-ce que je possède des biens en vue de l'autre, en vue de la mission qui m'est confiée dans la société? Et pas simplement, encore une fois, pour me rassurer parce que je possède un certain nombre de choses qui flattent un peu mon angoisse peut-être ou bien mon narcissisme.
3: Il y a des papes qui ont évoqué la migration comme ne pouvant pas être, je cite, la simple déstabilisation de son bien-être. Le pape François, alors son bien-être, c'est quoi finalement? On est toujours un peu tiraillé entre qui met presque le chrétien en porte-à-faux parfois.
4: Oui, alors je pense que la question qu'on peut se poser très concrètement, c'est est-ce que le confort dont je dispose, hein, qu'il soit très important ou qu'il soit plus réduit, en quoi, encore une fois, il est nécessaire à ma mission? En quoi est-ce qu'il est ouvert sur les autres? Je prends un exemple très concret. Hein, si j'ai trois résidences secondaires dans lesquelles je vais pas du tout pendant l'année, est-ce que c'est un bien qui sert ma mission et qui est nécessaire pour les autres? En revanche, si j'y organise des rencontres entre amis, avec ma famille, si c'est un lieu où je sais que des gens que j'aime peuvent s'y rendre avec plaisir, ben voilà, là il y a quelque chose qui peut déjà être davantage dans l'ordre de ma mission.

0: frère Jacques-Benoît Raucher, on entend bien ce que vous nous disiez sur le fait de donner l'au-delà du nécessaire sans se mettre soi-même dans la difficulté. Il y a parfois une culpabilité chez les chrétiens vis-à-vis du migrant pour trouver la juste mesure finalement de son attitude.
1: Oui, alors je pense que encore une fois, une bonne tension, elle fait partie de la vie chrétienne. Je crois que ce serait dangereux de se dire j'ai les deux pieds dans la bonne case et je suis pur et parfait, il n'y a pas de problème. Il faut toujours s'interroger et de se dire la vie chrétienne, c'est difficile. Et parfois, oui, est-ce que j'en fais assez? Et ça, c'est une question qui est saine pour le chrétien. Après, il ne faut pas tomber dans la culpabilité qui consisterait effectivement à ne plus regarder l'autre, mais à regarder son propre nombril et à se regarder en train de donner. Mmh. Ça, ce serait quelque chose de dangereux.
0: Frère Jacques-Benoît Raucher, on a vu en début d'émission que l'Église, au départ, sur cette question des migrants, avait accompagné les premiers migrants qui étaient des chrétiens. Donc, elle les aidait à tenir leur foi, en quelque sorte, y compris dans un milieu qui leur était étranger. Il y a eu cette deuxième phase où l'Église a accompagné les organisations internationales dans le respect du droit, de ce qui pouvait accompagner le réfugié pour qu'il puisse vivre dignement. Où est-ce qu'on en est aujourd'hui dans le discours de l'Église? On entend bien celui du pape François qui semble effacer les frontières en quelque sorte, ou en tout cas qui rappelle que le salut est universel et que l'accueil peut être inconditionnel. Comment est-ce que le chrétien peut s'y retrouver dans sa propre pratique vis-à-vis du discours de l'Église?
1: Justement, je pense qu'il ne faut pas oublier qu'est-ce que c'est que sa propre pratique. C'est-à-dire qu'il peut être éclairé effectivement par beaucoup d'invitations, d'injonctions, se souvenir de cette boussole que le pape François a manifestée dès son premier voyage sur l'île de Lampedusa pour dire « attention, la Méditerranée est en train de devenir un cimetière », donc protéger le migrant dans des situations extrêmes. Mais pour le reste, le chrétien, il doit aussi accepter que la pratique, elle n'est jamais toute blanche ou toute noire, elle est parfois un petit peu grise. Et justement, il ne faudrait pas rentrer dans la culpabilité de dire « je suis dans un monde qui n'est pas pur et parfait ». C'est la réalité de notre monde dans lequel Dieu nous place. Et le chrétien, là-dessus, il doit accepter que peut-être il doit prendre des décisions qui ne sont pas pures et parfaites, encore une fois. Et si vous me permettez, je suis parfois un peu inquiet quand je vois un discours trop idéal de la part de l'Église ou des chrétiens. Je me dis, le chrétien, il doit être là quand même pour dire aussi, peut-être aux responsables associatifs, aux responsables politiques, qui ne peut pas appliquer tous les idéaux qui sont proclamés, notamment d'accueil. Fais un pas qui va dans cette direction, mais ne te culpabilise pas non plus si tout de suite tu n'y arrives pas. Il faut faire attention à ça. Vous voyez, moi, parfois, je me dis, le maire de Calais qui reçoit des migrants sur ses plages, est-ce qu'il est éclairé par le discours de l'Église tel qu'il est présenté aujourd'hui sur les migrants? J'ai un peu tendance à dire, il est un petit peu trop éthéré, ce discours. Il faut faire attention de pas trop le laisser planer. Il faut aussi dire aux personnes qui sont en responsabilité, on vous donne des critères clairs. Encore une fois, accueillir celui qui est dans une grande nécessité, c'est très important. Mais en même temps, il y a toute une série de choses où on va s'en remettre à votre discernement. Et le discernement, la responsabilité du responsable politique, du chrétien qui vote, c'est quelque chose qu'il ne faut pas mettre trop vite sous le boisseau en attendant des consignes de vote de la part de l'Église.
0: Du reste, le pape François ne fait pas fi non plus des circonstances concrètes, parce que quand il dit accueillir, accompagner, protéger. C'est pas simplement accueillir l'étranger sur un territoire. Il y a vraiment beaucoup plus, et c'est peut-être ça aussi qui est un peu oublié, c'est l'étape suivante de l'accueil.
1: Oui, c'est un peu oublié. Et puis je pense que pour faire entendre son message, compte tenu du fait qu'il sentait bien qu'il y avait des résistances à cet accueil, il avait peut-être eu tendance à mettre beaucoup plus l'accent sur la nécessité de l'accueil. Mais c'est vrai qu'il ne faut pas oublier cette complexité du monde dans lequel on vit. Parce que si on l'oublie, je pense qu'on n'est plus vraiment chrétien non plus. Le chrétien, il a deux bâtons. La radicalité de l'évangile et en même temps la prudence avec laquelle il faut avancer dans ce monde.
0: Merci beaucoup, frère Jacques-Benoît Raucher. Je rappelle que vous êtes dominicain et vous évoquez avec nous la question de l'accueil de l'étranger. Merci à vous.

Merci à Madeleine Vatel et à son invité, le frère dominicain Jacques-Benoît Rocher. Nous les retrouvons bien sûr dès demain pour le cinquième et dernier volet de cette série Halte spirituelle de cette semaine sur le thème fraternité avec les étrangers. Et on poursuit en musique avec Laurent Giboski, des signes de fraternité.

0: Il y a quelques semaines, Jean-Yves Carré est venu nous parler d'un petit livret que vous avez peut-être déjà. Un petit livret intitulé « Une bonne nouvelle pour toi, un petit manger pour demain ». Nous l'avons avec nous dans nos studios et il va nous parler d'une autre version de ce petit livret qui va sortir dans quelques jours. Dans quelques heures.
1: Et donc ce petit livret en créole, tout en créole. Bon, les images, tout ça, ça va rester. Les textes, c'est le même, mais sauf que c'est traduit. C'est parfois beaucoup plus parlant que le texte en français. Donc, ça va être disponible dès demain après-midi, à partir de 15h, et samedi matin, de 8h à 12h, et demain jusqu'à 18h, demain soir. Donc, ceux qui n'ont pas peuvent venir chercher, et ceux qui manquent, ils peuvent venir chercher. Et voilà, c'est les espaces qui nous restent. Après, ça va prendre du temps. Et il y a déjà un certain nombre de milliers qui sont partis. Il en reste un peu. Et la version créole est limitée aussi. On n'a pas des milliers. On a fait 2000, c'est déjà bien. Mm-hmm. Donc, c'est gratuit. En premier lieu, c'est pour offrir aux enfants qui confirment. Mais ça peut être donné pour renforcer la foi des uns et des autres, adultes, bénévoles dans la paroisse, salariés dans la paroisse, groupes divers.
0: Alors peut-être préciser à nos auditeurs, c'est un petit livret avec des paroles de l'Évangile ou des textes bibliques, avec de belles images, comme vous le disiez, des images sur les oiseaux, plus particulièrement de La Réunion, c'est ça ?
1: De La Réunion, oui.
0: Et alors, des textes chaque jour ou chaque
1: Non, c'est pas
0: page...
1: chaque jour, c'est par thème. C'est-à-dire,
0: par thème.
1: La question de départ, c'est de dire, ben, est-ce que Jésus est venu sur la terre en vacances? Tout le monde rit parce qu'il n'est pas venu en vacances.
0: Non, bien sûr.
1: Il a même risqué sa peau. Et il a tellement risqué sa peau qu'il est ressuscité, qu'il est vivant. Donc, dans ce petit livret-là, on fait par flash tout ce que Jésus a innové en venant sur la terre. Il nous a fait découvrir un autre visage de Dieu et il est exigeant sur un certain nombre de choses. Donc ça, c'est sous forme de flash alimenté sur la base de 2000 citations bibliques. C'est-à-dire, c'est pas des commentaires, c'est des citations. Liées au Nouveau Testament, à l'Ancien Testament. Et c'est intéressant, comme ça, vous avez des phrases qui sont là, que vous pouvez pas, ça vous empêche d'aller courir dans la Bible et pas les trouver. Là, c'est donné. Il suffit de regarder, vous ouvrez et vous avez une vision de la foi chrétienne un peu plus globale qu'en petits morceaux quand on va à la messe.
0: Oui. Par exemple, là, je viens d'ouvrir à une page à tout hasard. Que votre douceur soit connue de tous les hommes, le Seigneur est proche. Donc, on a dans Philippiens, au chapitre 4, verset 5, et puis toutes des références qui nous sont données
1: oui, après,
0: par la suite où on peut retrouver...
1: Voilà, ce qui est sous fond jaune, parce qu'il y a des couleurs pour faire trancher les choses. Donc après, ce sont des références qu'on peut consulter, qui sont sur la même thématique, mais avec des nuances différentes. Donc ça ne peut être qu'enrichissant. Mm-hmm. Soit seul, soit en équipe, on dit, bah, tiens, on va aller prendre chacun un petit morceau, chacun il raconte ce qu'il a vu, il commente. Et c'est enrichi tout le monde.
0: Oui, ça peut être très, très enrichissant. Et puis, personnellement, en groupe, comme vous le disiez, en catéchèse avec les enfants. Donc là, le prochain livret qui va sortir, c'est la même version, mais en créole.
1: En créole. Et demain après-midi, à partir de 15h, en 18 bis rue Montreuil, vous pouvez chercher le nombre que vous voulez. Sachant que c'est gratuit.
0: C'est gratuit.
1: Et samedi matin.
0: Alors n'oublions pas aussi, avec ce petit livret, il y a un marque-page.
1: Il y a un marque-page qui est qui rappelle tous les différents livres du Nouveau Testament et de l'Ancien Testament. Donc ça apprend aux jeunes à savoir que Matthieu, ça s'écrit en code secret. MT.
0: Voilà.
1: Et donc, ça permet, ça habitue les personnes. Ce signet peut servir déjà pour le livret, ou sinon, on prend le signet, on le met dans sa Bible.
0: Dans sa Bible et on peut.
1: Et voilà, c'est un côté utilitaire, éducatif, et puis consulter la Bible le plus souvent possible. C'est le meilleur rapport qu'on peut avoir. Et c'est un trésor.
0: Tout à fait. Donc n'oubliez pas, venez vous procurer ce petit livret. Il en reste encore en version française, si vous ne l'avez pas. N'hésitez pas à venir en chercher. Ouais. Et la version créole sortira dès vendredi à 15h et samedi
1: 8h-12h.
0: Voilà.
1: Voilà.
0: Merci Jean-Yves.
1: Merci.
0: À bientôt.

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3: Il est 18h30 sur les ondes de Radio Arc-en-Ciel et comme promis, avec nos confrères de RCF et de Radio Notre-Dame, nous retrouvons le magazine Où va la vie face aux défis écologiques, le troisième volet, quels moyens de transport ?

0: Bonjour à tous, nous sommes très heureux de vous accueillir sur RCF Notre-Dame pour cette nouvelle édition de notre émission Où va la vie ? Au micro, comme chaque semaine, Frédéric Mounier. Je vous accompagne tout au long de cette conversation consacrée aux questions éthiques d'aujourd'hui. Nous sommes en partenariat, comme toujours, avec les facultés Loyola Paris. Notre thème aujourd'hui, c'est le troisième épisode d'une série de trois. Face à la transition écologique, quel choix de transport ? Depuis deux semaines, vous avez pu nous écouter justement pour savoir un peu comment se présente cette question de la transition écologique, les choix de transport. La première semaine, le chercheur Aurélien Bigot nous a aidé à réfléchir sous l'angle de l'économie générale, des comportements que nous pouvons adopter. La semaine dernière, et je vous encourage à réécouter ces émissions, Gabriel Paulet nous a expliqué comment ça se passe au sein des communautés jésuites et on a vu que bien des recettes, bien des réflexions pouvaient nous aider dans notre vie quotidienne à nous autres laïcs. Nous sommes en compagnie cette semaine de Dominique Coatanea. Bonjour.
1: Bonjour.
0: Merci beaucoup d'être avec nous. Vous êtes enseignante-chercheure à la faculté de théologie Loyola Paris. Vous présidez par ailleurs l'association œcuménique de théologiennes et théologiens pour l'étude de la morale. Et puis nous sommes en duplex des rives de la Loire avec le père Laurent Blourdier. Bonjour à vous.
2: Bonjour à vous.
0: Vous êtes prêtre du diocèse d'Angers, donc vous êtes prêtre du Prado, et vous êtes curé de deux paroisses en rural. Vous avez 19 villages, vous allez nous en parler. Et bien, depuis 5 ans, vous exercez sans voiture, vous exercez à vélo. Vous avez inauguré une pastorale du vélo dont vous allez nous parler dans un instant. Et puis par ailleurs, vous pilotez pour le diocèse d'Angers la question de l'écologie intégrale.
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0: Troisième et dernier épisode de notre série consacrée donc à la transition écologique en matière de transport. Alors nous sommes donc, je le disais, avec le père Laurent Blourdier, prêtre du diocèse d'Angers. Et donc vous faites toute votre activité pastorale à vélo. Vous avez totalement abandonné la voiture. Alors expliquez-nous, père Laurent Blourdier, comment ça s'est fait, parce que habituellement on dit que les curés de paroisse aujourd'hui et les évêques passent leur vie en voiture, qui font des dizaines de milliers de kilomètres pour sillonner leur territoire de plus en plus large au fil de réunions de plus en plus nombreuses. Alors comment avez-vous décidé de changer de vie, monsieur le curé, père Laurent Blourdier?
2: Oui, alors à l'origine, et c'est très bon pour mon humilité ça, c'est à cause de ma négligence, c'est-à-dire que j'avais une voiture, et puis c'était en janvier 2021, il y a un petit bouton rouge normalement qui indique le niveau d'huile.
0: Le fameux petit bouton rouge.
2: Le lendemain, je vais au garage.
0: Oui.
2: Le lendemain, je vais au garage. Et puis finalement, le vendredi matin, je me dis, non mais là, demain matin, je vais au garage. Et le vendredi soir, on dirait en Formule 1, moteur cassé, c'est ça ?
0: Oui.
2: Elle me casse, et du coup...
0: Ça s'appelle un joint de culasse, c'est ce qu'on disait autrefois, oui.
2: Voilà.
0: Et donc ça coûte très cher à remplacer. Et donc vous étiez au pied du mur, monsieur le curé.
2: Il se trouve que j'ai fait un appel aux assurances, j'avais le droit à un trajet gratuit, moteur cassé, ça me coûtait plus cher de réparer la voiture que d'en acheter une nouvelle. Donc direction la CAF, puis donc, je me retrouve sans voiture. Et du coup j'ai commencé à utiliser plus le vélo, bah, un peu par obligation, vélo, à pied, etc. Et puis du coup j'ai réfléchi pendant le carême et au carême à Pâques 2021,
0: oui.
2: Du coup j'ai fait un peu d'expérience de carême à vélo et à pied, et je me dis bah c'est possible, allez j'essaye. Alors j'avais un peu la question d'écologie intégrale en tête, et puis sur ma mobilité, que puis-je faire de nouveau, quoi, mais entre guillemets, si j'avais pas été poussé, peut-être que j'aurais fait de temps en temps, mais j'aurais gardé la voiture parce que c'est pas possible.
0: Alors racontez-nous le contexte, quelle est l'étendue de vos paroisses? Vous avez deux paroisses, 19 villages, ça a quelle étendue votre zone pastorale?
2: Alors pour l'une des paroisses, donc je suis neuf là, avant j'étais 4 ans dans deux autres paroisses, à côté de Saumur, et puis là c'est des nouvelles paroisses. Il y en a une, ça fait de faire 25 km de long.
0: D'accord.
2: Et puis l'autre autour de 13-14

0: puis, quand je suis parti de Saumur, les gens là-bas, ils me disaient, mais là, ça va faire un peu long, vous n'allez jamais y arriver, Père Laurent, tout ça. Donc, ils m'ont donné de l'argent pour acheter un vélo électrique. Et puis, alors, particularité, c'est en fait, c'est quelqu'un, c'est une femme qui s'est convertie il y a 2 ans. Puis, comme cadeau, elle
1: Oui.
0: m'a offert un vélo électrique. Et puis, d'ailleurs,
1: D'accord.
0: elle est décédée après. Et elle m'a même dit, comme petite phrase, elle m'a dit, Laurent, c'est pour que, Père Laurent, c'est pour que les gens aillent plus vite à Jésus. Elle, du coup, elle a été à Jésus tardivement. Elle
1: D'accord.
0: dit, voilà, lié mobilité et émission
1: Donc il y a une
0: dans
1: belle
0: son testament.
1: histoire, il y a une belle histoire autour de votre accès au vélo électrique, Père Laurent Blourdier. Une question tout à fait pratique. Votre pastorale s'étend tout au long de l'année. En hiver, en automne, au milieu des orages, des vents, du froid, de la pluie, comment vous faites?
0: Alors, le grand secret du vélo, c'est qu'il faut pédaler.
1: Certes, oui,
0: Il
1: et
0: faut pédaler,
1: donc.
0: donc quel que soit le temps, je veux dire, je pédale après, c'est-à-dire que, et c'est j'avais noté là, l'un des bienfaits du vélo, c'est qu'il y a une reconnexion avec la nature, et du coup, bah, il y a des fois, ça m'oblige un peu à attendre,
1: Oui,
0: ou à
1: à vous abriter
0: différer,
1: sous
0: ou
1: les
0: à dire, à
1: arbres.
0: voir à quel moment c'est possible les rendez-vous,
1: Oui.
0: ou à dire, ou carrément à dire non. Par exemple, certaines, s'il faut enchaîner trop de célébrations, ben, ce sera non. Ou trop de rendez-vous, ben, en fait, non, je peux
1: D'accord.
0: pas.
1: Dire non,
0: Physiquement, je peux
1: c'est une
0: pas. Donc,
1: façon
0: voilà.
1: de discerner. On sait que les curés de paroisse ont beaucoup de réunions le soir. Comment vous faites la nuit, Père Laurent Blourdier?
0: Alors, ben, il y a 2 options. Je suis sur 2 paroisses. Il y a une paroisse là où il y a une petite chambre au presbytère. Donc, ça m'arrive du coup d'être un peu plus itinérant, de coucher, de rester le soir. Et puis pour repartir le lendemain ou faire la réunion le lendemain, etc. Et puis sinon aussi, alors c'est l'un des bienfaits du soir, c'est que faire une demi-heure, 3 quarts d'heure ou 1 heure de vélo le soir, il y a le temps de contempler et puis aussi de ruminer un peu
1: Oui.
0: les rencontres de la journée et
1: Oui.
0: puis voir aussi des fois de prier, bien sûr,
1: Oui,
0: le vélo.
1: forcément.
0: Donc c'est du temps, comment dire. Ça pourrait paraître du temps perdu, mais en fait, c'est du temps à habiter autrement, quoi. Et c'est l'une des choses qui avait jailli pour moi
1: Oui.
0: dans mon rapport au temps, et c'est comment vous présentiez là, les prêtres. C'est que moi, j'étais arrivé à un point aussi où finalement mon rapport au temps était assez. Le vocabulaire employé autour du temps, c'était assez vite j'en perds, j'en gagne.
1: Oui,
0: J'en perds, je gagne. Au
1: oui.
0: fond, un rapport au temps assez mercantile,
1: Oui,
0: c'est devenu une
1: fondé sur
0: marchandise.
1: l'efficacité, sur la productivité.
0: Oui, voilà. Et du coup,
1: Et vous avez
0: la
1: changé
0: question du
1: là-dessus.
0: vélo explose,
1: Oui.
0: explose ou attaque en tout cas ce rapport au temps, quoi.
1: Et alors vos confrères, qu'est-ce qu'ils en disent, les autres curés de paroisse du diocèse? Est-ce que
0: Alors,
1: vous faites des
0: c'est
1: jaloux? Oui.
0: très différent les rapports. C'est-à-dire, il y en a qui encouragent. Et puis, je vois que je suis pas le seul à faire du vélo. Alors, il y en a que c'est en ville, alors c'est plus facile, évidemment. Mais voilà. Et puis après, il y en a certains qui disent leur première question, c'est bah, comment tu fais?
1: Eh oui, évidemment, c'est ça
0: Comment
1: la
0: tu
1: question
0: fais?
1: que tout
0: Et
1: le monde se
0: puis
1: pose.
0: il y en a qui prolongent ça et disent, mais alors si toi tu fais pas, ça veut dire qu'il y en a qui sont obligés de faire à ta place.
1: C'est-à-dire.
0: Voilà. Bah, c'est-à-dire que si moi je ne fais pas une réunion ou si
1: Ah.
0: là, c'est faut qu'il y en a d'autres qui le fassent, quoi. Enfin,
1: Eh
0: c'est
1: oui.
0: célébration, mais ça peut être aussi rencontre. Et là, ça reporte sur les laïcs, quoi.
1: Mais vous
0: Voilà.
1: savez
0: Et en fait,
1: que. Oui.
0: je vois finalement. Comment dire, je fais déjà pas mal de choses.
1: Oui, vous n'avez pas l'air
0: Donc
1: inoccupé.
0: voilà, hein, on peut pas tout faire à
1: Alors, on
0: l'infini.
1: va
0: Et
1: revenir
0: puis,
1: sur. Oui.
0: oui, et puis, moi, c'est un peu humble, ma petite question sur la mobilité. C'est-à-dire, c'est pour que finalement, un, presque, je veux dire, je l'ai presque pas choisi au début.
1: Oui.
0: Puis après, j'ai fait le choix, la décision.
1: D'accord.
0: Mais c'est un peu pour que chacun puisse se poser la question. Et toi, dans ta transition écologique, qu'est-ce que tu fais?
1: Alors voilà la
0: C'est
1: bonne
0: peut-être ça, en
1: question.
0: fait. En me baladant en vélo, c'est peut-être
1: Oui,
0: ça qui pourrait
1: voilà
0: leur.
1: la bonne question. Merci beaucoup, Père Laurent Blourdier. Vous restez avec nous parce que vous avez encore beaucoup de choses à nous raconter et à nous donner envie d'une certaine façon à travers ce qu'on peut appeler votre conversion, d'une certaine façon, votre conversion au vélo et cette pastorale du vélo que vous mettez en œuvre. Dominique Coatanea, je vous regardais en écoutant notre interlocuteur depuis les rives de la Loire. C'est tout à fait passionnant ce que nous raconte le père.

0: Laurent Blourdier.
1: Alors, de fait, de le qualifier de pastoral ou d'apostolat en vélo, ça permet d'intégrer aussi dans ce choix dont Laurent dit lui-même très humblement qu'il s'est un petit peu imposé à lui. À un moment donné, il y a eu la possibilité, il a dit oui, il a choisi. Et du coup, il y a quelque chose de très missionnaire, c'est-à-dire c'est très modeste, hein, ce type de choix, mais de temps en temps, et parfois on peut provoquer évidemment les choix aussi, on peut s'engager dans une forme de co-responsabilité. Et ça, il me semble que c'est un chemin très synodal, ce que Laurent souligne, c'est-à-dire capacité aussi pour le curé d'une paroisse de dire, bah non, allez, dans cette paroisse, je vais pas faire tout, je serai pas omniprésent et omnipotent, je vais faire avec. Avec vous et avec, parce qu'on a chacun nos contraintes, hein, et les miennes sont celles-là, c'est-à-dire pour pouvoir vivre un temps qui est un temps dans lequel je me réapproprie du temps pour la prière, pour la méditation, pour la rumination, hein, Laurent a très joliment dit ça, c'est dire aussi à quel point l'enjeu pour les paroissiens, c'est de s'engager à se poser la question, mais qu'est-ce que moi je peux donner aussi pour engager peut-être aussi une réflexion du type église verte, hein, c'est-à-dire comment la possibilité que ce curé-là se désengage de je vais tout faire, ben non, on va faire ensemble et du temps on va en gagner, entre guillemets, on va plus utiliser ce vocabulaire, mais on va le partager. Et du coup, c'est une manière de dire, discernons communautairement comment cette expérience de notre curé vient nous faire bouger.
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0: Nous sommes en partenariat, comme chaque semaine, avec les facultés Loyola et nous poursuivons cette conversation absolument passionnante autour de la question de la transition écologique et des choix de transport. C'est le troisième et dernier épisode de notre série que nous avons construite depuis 2 semaines. Nous sommes en lien avec le père Laurent Blourdier, prêtre du diocèse d'Angers, prêtre du Prado, qui est curé de 2 paroisses en rural avec 19 villages. Et le père Laurent Blourdier nous a expliqué qu'il a décidé de mettre, enfin il a décidé, voilà, ça lui a été donné, et il lui a été donné de mettre en œuvre une véritable pastorale du vélo, qui a complètement modifié son rapport au temps, son rapport à la nature et peut-être même son rapport au paroissien. Père Laurent Blourdier, racontez-nous comment est-ce que le regard de vos paroissiens a changé sur vous. Ils étaient habitués à vous voir débouler en voiture et là ils vous voient arriver en vélo sous la pluie. Comment est-ce que ça a changé le regard de vos paroissiens, Père Laurent Blourdier?
3: Alors, c'est pas si évident que ça, mais en tout cas, les gens, pardon, ils sont intéressés d'abord ou ils sont questionnés sur le rapport, c'est ça, par exemple, le temps. Ou c'est par exemple, ah ben, vous êtes sportif. Ou alors, les parties un peu techniques, j'allais dire, du vélo. Après, on espère qu'il faut un peu aller plus loin. Et d'ailleurs, ça m'a obligé, moi, à aller plus loin que le technique. Qu'est-ce qu'il y avait derrière? Par exemple, vous disiez, alors en automne ou au mois de mars, là, avec les giboulées, comment faire du vélo, de l'apostolat, son ministère, normalement, avec la pluie, etc. Et ça m'a interrogé, moi aussi, sur, finalement, il y a des fois, je grognais un peu contre la pluie.
0: Ben oui, on peut l'imaginer.
3: Alors, je me suis dit, mais comment ça se fait, moi, si je grogne contre la pluie, qu'est-ce que ça dit? Enfin, d'abord, je grogne comme tous les gens. Beaucoup de gens grognent aujourd'hui de ceci ou cela. Et puis, je me suis interrogé. Puis, alors, bon, ça vaut ce que ça vaut, mais je me suis dit, la pluie, on en a besoin. Et puis, il y a des moments où, les parents, quand ils aiment leurs enfants, ils les aiment alors quand ils sont enfants. Mais il y a des parties, des moments où c'est plus difficile. Par exemple, quand un bébé, il réveille la nuit. Ou alors, la partie de la vie où quand ils sont adolescents. Faut tenir bon pour les parents. Pourtant, c'est les mêmes personnes, mais elles sont en train de grandir. Et je me suis dit ça, la pluie qui me tombe dessus, et ben c'est sort pluie. À d'autres moments, on est bien content de la voir. Puis j'ai réalisé au fond, au fur et à mesure que nous sommes constitués à 90%, alors je sais plus le chiffre précis, hein, ou peut-être bien 95% d'eau, donc on en a aussi besoin. Je me rappelle aussi que la question de l'eau potable, ben c'est une grande question, y compris pour le Maine-et-Loire, hein.
0: Oui. On voit bien, en vous écoutant, Père Laurent Blourdier, à quel point votre pratique de pastoral à vélo, par écho successif en quelque sorte, vous a amené à reconsidérer votre rapport au temps, votre rapport au monde, et même au sein du diocèse, puisque vous êtes responsable diocésain de tout le travail autour de l'écologie intégrale dans le diocèse d'Angers, sous la présidence de Monseigneur Emmanuel Delmas. Comment est-ce que ça se passe au sein du diocèse? Racontez-nous, Père Laurent Blourdier. J'imagine que votre initiative fait écho, qu'il se passe des choses dans ce diocèse d'Angers sur le plan de la transition écologique, Père Laurent Blourdier.
3: Oui, alors de fait, dans cette petite commission-là, il y a d'abord, vous voyez, je ne suis pas seul, heureusement, il y a une équipe avec différents regards, il y a un autre prêtre, Père Jean-Marie Gautreau, et puis aussi des laïcs, des paroisses, des chrétiens, et donc ça c'est précieux. Alors il y a tout l'aspect avec le travail avec Église Verte, qui est un super outil pour notamment de diagnostic de départ, donc soutenir les initiatives de l'Église Verte.
0: Savoir d'où on part, oui, faire un diagnostic énergétique des comportements, voilà. Des attitudes, des consommations.
3: Mmh. Voilà. Il y a la question un peu des formations, évidemment, notamment avec la DOT aussi. Et puis, donc, il y a une journée diocésaine. On fait une journée diocésaine. Bon, évidemment, cette année, c'est avec Saint-François, les 800 ans de la mort de Saint-François d'Assise. Et puis, on a inventé aussi, peut-être, il y a deux choses originales aussi qui sont intéressantes. On a inventé des missions écologie intégrale dans des paroisses. C'est-à-dire qu'on se fait inviter par une paroisse. Mmh. Ou des fois plusieurs, mais et puis on travaille en amont et on fait des rencontres autour de l'écologie intégrale. Alors on a développé des outils, des rencontres avec des enfants, des jeunes. Alors dans les adultes, alors il y a des paroissiens, puis aussi on rencontre, par exemple on aime bien rencontrer les élus pour leur demander quel est le plan de transition d'écologie. Alors eux, c'est pas intégral, évidemment, le plan de transition de leur commune. Et puis on rencontre aussi des acteurs locaux sur l'écologie. Alors, ce qu'on voit, c'est que, en tout cas, c'est comme partout. Hein. C'est-à-dire qu'il y a quelques motivés, et ça, il y en a de plus en plus, et c'est des motivés, et puis aussi des gens non motivés, y compris des chrétiens non motivés.
0: Voire des opposants. Alors, on comprend, en vous écoutant, Père Laurent Blourdier, que vous êtes vraiment l'un des artisans d'une sorte de conversion écologique du diocèse d'Angers. On sait les polémiques qui ont lieu, en particulier dans le monde rural français, autour de l'implantation d'éoliennes, toutes les réticences autour des énergies renouvelables. Est-ce que vous sentez cela sur place et comment est-ce que vous gérez les tensions qu'il peut y avoir quand on accuse certains écologistes de favoriser l'écologie punitive, alors que vous, j'imagine que vous favorisez plutôt une écologie de concertation, Père Laurent Blourdier?
3: Oui, alors moi je gère, je veux dire, nous en équipe on ne gère pas forcément beaucoup de choses. On entend parler d'eux, il y a une association et voilà. Justement sur les questions des éoliennes, il faudra sans doute qu'on fasse une fiche, etc. Mais il y a d'autres missions à travers la France qui l'ont fait là-dessus, pour réfléchir. Et puis, alors sans rentrer dans toute l'analyse, etc. Mais en tout cas, moi ce que je trouve intéressant, c'est même si les anti-écolos et les pro-écolos, quelles questions est intéressante chez eux. La réponse, c'est pas forcément...
0: Dans les deux camps. Dans
3: la
0: les
3: réponse
0: deux camps.
3: Ne l'est pas forcément.
0: Oui. Oui.
3: Mais en tout cas, quelle bonne question ils posent. Ça, c'est peut-être en ça où...
0: C'est ce que vous essayez d'identifier. Dominique Coatanea, c'est ça, en fait, la clé d'une conversion écologique qui soit concertée, c'est d'identifier ensemble les bonnes questions.
1: Et c'est d'autant plus décisif si on rejoint les enjeux du rural, c'est-à-dire ce qu'on a dit tout à l'heure, c'est-à-dire la difficulté pour les uns et pour les autres, que ce soit toutes les parties prenantes, les agriculteurs, les communautés locales, les regroupements de communes, les personnes qui doivent se loger à la campagne, mais
0: la
1: qui travaillent en
0: ville.
1: La gestion
0: de l'eau, la gestion des déchets.
1: Exactement. Donc tous ces enjeux-là, comment les chrétiens qui participent à la vie de leur société, de leur commune rurale, peuvent être des lieux de débat. Non pas, on n'est pas d'abord d'accord, mais si on peut faire émerger des lieux dans lesquels on peut débattre paisiblement. Parce que l'enjeu du débat aujourd'hui, l'enjeu du débat aujourd'hui, c'est qu'on a tendance à stigmatiser les opinions avec lesquelles on n'est pas d'accord et de considérer que ce sont des ennemis. Or, tout l'enjeu de la dernière encyclique du pape Léon, c'est de dire il s'agit dans un moment où les crispations sont des crispations qui vont conduire sur des clivages et des conflits qui amènent à la guerre, enfin vraiment, à pacifier les débats. Le pape François avait déjà dit ça plusieurs fois. Il a dit qu'il ne s'agit pas d'être d'abord d'accord, mais d'assumer le conflit.
0: Savoir s'écouter.
1: S'écouter, avoir une vraie qualité d'attention relationnelle. Tu n'es pas d'accord avec moi, mais tu es un frère dans la quête et dans la recherche de ces questions. Là, entre les agriculteurs, les écologistes, les personnes qui ont besoin de leur voiture, celles qui sont très très pro-vélo, etc. Et comment les communautés chrétiennes, les chrétiens déjà entre eux, parce que ces clivages peuvent être à l'intérieur des communautés, peuvent apprendre à débattre. Il me semble que c'est un des grands enjeux du synode.
0: Alors, sur le terrain, justement, sur le terrain, Père Laurent Blourdier, vous qui êtes curé donc, de deux paroisses en rural et qui essayez de piloter avec beaucoup d'autres, j'imagine, l'écologie intégrale au sein du diocèse d'Angers, sur le terrain, ces débats que Dominique Coatanea, théologienne, vient d'évoquer, est-ce que vous arrivez à rendre ces débats écoutants, pacifiants, ou en ouverture à la conversion? Comment ça se passe dans la réalité, dans les réunions, dans les villages, Père Laurent Blourdier?
3: Ben, en tout cas, j'allais dire, ça déborde la question de l'écologie intégrale, ou du moins, ça déborde la question de l'environnement. Ben, par exemple, mais ce que vous évoquiez au début, un travail synodal avec, par exemple, des conseils, des équipes responsables, après des comités ecclésiales de base quand ça existe, des services, tout ce va-et-vient entre ça demande plus de temps, plus de concertation, mais on va plus loin, et on va plus loin ensemble, pour reprendre un slogan habituel.
0: Tout seul, on va plus vite, mais à plusieurs, on va plus loin ensemble, c'est ça.
3: Oui, c'est ça. Oui. Et ça, je pense que ça s'inspire, s'il fallait faire des figures, pendant longtemps, on était assez pyramidal comme fonctionnement. Maintenant, on bascule à quelque chose de un peu de plusieurs ronds avec plein de liens entre, et puis compris avec une instance qui décide dans l'ensemble. Et moi, ça, là, de ce côté, ça fait vraiment penser à la question de la biodiversité.
0: C'est ce que le pape François appelait le polyèdre. On passait de la pyramide au polyèdre, c'est-à-dire de l'objet à plusieurs côtés. C'est vraiment très intéressant ce que vous nous dites, Père Laurent Blourdier, parce que bien au-delà de l'enjeu écologique, ce que vous pointez là, et c'est aussi ce que Dominique Coatanea nous explique, il s'agit d'un enjeu d'église, c'est-à-dire que la conversion idéologique devient un moteur, en quelque sorte, si je vous ai bien entendu, de la conversion synodale, et que d'une certaine manière, nous ne pouvons plus y échapper. C'est bien cela, Père Laurent Blourdier?
3: Oui, tout à fait. Et j'allais dire, puisque la Terre, on l'appelle Sœur Terre, alors voir, il y a des moments Mère Terre, mais en tout cas, au moins Sœur Terre, apprendre de comment elle marche, apprendre, y compris humainement, mais y compris pastoralement, c'est-à-dire qu'elle nous enseigne la Terre aussi. Alors, ses bons côtés, et aussi aujourd'hui, par ses cris. Du coup, elle crie, et comment on en tient compte dans la pastorale. Cela étant dit, dans la pastorale, il y a cet aspect synodal, mais c'est pas si évident que ça de...
0: Oui, on peut l'imaginer.
3: Je veux dire, les gens, ils sont un peu comme... par exemple, prendre l'avion, oui, il faut faire attention, il y en a qui disent. Par contre, quand c'est visiter sa famille, là, ça marche pas, faire attention à l'avion.
0: Et c'est là où il faut discerner. Un dernier mot, Père Laurent Blourdier, avant de nous quitter. Je le disais tout à l'heure, vous êtes prêtre du Prado, donc avec une attention aux plus pauvres. Comment ça se passe dans vos relations avec les acteurs du monde rural, avec les éleveurs, avec les agriculteurs, dont on connaît les difficultés aujourd'hui? Quand vous parlez écologie, vous êtes accueilli comment?
3: Alors, moi, je viens de débarquer dans les deux paroisses nouvelles rurales, donc il n'y a pas encore eu beaucoup de rencontres autour de ça. Mais on retrouve un peu, ce qu'on disait tout à l'heure, binaire, c'est-à-dire il y a les pros et les anti.
0: C'est ça.
3: Et puis, quand on est pro, quand on est d'accord avec quelque chose, on dit, mais économiquement, ça marche pas. Enfin, c'est assez binaire les affaires. Mais faut discuter.
0: Vous arrivez à le dépasser,
3: Prado. Oui. Le deuxième chose que je dirais, c'est que nous, le Prado, il y avait une attention vraiment depuis longtemps, depuis le père Chevrier, depuis le fondateur, à l'attention aux pauvres. Mmh. Mais n'empêche que il n'y avait pas l'attention à la plus pauvre des pauvres, qui est la création, qui est la terre. Alors du coup, au Prado maintenant, il y a une orientation. On est en train de faire attention, mais parmi les plus pauvres, il y a maintenant la terre qui crie. Mmh. Et donc, on va travailler ça sur cette articulation entre oui. la pauvre terre, mmh. si fallait dire avec d'autres mots, et les pauvres. Mais en tout cas, l'attention, y compris nous, à la pauvre terre.
0: Un grand merci à vous, Père Laurent Blourdier. Je rappelle que vous êtes prêtre du diocèse d'Angers, curé de paroisse. Et on a bien compris en vous écoutant à quel point votre déjà fameuse pastorale à vélo va bien au-delà du fait que vous faites tous vos déplacements à vélo, mais c'est aussi une vision globale du monde, de la paroisse et de l'Église qui est en jeu. Dominique Coatanea, nous arrivons au terme de cette série de 3 épisodes de Où va la vie, en partenariat avec les facultés Loyola, consacrées à la transition écologique, au choix de transport. Un mot de conclusion, il se passe des choses, ça bouge.
1: À la fois, ça bouge dans le local, on pourrait dire, au plus près. Le choix de Laurent, de cette pastorale à vélo, ça bouge de façon communautaire à travers...
0: On l'a entendu avec les jésuites la semaine dernière.
1: Exactement, avec Gabriel qui a explicité comment une communauté religieuse se met en transition, parce que c'est vraiment l'enjeu, se mettre en transition. Et ça bouge aussi au niveau des sociétés civiles, quand des citoyens prennent à bras-le-corps les questions et du coup deviennent un corps social conscient des enjeux et du coup capable de pousser les politiques à arbitrer autrement.
0: Et voilà le programme pour les semaines à venir. Un grand merci à vous, Dominique Coatanea. Je rappelle que vous êtes enseignante-chercheure aux facultés de théologie Loyola Paris. Un grand merci également au père Laurent Blourdier, prêtre du diocèse d'Angers, curé de 2 paroisses, qui met en œuvre une pastorale à vélo. 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Justice sociale et justice environnementale sont le fil conducteur de cette formation. Pour en savoir plus, rendez-vous sur loyolaparis.fr. Un grand merci à notre réalisateur Cédric Cobat, un grand merci à vous tous qui nous écoutez fidèlement. 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Et je vous donne rendez-vous la semaine prochaine pour une autre conversation autour des grands débats éthiques d'aujourd'hui. Merci à vous toutes.

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0: à vous tous, chers auditeurs et auditrices de Radio Arc-en-Ciel. C'est un plaisir de vous retrouver ce soir pour notre émission Fais entendre ta foi. Et nous avons le plaisir d'avoir Émilie avec nous. Bonsoir Émilie.
1: Bonsoir.
0: Nous avons Ophélie avec nous. Bonsoir Ophélie.
2: Bonsoir.
0: Et nous avons aussi le plaisir d'avoir avec nous Graziella. Graziella, bonsoir.
3: Bonsoir.
0: Et nous avons aussi Maureen. Maureen, bonsoir.
4: Bonsoir.
0: C'est un plaisir de vous retrouver. Voilà, le studio, il est rempli. Merci Seigneur. Eh bien, chers auditeurs, nous avons, ce soir, nous allons parler de la pastorale de l'Est, la pastorale des jeunes de l'Est, et surtout des événements qu'ils proposent. Mais avant de démarrer, nous allons poursuivre avec un chant à l'Esprit Saint qui est de Dena Wana. Souffle.

0: Denawana avec ce chant souffle.
1: Maintenant que notre émission est portée par l'Esprit Saint, nous pouvons engager notre échange avec nos invités. Et n'oubliez pas, chers auditeurs, comme tous les jeudis soirs, si vous souhaitez partager vos avis et vos idées, afin de faire évoluer la place des jeunes au sein de vos paroisses ou tout simplement poser des questions à nos invités, n'hésitez pas à composer le 02 62 41 66 16. Nous nous adressons maintenant au groupe de la pastorale des jeunes de l'Est. Alors, est-il possible de vous présenter et vos rôles au sein de la pastorale des jeunes de l'Est?
2: Bonjour à tous. Donc moi c'est Graziella. Donc j'ai 28 ans. Nombre d'années dans le groupe, ben, ça fait déjà 3 ans. Voilà, depuis le commencement. Et puis, mon rôle dans le groupe, je suis la responsable, donc la référente. Et voilà, et comme service, je laisserai les autres se présenter. On discutera un peu plus tout à l'heure.
3: Alors, pour moi, ma part, donc moi, c'est Émilie. Vous me connaissez déjà. J'ai bientôt 26 ans. Et donc, pareil, j'ai commencé la pastorale des jeunes de l'Est aux côtés de Graziella. Donc, en tant que membre du groupe et en termes de service, bon, on occupait pas mal de postes, surtout sur la logistique et la création de jeux, avec ma petite binôme qui va se présenter.
4: Alors, bonsoir à tous. Moi, c'est Maureen. J'ai 29 ans et comme vous a dit Émilie, ça fait 3 ans qu'on œuvre au sein de l'équipe sur la partie jeux et ateliers.
1: D'accord, merci beaucoup pour vos présentations et j'ai quelques petites questions pour vous, excusez-moi. Alors, comment décrirez-vous votre groupe?
2: Alors, notre groupe, donc la pastorale des jeunes de l'Est, donc c'est un projet qui s'appelait à la base Projet des jeunes de l'Est, donc qu'on a porté il y a 3 ans. Et notre groupe, comme objectif, c'est de porter l'évangélisation des jeunes dans le secteur Est, c'est-à-dire dans les doyennés de Saint-Benoît, donc de Sainte-Rose, en passant par la Plaine des Palmiers jusqu'à Saint-Benoît, Salazie aussi, Brapanon, ainsi que le doyenné de Saint-André, donc qui démarre à Saint-André, qui englobe toutes les paroisses, en passant par Quartier Français, Sainte-Suzanne, jusqu'à Sainte-Marie-la-Ressource. Donc voilà, donc nous œuvrons en secteur, en mettant en place des projets pour les jeunes, pour les aider à grandir dans la foi.
1: D'accord, merci beaucoup. Au niveau de la prière, comment la prière vous parle, en quelque sorte?
2: Au sein du groupe?
1: Au sein du groupe, oui.
2: Comment la prière nous parle? Eh bien, en fin de compte, je dirais une phrase, je reprendrai une phrase de Monseigneur Aubry là-dessus. La prière, en fait, elle est partout autour de nous. Donc, c'est dans le vent, dans la pluie, dans le soleil, mais c'est aussi dans chacune des personnes qui nous accompagnent au quotidien. Et comment on la vit? On la vit en fraternité avec les personnes qui composent notre bureau, donc les membres de notre équipe, mais aussi avec les responsables des groupes de paroisse. Et donc, on fait un petit temps de prière très simple. Et au sein de notre bureau, on fait souvent la prière de béatification de Mère Marie-Madeleine de la Croix, puisque on chemine avec elle. Et on fait aussi la prière du synode. On reprend souvent la prière, la vocation Esprit-Saint du synode, parce que ce projet est vraiment une démarche synodale de marcher ensemble et de construire des ponts entre différentes structures du diocèse dans notre secteur.
1: D'accord, merci beaucoup. Et dans votre groupe, vous êtes à combien à peu près?
3: Alors, on est 5, si je ne me trompe pas. Voilà, 5, voilà. Alors, dire qu'on n'est que 5, ce serait un peu mentir, mais on va dire à piloter un peu la pastorale de l'Est. Mais après, à côté de ça, on a tout un staff qui sont présents sur le terrain, donc dans ces nombreuses paroisses, qui sont là pour donner la main et ouvrir la porte de leurs églises aussi pour nous accueillir et surtout faire flamber un peu tout ce partage qu'on a aussi autour des jeunes et de notre volonté aussi d'évangéliser nous, pastorales des jeunes de l'Est.
1: D'accord,
2: merci. Et il y a aussi les responsables de groupes de paroisses qui sont là aussi. C'est-à-dire, on est une équipe, on est un bureau, mais on collabore beaucoup avec toutes les personnes qui œuvrent dans l'église, dans nos secteurs, dans nos paroisses, voilà.
3: Après, pour revenir à votre question tout à l'heure en disant comment on pourrait décrire notre groupe, moi je dirais, enfin je mettrais le groupe un peu comme le feu. Voilà, moi je prendrais cette description là. Pourquoi ? Parce que déjà on est apparu comme ça. Voilà, quand je pense au Maïdo, voilà, le feu apparaît comme ça. Et en fait on vient enflammer les cœurs en fait. On se propage comme ça et ces 3 ans étaient très révélateurs dans tout ce qui a été proposé d'ailleurs. Et voilà, moi je décrirais notre groupe comme un feu, le feu de l'Esprit-Saint qui nous a pris, qui nous a porté et jusqu'à aujourd'hui, on est là, on avance et on œuvre. Et d'ailleurs, j'aimerais poser la question à Graziella. Combien de groupes de jeunes compte le secteur Est ? Intéressant de se poser la question. Voilà.
0: Après 3 ans.
3: Oui, après 3 ans, voilà. Est-ce qu'il y a des nouveaux groupes aussi qui sont apparus ou d'autres qui se sont renforcés aussi? Donc, est-ce que par hasard, il y a des groupes de jeunes
2: Oui, les paroisses, il y a beaucoup de groupes. Dans le secteur, on dirait, je pense qu'il y aurait une douzaine de groupes, parce qu'il y a beaucoup de paroisses, beaucoup de clochers, beaucoup de petites chapelles, et il y a cette présence jeune, et c'est vrai que notre groupe, ce qui a porté comme fruit, un des plus beaux fruits aussi, c'est de voir cette impulsion jeune dans d'autres paroisses, là où finalement on ne parlait pas de pastorale de jeunes. Et c'est vrai que ça a mené cette question, ce questionnement de, eh bien, pourquoi pas nous? Pourquoi pas avoir un groupe de paroisses? Parce que on a commencé comme ça, on a commencé à se dire, on peut pas rester dans nos paroisses. On doit se rencontrer, se connaître et se reconnaître en Christ. Ça a été la phrase du doyen de l'époque et qui a été repris, qui a été amorcé dans nos paroisses, dans nos discussions, dans les discussions de l'équipe. Et c'est vrai que on a commencé comme ça, c'est-à-dire on a commencé à se rencontrer, le groupe de Salazie, le groupe de Saint-André, le groupe de Sainte-Anne à l'époque. Et ensuite, petit à petit, il y a eu d'autres groupes qui sont venus. Et en fait, on s'est dit, pourquoi pas se structurer? Pourquoi pas proposer quelque chose qui soit concret, avec une vision, avec un projet bien établi et quelque chose qui tienne la route aussi pour nos jeunes qui ont besoin d'un cadre. Donc voilà comment ça a débuté. Et puis... voilà, on a continué, on a commencé comme ça et aujourd'hui ça porte des fruits. Aujourd'hui on se structure et comme dit Émilie aussi, on est une équipe et ce qui est intéressant, et on a le feu, c'est vrai. Alors de feu, des fois, il peut brûler
3: dans tous les sens.
2: Mais en fait, ce qui est magnifique là-dedans, c'est aussi de voir comment le Seigneur nous transforme, comment le Seigneur nous transfigure. Au travers de notre mission pastorale, comment il nous change, comment il nous appelle aussi à le suivre chaque jour. Donc on apprend des choses aux jeunes, mais nous-mêmes en tant que responsables, avec beaucoup d'humilité, on en apprend aussi beaucoup chaque jour.
0: Amen, c'est un beau message et puis une belle vocation, je dirais, pour cette pastorale des jeunes de l'Est. Mais alors, petite question pour vous personnellement, comment vous la voyez agir auprès des jeunes? Et il doit y avoir, vous avez dit, il y a eu le feu, il y a eu beaucoup de fruits, mais pour la multiplier encore plus.
3: Moi je dirais, si je peux prendre la parole, moi je dirais c'est par rapport à nos actions. Tout simplement, en 3 ans, on a eu une visibilité à construire. Et pareil, à travers justement de nombreux événements de différents types, qui étaient soit à visée vocationnelle ou de l'évangélisation, de l'évangélisation, je perds mes mots, ou juste des rencontres fraternelles aussi. Donc il y a plusieurs petites sensibilisations qui a été faites. Et je pense qu'à travers ces à travers ces événements, il y a eu des jeunes qui ont été touchés, il y a eu des jeunes qui ont été appelés, et il y a eu des jeunes aussi qui, finalement, s'accrochent un peu plus à la prière et rejoignent des groupes. Par exemple, on peut aussi citer Sainte-Rose, qui avait des difficultés aussi à créer un groupe de jeunes, mais avec, par exemple, notre intervention au 15 août, voilà, on a pu prendre un petit peu. Donc forcément, après, les jeunes à mobiliser, on va pas se cacher, hein, c'est il y a une difficulté à maintenir, et ça c'est dans tous les groupes, hein, voilà, de manière générale. Il y a pas un groupe où les jeunes sont à 100% là, 24/24, 365 jours/365. Donc voilà, mais l'idée de savoir qu'on a planté une graine au cœur de ces jeunes là pour nous, en tant que pastoral des jeunes de l'Est, c'est une réussite, en fait.
0: C'est peut-être gratifiant aussi pour vous qui voyez ces jeunes-là se fortifier, avancer aux côtés de d'autres jeunes pour évangéliser pour le Seigneur.
3: Surtout, ce que vous dites là me fait penser aussi à le premier événement à Sainte-Anne, où il y a eu beaucoup... Enfin, on avait vu là, à ce moment-là, on s'est dit, on est sur la bonne voie. Voilà, parce que c'était vraiment le gros projet de la pastorale de l'Est, et qui dit, voilà, où on voyait des jeunes qui vraiment étaient pris dans l'événement, en fait, hein. Il y avait beaucoup de confessions, plein de choses qui, comment vous dire, des temps de prière où ils étaient vraiment portés, et on a vu des larmes, on a vu des joies, on a vu vraiment une fraternité ce jour-là. Et cet événement-là était déclencheur, je pense, pour l'ensemble du bureau, en fait, en se disant, en fait, on est sur la bonne voie. On doit aider ces jeunes, l'Est a besoin, et let's go, quoi.
0: Let's go, comme vous dites. Mais merci beaucoup pour ces beaux témoignages. Oh là, je bafouille un petit peu. Merci beaucoup pour ces beaux témoignages, et on va poursuivre avec ce chant de Be Witness en ce jour.
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0: En ce jour, chantons pour son nom, parce que c'est pour le Seigneur que nous chantons.
1: Alors nous allons poursuivre avec nos questions avec la pastorale des jeunes de l'Est et je vais continuer avec cette question. Dans votre pastorale, comment vous apprenez aux jeunes à vivre votre foi au quotidien?
2: Alors je dirais que dans les petits ateliers que nous faisons, on apprend aux jeunes à vivre la foi dans les petits gestes du quotidien. Donc la foi s'apprend d'abord en famille, grâce à l'exemple de leurs parents et aux valeurs qu'ils transmettent, avec par exemple la prière en famille, comme réciter le chapelet ou encore le respect et le pardon, mais aussi à l'école. On apprend aux jeunes à vivre leur foi en respectant leurs camarades et leurs enseignants, en étant solidaires, en s'aidant, en refusant aussi tout ce qui est harcèlement, en faisant preuve de bienveillance et de solidarité. Et il est important pour nous de leur montrer que la foi ne se limite pas seulement à l'Église, mais qu'elle se vit aussi dans chaque aspect de leur vie.
1: Merci beaucoup. Et n'oubliez pas, chers auditeurs, si vous souhaitez réagir à notre émission, n'hésitez pas à composer le 02 62 41 66 16.
0: Alors moi, j'aurais encore une question pour vous. Si par exemple, vous avez un jeune qui venait vous voir et qui vous dit « je ne sais pas trop, je ne suis pas à l'aise » ou « j'ai un peu peur d'aller voir les autres jeunes ou de m'intégrer dans un groupe », qu'est-ce que vous pourrez leur dire et qu'est-ce qu'on peut aussi leur dire s'ils nous écoutent?
3: Moi, je leur dirais un truc tout bête, il ne faut pas avoir peur, mais je sais que c'est difficile à faire parce qu'on dit souvent, le pape dit souvent, n'aie pas peur. Le pape Léon a redit là aux jeunes espagnols, n'ayez pas peur. Mais et je sais que parfois c'est difficile. En fait, il faut se dire que il ne faut jamais rien regretter dans la vie. Je dirais à ce jeune-là, vis ta vie, vis tes rêves sans regret. Parce que n'aie pas peur justement de se dire, je vais rester chez moi dans mon confort. N'aie pas peur de sortir de ton canapé, comme dirait le pape François en 2016, en Pologne. Sortez de vos canapés et allez, pardon, proclamer l'évangile, allez tout ça. Et en fait, ce qui est intéressant, c'est de dire aux jeunes, n'aie pas peur de sortir de ta zone de confort. Peut-être que ce qui te conforte là ne te rend pas heureux. Et si on veut être heureux et avancer dans sa vie, voilà, mais il faut vivre sa vie. Voilà, pour vivre parfois des peines, hein, des doutes, des joies, etc. Je ne dis pas que tout est rose dans le groupe de jeunes, que ça va être le feu, la fête tout le temps. Non, parfois peut-être il y aura des déceptions, peut-être que parce qu'on est au contact des êtres humains. Mais le plus important, c'est de vivre sa foi. Et pour vivre sa foi, il faut aller à la rencontre des autres. La charité, c'est l'amour qui se met à la rencontre, qui se met en mouvement. C'est pas l'amour qui reste pur dans son petit coin. C'est pas l'amour qui se vit uniquement dans son cœur. C'est vraiment aller vers l'autre. Donc voilà, n'aie pas peur, mais mets en pratique ce n'aie pas peur en sortant de ta zone de confort. Voilà. Reste pas sur les écrans.
4: Vas-y, Maureen.
2: Et à côté de ça, je dirais aussi que quand on organise nos projets, on fait toujours en sorte de créer des jeux où la cohésion est mise en avant. Donc un jeune qui a peur, il va quand même se laisser aller parce qu'il sera partagé entre joie, fou rire et nouvelles rencontres. Et ça aide à avoir confiance en eux et à avancer plus facilement vers l'autre et à revenir aussi vers les événements. Enfin, dans les événements, pardon.
0: Amen. Émilie ?
4: Ouais. Non, oui, effectivement, les filles ont très bien résumé, elles ont tout dit en fait. Hein. Que rajouter de plus, mis à part les jeunes, osez, venez. Et oui, à travers l'autre, c'est là où on découvre nos limites et aussi la joie d'aider en fait. Quand on donne une pièce à un SDF ou quand on vient en aide à une personne en difficulté, c'est ce fameux lien social là qu'il faut finalement développer, cette empathie là, et c'est ce que nous faisons dans les activités, comme soulignait Maureen. Et comme disait Graziella également, c'est par le lien fraternel que ben, on pourra construire et bâtir cette église solide que nous rêvons tous.
0: Que nous rêvons tous.
4: Et dernière question, donc pour clôturer un petit peu cette première partie, donc sur la pastorale des jeunes de l'Est. Alors juste peut-être préciser un petit peu de comment se positionne en fait la pastorale des jeunes de l'Est par rapport à la pastorale diocésaine et ben, les groupes de paroisses, donc du secteur Est.
3: La pastorale des jeunes de l'Est, en fait, c'est un projet qui collabore avec les paroisses, les structures du diocèse, par exemple comme le Secours catholique, hein, on collabore beaucoup avec le Secours catholique ou même la radio, ou même voilà. Mais par rapport au diocèse, donc on est une instance hein, en dessous de la pastorale diocésaine des jeunes. Donc on fait très attention aussi à ne pas mettre des événements en même temps. On attend aussi souvent le calendrier de la pastorale diocésaine pour pouvoir se projeter, nous, dans notre secteur. On fait des événements une fois tous les 3 mois, à peu près. On essaye aussi de faire communion, de faire corps avec l'Église à La Réunion en mettant en place des projets d'animation, mais en lien avec des pèlerinages diocésains. Donc, je pense notamment au 15 août à Sainte-Rose. Ou bien, l'année dernière, on a été aussi sur la Croix Glorieuse, à la Plaine des Palmistes, mais toujours dans le secteur Est. Voilà. Et par rapport au groupe de paroisse, eh ben, on est un soutien. On vient comme un soutien, on peut donner des conseils. Donc, dernièrement, on a eu une rencontre hein, avec des responsables de paroisse où on a évoqué différents sujets sur ce qu'ils vivent, leur réalité. Donc, ça permet aussi à des responsables de se retrouver entre responsables, de vivre une communion fraternelle, de prier ensemble, de se rencontrer, de se connaître. Et aussi, bah, pourquoi pas d'avoir aussi de bonnes idées. Qu'est-ce qui marche bien à côté? Voilà, quelque chose qui marche bien à Saint-André peut aussi porter des fruits à Sainte-Suzanne, ou vice-versa, ou au contraire, il y a une solution qui a apporté un problème à Sainte-Marie et qui peut être repris à Salazie. Donc, il y a aussi cette cohésion. Donc, nous, on vient apporter ça. Et on n'est pas au-dessus, on vient plutôt se compléter à l'offre paroissiale et faire fédérer les groupes entre eux et aussi mutualiser certaines actions pour un élan un peu plus grand. Et donc voilà.
4: Donc finalement, vous êtes vraiment dans une démarche un peu synodale, on peut dire?
3: Oui, totalement. Totalement, en fait. C'est l'objectif principal du projet, en fait. C'est-à-dire d'être une complémentarité, c'est-à-dire d'aider, en fait, de développer des talents et aussi de mutualiser nos efforts, parce qu'ensemble, on va beaucoup plus loin. Tout seul, on va plus vite, mais si chacun reste dans sa petite paroisse et fait sa petite cuisine, je veux dire, si on peut faire de belles choses et aussi se rencontrer. On a énormément à apprendre des autres. Beaucoup, beaucoup. Donc, si on reste cloisonné dans nos chapelles, dans nos églises, et qu'on ne s'ouvre pas vers les autres, eh ben, on va évoluer, mais on va pas apprendre. Et c'est ce qu'on remarque aussi beaucoup. Quand on fait les temps de frate, on voit des jeunes qui se mélangent. Parce que c'est facile de rester avec son groupe de jeunes et on a une belle amitié.
4: On en connaît tous aussi.
3: Voilà. Mais se mélanger, être un jeune de Saint-André, Sainte-Marie, Sainte-Suzanne, voilà. Se mélanger, c'est aussi, finalement, c'est pas choisir le confort aussi. Donc, oui. C'est rencontrer les autres. Et au travers des expériences des autres, bah, apprendre davantage aussi sur soi-même et grandir.
4: Amen. Merci pour cette belle réponse, Graziella. Parce que du coup, effectivement, ça nous permet aussi de nous aussi, jeunes, de bien comprendre, puisqu'il y a pas mal de publications, etc., qui sont touchantes, etc., qui sont relayées, etc. Et c'est bien de voilà rappeler aussi ce cadre dans lequel s'inscrit la pastorale de jeunes de l'Est. Et pourquoi il y a... Donc, s'il y a Est à la fin, est-ce qu'on peut sous-entendre qu'il y aurait le Sud, l'Ouest ou le Nord?
3: Pour l'instant, c'est vrai que... Alors, moi, je dis souvent, hein, le soleil se lève vers l'Est.
4: Hein, donc, oui, c'est vrai.
3: On va dire que... La petite lumière, elle s'est levée vers l'Est, mais nous, on a déjà transmis un dossier au coordinateur diocésain de la pastorale des jeunes. Donc, plus tard, on entend qu'il y aurait aussi des envies, pourquoi pas, d'avoir d'autres pastorales des jeunes de secteur dans le nord, dans le sud aussi, dans l'ouest, il y aurait des demandes, mais voilà, après, nous, notre objectif, c'est vraiment de rester en secteur, parce que je dis souvent, les petits ruisseaux font les grands fleuves, donc on y aime bien le petit ruisseau, nous. Nous, on aime bien le petit lit, le petit bras de rivière. Donc, voilà, on va rester dans notre secteur. Et ensuite, avec le souffle de l'Esprit Saint, je n'en doute pas que la suite se fera petit à petit dans le diocèse.
0: Amen, merci beaucoup, Gradilam. Oui, moi aussi j'aime bien les petits ruisseaux et à la fin ça devient une mer immense. Comme on est sur une île, on est entouré de mer, c'est trop bien. Eh bien, on va mettre une petite chanson pour démarrer après la suite de notre émission. On va poursuivre avec Laurent Grybowski, N'aie pas peur de l'avenir.

0: Sur la terre, tu vivras, n'aie pas peur de l'avenir. C'était Laurent Giboski.
1: Et nous vous rappelons aussi, chers auditeurs, de ne pas hésiter à nous faire un coucou en composant le 02 62 41 66 16. Nous sommes en compagnie de la Pastorale des Jeunes de l'Est, donc n'hésitez pas à nous appeler si vous êtes un jeune de l'Est.

0: vivre avec nous, donc un beau moment de rencontre, de prière et de partage, où on pourra échanger et faire de nouvelles rencontres. Donc c'est un événement qui sera ouvert aux jeunes de 12 à 30 ans. Et vous l'avez compris, on l'a répété plusieurs fois, il ne faut pas avoir peur et sortir dans le fait noir. Et vous l'avez compris, le mot-clé, c'est la joie. Alors on vous attend nombreux et nombreuses dans la bonne humeur et avec le sourire, donc le samedi 4 juillet.
1: C'est noté. Donc, alors moi, ce qui m'interpelle un petit peu là-dessus, c'est de savoir un petit peu, qu'est-ce qu'on va faire durant cette journée?
0: Alors, au programme, il y aura une messe, un temps de louange, donc des témoignages aussi très inspirants, un moment de fraternité, donc tout ce qu'il faut pour passer un bon moment ensemble.
1: Y a-t-il à manger?
0: Oui, bien sûr.
1: Me regardez pas avec les gros yeux, parce que déjà donné la réunion et déjà donné à manger. Donc voilà.
0: Oui, tout est prévu.
1: Je vous embête, j'emmènerai des pastilles. Voilà, ceux qui viennent. Je m'engage.
2: Attention.
1: Oui. Alors, pour avoir un petit peu plus de renseignements aussi sur ce beau thème, du coup, ma grâce te suffit. Donc, est-ce qu'on peut avoir un peu d'informations de pourquoi déjà ce thème?
2: Alors, ma grâce te suffit. Donc, ça vient, c'est un verset hein, biblique hein, de Saint Paul aux Corinthiens. Et en fin de compte, ça signifie que Dieu ne nous promet pas que tout va changer immédiatement. Mais il nous promet que sa grâce, il nous promet sa grâce à lui pour vivre fidèlement, même lorsque l'on est faible, lorsqu'on est blessé, lorsqu'on se sent peut-être limité. Et donc c'est un verset qui est tiré d'une lettre de Saint Paul et c'est le verset en lui-même, c'est ma grâce est suffisante pour toi, car ma puissance s'accomplit dans la faiblesse. Autrement dit, ça voudrait dire que la faiblesse n'annule pas l'action de Dieu. Au contraire, elle devient le lieu où la puissance de Dieu vient nous relever. On dit souvent relever le faible, voilà, pour pas reprendre Glorious, mais c'est totalement ça. Et souvent, quand on est jeune, on a envie de se détacher de cette image-là. On n'a pas envie d'être faible. On a envie de tout est là, un petit peu vaillant sur les réseaux sociaux. On fait montrer notre meilleure image, notre meilleur soi, et on repousse en fait tout ce qui nous limite. Et si on se sent pas à la hauteur de ce qu'on voit sur les réseaux sociaux, eh bien, on se sent pas bien en fait. Donc, et ma grâce te suffit nous rappelle que la seule chose qui est importante pour nous, pour un jeune, c'est de dire qu'on n'est pas obligé d'être fort pour être aimé de Dieu. Même quand il y a des soucis, quand on a peur, quand on ne sait plus gérer ses émotions, quand on n'arrive pas à avancer, malgré ça, Dieu est présent. Et c'est beaucoup d'espérance aussi pour un jeune, hein. Dieu est présent, Dieu nous donne sa grâce. Et notre mission en tant que chrétien, elle n'exige pas une perfection. Mais en fait, elle nous demande d'avoir une confiance en Dieu. Voilà, c'est la confiance en Dieu. C'est ça que ce thème évoque chez nous. Et lors de cet événement-là, on aura le beau témoignage d'un jeune africain qui habite à Mayotte. Et ce jeune-là donc donnera des éléments sur sa vie, sur son parcours de vie. Et on aura à cœur d'avoir ce partage interculturel avec lui. Et donc, voilà. Donc, je ne dis pas plus, garde un peu de surprise, mais
1: Oui, il
2: ce sera un
1: s'appelle
2: beau
1: Jean en
2: témoignage.
1: plus.
2: Voilà.
1: Donc, oui, donc moi je vous invite fortement. Voilà, je ne vais pas spoiler, mais je peux vous dire que ça va être un témoignage très fort et qui a le mérite d'être entendu par le maximum de jeunes. Donc, soyez au rendez-vous le 4 juillet et c'est samedi prochain pour démarrer ses vacances.
3: Ah, c'est bien, il faut noter dans vos agendas.
1: Vas-y, vas-y, vas-y, vas-y.
4: Alors, ce soir, on voit un même fil rouge former, accompagner, mettre en place des lieux de rencontre où les jeunes peuvent être reconnus et aimés parce qu'aucun enfant ou un jeune ne se construit sans amour et sans regard bienveillant des adultes. Et on voit aussi une logique, la pastorale des jeunes de l'Est ne se limite pas à occuper un créneau, elle construit une vie intérieure, une vie communautaire et conduit les jeunes à faire les bons choix.
3: Amen.
1: Et donc, vous aurez compris, donc ce soir, nous avons accueilli la pastorale des jeunes de l'Est.

0: Nous avons également pu échanger sur cet événement du 4 juillet. Donc, il compte sur vous pour être le plus présent possible. On fait un coucou aussi au groupe des jeunes de la ressource qui sont dans la préparation de cet événement et dans l'excitation de vous accueillir. Vous verrez bien sur les réseaux sociaux. Donc, nous allons, avant de passer à notre temps de prière, pour confier tous ces jeunes, notamment du secteur Est, mais également plus loin, donc sur toute l'île de la Réunion. Maria, quel chant nous pouvons envoyer?
1: Quel chant on peut envoyer? Vous voulez quoi? Non, on peut. Alors, j'avais bien aimé ce que Graziella avait dit tout à l'heure, que le Seigneur, justement, il nous relève. Donc, je vous propose, avant ce petit temps de prière avec nos chers invités, ce chant du groupe Glorious, Relever le faible.

0: C'était le groupe Glorious avec ce très beau chant Relevez le faible. Rien que tel pour commencer ce petit temps de prière avec nos invités et avec vous, chers auditeurs. Alors n'hésitez pas.
1: Et nous prenons un petit temps pour se poser et penser un petit peu à tout ce qui a été dit ce soir. Nous remercions aussi la pastorale des jeunes de l'Est pour leur mission, leur engagement et leur dévouement dans cette évangélisation pour le Christ. Alors chacun, dans son cœur, pourra dire et confier les jeunes réunionnais au Sacré-Cœur de Jésus, puisque nous sommes dans le mois du Sacré-Cœur. Et nous pouvons dire nos prières.
2: Seigneur, nous te confions les jeunes qui cherchent un sens à leur vie, qui ont des choix difficiles à faire ou qui sont perdus. Aide-les à reconnaître ton appel, à fortifier leur cœur, à marcher avec confiance et à découvrir que ton amour est plus fort que leur peur.
3: Seigneur Jésus, merci pour ces jeunes qui prennent le temps de se rencontrer, de prier et de servir. Donne-leur un cœur courageux, une foi joyeuse et la liberté d'aller vers ceux qui sont loin. Que nos événements soient des occasions réelles de rencontre et de paix.
1: Seigneur, nous te confions tous ces jeunes qui sont perdus, qui ne comprennent pas la différence entre faire le bien et faire le mal, qui banalisent ces actes qui les créeront des blessures profondes. Seigneur, guide-les à trouver un bon chemin, à faire appel à cette lumière que tu envoies. Fais descendre ton Esprit Saint afin qu'il guide ces jeunes qui, à un moment dans leur vie, où ils comprennent que ta volonté et l'amour, la patience, la fertilité et la persévérance. Qu'abandonner n'est pas la solution. Que détruire n'est pas la solution. Mentir aussi n'est pas la solution. Alors Seigneur, moi je te confie particulièrement tous ces jeunes qui ont été salis, qui ont été dénigrés, rabaissés à cause de fautes ou de manière injuste. Je te les confie pour qu'ils retrouvent le droit chemin, qu'ils retrouvent l'espoir en toi, qu'ils comprennent que rien n'est perdu et qu'ils ont tout à gagner encore. Alors guide-les, ainsi que tous les responsables de nos églises, de nos jeunes, afin que eux également et leur rôle avec un regard d'amour sur ces jeunes. Amen.
4: Seigneur, nous te confions les jeunes qui sont au chômage, qui cherchent une formation, qui vont peut-être échouer au bac et au brevet. Et donc nous te confions tous ces jeunes-là, que tu sois leur lumière, que tu sois leur espérance, qu'ils se raccrochent à toi et non pas à la drogue, aux addictions. Et nous te confions aussi tous ces jeunes qui sont déjà dans ces problèmes d'addiction. Nous te confions également leurs familles, tous les jeunes qui sont violentés dans les familles, tous ces jeunes que nous apprenons petit à petit qui ont été abusés dans nos foyers, dans notre société, en France et surtout à La Réunion. Et nous te confions tous ces jeunes qui perdent espoir, qui perdent espoir en la société, en la famille et en l'avenir. Et que chacun de nous, nous puissions être une petite lumière, une présence du Christ avec eux. Et aussi nous te prions pour les éducateurs, que nous soyons en tant que responsables des bâtisseurs de paix, et que nous soyons vraiment à l'œuvre pour faire rayonner la lumière du Christ en nous et avec eux. Amen.
0: Seigneur Jésus, je te confie l'intention de Victor Dumoufia qui prie ce soir au Sacré-Cœur de Jésus pour toutes les personnes qui sont en recherche de leur voie professionnelle ou spirituelle. que le Seigneur puisse les guider sur leur chemin. Et je confie toutes les personnes ce soir qui nous écoutent, qui sont présents aussi, leurs familles, leurs amis, et leurs projets, leurs souhaits, leurs rêves, que tu puisses les guider, les protéger, leur accorder la grâce de ton amour et de ta paix. Amen.
1: Amen.
4: Amen.
0: Amen.
1: Nous arrivons au terme de notre émission. La pastorale des jeunes de l'Est et le groupe de jeunes de La Ressource vous convient à l'église Notre-Dame Auxiliatrice le samedi 4 juillet, donc de 15h30 à 21h. Donc n'oubliez pas d'être présent. Si vous souhaitez les suivre ou les contacter, ils sont également sur les réseaux sociaux, donc Instagram et Facebook. Retenez surtout, chers auditeurs, vous qui nous écoutez, que ces groupes ne sont pas faits pour les parfaits. Ils sont faits pour grandir avec le Christ, en équipe, dans le temps, et pour construire une vraie fraternité.
3: Il est maintenant le temps des annonces, excusez-moi. Alors, il y a une seule et unique annonce. Alors, cette annonce concerne ce dimanche, le dimanche 28 juin, de 8h30 à 16h. Il y aura un rassemblement pour les jeunes de 12 à 15 ans, et particulièrement aux jeunes de 4e année de catéchisme. Ça se déroulera à la paroisse Saint-Augustin à la Ravine des Cabris et c'est organisé par la pastorale des jeunes sur le thème « Avec Jésus, je peux tout ». Au programme, louanges, des ateliers et ainsi qu'une messe présidée par Mgr Pascal Chanteng. Il est vivement conseillé de ramener votre chaise, vos repas, votre casquette et votre bouteille d'eau ainsi que tenue de sport. Voilà, c'était tout pour les annonces.
0: Merci beaucoup Ophélie pour les annonces et surtout n'oubliez pas le rendez-vous du 4 juillet avec les jeunes de la paroisse de la Ressource avec la pastorale des jeunes de l'Est. Merci à chacune d'entre vous pour ce très beau partage. Merci à vous chers auditeurs et auditrices de Radio Arc-en-Ciel. N'oubliez pas, on se donne rendez-vous tous les jeudis soirs de 19h à 20h pour notre émission Fais entendre ta foi. Et on va se quitter avec ce chant du groupe Open pour te remercier et
5: nous retrouve.

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1: Et bonne soirée à tous. L'écho en commun tout de suite avec RCF Radio Notre-Dame. On parle de Bedjock, le pari sportif ludique qui crée du lien.
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3: Bonjour à tous. Alors que le coup d'envoi de la Coupe du Monde de football en Amérique du Nord a sonné, associations et experts alertent sur les risques de dérive liés aux paris sportifs en France. L'Autorité nationale des jeux français estime que le montant des mises pourrait atteindre 1,2 milliard d'euros. Selon une étude commandée par le régulateur, 57% des Français entendent suivre l'événement et 41% d'entre eux ont l'intention de parier. Et c'est justement le pari qui est en jeu. Une entreprise lyonnaise revisite le concept et propose de parier sans dépôt, ni collecte d'argent, ni versement de gains. On fait le point sur ce pari stupéfiant qui crée du lien. Tout de suite dans l'écho en commun.
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3: Victor Bauduret, bonjour.
4: Bonjour.
3: Vous êtes le fondateur de Bedjock, une application de paris sans argent qui profite aux clubs et aux associations. Joël Bauduret, bonjour.
5: Bonjour Bérangère.
3: Vous êtes le père de Victor, vous veillez au grain et apportez aussi votre regard d'entrepreneur, de dirigeant mais aussi d'inventeur. On reviendra sur votre parcours exceptionnel dans un instant. Je me retourne vers vous Victor, on a entendu dans mon lancement l'engouement pour les paris sportifs, mais je crois que c'est un autre événement qui vous a inspiré l'idée de créer cette application sans mise d'argent. Est-ce que vous pouvez nous en dire plus?
4: Oui, Bedjock, c'est né d'une histoire entre amis, des paris de tous les jours qui n'aboutissaient jamais. Et du coup, on s'est dit qu'on allait mettre en place une application qui allait avoir des paris complètement personnalisés. C'était vraiment notre baseline du départ. Et puis après, au fur et à mesure d'en parler et de faire, on va dire, des paris entre amis, on va dire, en petit comité au départ, on est arrivé sur le côté associatif, événementiel, restauration pour la fidélisation. Ça a plutôt bien fonctionné parce qu'il n'y avait pas du tout cette notion d'argent. Donc, on enlevait, on dépolluait, on va dire, cette notion-là. On est sur le côté associatif aussi pour dynamiser le côté local. Donc, resserrer ce tissage local qui est des fois un petit peu compliqué.
3: Et qui peut utiliser Bedjock aujourd'hui?
4: Tout le monde peut utiliser Bedjock.
3: Du particulier au professionnel.
4: Du particulier au professionnel.
3: Qui est le particulier? Une femme?
4: Le particulier, c'est
3: un enfant.
4: Vu qu'on est sans notion d'argent, on a cette possibilité de commencer à l'âge numérique, donc c'est 15 ans. Pas besoin d'avoir 18 ans révolus pour pouvoir jouer à Bedjock. De 15 ans à 77 ans, voire plus. Voilà, c'est ces personnes qui ont l'habitude d'utiliser des smartphones et qui ont l'habitude. Alors, pour le particulier, c'est de faire des paris entre amis, effectivement, qui vont jamais au bout. Donc là, l'application permet de recentrer ça et de faire des relances et d'avoir une validation par le gagnant et de dire, voilà, j'ai bien eu mon lot, donc du coup, c'est validé, le pari, il est fini et il est archivé.
3: Vous pouvez donner un exemple le plus fréquent de paris qui sont donnés par des particuliers sur votre application?
4: Ce qui est assez drôle, c'est que c'est pas spécialement sur des gros matchs comme une Coupe du Monde ou autre, c'est local en fait. C'est vraiment, on sort l'application à l'instant T, on se dit, tiens, on parie que mon équipe va gagner. Je suis joueur avant d'aller jouer.
3: Ça peut être une équipe de badminton, ça peut être une équipe de rugby, ça peut être même une équipe de jeu d'échecs, j'ai lu ça.
4: Oui, complètement, ça peut être...
3: Tous les jeux sont... autorisé en
4: voilà,
3: réalité.
4: Tous les jeux sont permis, effectivement.
3: Ouais. Et on peut être combien sur un pari?
4: On peut jouer jusqu'à 15 sur un pari. Le côté professionnel, on a des stades de 250 jusqu'à 1000, jusqu'à après à l'infini, on va dire. En fait, le professionnel, eux, ils ont un compte indépendant, un dashboard donc, qui est sur Internet, type site. Donc eux, ils drivent tout grâce à ça. Donc que ce soit leurs partenaires, les lots, les gages, les relances, les participants. Ils ont une visibilité sur tout l'ensemble, sur les statistiques aussi, sur le nombre de vues d'un partenaire, sur est-ce que les lots ont été récupérés, combien de fois une personne est allée sur un site internet. On peut rentrer tout un tas d'informations. On a un club, eux, ils mettent carrément leur billetterie dessus. Donc c'est carrément réserver votre billet pour accéder au match. Donc ils font un pari et grâce à ce pari-là, ils mettent l'accès. Et ça, tout est traqué.
3: Donc on a un côté particulier, un côté professionnel.
4: Exactement.
3: Parce que, je voudrais revenir sur les particuliers. C'est qui? C'est plutôt des femmes, des hommes qui jouent chez vous? Ils sont quel âge?
4: Alors là, c'est...
3: Vraiment,
4: alors...
3: C'est tout le monde?
4: Ouais, franchement, c'est tout le monde.
3: Autant des femmes que d'hommes.
4: Ouais. Bah, en fait, quand on enlève vraiment cette notion d'argent, effectivement, peut-être sur les paris d'argent, on a peut-être plus d'hommes, mais là, franchement, c'est hommes, femmes, que ça soit. Et puis, c'est surtout sur la vie du quotidien, en fait. On peut parier, je sais pas, d'aller faire des courses avec sa femme, alors que d'habitude, on n'a pas envie, quoi. Enfin, c'est, donc, du coup, c'est un peu l'enchaînement, et puis, on relance le truc, quoi. Donc,
3: les paris sont ouverts.
4: Voilà, exactement.
3: Et pour les professionnels, ça marche comment? Je suis un club de sport. J'ai envie de permettre à qui de gagner quoi?
4: Bah, c'est surtout récompenser les personnes qui sont sur place, qui viennent sur place, qui viennent nous supporter ou pas, mais ça peut être des grands-parents qui sont à distance, qui peuvent pas spécialement suivre leur petit-fils. Donc du coup, ils ont une traçabilité, savoir s'ils ont gagné ou pas, si c'est lié à un score.
5: Donc ça va être des fans, des bénévoles, des licenciés, c'est ça ?
4: C'est ça, des bénévoles. Les bénévoles qui sont souvent aussi oubliés. On a quelques clubs qui font des paris privés, parce qu'on a la possibilité de faire du public ou du privé. Paris privé où il y a que les bénévoles qui sont intégrés dedans. Donc c'est pour les récompenser avec les lots, on va dire, des partenaires, au lieu de distribuer ça un peu à n'importe qui ou potentiellement garder pour soi. C'est vraiment, on met en place le pari et un bénévole peut gagner. C'est souvent les personnes un petit peu mises à l'écart, surtout en ce moment, on va dire, on peine à avoir plus de bénévoles que ça, mais c'est quelque chose qu'on met en place, effectivement, de générer
5: grâce à l'application. Bien sûr. Le principe de Betjog repose sur une mécanique volontaire simple. Les clubs, associations ou athlètes créent leur propre pari autour d'un événement sportif ou culturel, meilleur buteur, meilleur vainqueur du match, résultat final ou podium, et définissent un lot à remporter. Qu'est-ce qu'on peut gagner? Parce que, encore une fois, dans l'inconscient collectif, on se dit, quand on parie quelque chose, c'est souvent de l'argent. Vous avez dit, l'argent, c'est niette, il n'y en aura pas ici. Donc, qu'est-ce qu'on peut gagner?
4: Alors, du côté grand public, vous pouvez gagner ce que vous voulez parier avec vos amis. C'est potentiellement un restaurant, je sais pas, une raquette de tennis. Ça peut être tout. Ça peut être, comme on disait tout à l'heure, d'aller.
5: Donc plus du matériel, de l'immatériel.
4: Du matériel, un service. Ça peut être un service aussi. Sous forme de lot et de gage. Là, on englobe l'ensemble. Ça peut être sous forme de gage.
5: Bien sûr.
4: Et puis pour le professionnel, eux, c'est en fonction de ce que les partenaires peuvent donner, ce que le club aussi peut donner. Ça peut être aussi des places pour un match, ça peut être ranger la salle, ça peut être faire le ménage et autres. C'est tout un ensemble et si c'est un gage, on a une visibilité, on doit apporter une preuve, donc une preuve qui est validée par les gagnants. Donc on va vraiment jusqu'au bout de cette démarche-là. Donc si c'est ranger la salle, il y aura toujours quelqu'un qui est gagné et qui va prendre une photo et qui va l'intégrer et qui va valider. Ou alors le perdant le valide.
5: On a vu les particuliers, on a vu les professionnels. Parlons maintenant des partenaires. Les partenaires, eux, ils peuvent gagner en visibilité. Comment ça marche?
4: Alors eux, ils ont une intégration sur les paris. Quand on crée un pari personnalisé, on a la possibilité d'avoir tel et tel partenaire. Donc on peut monter jusqu'à 6 ou 7 partenaires par pari, parce qu'après ça devient beaucoup. Et puis après, on est noyé dans la masse comme tout autre. Donc le but, c'est de créer des paris en mettant en visibilité ces partenaires-là. Et grâce à Betjo qui a l'ouverture du grand public, parce que le grand public, c'est totalement gratuit encore pour eux, ça change pas. On a cette traçabilité après. Donc c'est vraiment ce qu'on disait un petit peu tout à l'heure, c'est qu'on a un dashboard qui nous appelle des statistiques et la plupart du temps, les partenaires, ils ont jamais de retour là-dessus. Ils savent pas si quelqu'un est revenu chez eux, ils savent pas comment a été exploité leur budget, et on sait combien de fois le pari a été ouvert, potentiellement combien de personnes en ont vu. Donc à la fin de l'année, on peut leur donner des statistiques complètes sur cette partie-là, on va dire, de communication
5: qui est un petit peu... C'est de la publicité qui est réelle.
4: Qui est réelle et puis relativement locale. Quand on a des clubs locaux, ils vont chercher principalement des gens qui sont à 20 bornes autour d'eux, voire plus sur des plus gros clubs, mais la plupart du temps, c'est très recentré. Donc du coup, on fait un tissage local. Je sais pas, le boulanger qui a mis 10 baguettes en jeu, il va potentiellement avoir 10 clients qui seront peut-être jamais allés chez lui et finalement ils vont peut-être revenir parce que l'accueil était sympa, parce que le pain était bon et autres.
5: Comment vous faites pour attirer ou fidéliser les utilisateurs aujourd'hui?
4: Alors le professionnel, ils ont un type d'abonnement qui leur permet de faire des relances, c'est vraiment créer une communauté autour d'eux. On passe pas mal sur les réseaux, pas mal aussi sur du contact. Moi je suis pas mal dans le milieu du sport aussi en parallèle. C'est principalement ça. On a des partenariats qui nous permettent d'acquérir et d'aller chercher des associations, parce que là on parle beaucoup des clubs de sport, mais Betjog, c'est une solution de communauté autour des étudiants, autour des campus pour rassembler, on va dire, les jeunes et pour leur permettre d'aller chercher plus de partenaires. Les restaurateurs, c'est pour fidéliser leurs clients, pour faire revenir leurs clients. Donc, en fait, Betjog, ils créent des paris. Alors là, on est sur une base avec la Coupe du Monde qui arrive. Les restaurateurs adorent parce que finalement, ils créent eux-mêmes leurs paris, surtout n'importe quoi. Ça peut être est-ce qu'il va y avoir un carton rouge pendant cette Coupe du Monde, enfin, ou pendant un match ou autre, et ils mettent principalement un repas. Et ça permet de faire revenir le client, et la plupart du temps, il revient pas tout seul. Donc, ça les fidélise là-dessus. Et sur les événements, on a aussi ce côté de fidélisation, parce qu'un événement, c'est un jour J, potentiellement, c'est l'année d'après. Pouvoir relancer les gens avec mise en avant des partenaires, mise en avant aussi les lots. Et puis, ça va rappeler qu'il y a eu cet événement-là et qu'on a participé à cet événement-là. Et ça fonctionne aussi avec... là, on a un exemple, on a une caserne de pompiers qui va utiliser la solution Betjog pour pouvoir, le jour du bal, faire plusieurs paris et pouvoir relancer au fur et à mesure par rapport à leur association.
5: Il existe d'autres applications pour parier sans argent. La monnaie utilisée est souvent des jetons ou encore des points fictifs. Est-ce que c'est l'animation communautaire qui vous différencie de la concurrence?
4: Oui.
6: Faut pas oublier que de miser des jetons ou des monnaies virtuelles, c'est miser de l'argent, puisqu'en fait, et après, on transforme le jeton, c'est comme au casino. Donc ça, c'est un jeu d'argent. C'est pas un jeu sans argent.
5: Et justement, du côté de la légalité, qu'est-ce que dit le droit pour vous? Vous pouvez faire ce que vous voulez ou vous avez un cahier des charges qui est bien défini?
4: Tant que nous ne sommes pas intermédiaires financiers, en fait, il n'y a aucun moment où il y a de l'argent qui va passer par notre application. Nous, on n'est pas redistributeur de l'eau. Tout est géré par les profils ou par les abonnements ou par le grand public.
5: Ah, je vois que Victor, le papa, veut compléter la réponse.
6: C'est le créateur du pari qui suit le pari jusqu'au bout, jusqu'au moment où on remet le lot. Et l'important pour nous, c'est pour ça qu'on a le droit de le faire, c'est qu'on est sans mise d'argent, sans dépôt, et comme l'a confirmé Victor, on n'est pas du tout intermédiaire financier. À aucun moment, la plateforme BetJoke va faire transiter le moindre euro. Le créateur peut même faire gagner un lot très important. Ça correspond à de la promotion de produits. Il pourrait faire gagner, pourquoi pas, une voiture, qui est très chère. Mais encore une fois, c'est le créateur qui décide, c'est le créateur qui gère du début à la fin. Le motif du pari, la rédaction du pari, la définition du gagnant, le lot, et c'est lui qui finance aussi le lot. D'abord, quand on mise souvent 10 pour espérer gagner 100 ou 10 000, comme le loto ou tous ces jeux d'argent. Là, c'est pas du tout le cas. Même si on met en lot un restaurant à 100 euros, c'est pas pour espérer en gagner 300. Et c'est en fait ce que ça coûte et ce que ça vaut. C'est que on va offrir un produit forcément qui a une valeur. Mais c'est pas de l'argent. Et surtout, c'est pas pour optimiser sa mise. Il n'y a pas d'optimisation de mise, comme les jeux d'argent dont vous parliez.
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5: Bienvenue à vous si vous nous rejoignez à l'instant sur RCF Notre-Dame. Alors que les financements publics dédiés au sport continuent de se réduire, la start-up lyonnaise BetJoke propose une solution originale pour renforcer le lien entre clubs, associations et communautés, tout en valorisant les partenaires locaux. L'entreprise a lancé en janvier dernier une application de paris sportifs sans dépôt, sans collecte, ni de versement de gains. Après avoir compris ce que vous apportez à vos clients, j'aimerais à présent que l'on s'intéresse à ce que vous pouvez offrir à l'intérieur de votre entreprise. Victor Beauduret, je rappelle que vous êtes le fondateur de l'application de paris sans argent BetJoke. Je vais à présent me tourner vers votre papa, Joël Beauduret. Vous êtes un couteau suisse complet, hein, restaurateur, entrepreneur, dirigeant, mais aussi inventeur. Vous êtes le créateur de la Pierrade, la marque de matériel de cuisine et de cuisson. C'est donc grâce à vous que nous passons de belles soirées grillades à la maison. Merci d'ailleurs pour ceci et pour cette invention. Et si je reviens sur BetJoke, le projet a vu le jour il y a 3 ans environ, vous confirmez?
4: Oui.
5: J'ai lu qu'elle était entièrement autofinancée par Victor et drivée par vous deux. Est-ce que la marque déposée Pierrade sert au financement de BetJoke ou pas du tout?
6: Ah mais pas du tout. Pas du tout, ça n'a rien à voir. Je dirais qu'en fait, la Pierrade, c'est une entreprise totalement différente. Mais en fait, l'autofinancement, c'est d'abord beaucoup de temps. 3 ans sans forcément de rémunération. Enfin, Victor a d'autres activités, moi aussi.
5: En lien avec la Pierrade ou pas du tout?
4: Bah toujours, mais en lien principalement
6: avec la Pierrade. Oui, en lien avec la Pierrade, on peut le dire. L'autofinancement a été souhaité parce qu'en fait, on a une certaine éthique, déjà pour commencer.
5: Laquelle?
6: Donc, inventer des produits, c'est très bien. Mmh. Après, il faut être honnête. Donc, on va pas embarquer, entre guillemets, avec nous, des partenaires sans avoir une certaine certitude. Tant qu'on n'est pas sûr que l'entreprise va fonctionner, moi j'ai créé beaucoup de produits qui n'ont pas vu le jour parce qu'en fait ils ont été créés, puis on s'aperçoit au fur et à mesure que le besoin n'existe pas. Donc
5: quoi, par exemple?
6: Oh, je veux pas trop en parler.
5: Ah, si,
6: parce qu'ils sortiront, ils sortiront peut-être un jour.
5: Ah mince, pareil, c'est des produits pour la maison.
6: Bah, en fait,
5: lien avec la restauration, je rappelle que vous avez
6: été restaurateur. Non, mais historiquement, j'ai toujours créé les produits pour répondre à mes problèmes.
5: Ou vos besoins aussi.
6: Et ouais. Besoins. Donc, chaque fois, c'était pour ça. J'ai fait plein de produits pour la restauration, entre autres. Et en fait, je les ai créés pour moi au départ. Tu vois, l'ambition initiale n'a jamais été, tiens, je vais créer ça pour le développer. Mmh. C'était pour résoudre un problème. Mmh. Et la Pierrade, d'ailleurs, c'était pour être différent. Le concept Pierrade, c'était pour être différent lorsque je suis parti être restaurateur en montagne. Je me suis documenté comment mangeaient les bergers autrefois, etc. Donc c'était sur les pierres. Et la Pierrade est née comme ça. Ça a plu aux restaurateurs, à des amis au départ. Et du coup, ben, j'ai commencé à faire fabriquer des premières séries.
5: Vous avez fait fabriquer, vous avez breveté. Et puis ça a un succès foudroyant. Mm-hmm. Travailler en famille n'est pas forcément évident tous les jours. Ça se passe comment entre vous?
4: Très bien.
5: Alors vous voyez, j'avais précisé ensuite, en même temps, si ça se passe mal, est-ce que vous allez me le dire?
6: Ben, franchement, non.
4: Oui. Oui,
6: je l'aurais dit. Victor a appris beaucoup de choses sans s'en rendre compte, en fait. Parce que quand j'ai créé la Pierrade, il n'était pas né. et d'autres produits non plus. Donc en fait, il a appris sans s'en rendre compte. Moi, je sais que Victor a participé et je l'ai emmené un peu de partout. On a fait beaucoup de procès en contrefaçon et on continue.
4: Puis ça m'a fait découvrir beaucoup de choses, que ça soit de milieu, le milieu juridique, qui est un milieu auquel on n'a pas souvent l'habitude d'aller, à tout ce qui est procédure et autres. C'est vrai que ça, on en apprend beaucoup et puis on apprend à rester un peu à sa place aussi. Mais c'est vrai que après on a une très belle entente, on s'entend bien, même si des fois on se chamaille. Mais puis on est deux générations pour le coup, donc du coup c'est ce qui permet.
5: C'était ma question suivante. L'application Belgioc, c'est 5 personnes à temps complet, vous validez, et qui manage l'équipe déjà entre vous deux, et c'est vous,
4: principalement,
5: Victor, d'accord. Il y a deux générations, vous venez de le dire à l'instant, à la tête de Belgioc. Les anciens ont l'habitude de manager à la verticale, la nouvelle génération préfère le management horizontal. Ça reste peut-être cliché pour certains, mais chez vous, c'est comment?
6: Je confirme.
5: Joël dit, je confirme. Moi,
6: je confirme.
5: Je suis en haut et je donne des directives, on doit exécuter. Et Victor dit, non, l'horizontal, ça me plaît aussi.
4: Oui, ça me plaît aussi, oui.
6: La plus grande difficulté, c'est peut-être de déléguer, pour moi.
5: Et pour
4: plus,
5: vous
4: oui. Victor. Ouais, non, après, pour le coup, non, mais en fait, tellement tout se passe bien que...
5: Mais donc, c'est vous qui drivez les
4: non,
5: autres
4: mais
5: personnes.
4: Oui, c'est moi qui drive les autres personnes.
5: Ça ressemble à quoi? Qu'est-ce qu'il pourrait dire de
4: non,
5: vous?
4: Non, mais un patron sympa, qui s'énerve pas, qui est surtout à l'écoute. Sur des retours qu'on a potentiellement d'un développeur ou autre, il me dit voilà, ça, moi j'ai un petit doute, tout ça, je suis capable d'écouter, même si j'ai pris une décision et que potentiellement cette décision c'est pas spécialement la meilleure, je suis capable de revenir sur mes décisions, je vais pas être buté à aller absolument faire développer quelque chose ou qui va potentiellement mettre en retard en fait.
5: Quoi par exemple? Vous avez un exemple concret?
4: Sur certaines features qu'on voudrait intégrer dans l'application qui sont
6: design,
4: peut-être pas spécialement pertinentes ou effectivement du design où on entend des fois certains clients dire voilà, ça serait bien d'avoir ça et ça. En fait, on s'aperçoit en creusant un peu plus que c'est pas si pertinent que ça. Donc, mais ça, c'est plutôt des fois le retour dev parce qu'ils ont développeurs, ils disent voilà, là on a X temps de développement, et ça vaut peut-être pas spécialement le coup. Donc voilà. Donc je suis très à l'écoute de l'équipe en fait. C'est surtout ça.
6: Il faut savoir dire non.
4: Je m'énerve pas, et puis il faut savoir aussi revenir sur ses décisions. On n'est pas obligé des fois de tout le temps aller dans sa direction. Il y a besoin de l'écoute de l'équipe parce qu'on est c'est des retours de tout l'ensemble en fait. Là, on est vraiment une belle équipe bien soudée. Donc.
5: Et selon vous, Belgioc peut-il contribuer à une société plus solidaire et respectueuse de l'environnement?
6: On est en train de pousser les gens à faire des gages solidaires. Par exemple, quand on crée un pari, donc on crée un lot ou un gage. Et dans les gages, par exemple, on va demander à faire un don à une association. Ou alors du temps, bénévolat. Pour l'écologie, par exemple, on a fait une opération une fois où c'était nettoyer le village. C'était le gage en fait du club qui avait perdu. Et ils avaient mis une opération en place. Les perdants devaient nettoyer le village un week-end, par exemple. Donc en fait, là, on n'est pas que sur des paris où on donne des choses. On peut faire des gages. Quand on parle de gages, on peut faire des dons. La boucle est bouclée.
5: Pour accompagner votre développement, Belgioc a rejoint en décembre dernier la Sportech, un groupement de plus de 200 startups du sport en France. Quelle résonance cette association a eue depuis votre alliance?
4: Ça assoit une crédibilité dans le monde des startups.
6: Après, on ne rentre pas dans la Sportech comme ça, c'est-à-dire qu'il y a un jury, etc. C'est pas simple de rentrer dans ce groupement.
5: Et comment vous avez fait alors?
4: Postule, et on est sélectionné, on fait une première visio.
5: Sélectionné en fonction de quoi?
4: Déjà, il faut être dans le milieu sportif, l'intérêt, le monde du pari, effectivement, le sens d'argent les a vachement interpellés. Ce côté tissage local aussi les a interpellés. Donc du coup, après, on a passé une audition. Puis après, il y a un jury qui décide si on rentre ou pas.
5: Donc vous êtes rentré?
4: Oui, on est rentré.
5: Qu'est-ce que ça vous a permis d'avoir suite à ça? Une meilleure visibilité?
6: Ça nous a confirmé notre crédibilité, de la visibilité évidemment. Si on souhaite se rapprocher de BPI France, c'est effectivement important. La Sportech est très bien notée par BPI, donc quand on est déjà sponsorisé entre guillemets par la Sportech, BPI confirme la crédibilité de notre application.
5: La BPI, c'est la Banque publique d'investissement. Oui. Vous en avez besoin parce que vous comptez lever des fonds? Quel est le
6: programme? Quand on aura besoin. Là maintenant, on a des signaux très forts qui prouvent qu'on a eu raison de persister. Maintenant, on a tous des limites. On s'est fixé une limite d'autofinancement, on va bientôt l'atteindre. Et donc, on va maintenant, toujours en respectant notre éthique, on sait que ça va fonctionner, les voyants sont tous au vert. Donc, on peut se permettre, en fait, d'aller lever des fonds sans faire prendre trop de risques aux gens qui vont investir. On a même dans notre entourage des gens qui voudraient investir, mais on a attendu, en fait, pour limiter le risque.
5: Aujourd'hui,
6: ça, c'est notre éthique personnelle.
5: Bien sûr.
4: Et puis, ça va nous permettre d'aller plus vite aussi.
6: Maintenant, on est capable.
5: En développement.
4: En, en développement, même pour tout, en communication, tout l'ensemble, on peut aller plus vite.
5: Ouais, bien sûr. Bejo compte aujourd'hui des milliers d'utilisateurs. Quelles sont vos ambitions pour les 5 prochaines années? Déjà en chiffres d'utilisateurs?
6: Même pas 5 prochaines années, parce que ça va tellement vite. On va dire plutôt les 2 prochaines années.
4: Ouais, on aimerait 2-3 prochaines années, oui. Effectivement.
6: Au moins 10 000 associations.
4: Après, ça représenterait, dans les 500 000 utilisateurs. Voir un petit peu plus, un petit peu dans les études de marché qu'on ait pu faire, c'est à peu près ce qu'on devrait avoir, on va dire, dans deux ou trois ans, parce qu'on avait établi ça sur 3 ans. Par rapport aux 10 000 associations, effectivement, parce que c'est 10 000 associations, donc ça, c'est 10 000 personnes qui ont un profil, mais après, ça va être démultiplié, puisque une association peut potentiellement avoir 500 adhérents, il peut y avoir 2 000 ou 8 000 supporters et qui vont à la fois aussi télécharger l'application.
6: Donc 10 000 associations, c'est 10 000 abonnements, entre guillemets. On a d'autres pistes pour générer des abonnements. Vous parliez de modèle économique tout à l'heure. Et effectivement, sur d'autres réseaux, on peut utiliser Bejog dans d'autres circonstances, pas que sur les clubs de sport. On peut imaginer tout type d'autres associations qui n'ont rien à voir avec le sport. On nous parle de chorales, par exemple, qui ne sont jamais prospectées, il manque de moyens. Il y a des milliers de chorales en France et... En fait, de permettre de donner de la visibilité à des partenaires de sympathie qui vont mettre 100, 200, 300 euros. On peut leur demander 500 euros parce qu'on va multiplier par 10 leur visibilité. Et ça, c'est très important. Aujourd'hui, on décuple la visibilité des partenaires. Plus on est vu, plus c'est cher. Et avec le dashboard dont Victor vous parlait tout à l'heure, avec les statistiques dont il vous parlait, on est capable de prouver ce que beaucoup ne sont pas capables de faire aujourd'hui. D'ailleurs, peu sont capables de prouver aussi bien, aussi concrètement que nous.
5: Et par rapport justement à ces objectifs, la levée de fonds s'élèverait à combien?
6: La valorisation qui a été faite pour la levée de fonds est sur la base de 5 millions d'euros. C'est toujours le même débat. Aujourd'hui, les valorisations, je trouve qu'elles sont souvent optimisées parce qu'en fait, c'est pour lever plus de fonds. Encore une fois, une question pour respecter notre éthique, on aurait plutôt tendance à la minimiser parce que c'est toujours basé sur des prévisionnels. Un prévisionnel, comme son nom l'indique, c'est une prévision. Mmh. Aujourd'hui, ça va tellement vite. C'est sur les mécaniques aujourd'hui qui nous poussent en fait à ce constat, tout simplement.
5: Bien
6: sûr. Faire des perspectives à 5 ans, c'est très prétentieux, je trouve. Mmh.
5: Quel rôle stratégique jouera ou joue votre entreprise dans l'univers du pari aujourd'hui?
6: On reste pour l'instant les seuls à proposer ce type de pari sans mise au dépôt d'argent. Ouais. C'est qu'en fait, revisiter l'univers du pari et utiliser, c'est notre baseline, le pari devient un lien sans mise d'argent. Aujourd'hui, c'est un outil qui est fantastique parce que parier aujourd'hui, c'est dans l'ADN de l'être humain. Là, je vais vous faire sourire, mais c'est comme cuire sur la pierre. J'ai jamais inventé la cuisson sur la pierre. J'ai adapté un système ancestral de cuisson à l'usage domestique. Là, aujourd'hui, on utilise l'univers du pari qui est le jeu, et le jeu est dans l'ADN de l'être humain. Donc ça, aujourd'hui, d'utiliser le jeu...
5: Et qui est en plein essor en plus. Et qui dit marché en plein essor, dit aussi concurrence. Quel défi vous anticipez avec la concurrence qui risque d'arriver si aujourd'hui votre entreprise est valorisée à 5 millions d'euros? Pas directement, vous venez de me dire, mais indirectement...
6: Non, mais on a déjà été approché.
4: Nous, notre valeur forte, c'est de pouvoir d'aller au-delà du sport aussi.
6: C'est surtout ça.
4: Tous nos concurrents, potentiellement des concurrents, sont dans le milieu du sport. Nous, on arrive à s'en écarter. On arrive justement à aller toucher le grand public qui est capable de générer des paris eux-mêmes. Et à la fois le côté professionnel où on est capable d'aller sur de l'association, comme je disais, un petit peu les chorales, que ce soit un restaurateur, que ce soit un événement, que ce soit des étudiants pour un campus pour dynamiser leur BDE ou leur BDS et autres.
6: Mais il est vrai que les associations, encore une fois... sur 1,5 million, je crois, d'associations, enfin un peu plus que ça en France, il y en a entre guillemets que 360 000 dans le milieu sportif. Et tout le monde est attiré par les étoiles du sport, par l'argent que ça brasse, etc. Donc on voit beaucoup d'applications qui naissent sur l'animation des fan zones.
4: Oui, et puis la création de paris, et puis l'univers du sport sur le score. Enfin, c'est tout ce qu'on nous a éduqués, on va dire, sur ces paris-là. Nous, on arrive sur une éducation qui est un peu plus loin sur un système de paris, sur le pari de tous les jours.
5: Et du bien commun.
4: Oui,
6: bien sûr.
4: Complètement, c'est ça.
6: On est tout à fait d'accord. Ça, c'est très important.
5: Qu'est-ce que l'on peut vous souhaiter pour la suite?
6: En fait, que ça fonctionne et qu'on puisse apporter au club plus de moyens, si c'est possible en tout cas, leur donner plus de moyens parce que ça devient indispensable et on est tous d'accord que le milieu associatif, ça reste quand même sur le plan citoyen, enfin sur le plan éducatif, extrêmement important, pour pas dire vital.
5: Victor,
4: ça reste le poumon, oui. Poumon français, mais effectivement, avec ce millier d'associations, enfin ouais, en millions là, et puis 360 000 associations sportives, effectivement, c'est de donner quelque chose qui leur permette de survivre et de faire plus de choses, d'aller plus loin dans leurs objectifs.
6: Il faut surtout pas que les associations, quelles qu'elles soient, dans tous les domaines, s'arrêtent, quoi. Il faut impérativement les dynamiser.
5: Et vous y contribuez. Bon vent dans la poursuite du développement de votre entreprise. Je vous souhaite de continuer encore longtemps d'explorer l'engagement des communautés sportives, tout en générant de la valeur indirecte pour les clubs et les associations. Comme quoi on peut concilier jeu, finances et responsabilité sociale et humaine d'entreprise. 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
5: Et je vous propose, comme chaque semaine, un petit tour à présent vers la pensée sociale chrétienne.
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5: Bonjour Nicolas Masson.
7: Bonjour Bérangère.
5: Je rappelle que vous êtes le président du campus des entrepreneurs dirigeants chrétiens. Aujourd'hui, vous souhaitez évoquer le principe de la destination universelle des biens. Est-elle le rêve d'une société communiste ?
7: Non, pas du tout, mais je m'explique. Certes, la pensée sociale chrétienne nous dit que Dieu a destiné la terre et tout ce qu'elle contient à l'usage de tous, en sorte que les biens de la création doivent équitablement affluer entre les mains de tous. Voilà qui pourrait inquiéter ceux qui se sentent privilégiés. À tort, car l'Église ne nous demande pas de faire disparaître la propriété privée, mais de lui donner une finalité, qu'elle nous donne les moyens d'être au service des autres. La propriété devient alors une grâce, une responsabilité, confiée pour construire un monde plus juste et fraternel. En fait, nous sommes appelés à être comme l'intendant habile de l'Évangile, capable de faire un bon usage des biens, les recevoir avec gratitude, en prendre soin, comprendre que lorsqu'on a quelque chose qui devient nôtre, c'est pour l'administrer au service du bien de nos frères.
5: Mais moi, personnellement, quand j'entends parler de biens, je pense qu'il s'agit de biens matériels. Je me trompe ?
7: Alors, bien sûr, et ça commence par là, il y a les biens matériels qui permettent à l'homme de vivre dignement, se nourrir, se vêtir, se loger, mais il y a aussi tous les biens immatériels, la connaissance, la culture, la foi, tout aussi nécessaires à notre propre accomplissement. Je prends l'exemple de la connaissance. Ce que je sais, je peux le transmettre. Or, pour transmettre, il faut d'abord l'avoir reçu, s'être approprié ce que l'on a reçu, l'avoir cultivé avant de nouveau de le partager. Et chacun peut faire cette très belle expérience que lorsqu'il partage, qu'il donne sa connaissance, celle-ci augmente.
5: Mais alors pour certains, donner c'est difficile et n'a rien d'habituel. Alors pourquoi le faire ?
7: Parce que, comme disait Antoine de Saint-Exupéry, la vraie richesse est celle qu'on donne. Dans l'esprit chrétien, donner ne consiste pas seulement à céder quelque chose, mais c'est bien participer au bien d'autrui. Et là alors, le don procure une joie particulière. En donnant, nous découvrons que notre joie ne se trouve pas tant dans ce que nous possédons, mais dans ce que nous partageons.
5: Et l'option préférentielle pour les pauvres, ça marche ?
7: Elle découle directement de ce principe. Les biens de ce monde sont originairement destinés à tous, et dès lors, nous ne pouvons pas détourner notre regard de ceux qui manquent du nécessaire, les affamés, les sans-abri, ceux qui n'ont pas accès aux soins, et même aussi ceux qui n'ont pas d'espérance. Et leur présence interpelle nos choix personnels, mais aussi toutes nos décisions politiques et économiques.
5: Merci de nous avoir donné une belle piqûre de rappel pour certains, ou alors une belle leçon de vie pour d'autres à appliquer au quotidien. La prochaine chronique sera question de solidarité. J'ai hâte. Merci beaucoup, Nicolas Masson. À la semaine prochaine.
7: Au revoir, Bérangère.

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1: Bonne soirée à tous. On poursuit avec la vie en question tout de suite avec Marie-Lou qui nous parle en ce jour de la santé sexuelle et son invité Gérard Grondin.
2: La vie en question avec Marie-Lou au micro. Bonjour à vous tous. Alors nous allons aborder un sujet dit sensible aujourd'hui sur les ondes de Radio Arc-en-Ciel. Merci Didier qui est à la technique. Alors ce sujet sensible fait partie de notre vie. Comme nous avons parlé de la santé mentale il y a quelques semaines, eh bien aujourd'hui nous allons parler de la santé sexuelle qui fait aussi partie entièrement de notre vie, de la façon dont nous avons à gérer notre vie et notre santé. Avec nous, eh bien, pour nous éclairer pour ce sujet-là, nous recevons Monsieur Gérard Grondin. Bonjour.
3: Bonjour.
2: Alors, vous êtes animateur de prévention à l'ARPS. Maintenant, ça a changé de nom?
3: Oui, alors l'ARPS, c'était le nom originel de l'association quand elle a été créée dans les années 1988 plus exactement. Aujourd'hui, c'est l'ARPSH, on est dans, parce que les missions ont évolué et on a aussi suivi l'air du temps pour s'adapter aussi au questionnement des gens. Et donc aujourd'hui, l'ARPSH, je veux dire Association Réunionnaise pour la prévention des risques liés à la santé et au harcèlement.
2: Voilà. Alors, donc, c'est il y a une semaine, une journée de la santé sexuelle qui est aussi mondiale ou nationale.
3: Alors, ça, c'est mondial. Alors là, j'ai pas l'info. Mais en tout cas, tous les ans. Et ça se passe au niveau national. C'est des dates qui sont planifiées où pendant une semaine, toutes les acteurs de prévention en santé sexuelle, donc là, quand on est à la Réunion de Lille, se mobilisent et font front commun sur des actions où les actions sont communes et où on va porter un même message. On va aller à la rencontre du public, on va mettre en place diverses actions de prévention, de dépistage. Le but, c'est d'aller vers les gens pour, encore une fois, rappeler certains messages de prévention qui sont définis en fonction de l'actualité du moment ou de la nécessité de l'actualité ou qui font que il est nécessaire de revenir sur ces sujets et de rappeler aux gens que des dangers en matière de sexualité, ça existe toujours, des prises de risque, il y en a, il y a des moyens de s'en prémunir.
2: Donc, et vous pensez que pendant plusieurs années, on est quand même resté, depuis le début du siècle, on va dire, il y avait des tas de choses dont il ne fallait pas parler. Et c'est dommage parce que cette santé sexuelle, on voit très bien ce que cela veut dire, ça change notre vie, ça peut changer la vie de tout le monde pour toute la durée de sa vie, quoi. Donc c'est important de le dire. Et dans les familles partout, on n'en parlait pas. À l'école, on n'en parle surtout pas non plus. Alors il y a peut-être des erreurs qui ont été faites, mais maintenant c'est quand même bien qu'on en parle.
3: Ah, exactement. Alors, c'est vrai que déjà, peu importe le sujet, il y a et en fonction des personnes, il y a des tabous, il y a des non-dits, il y a aussi aussi une question des affinités avec des sujets qui nous touchent plus que d'autres. Et c'est clair que certains sujets sont plus difficiles à aborder que d'autres.
2: Et puis, c'est la façon dont on les aborde. Exactement. Si on les aborde d'une façon crue, on va dire, bien sûr que ça peut choquer les enfants, ça peut choquer les gens, plus personne ne veut en parler. Mais c'est comme si on parlait de notre cœur, après tout.
3: Exactement. En fait, aujourd'hui, depuis tous les temps, l'idée n'a pas été de choquer les gens. Après, il a fallu trouver une approche. Je prends un exemple, la RPSH, nous, on existe depuis 1988, nos discours ont évolué, ils se sont adaptés, trouver une façon, on a été formés pour aborder certains sujets pour être dans le respect de la personne, respect global. Que peu importe ses convictions, qu'elles soient politiques, religieuses, culturelles,
2: ou de sexe différent. Voilà, oui.
3: L'idée, ce n'est pas d'imposer un discours.
2: Mais ni de condamner.
3: Voilà. Mais c'est d'amener les gens à une compréhension, à une forme de respect mutuel et à comprendre l'autre. Si j'arrive à me respecter, à me respecter mon partenaire ou mes partenaires dans ma vie, qu'elle soit affective ou sexuelle, eh bien, je limite mes risques. Voilà déjà une première forme de protection. Le respect de soi, le respect de l'autre. Ça protège.
2: C'est le minimum, on va dire, déjà.
3: Voilà, il n'y a pas de graduation, on va dire. Et c'est vrai que ce serait peut-être un sujet d'étude intéressant.
2: Voilà.
3: De comment on pourrait graduer les moyens de prévention. Mais en tout cas, voilà, c'est donner l'opportunité aux gens de choisir un modèle qui lui convient.
2: Mais il faut encore qu'il soit éclairé.
3: Mais l'information, en fait, l'information est le meilleur outil qui existe. Parce que savoir, c'est pouvoir se protéger. En prévention des risques liés à la sexualité, on parle souvent du préservatif. Mais si je ne sais pas m'en servir, si je ne sais pas où m'en procurer, si on ne m'a jamais... si on n'a jamais démystifié cet objet qui peut sembler...
2: Puis surtout quand les ados suivent maintenant certains messages sur le... Donc ils en ont aussi messages qui arrivent, qui sont exceptionnels, mais qui ne sont pas réels.
3: Il y a malheureusement aujourd'hui, l'avènement des réseaux sociaux et des médias courts font que... Il y a beaucoup de désinformation ou des gens qui s'improvisent pseudo-animateurs, je viens de dire ça. C'est un travail d'une vie, faire de la prévention. C'est un engagement aussi bien parce que la personne a des convictions, mais aussi parce qu'elle porte aussi les valeurs et les convictions de la structure pour laquelle elle travaille, et parce que il y a une nécessité de vouloir protéger son prochain, protéger l'avenir de nos jeunes.
2: Donc elle ne doit pas être contre non plus. Il faut que les gens soient avertis, que les gens connaissent. Et maintenant, il y a des gens qui sont contre les vaccinations. Hein. Ça arrive, on en voit tous les jours. Alors, mais c'est à ces gens-là de faire attention, qu'ils prennent leur responsabilité pour eux, mais qu'ils ne disent pas à leurs enfants, non, je ne veux pas, par exemple, que tu te fasses vacciner là, pour les dernières vaccinations. Là, pour
3: c'est là, encore une fois, où c'est notre travail en tant qu'intervenant

0: Oui, cette campagne va débuter.
1: Autour de la lutte contre le cancer du col de l'utérus. Donc,
0: Oui.
1: il y aura une campagne de sensibilisation autour de la vaccination HPV.
0: Mais on parlait de ça juste avant pour les lycéens, ou le collège,
1: Alors,
0: jeunes, lycéennes.
1: les collégiens, il y a eu une phase où les collégiens et les lycéennes, enfin, les collégiens, collégiennes, lycéens, lycéennes ont été sensibilisés. Sur le fait que maintenant ils peuvent se faire
0: Oui.
1: vacciner. Là, maintenant, aujourd'hui, on va aller essayer de cibler un public un peu plus large et notamment deux groupes de deux catégories de public, et notamment les femmes, 25-29 ans, en parlant essentiellement du frottis, la possibilité qu'elles peuvent le faire, et les 30-65 ans avec un test HPV qui permet justement de détecter s'il y a
0: Un
1: des
0: risque de
1: voilà, un risque
0: cancer de
1: de cancer.
0: l'utérus,
1: Voilà.
0: c'est
1: Parce
0: ça?
1: que l'important, en fait, le dépistage, il ne faut pas le voir. Et je veux dire, là, je parle de l'ensemble de tous les dépistages
0: Ce ne sont pas des punitions.
1: voilà. En fait, il ne faut pas le voir. En fait, le faut pas le voir
0: Une
1: comme une
0: obligation non plus.
1: contrainte ou autre. C'est-à-dire qu'il y a la peur du résultat positif.
0: Oui.
1: Il faut pas le. En fait, c'est ça. Les gens voient ça comme une. Alors, je généralisais, je ne pense pas que tous les gens le pensent de cette façon.
0: Mais dans l'ensemble, c'est ce que vous voyez avec les gens avec qui vous parlez.
1: Voilà, de manière générale. En fait, on a tout, on a de tout. C'est surtout quand il y a un manque d'information ou une méconnaissance de certains sujets, y a aussi cette crainte. Et c'est légitime pour les gens d'avoir peur d'être malade. Et c'est, pour tout être humain, c'est
0: C'est une...
1: normal.
0: Oui.
1: Voilà, même de
0: Mais
1: normal.
0: c'est, excusez-moi l'expression, mais c'est un peu faire l'autruche, comme on dit.
1: Alors, je peux pas me mettre à la place des gens. Parce que ils
0: Ils
1: ont,
0: veulent pas voir, ils veulent pas
1: voilà,
0: voir.
1: ils ont peut-être, les raisons sont certes peut-être légitimes pour chaque personne, mais c'est-à-dire que ces raisons sont propres à la personne et paraîtront pas légitimes pour d'autres, alors que pour d'autres, elles paraîtront extrêmement légitimes. L'important, c'est de que les gens comprennent que aujourd'hui, une annonce d'un résultat positif. Et alors, je vais le mettre entre guillemets, ça peut être difficile de l'entendre, mais un résultat positif peut être une bonne nouvelle. Parce que on
0: On peut
1: va.
0: être soigné.
1: Voilà, ça veut dire que je vais être soigné, je ne vais plus contaminer des gens, je vais pouvoir garantir mon espérance de vie. Et c'est
0: C'est bien,
1: ça.
0: allez, répétez-nous
1: Voilà.
0: ça.
1: Garantir l'espérance de vie. Parce
0: Garantir
1: que
0: l'espérance de
1: si je
0: vie.
1: me soigne, si je me guéris, ben je vais vivre.
0: Je suis tranquille.
1: Voilà. Et en même temps, ça. Apprendre. Alors, souvent, dans l'éducation, alors, ça c'est un peu un credo que moi, qui est plus personnel dans l'approche du dépistage, c'est tester pour comprendre ce qu'on peut ressentir. Parce que le frein premier, ça c'est la peur. Qu'est-ce qu'on va me faire? Est-ce que ça fait mal? Est-ce que ceci? Est-ce que cela? Il y a plein de petits, des parasites, des petits éléments parasites qui vont faire que les gens ne franchiront pas la porte des structures, qui n'iront pas vers un centre de dépistage, qui n'iront pas vers un laboratoire.
0: Ils restent tout seuls avec leurs problèmes,
1: Voilà.
0: qu'ils agrandissent, qu'ils les minent. Là, on va parler de santé mentale après. Hein. Les répercussions de la santé sexuelle sur la santé mentale est énorme, quoi. Hein.
1: Ça a une incidence. En fait, peu importe la maladie, peu importe la pathologie, elle a une incidence sur notre vie de tous les jours. Ça modifie les comportements, ça modifie notre mode de vie.
0: Regardez, même si vous parlez de prévention, la contraception. Bon, avoir un enfant à un moment où il ne faut, ce n'est pas le bon moment ou autre, ça change toute votre vie. Donc là aussi, c'est pareil. Bon, je ne prône pas la contraception, mais je veux dire que pour les personnes qui ne peuvent pas avoir un enfant à un moment, c'est quand même une bonne chose.
1: Exactement. En fait, il y a plusieurs points de vue à avoir. C'est vrai qu'on peut entendre pour une personne qui a une incapacité de procréer, c'est difficilement compréhensible qu'une personne ne veuille pas garder un enfant. Après, chacun est libre d'avoir ses convictions, peu importe de
0: Absolument.
1: quelque nature qu'elle soit. Mais là où vous avez dit quelque chose d'important, c'est la question de la temporalité. Est-ce que je suis prêt? Est-ce que les conditions aujourd'hui me permettent d'élever cet enfant dans de bonnes conditions? Parce que l'enfant, quand il va naître, il n'a pas demandé à être là. C'est-à-dire que c'est. Alors, je vais être très scientifique là-dessus. Ce sont les géniteurs qui ont. J'insiste bien, géniteurs. Hein,

0: on va pas parler de papa et de maman, mais de ceux qui ont donné le matériel,
1: oui.
0: matériel nécessaire pour concevoir un enfant. C'est ce rôle-là, ben, il faut bien qu'ils en prennent conscience que quand ils ont eu ce rapport, qui a engendré une grossesse, et ben ça a un impact sur
1: toute ma vie future,
0: mais en même temps sur une vie future
1: et sur une petite vie aussi,
0: qui va arriver. Et ça c'est important, mais aussi après, et on va élargir, si on élargit encore plus large, il y a aussi ben, le cercle de la famille, des amis, de la vie sociale, et tout. En fait, c'est dire, pas dire aux gens que c'est bien ou pas bien d'avoir un enfant. Non, ça c'est une question qui est propre à chacun. C'est juste que ça se prépare. Et là où il est important, c'est de se poser des questions avant. Si j'ai un rapport sexuel, comment je peux m'en prémunir? Quel risque, en fait, si,
1: c'est tout un ensemble.
0: Voilà, c'est ça.
1: C'est un début et puis il y a la naissance.
0: Voilà, exactement. En fait, bon, la question de la grossesse, elle naît, on la considère sur un plan préventif uniquement comme un risque si elle n'est pas désirée. Si elle est désirée, ce n'est pas un risque.
1: C'est une chance.
0: Voilà.
1: Et excusez-moi, je voulais savoir, tous ces gens qui viennent vous poser ces questions-là, vous sentez qu'ils parlent facilement avec vous parce que vous faites partie d'une association. Ils savent que vous êtes là pour les entendre. Donc ils osent dire, franchement, ils sont très francs avec vous.
0: C'est le cœur même d'une association, d'accueillir les gens.
1: Et vous le sentez vous-même.
0: Bah, c'est notre boulot. Une personne, elle va arriver avec son stress, ses craintes, ses peurs, ses doutes, parce que ben, elle s'attend à être recevoir. Tout bête.
1: Elle s'attend à être jugée aussi,
0: voilà,
1: des fois.
0: Oui, voilà, on est dans le non-jugement. Alors, j'entends le non-jugement, on veut dire, ah, on peut débattre des journées, des semaines entières sur ce terme. Le non-jugement, c'est accueillir la personne comme elle est et comme avec ce qu'elle vit, ce qu'elle nous amène. C'est l'écouter sans.
1: Puis, si vous avez quand même, vous savez, poser la petite question. Si,
0: ça, c'est notre travail.
1: Ça, c'est votre travail, c'est ça, c'est délicat. C'est un peu comme avec une mère, des fois, on a envie de savoir ce que fait son enfant. Bah, il ne faut pas aller braquer, il faut aller essayer de trouver comment on peut arriver à savoir.
0: En fait, le rôle de l'animateur, que ce soit peu importe, ou des professionnels de santé de manière générale, que ce soit médecin, infirmier ou autre, parce qu'on est dans le champ de la prévention en santé sexuelle, on n'est pas que des associations, mais on a aussi des structures comme les centres de dépistage qui œuvrent et qui font un excellent boulot. Sur l'île, en tout cas. On est à La Réunion, on va surtout rester sur La Réunion. Qui sont là pour écouter les gens, mais aussi pour ne pas juger. Et c'est en ne jugeant pas les gens qu'on les amène à se livrer et à nous dire pourquoi ils viennent.
1: Voilà.
0: Parce qu'il y a le réel et ce qu'ils vont nous dire. Et ça, c'est à l'animateur de mettre la personne en
1: psychologiquement, voilà. Et il faut trouver la façon d'aborder. Hein. Mais la RPS, là, moi, je toujours rappelle toujours la RPS rue Saint-Jacques.
0: Toujours.
1: C'est vrai qu'il y a toujours quand même la possibilité de faire un dépistage.
0: Toujours. Alors, juste petite info, depuis plus d'un an, on a aussi une antenne sur Saint-Benoît,
1: au
0: 50 boulevard Jean Jaurès.
1: Très
0: donc,
1: bien.
0: Du coup, donc, les habitants de l'Est peuvent maintenant, aujourd'hui, venir dans notre espace d'accueil qui est à Saint-Benoît. On l'appelle l'antenne Est parce que c'est pas qu'une antenne qui est dédiée uniquement à Saint-Benoît, mais c'est dédié à rayonner sur l'ensemble de l'Est pour tous les habitants qui ont besoin d'informations autour de la santé sexuelle, autour de la santé de manière générale.
1: Et même de votre local rue Saint-Jacques, là, moi je me souviens très bien d'être passé devant et puis il y avait un groupe de jeunes. Alors on va dire, allez, 15 ans, 16 ans, les grands ados, quoi. Hein, et ils étaient en train de. On voyait qu'ils avaient honte de rentrer, qu'ils avaient peur de rentrer. Mais comme ils étaient en groupe, pour finir, ils sont rentrés. Je suppose très bien qu'ils venaient vous poser des questions. Mais c'est ça qui est formidable. Oser venir vous voir, oser vous parler, oser en parler. Parce qu'on voit tous ces jeunes qui font, je vais dire un gros mot, des bêtises. Mais dans le fond, ils manquent de renseignements.
0: Et justement, c'est là où qu'ils le fassent ou pas n'est pas un souci. C'est comment ils le font. Est-ce que ne pas les inciter à prendre des risques en ne se protégeant pas. Leur expliquer dans quel cadre ils peuvent le faire, comment ils peuvent le faire, se protéger.
1: Vous parlez surtout des maladies sexuellement transmissibles.
0: Voilà, de manière générale, voilà, du rapport sexuel. Ou même, aujourd'hui, on a une dimension qui est liée au harcèlement. Eh bien, c'est aussi comprendre, comprendre les autres. C'est pas parce que moi, ou mon copain, enfin, ou un pote, ou une copine, a dit qu'elle, il ou elle l'ont fait, que je vais être obligé de le faire pour faire partie du groupe. Et ça, dans plein d'autres domaines.
1: Ça, c'est comme la cigarette et l'alcool. Hein.
0: Exactement. Voilà. C'est pas parce que j'ai un pote qui fume ou une copine ou une amie qui veut.
1: Ça fait partie de l'émancipation de l'ado.
0: Mais ça, on peut dire. Enfin, il est important de savoir dire non et que c'est pas parce que toi tu l'as fait que moi je veux le faire. C'est important aussi encore une fois de ramener une réalité, de dire je le fais quand je me sens prêt. Tant que je me sens pas prêt, je patiente. Je me prépare, je me pose des questions, je m'informe. Parce que c'est, on a aussi beaucoup parlé depuis qu'on a commencé, une dimension contraception, donc risque de grossesse, une dimension maladie, mais il y a aussi une dimension que les gens oublient beaucoup, c'est le cadre légal. C'est une relation non consentie peut conduire à une personne
1: donc,
0: à se retrouver
1: en prison. C'est le respect aussi, là. Vous apprenez.
0: Est-ce
1: les jeunes n'ont pas tellement l'impression aussi ce respect là, dans l'ensemble, mais, s'ils n'ont pas des parents qui les ont un petit peu dirigés
0: Là,
1: ça dépend.
0: Loin de nous l'idée d'aller contre, de contredire l'éducation parentale, ce serait être contre-productif. Mais c'est d'amener la personne à réfléchir et à s'autonomiser.
1: Consentement.
0: Voilà, au consentement, mais à toute manière en général. Parce que c'est un adulte de demain. Le jeune, il ne faut pas le voir comme... je prends un exemple à mon époque. Quand j'étais enfant, on me disait, ben, j'entendais les adultes dire, ah ben non, on crée à l'époque, hein, en guillemets, les couillons, il ne comprend pas, il peut cause devant. Mais non, je comprends parfaitement ce que vous dites. Et je le comprends très bien. Donc, il faut aussi être conscient de ça. En tant qu'adulte, être conscient que ce qu'on dit devant un jeune, il l'assimile
1: mais bien sûr.
0: Et puis,
1: ils ont les oreilles bien penchées aussi pour écouter, des fois même ce qu'ils ne doivent pas entendre.
0: Oui, bah après, la faute à qui, je voilà. Dirais, on pourra, c'est un peu le serpent qui se mord la queue. Voilà, parce qu'on va pouvoir rejeter la faute sur l'autre, c'est toujours la solution de facilité, la bouc émissarisation. Non, arrête, c'est aussi prendre conscience de moi, mon rôle. Qu'est-ce que j'ai fait comme rôle? Quelle incidence j'ai eu pour que cette situation se produise? Moi, animateur de prévention, un jeune qui vient me voir demain, ou une personne, peu importe son âge, une personne, parce que la sexualité, on est tous jeunes dans la sexualité. Hein. Il n'y a pas d'âge pour découvrir des choses.
1: Merci.
0: là, je parle en connaissance de cause. C'est-à-dire, on a un public qui va de, je dirais, allez, grosso modo, 15 à, et puis même, il n'y a pas d'âge. Je veux dire, j'ai fait des séances de prévention pour des gens qui avaient plus de 80 ans. Voilà. Et qui avait l'âge d'être ma grand-mère ou mon grand-père.
1: Et oui, ça fait partie de notre vie.
0: Et je me suis retrouvé avec l'impression d'avoir des ados qui redécouvrent une vie. Et ça, c'est intéressant. C'est-à-dire, d'avoir cet éclairage-là, de dire, on est toujours jeune dans la sexualité parce qu'il y a tellement de choses à apprendre. On ne peut pas tout maîtriser, on ne peut pas tout savoir. Et ça, ce qui est important, c'est aussi de se dire, ne pas broder des réponses à 2 francs. Je parle encore en francs.
1: Oui, c'est pas grave.
0: Mais non, ça donne encore une plus de valeur, un peu plus une valeur
1: c'est
0: monétaire.
1: C'est une valeur éternelle.
0: Voilà. Encore plus faible. C'est-à-dire que dire je ne sais pas, ce n'est pas une preuve de faiblesse, mais c'est une preuve d'intelligence pour dire aux gens, voilà, je ne sais pas répondre à ta question, mais je vais me renseigner. On va se renseigner ensemble pour qu'on puisse apprendre. Et là, on est dans le respect. Là, on est dans le non-jugement. Oui. Là, on est dans un accompagnement sain, j'ai envie de dire. Alors, je m'étends de sain de guillemets, on pourrait mettre plein d'autres mots derrière. Voilà, ça reste mon genre, quoi, moi. Mais ça montre aussi aux jeunes que on n'a pas la science infuse et qu'on apprend tous les jours et que bah, demain, je peux faire confiance à cette personne-là. Parce que le jour où le lien de confiance, il est rompu, mais qu'est-ce que je vais faire? Je vais m'isoler, je vais prendre des risques parce que je n'ai plus confiance en la personne qui est censée...
1: Et ça, c'est terrible de se retrouver devant ce vide tout seul avec des questions éternelles. Mais je voudrais avoir votre avis quand même. Vous vous dites que vous rencontrez beaucoup de jeunes. Quelle est leur relation vis-à-vis du sida maintenant? Est-ce que vous avez l'impression que c'est quelque chose qui est maintenant acté, qu'ils le savent, qu'ils prennent leurs précautions? Est-ce qu'ils ne se disent pas « Oh, maintenant, il y a un traitement, donc c'est plus la peine que je fasse attention. » Est-ce que vous rencontrez un peu de deux types différents?
0: On rencontre de tout en fait, mais c'est aujourd'hui il y a cette banalisation et j'ai envie de dire c'est issu un peu du travail aussi qu'on a mené. L'idée c'était de dans une décennie de ça, je dirais environ à peu près, dans les interventions le VIH était à part des IST. L'idée c'était de le ramener dans le giron des autres IST. On a peut-être trop bien fait notre travail. Et aujourd'hui, du coup, y a besoin de cette banalisation, il y a besoin aussi de rappeler aux gens que, oui, les traitements fonctionnent.
1: Oui, il existe des moyens de traitement. C'est très dur comme traitement, quand même.
0: Il y a des avancées. C'est...
1: Heureusement.
0: En fait, la dureté, elle a été déplacée. Elle n'est plus sur le champ médical.
1: Parce qu'autrefois, on disait il faut prendre 10 médicaments par jour.
0: C'est plus forcément le cas aujourd'hui. Donc aujourd'hui, ce qui est important, ce qui est compliqué, c'est le regard des autres, l'aspect social. Absolument. Vivre avec la maladie.
1: Vous restez avec cette étiquette-là, j'en ai l'impression. Même en nous. En soi, si elle est guérie, même si elle s'estime, mais il y a toujours quand même, elle reste, on ne sait pas pour l'instant si elle reste contagieuse encore.
0: Alors, le VIH n'est pas, les IST ne sont pas contagieuses, voilà. Elles sont transmissibles.
1: La contagion,
0: c'est autre chose. Une grippe est contagieuse, IST, ça s'attrape. C'est deux choses différentes. Donc, une personne qui vit avec le VIH n'est pas contagieuse, vous pouvez la serrer, la prendre dans vos mains.
1: Donc, elle peut avoir une vie normale.
0: Sous traitement. Une personne qui est sous traitement ne transmet plus le virus. C'est l'info. En fait, les chercheurs ont inventé un petit sigle pour dire donc une personne qui est indétectable et intransmissible. Le sigle, c'est I égale I. Intransmissible égale indétectable, pardon, égale intransmissible.
1: Monsieur Grondin, c'est un sujet très, très vaste et on a encore beaucoup à dire. Vous reviendrez, les journées du sida reviendront. On fera peut-être pour revoir un peu l'historique, parce que des fois, on nous présente ça d'une façon tellement épouvantable que savoir exactement un peu comment ça a évolué et puis que l'état d'esprit des gens a bien évolué aussi.
0: Exactement. En fait, l'histoire du VIH, c'est pas un fleuve tranquille en fait. Elle évolue constamment en fait. Et elle va aussi en fonction des époques et des contextes sociaux, des contextes de la vie de tous les jours.
1: De la vie, voilà.
0: Qui font que elle est plus ou moins bien ou mal perçue. Voilà.
1: Et malheureusement, ce sida, il fait partie de la santé mentale aussi.
0: voilà. Oui. En fait, ça a un impact sur la vie. Sur la vie.
1: Sur la vie.
0: Donc, du coup, sur l'aspect psychologique, parce que c'est un poids, en fait.
1: Merci
0: à vous de m'avoir reçu.
1: Merci de cet accueil. Là, on sent que s'il y a des ados qui nous vous ont entendu dans la voiture ou autre, de dire, tu vois, j'aimerais bien aller parler un peu à la RPS. La porte est ouverte.
0: Qui viennent, voilà, les portes sont ouvertes. Voilà. Et qu'ils n'hésitent pas, on n'est pas les seuls sur l'île, on est d'autres actes de prévention, donc la RPSH, RIF, ACITIS, le planning familial 974, les centres de dépistage, Nord, Sud,
1: et Ouest. Voilà,
0: l'île.
1: Merci beaucoup pour tous ces renseignements. Eh bien, bon courage pour cette semaine aussi, là où vous aurez des tas d'activités partout. Merci beaucoup, M. Grondin, au revoir.
0: Bonne journée à vous tous.

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2: Merci à Marie-Lou pour cette rencontre autour de cette thématique. On poursuit avec Icare. Par cette 22h, nous retrouvons Mazam.

Bonsoir à tous. Mazam avec vous pour prière dans la nuit. Nous espérons que vous avez passé un agréable jeudi, que cette journée s'est bien déroulée pour vous et surtout, surtout que vous allez bien. Merci à tous de votre fidélité à prière dans la nuit à Radio Arc-en-Ciel. Nous sommes ensemble jusqu'à 23 heures. Nous retrouverons comme chaque jour l'équipe Jésus et mon guide pour le partage de la lecture, d'une méditation et du psaume. On poursuivra notre deuxième livre des rois. Nous serons aujourd'hui au chapitre 24, les versets 8 à 17. Le roi Jéconias et tous les soldats furent déportés à Babylone par le roi Nabuchodonosor. Et puis ce sera Marie qui nous partagera cette méditation de l'émission Jésus est mon guide. On retrouvera également la neuvaine avec nos évêques de France. On retrouvera Jean aussi pour le Timanger pour le cœur, l'évangile en créole. On fêtera une très belle fête à tous les prospères. Et on poursuivra notre série halte spirituelle de cette semaine sur la fraternité avec les étrangers. Mais pour démarrer notre séquence, eh bien méditons avec l'antienne d'ouverture de ce jour. Venez, adorons-le, prosternons-nous devant le Seigneur qui nous a fait, car il est notre Dieu. Dans ton inlassable tendresse, nous t'en prions, Seigneur, veille sur ta famille. Elle s'appuie sur la grâce du ciel, son unique espérance, qu'elle soit toujours assurée de ta protection. Par Jésus-Christ, ton Fils, notre Seigneur et notre Dieu, lui qui vit et règne pour les siècles des siècles. Amen. Et nous démarrons avec le groupe Unité. Viens, Esprit Saint.

0: Et nous retrouvons Jean avec le Timanger pour le cœur, l'évangile en créole. Nous sommes au chapitre 7 de l'évangile selon saint Matthieu. Ce sont les versets 21 à 29. La maison construite sur le roc et la maison construite sur le sable.
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2: Dans l'évangile de Jésus-Christ, voilà que ça, c'est Matthieu. Alors le jour-là, Jésus l'a dit en samson, mandalon. La paix allait à cet apocrie, à moi, Seigneur, je vais rentrer dans le ciel. Seigneur, a fait la volonté, mon papa, dans le ciel. Alors le jour-là, une quantité de monde va nous dire à moi, Seigneur, la paix, non, nous l'a fait le prophète, non, nous l'a poursuivi, bande des fonds, non, nous l'a fait tout ce miracle-là. Alors ce m'a dit les autres, moi, là, je me connais les autres. Soit à soit côté moi, à soit bonne ça qui fait le mal. Alors, sa client entend ça, ce bonne parole, me dit là. Il met ça en pratique dans son vie. Il est comme un mon éclairé. La bâtisse en cas, ici un cap. La pluie l'a tombé. La ravine l'a descendu. Le vent l'a soufflé sur la case là. La case là l'a pas tombé. Pas ça, t'es bâti sur cap. Chaque client entend mon parole, il n'est pas là ensemble ça, il met pas ça en pratique dans son vie. Il est comme un moun, la tête n'est pas trop bon, il bâtit son casse sur la sable. La pluie a tombé, la ravine a descendu, le vent a soufflé, soit l'avenir tape sur la case là, le case a dégrainé, la chapaté en entier, elle apparaît à rien. Et là, Jésus t'a fini de causer. La bonne foule l'arrête là, estomaqué. Comment il était rouvé, cet esprit? Parce qu'il était cause comme un monde l'avait l'autorité, pas comme cette bonne scribe.

Merci à Jean pour ce petit manger pour le cœur, l'évangile en créole. Et on poursuit avec musique louange, Bâtis ta maison sur le roc. Et nous retrouverons juste après Marie qui nous proposera de poursuivre avec le deuxième livre des rois.

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à tous nos fidèles auditrices, auditeurs. C'est moi, Marie, qui s'apprésente à Zot aujourd'hui cette nouvelle séquence. Nous l'est le jeudi 25 juin 2026 et nous fêtons Saint Prosper. Eh bien, si c'est Zot fête, nous toutes y souhaitons à Zot une bonne fête. Si c'est Zot anniversaire aujourd'hui, eh bien, joyeux anniversaire à Zot et que Dieu vous bénisse.

Lecture du deuxième livre des rois. Jéconia avait 18 ans lorsqu'il devint roi, et il régna 3 mois à Jérusalem. Sa mère s'appelait Nehushta, fille d'Elnathan. Elle était de Jérusalem. Il fit ce qui est mal aux yeux du Seigneur, tout comme avait fait son père. En ce temps-là, les troupes de Nabuchodonosor, roi de Babylone, montèrent contre Jérusalem et la ville fut assiégée. Le roi de Babylone vint en personne attaquer la ville que son armée assiégeait. Alors Jéconia, roi de Juda, avec sa mère, ses serviteurs, ses officiers et ses dignitaires, se rendit au roi de Babylone qui les fit prisonniers. C'était en la 8e année du règne de Nabuchodonosor. Celui-ci emporta tous les trésors de la maison du Seigneur, avec ceux de la maison du roi. Il brisa tous les objets en or que Salomon, roi d'Israël, avait fait faire pour le temple. Tout cela, le Seigneur l'avait annoncé. Nabuchodonosor déporta tout Jérusalem, tous les officiers et tous les vaillants guerriers, soit 10 000 hommes, sans compter tous les artisans et forgerons. On ne laissa sur place que la population la plus pauvre. Le roi Jéconia fut déporté à Babylone avec la reine mère, les épouses royales, les dignitaires, l'élite du pays. Tous partirent en exil de Jérusalem à Babylone. Tous les soldats, au nombre de 7 000, les artisans et les forgerons, au nombre de 1 000, tous ceux qui pouvaient combattre, furent déportés à Babylone par le roi Nabuchodonosor. Celui-ci fit roi à la place de Jéconia, son oncle Matania, dont il changea le nom en celui de Sédécia. Parole du Seigneur. Nous rendons grâce à Dieu.

Le deuxième livre des rois n'est pas seulement un récit historique. Il présente une réflexion spirituelle profonde sur la relation entre Dieu et son peuple. Nos choix ont des conséquences non seulement pour nous-mêmes, mais aussi pour les personnes qui nous entourent. Dieu ne laisse pas son peuple sans direction. Il appelle constamment à la conversion, à la confiance et à l'espérance. Plusieurs rois s'appuient sur leur puissance militaire, leur richesse ou leurs alliances politiques, plutôt que sur Dieu. Leur orgueil les conduit finalement à l'échec. La véritable force ne réside pas seulement dans les moyens humains, mais dans l'humilité et la confiance en Dieu. Même lorsque le peuple s'éloigne de Dieu, celui-ci envoie des avertissements, des prophètes et de nombreuses occasions de revenir vers lui. Dieu est patient et miséricordieux. Il offre toujours la possibilité du repentir et du renouveau. Le livre se termine par la chute de Jérusalem et l'exil à Babylone, un événement dramatique. Pourtant, une lueur d'espérance subsiste. Dieu n'abandonne pas son alliance. Même dans les périodes de souffrance, d'échec ou de perte, Dieu continue d'œuvrer et prépare un avenir. Une phrase qui résume bien le message spirituel du deuxième livre des rois pourrait être « La fidélité à Dieu conduit à la vie, tandis que l'éloignement de Dieu mène à la ruine. Mais la miséricorde de Dieu demeure toujours ouverte à celui qui revient vers lui. »

Dieu, les païens ont envahi ton domaine. Ils ont souillé ton temple sacré et mis Jérusalem en ruine. Ils ont livré les cadavres de tes serviteurs en pâture aux rapaces du ciel et la chair de tes fidèles aux bêtes de la terre. Ils ont versé le sang comme l'eau aux alentours de Jérusalem. Les morts restaient sans sépulture. Nous sommes la risée des voisins, la fable et le jouet de l'entourage. Combien de temps, Seigneur, durera ta colère et brûlera le feu de ta jalousie? Ne retiens pas contre nous les péchés de nos ancêtres. Que nous vienne bientôt ta tendresse, car nous sommes à bout de force. Aide-nous, Dieu notre Sauveur, pour la gloire de ton nom. Délivre-nous, efface nos fautes, pour la cause de ton nom. Seigneur, nous te confions nos chères personnes âgées, celles dont les forces diminuent avec le temps. Accorde-leur douceur, réconfort et paix dans chacun de leurs jours. Nous te confions aussi celles qui sont malades. Soutiens-les dans leurs souffrances, apaise leurs douleurs et entoure-les de ton amour bienveillant. Nous te présentons enfin toutes celles qui sont dans la détresse, la peur, l'abandon ou le besoin. Qu'elles trouvent secours, protection et espérance. Bénis-les toutes, veille sur elles et remplis leur cœur de sérénité. Amen. Ben voilà, Astium arrive à la fin de ma petite séquence. Mes remerciements à toutes d'avoir accompagné à moi pendant ce petit temps de prière. Sainte Joannée Azote, et surtout, prends soin de Zote. À très bientôt!

Merci à Marie, à l'équipe Jésus et mon guide pour le partage de ce jour. Et on retrouve nos évêques de France avec le frère Jean-Denis qui nous partage bien cette neuvaine des évêques.

Cette semaine, les évêques de France proposent aux catholiques une neuvaine de prières du 21 au 29 juin, avant le vote à l'Assemblée nationale du 30 juin de la loi dite de fin de vie. Et voici cette intention de prière proposée par les évêques de France pour ce jeudi 25 juin. Seigneur, nous te confions toutes les familles qui accompagnent un proche malade ou en fin de vie, en particulier celles qui sont découragées par cette situation. Toi qui donnas ta vie au calvaire, donne-leur de goûter ta présence mystérieuse au cœur de leur souffrance. Qu'à leur côté, nous soyons des témoins de ton cœur qui nous a tant aimés.

0: En ce 25 juin, nous fêtons Saint Prosper. Une très belle fête à tous ceux qui se prénomment ainsi. Allons découvrir l'histoire de Saint Prosper que nous propose Frédéric dans le témoin de la foi de ce jour.
1: Saint Marc, Saint Pierre, son nom était Jean. Sainte Marie, figure de la foi, témoin de l'Évangile. Elle se nommait Marie.
2: Saint Matthieu,
1: il s'appelait Jacques.

la main dans les controverses contre les hérétiques. Il s'était évidemment appliqué à l'étude des belles-lettres et surtout à l'intelligence de la Sainte Écriture. Chez Prosper, à la science se joignait la vertu, et un auteur contemporain, faisant de lui les plus grands éloges, l'appelle « homme saint et vénérable ». Son érudition et sa sainteté le rendirent célèbre dans toute l'Église, et saint Léon le Grand, qui se connaissait en mérite, ne fut pas plutôt élevé au suprême pontificat qu'il attira Prosper à Rome pour faire de lui son secrétaire et se servir de lui, comme saint Damase avait fait de saint Jérôme, pour répondre aux questions qui lui étaient adressées de tout l'univers chrétien. Plusieurs historiens croient même que le fond de l'admirable lettre de saint Léon sur l'incarnation du Verbe et de la composition de saint Prosper est que le grand pape n'a fait qu'y mettre son style. Prosper était marié, et tout porte à croire que Prosper et sa femme firent un ménage heureux. Pour qu'elle les retienne plus facilement, il mettait en vers les conseils qu'il lui donnait. Dans une lettre rimée qu'il lui adressait, il disait « Faisons en sorte, cher ami, que la vie que nous menons soit chrétienne. Rends-moi les devoirs que je dois te rendre. Veille sur celui qui doit veiller sur toi. Sois ma consolation dans mes peines. Réprimande-moi lorsque l'orgueil me fait lever la tête. Relève-moi si je tombe. Et toi, pareillement, reprends-toi lorsque je te signale quelque faute. Qu'il ne nous suffise point d'être un seul corps, soyons aussi une seule âme. » Comme Prosper a passé sa vie à combattre les hérésies, à soutenir les vérités de la religion et éclaircir le grand et difficile mystère de la grâce, l'Église lui a donné place parmi ses pères et ses docteurs. Il meurt vers 466. Je vous propose, avant de nous quitter, cette pensée spirituelle extraite de l'Évangile de ce jour. Mais comme elle est étroite la porte qui mène à la vie, comme le chemin en est resserré, et ceux qui le trouvent sont bien peu. Matthieu 7, verset 14.

invisible, du jamais vu, et peut-être même de l'impossible. Mais en Dieu, l'impossible devient possible grâce à la foi.

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1: C'était le groupe Masse, ma foi, Seigneur, viens de toi. Nous vous proposons le quatrième volet de la série Halte spirituelle de cette semaine, Fraternité avec les étrangers. Ce que dit l'Église, on retrouve au micro de Madeleine Vatel, le frère dominicain Jacques-Benoît Rocher.
2: Que vient bousculer dans les sociétés la circulation des hommes à travers le monde et en particulier les migrations contraintes par l'économie, par les guerres? En quoi le chrétien est-il appelé à s'impliquer dans cette question qui occupe une place importante dans les échanges politiques et sociaux et sociétaux? Ce thème de l'étranger, vous le rapportez à la doctrine sociale de l'Église. Frère Jacques-Benoît Rocher, bonjour.
3: Bonjour.
2: Vous êtes dominicain actuellement au couvent dominicain du Saint-Nom de Jésus à Lyon. Vous enseignez la morale sociale et politique à la faculté de théologie de l'Université catholique de Lyon. Et vous êtes l'auteur d'un livre, Les frontières d'un discours, publié aux éditions du Cerf. C'est une réflexion passionnante qui cherche à comprendre comment discerner et trouver des réponses à l'accueil de l'étranger. Alors, qu'est-ce qu'un chrétien doit faire? Jusqu'où doit-il se préoccuper de cette question? Eh bien, vous, frère Jacques-Benoît Rocher, vous interrogez comme piste de réflexion la question de la propriété. Qu'est-ce qui vous fait interroger le rapport à la terre, le rapport à la possession?
3: Je crois que c'est souvent une question qui est un peu impensée dans nos sociétés, et en particulier quand on traite de la question de l'accueil de l'étranger. Au fond, ce qui nous fait peur dans la venue de l'étranger, c'est qu'ils nous prennent des choses dont on a vraiment besoin, qu'ils nous prennent des ressources dont on a vraiment besoin, qu'ils mettent la main sur des choses qu'on a travaillées pour les élaborer et qui ne sont pas à lui, et il va mettre la main dessus. C'est ça qui nous fait peur souvent. Et je crois que ça interroge quelque chose de fondamental aussi dans notre vie chrétienne spirituelle. Qu'est-ce que mon rapport avec ce que je possède ?
2: Alors, parce que justement, quel est le statut de la propriété matérielle quelque part? Qu'est-ce que nous dit l'Église sur le fait de posséder son toit, son travail, son jardin? Qu'est-ce que l'Église nous dit sur la possession?
3: Alors, l'Église nous dit que l'horizon qu'il faut atteindre, c'est se rappeler que les biens de ce monde sont destinés à tous. C'est ce qu'on appelle la destination universelle des biens, mais qui n'est pas illégitime. Pour bien entretenir un bien, pour bien le développer, de se dire propriétaire, par exemple, de sa maison, de son jardin. Mais cette propriété, elle doit jamais être à l'exclusion de l'autre, et elle doit jamais être non plus une manière, au fond, de ne pas user de ses biens en vue de quelque chose de plus grand. Se dire simplement, j'accumule des biens pour le plaisir un peu narcissique de dire que je les ai mis dans mon panier ou dans mes actes de propriété, il y a quelque chose qui est pas sain du point de vue chrétien là-dedans.
2: Destiné à tous, qu'est-ce que ça veut dire?
3: Destiné à tous, ça veut dire que quelqu'un qui en a un grand besoin, encore une fois vital, il devrait pouvoir y avoir accès. Si je ferme, par exemple, totalement les frontières de mon pays à quelqu'un, alors qu'il y a des ressources abondantes qui suffisent à la population qui se trouve là, voire même une population qui gaspille ses ressources, alors qu'il y a le reste de l'humanité qui meurt de faim, par exemple, il y a quelque chose qui est un grave déséquilibre qu'un chrétien peut pas admettre.
2: Alors vous évoquiez le fait de savoir ce qui nous est nécessaire. Ça tient à quoi le nécessaire? Qu'est-ce que vous appelez par nécessaire? Et à quel moment on peut partager au-delà du nécessaire quelque part? C'est à ça qu'on est appelé, vous semblez dire.
3: Oui, alors le nécessaire, il faudrait pas le réduire à ce qui est nécessaire uniquement biologiquement. Les grands saints chrétiens, les grands penseurs ont eu une réflexion là-dessus. Je pense à un grand docteur dominicain, saint Thomas d'Aquin, qui s'est beaucoup interrogé là-dessus et qui disait le nécessaire, c'est évidemment ce qui est nécessaire biologiquement, mais c'est ce qui est nécessaire aussi pour accomplir ma mission. Par exemple, un roi, c'est l'exemple qu'il prend, pour accomplir sa mission, il va devoir organiser des grands banquets, des banquets un peu somptueux pour recevoir dignement les hôtes qu'il a à la cour. En faisant ça, il fait pas quelque chose qui n'est pas nécessaire, parce que c'est nécessaire à sa fonction sociale. Et là, encore une fois, on peut se dire, comment est-ce que je possède des biens en vue de l'autre, en vue de la mission qui m'est confiée dans la société? Et pas simplement, encore une fois, pour me rassurer parce que je possède un certain nombre de choses qui flattent un peu mon angoisse peut-être ou bien mon narcissisme.
2: Il y a des papes qui ont évoqué la migration comme ne pouvant pas être, je cite, la simple déstabilisation de son bien-être. Le pape François, alors son bien-être c'est quoi finalement? On est toujours un peu tiraillé entre qui met presque le chrétien en porte-à-faux parfois.
3: Oui, alors je pense que la question qu'on peut se poser très concrètement, c'est est-ce que le confort dont je dispose, hein, qu'il soit très important ou qu'il soit plus réduit, en quoi, encore une fois, il est nécessaire à ma mission? En quoi est-ce qu'il est ouvert sur les autres? Je prends un exemple très concret. Hein, si j'ai 3 résidences secondaires dans lesquelles je vais pas du tout pendant l'année, est-ce que c'est un bien qui sert ma mission et qui est nécessaire pour les autres? En revanche, si j'y organise des rencontres entre amis, avec ma famille, si c'est un lieu où je sais que des gens que j'aime peuvent s'y rendre avec plaisir, ben voilà, là il y a quelque chose qui peut déjà être davantage dans l'ordre de ma mission.

0: frère Jacques-Benoît Raucher. On entend bien ce que vous nous disiez sur le fait de donner l'au-delà du nécessaire sans se mettre soi-même dans la difficulté. Il y a parfois une culpabilité chez les chrétiens vis-à-vis du migrant pour trouver la juste mesure finalement de son attitude.
1: Oui, alors je pense que encore une fois, une bonne tension, elle fait partie de la vie chrétienne. Je crois que ce serait dangereux de se dire j'ai les deux pieds dans la bonne case et je suis pur et parfait, il n'y a pas de problème. Il faut toujours s'interroger et de se dire la vie chrétienne, c'est difficile. Et parfois, oui, est-ce que j'en fais assez? Et ça, c'est une question qui est saine pour le chrétien. Après, il ne faut pas tomber dans la culpabilité qui consisterait effectivement à ne plus regarder l'autre, mais à regarder son propre nombril et à se regarder en train de donner. Mmh. Ça, ce serait quelque chose de dangereux.
0: Frère Jacques-Benoît Raucher, on a vu en début d'émission que l'Église, au départ, sur cette question des migrants, avait accompagné les premiers migrants qui étaient des chrétiens. Donc, elle les aidait à tenir leur foi, en quelque sorte, y compris dans un milieu qui leur était étranger. Il y a eu cette deuxième phase où l'Église a accompagné les organisations internationales dans le respect du droit, de ce qui pouvait accompagner le réfugié pour qu'il puisse vivre dignement. Où est-ce qu'on en est aujourd'hui dans le discours de l'Église? On entend bien celui du pape François qui semble effacer les frontières en quelque sorte, ou en tout cas qui rappelle que le salut est universel et que l'accueil peut être inconditionnel. Comment est-ce que le chrétien peut s'y retrouver dans sa propre pratique vis-à-vis du discours de l'Église?
1: Justement, je pense qu'il ne faut pas oublier qu'est-ce que c'est que sa propre pratique. C'est-à-dire qu'il peut être éclairé effectivement par beaucoup d'invitations, d'injonctions, se souvenir de cette boussole que le pape François a manifestée dès son premier voyage sur l'île de Lampedusa pour dire « attention, la Méditerranée est en train de devenir un cimetière », donc protéger le migrant dans des situations extrêmes. Mais pour le reste, le chrétien, il doit aussi accepter que la pratique, elle n'est jamais toute blanche ou toute noire, elle est parfois un petit peu grise. Et justement, il faudrait pas rentrer dans la culpabilité de dire « je suis dans un monde qui est pas pur et parfait ». C'est la réalité de notre monde dans lequel Dieu nous place. Et le chrétien, là-dessus, il doit accepter que peut-être il doit prendre des décisions qui sont pas pures et parfaites, encore une fois. Et si vous me permettez, je suis parfois un peu inquiet quand je vois un discours trop idéal de la part de l'Église ou des chrétiens. Je me dis, le chrétien, il doit être là quand même pour dire aussi, peut-être aux responsables associatifs, aux responsables politiques, qui ne peut pas appliquer tous les idéaux qui sont proclamés, notamment d'accueil, fais un pas qui va dans cette direction, mais ne te culpabilise pas non plus si tout de suite tu n'y arrives pas. Il faut faire attention à ça. Vous voyez, moi, parfois, je me dis, le maire de Calais qui reçoit des migrants sur ses plages, est-ce qu'il est éclairé par le discours de l'Église tel qu'il est présenté aujourd'hui sur les migrants? J'ai un peu tendance à dire, il est un petit peu trop éthéré, ce discours, et il faut faire attention de pas trop le laisser planer. Il faut aussi dire aux personnes qui sont en responsabilité, on vous donne des critères clairs. Encore une fois, accueillir celui qui est dans une grande nécessité, c'est très important. Mais en même temps, il y a toute une série de choses où on va s'en remettre à votre discernement. Et le discernement, la responsabilité du responsable politique, du chrétien qui vote, c'est quelque chose qu'il faut pas mettre trop vite sous le boisseau en attendant des consignes de vote de la part de l'Église.
0: Du reste, le pape François ne fait pas fi non plus des circonstances concrètes, parce que quand il dit accueillir, il dit accueillir, accompagner, protéger. C'est pas simplement accueillir l'étranger sur un territoire. Il y a vraiment beaucoup plus, et c'est peut-être ça aussi qui est un peu oublié. C'est l'étape suivante de l'accueil.
1: Oui, c'est un peu oublié. Et puis je pense que pour faire entendre son message, compte tenu du fait qu'il sentait bien qu'il y avait des résistances à cet accueil, il avait peut-être eu tendance à mettre beaucoup plus l'accent sur la nécessité de l'accueil. Mais c'est vrai qu'il faut pas oublier cette complexité du monde dans lequel on vit. Parce que si on l'oublie, je pense qu'on n'est plus vraiment chrétien non plus. Le chrétien, il a deux bâtons. La radicalité de l'évangile et en même temps la prudence avec laquelle il faut avancer dans ce monde.
0: Merci beaucoup, frère Jacques-Benoît Raucher. Je rappelle que vous êtes dominicain et vous évoquez avec nous la question de l'accueil de l'étranger. Merci à vous.

Merci aux frères dominicains Jacques Benoît Rochère et à Madeleine Vatel. Nous les retrouvons bien sûr dès demain pour clôturer cette série Halte spirituelle de cette semaine. On se quitte avec Dambreni, Marie Douce Lumière, en vous souhaitant une excellente nuit sous le regard de Dieu, et nous nous donnons rendez-vous bien sûr dès demain.

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1: Chers amis auditeurs de Radio Arc-en-Ciel, merci de nous accueillir chez vous pour une nouvelle émission Palabre, où nous parlons de littérature, toujours en compagnie de Didier.
2: Bonjour Joyce, et merci de nous proposer ces belles émissions. Et en ce moment, au ce jour, tu nous proposes donc de parler d'un monument de la littérature française, André Malraux.
1: Et oui, tout à fait. Et pourtant, je me suis rendu compte qu'on n'avait jamais parlé de Malraux à cette antenne. Donc nous allons le faire.
2: Mais justement, la question, pourquoi as-tu choisi de nous présenter André Malraux ?
1: Eh bien, parce que, comme tu l'as dit, c'est un monument de la littérature française, un monument aussi de la vie politique française, puisqu'il a été ministre de la Culture du général de Gaulle, donc c'est bien d'en parler. Panthéonisé en 1996 par Jacques Chirac, cinquième président de la Ve République, lequel affirmait assez paradoxalement, je cite, « Pour moi, Malraux n'est pas un grand écrivain, mais c'est un grand homme », fin de citation. Ministre du général de Gaulle, qui ne cachait pas sa tendresse pour lui, et de Chirac, pas vraiment admiratif de l'écrivain, mais qui vivre davantage en évoquant Malraux, grand prêtre gaulliste et militant d'un rassemblement du peuple français. Tous les joueurs d'échecs savent que le fou se place à côté du roi en début de partie. Malraux demeura auprès du général de Gaulle jusqu'au dernier jour, le jour de l'abdication inutile et bouleversant de Charles de Gaulle en 1969. Un prêtre se justifie par sa foi. Malraux s'imposait par sa voix, une voix chamanique, la beauté ténébreuse de et la voix rauque. Il a mené une existence tout à fait frénétique. Curieux, inventif, autodidacte, André Malraux s'instruit et se cultive en dehors des institutions et des circuits traditionnels, acquérant une indépendance d'esprit précieuse. Mais en aucun cas, il ne se soumet à une autorité ou à une discipline.
2: Alors, que peut-on retenir de sa jeunesse ?
1: Alors, une jeunesse, comme vous l'aurez peut-être compris dans le préambule, dans l'introduction, une jeunesse tumultueuse. Amoureux des livres, il lit tout ce qui lui tombe sous la main, de Froissart à Le Comte de Lisle, de Balzac et Flaubert à Malherbe et Montaigne. En fait, il chevauche les siècles. À 17 ans, il se forge sa propre trilogie d'auteurs lyriques, épiques et romantiques. Hugo, Dumas et Michelet le possèdent littéralement. Hugo, tout d'abord, comme homme-œuvre, puisqu'on assimile toujours Hugo à son œuvre monumentale. Donc Hugo, tout d'abord, comme homme-œuvre mythe, symbole aussi, puisqu'il fut royaliste, républicain, pair du royaume et exilé. Il triompha dans le roman et plusieurs genres politiques se déployèrent dans, par exemple, les essais, les pamphlets, les reportages, le théâtre, la poésie. Tant de vie en une seule, de talent en un seul homme, éblouissait Malraux. Maintenant Michelet. Dans la Jeanne d'Arc de Michelet, héroïne singulière, paysanne guerrière, illuminée, mais aussi pied sur terre, tête aux cieux, l'adolescent Malraux croise chez Michelet le bon sens dans l'exaltation de cette héroïne et s'enfonçant dans Dumas, il s'arrête sur Georges, dont le héros métis lutte contre un gouverneur colonial anglais. Donc, il s'ancre dans Hugo, lisant 93. Il rencontre le sanglant Saint-Just, pâle, triste, étrange. Plus que Robespierre ou Danton, Saint-Just hypnotise Malraux qui le retrouve chez Michelet. Hugo, Michelet et Malraux communiquent dans la Révolution. Ce rapport singulier à l'histoire est justifié par Hugo qui écrit « Derrière l'œuvre visible, il y a l'œuvre invisible », fin de citation. Les frontières donc entre le réel et l'imaginaire, entre l'histoire et la légende, s'estompent. André Malraux développe en lui cette tendance esthétique à quasi-morale. André Malraux enterre vite son enfance, ni noir, ni rose. Il se révèle être un adolescent entêté, imprévisible. Au-delà de son père, un fabulateur raté, comme le dit Malraux lui-même, il s'accroche avec reconnaissance à l'image chaleureuse et majestueuse d'Alphonse, grand-père pour lui totémique. Dans la voie royale, puis dans les noyers d'Altenburg, et dans les anti-mémoires, lui, si avare de confidences personnelles dans ses écrits, et également de confidences familiales, eh bien, il évoque ce personnage plein de verve et de sève, mi-armateur, mi-tonnelier, en révolte contre l'Église, vieillard retranché et intrépide. Je le cite, « Ce grand-père est le mien. C'était un armateur dont j'ai pris les traits ressemblants pour le grand-père du héros de la voie royale », fin de citation. Curieusement, les anti-mémoires commencent par cette phrase, je vous cite, « Presque tous les écrivains que je connais aime leur enfance, je déteste la mienne », fin de citation. Répudier son enfance, c'est presque insulter sa mère. La guerre arrive quand il a 13 ans, son père part au front. À la fin de la guerre, il a 17 ans, est devenu grave et plein d'ambition à la recherche du monde et de soi-même. Il a la belle pâleur de Julien Sorel et il est libre.
2: On a parlé de sa jeunesse au sens biographique. Peux-tu t'attarder sur sa jeunesse littéraire ?
1: Oui, parce que les deux se rejoignent totalement. Donc on ne peut pas parler de Malraux sans parler de sa jeunesse littéraire. J'ai commencé à le faire d'ailleurs dans la première partie. Lesté d'expériences malheureuses mais toniques au Cambodge, décevante en Cochinchine, il voyage beaucoup, André et Clara, son épouse, reviennent à Paris et André ouvre une maison d'édition d'abord, puis une autre. Il publie son premier livre construit chez Grasset. Ce livre s'intitule « La tentation de l'Occident ». Il se pose en porte-parole de sa génération, comme Pierre Drieu-La Rochelle, où il démontre qu'après la guerre, Dieu serait mort en Occident avec un zeste de Nietzsche dans ses écrits et une rondelle de Spengler. Dans cet ouvrage, sa pensée semble en fusion, sa vision de l'Asie correspond à une idée partielle ou faussement répandue en Europe et aux États-Unis. L'Asie serait le continent de l'acceptation d'une fatalité. Et il s'expliquera dans ses interviews, je le cite, « L'objet de la recherche de la jeunesse occidentale est une notion nouvelle de l'homme. L'Asie peut-elle nous apporter un renseignement ? Je ne le crois pas. Plutôt une découverte particulière de ce que nous sommes. Fin de citation. Gaston Gallimard apprécie Malraux, un des rares écrivains en puissance à connaître le prix du papier et le métier d'imprimeur. Il discerne en Malraux des promesses d'avenir. Malraux élargit le cercle de ses connaissances qui deviennent parfois de solides amis, c'est lui qui le dit. Avec Mauriac, il se montre intimiste, mais Gide l'attire davantage. Ils travaillent ensemble pour les éditions Gallimard. Mais Gide est un homme complexe et Malraux un personnage compliqué. André et Clara Malraux font aussi leur dévotion, hein, on ne peut pas employer un autre terme, à Julien Green. Le journal du Monde enquête sur Zola, demande à Louis Guillou, André Chamson et André Malraux comment ils réagissent aux conceptions épiques et sociales de Zola. Malraux admet que l'œuvre de Zola ne l'a jamais intéressé. Pourtant, il s'interroge sur les fonctions du romancier. Il estime que cet accent particulier qu'est chez Balzac l'esprit de la restauration, eh bien, que cet accent particulier, pour lui, est médiocre. Médiocre chez Zola. Pourtant, Zola appelle des ouvriers en fonction d'une certaine idée du peuple sans valeur en ce XXe siècle, estime encore Malraux. Il renforce son amitié avec un jeune agrégé de philosophie, Raymond Aron, lequel s'exprime toujours avec une clarté didactique qui impressionne Malraux. En septembre 1928, André Malraux publie son premier roman « Les Conquérants » chez Grasset, puis deux ans plus tard, en octobre 1930, hein, l'immense roman « La Voix royale ». Il affirme que, je le cite, « la jeunesse européenne est plus touchée par ce que le monde peut être que par ce qu'il est ». Fin de citation. Il affirme que les conquérants reflètent une expérience partiellement vécue. Il était pour beaucoup, je cite encore, l'homme qui revenait de Chine. De son voyage en Chine, justement, et des quelques notes prises, il garde des scènes en couleur locale, toutes en authenticité et en exactitude folklorique. Scène qu'on retrouvera dans La Condition humaine. On peut retenir quelques scènes comme l'arrivée de Kyo à Hankeo, l'attaque du train blindé, le débouché de la voiture de Chiang Kai-shek, autant d'éléments qui ont vraiment une couleur locale dans Les Conquérants, mais surtout pour l'exemple que j'ai cité, dans la condition humaine. Les Conquérants et La Condition humaine sont deux grands romans asiatiques ayant pour source une action accomplie, la tentative des fondateurs de l'Indochine d'épauler, sinon de guider, le nationalisme anamnite vers une émancipation sociale préservant des liens politiques avec la France. La texture et les thèmes des deux romans s'éclairent fort bien par l'étude de l'action indochinoise des deux animateurs de Jeune Annam, mouvement morné, étriqué, de peu de portée, mais qui sert à Malraux de noyau et de support imaginatif. De tous les personnages des romans asiatiques de Malraux, les seuls qui soient directement arrachés à la réalité sont les deux terroristes Hong et Chen. Les Conquérants est un roman avec une épaisseur politique presque évidente, presque jamais vue jusque-là. Presque tous masculins, les personnages s'opposent comme autant de symboles à les envoyés de l'Internationale communiste, Garine et Borodine, le terroriste Hong face à l'humaniste modéré Chen. Souvent dans un climat policier réussi, hein, pour ce roman dont on a beaucoup moins parlé s'agissant des œuvres de Malraux. Ainsi, avec Ruse et Espion, hein, Poignard et Poison, hein, ce roman est tout à fait spécifique d'une époque. La politique engendre l'histoire dans l'héroïsme et le sang, c'est le message de ce roman. Malraux pratique la méthode apophatique, hein, procédé théologique. On définit un être, une chose, par ce qu'ils ne sont pas, et ce tic malroussien va s'accentuer au fur et à mesure de sa production littéraire. Il rejette le manichéisme, il évite le didactisme et le roman à thèse. Il accepte l'idée de l'histoire hegelienne, mais pas de l'histoire surdéterminée économiquement. Quoi qu'il en soit, même si le premier roman « Les Conquérants » n'offre pas une exactitude historique, il reçoit une multitude d'avis favorables. Léon Brunswick, Julien Benda, Gabriel Marcel, Jean Guéhenno, pour ne citer qu'eux, hein, applaudissent ce roman. Malraux s'installe sur la scène littéraire française, donc dès la parution de ce premier roman, Les Conquérants.
2: Justement, tu nous dis que donc ton ouvrage préféré de Malraux est La Voix Royale.
1: Oui.
2: Mais pourquoi ?
1: Eh bien, je veux te le dire. Oui, la première partie de l'ouvrage, donc La Voix Royale, se fonde sur l'expérience de Malraux au Cambodge. L'intrigue noue et dénoue l'aventure d'un homme face à un destin modelé par la tragédie et bien sûr à l'absurdité de la vie. Un leitmotiv court dans le roman. Vous savez aussi bien que moi que la vie n'a aucun sens. La mort est là comme l'irréfutable preuve de l'absurdité de la vie. Donc, c'est cette citation, ce leitmotiv, qui circule comme une passerelle dans tout le roman. Malraux est persuadé que cette phrase, « la vie n'a aucun sens », a justement un sens. L'essentiel pour l'auteur, c'est l'alliance de la mort, de la vie et de l'absurde, du destin et de l'irrationnel. Le monde n'est pas absurde en lui-même, il est. La vie a un sens profond pour les croyants appliquant le code de conduite de l'Évangile. Code de conduite fondé sur la parole du Christ ou les préceptes d'autres religions que le christianisme. Un croyant reste souvent persuadé que de la phrase « Dieu existe », tout se déduit sur le plan moral. Malraux picore aussi chez Nietzsche. Pour lui, ce qui importe, ce n'est pas la vie éternelle, c'est l'éternelle vivacité. Hein, c'est sa thèse aussi. Dans la première partie de « La Voix Royale », Malraux façonne son aventure au Cambodge. Il la modèle en fiction entraînante. Ce n'est pas un simple récit de ce voyage, c'est une fiction assez entraînante. Il sait transposer ce qu'il a vécu. Dans la seconde partie, l'intrigue bascule vers l'invraisemblable, le théâtral et un absurde plutôt abracadabra. Le roman à quelques scènes grand-guignolesques, et malgré quelques morceaux de bravoure, la fin de la voix royale tient du mauvais opéra et du grand guignol. C'est que Malraux n'a rien vécu qui ressemble aux dernières aventures de ses personnages. Il n'a pas l'imagination persuasive. Néanmoins, son livre, La Voix royale, étonne les lecteurs comme la critique. Par le sujet choisi, Malraux défie son public. Il pense à la postérité et il écrit, je le cite, « D'ailleurs, si ces personnages continuent à vivre, ce sera, hélas, plus comme Julien Sorel que comme Zarathoustra. » Curieuse question, celle des personnages qui n'expriment pas une philosophie, mais un état de sensibilité, comme chez Sandal, chez Gide, chez Fromentin ou chez Barès. Fin de citation. Ce roman trouve une place respectable entre Joseph Conrad et Jules Verne. Dans Le Matin, journal Le Matin, Joseph Kessel, écrivain baroudeur, voit chaque page comme, je le cite, « nourri du suc amer et puissant de l'aventure ». Fait de citation, et c'est ça qui justement fait pour moi la beauté, le charme de ce roman. Le 2 décembre 1930, Malraux obtient le prix Interallié pour ce roman, La Voix royale. Cela ne console pas Grasset, puisqu'il n'a pas reçu le Goncourt.
2: Un autre élément important de la vie de Malraux, quand même, c'est le fait d'avoir été le ministre de la Culture du général de Gaulle.
1: Et oui.
2: Parle-nous d'abord de la relation avec le général.
1: Eh oui. Le 8 mai 1945, le colonel Malraux, en uniforme, assiste au Te Deum dans la cathédrale de Strasbourg. Au premier rang de l'assistance, Charles de Gaulle, hiératique, visage fermé comme souvent quand il assiste à une cérémonie religieuse ou laïque. La rencontre avec Malraux se fera plus tard à la suite de merveilleux malentendus bien orchestrés. La personnalité de Malraux amuse de Gaulle. Qui fera le premier pas? La première semaine d'août 1945, Claude Guy, aide-de-camp du général de Gaulle, dit à Malraux: « Le général vous fait demander au nom de la France si vous voulez l'aider. » Alors bien sûr, c'est un oui. Et les formules rapportées par Malraux dans les Antimémoires à propos de la rencontre entre le général et lui-même, lui, littérature, et le général, homme d'action, ces échanges, ces formules rapportées par Malraux sont dignes des fronts populaires. De Gaulle reçoit Malraux une demi-heure le 5 août 1945 avant que les Américains ne lâchent leur dernière bombe atomique sur Nagasaki et que Churchill et Staline ne proclament la fin de la guerre mondiale le 15 août. De Gaulle et Malraux évoquent à bride abattue Marx, Nietzsche, la résistance, l'Occident, l'Empire, la Révolution, le général Hoche et les brigades internationales, etc. Les deux hommes se trouvent réciproquement à leur goût. Ils ont des pensées, des arrière-pensées, sans que cela ne nuise à leur amitié naissante, disons. De Gaulle a derrière lui, le 18 juin, la France libre. C'est un homme incontestable de l'histoire et de la légende. C'est également lui qui a désarmé les communistes. C'est également lui qui a accordé la grâce au déserteur Maurice Thorez après avoir un temps refusé qu'il revienne en France. Le général a 2 étoiles. Il donne des ordres à d'autres généraux à 4 ou 5 étoiles. Il agace et il attendrit Churchill à la fois, donc il agace et il attendrit Churchill, autre grand. Malraux n'a jamais été aussi proche de grand réel. Pour combien de temps ? Malraux devient d'abord simple conseiller technique à la culture au cabinet du général le 16 août 1945. Trois sujets le passionnent, une politique de la culture, les sondages d'opinion, la modernisation de l'éducation nationale. Le 21 novembre, le cabinet du général propose à Malraux le ministère de l'information. Malraux l'accepte et prend son ami Raymond Aron, l'intellectuel par excellence, comme directeur de cabinet et le fringant Jacques Chaban-Delmas pour secrétaire général. Pour Malraux, information et propagande sont liées. Ainsi, la radio appartient à l'État et dépend du ministre de l'Information. De Gaulle se veut au-dessus des partis et Malraux à côté, mais sous le général De Gaulle, dans l'hémicycle du Palais Bourbon, il déclare, je le cite, « Il me semble indispensable que la culture cesse d'être l'apanage des gens qui ont la chance d'habiter Paris ou d'être riche. » Fin de citation. Malraux, qui est aussi l'auteur de ce merveilleux ouvrage intitulé « L'espoir », l'avocat de Thälmann, et l'administrateur de Trotsky, il prend ses responsabilités. L'admirateur de Trotsky prend ses responsabilités. Il devient le porte-parole du général de Gaulle, et quand on est Malraux, nulle charge ne serait obligée, liée à ce point Malraux, qui fut marginal jusqu'au bout, hein, même s'il aime la responsabilité que lui confie le général de Gaulle. Cet homme, qui fut pourchassé et condamné, aime le pouvoir. Le Malraux de 1935 avait vu ses idées s'effriter, se remodeler, se transformer en fonction de la lutte en Espagne, de la stratégie stalinienne, mais aussi des tactiques de noyautage de la résistance et du rapport de force dans le monde et en France à la fin de la guerre. Le gouvernement dans lequel il entre en compte, il prend sa place, et ce gouvernement compte une majorité de communistes et de socialistes. Le contrat soudain qui vient de lier Malraux au général de Gaulle, va au-delà de la volonté de réaliser un certain programme. Alors, pourquoi l'auteur de l'espoir fait-il allégeance à celui qui a écrit, le général de Gaulle, le fil de l'épée ? Peut-être parce qu'il a reconnu en de Gaulle la synthèse de l'homme d'action et de l'artiste, à quoi il tend lui-même toujours. Peut-être aussi parce que de Gaulle est un homme de défi et qu'à l'heure où le seul défi digne de lui est celui qu'on peut lancer à Staline. Enfin, peut-être parce que l'aventurier de la fraternité qu'il est, Malraux, a besoin d'un chef de file, d'une figure de proue, et qu'il reprend à son compte la formule d'Hamlet, je cite, « être grand, c'est soutenir une grande querelle ». Pourtant, si haut qu'il place la condition humaine, pour de Gaulle, Malraux n'est pas l'écrivain qu'il aime plus que tout. Il lui préfère Monterland et Bernanos, sinon Claudel ou Mauriac. C'est ainsi que s'achève cette émission Palabre. Nous n'avons pas tout dit, mais bon, peut-être
2: nous avons quand même dit l'essentiel.
1: Voilà, exactement.
2: Qui est vraiment et qui est André Malraux.
1: Oui, émission un peu difficile. Hein. Mmh. J'ai du mal un peu à la préparer parce qu'il n'existe pas autant de notes qu'on le voudrait sur l'écriture malroussienne.
2: Merci Joris.
1: C'est ainsi que s'achève notre émission. Merci à toi Didier. Merci à vous, chers amis auditeurs.

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1: Le programme de la nuit sur Radio Arc-en-Ciel, il est minuit. Nous retrouvons maintenant Jean-Claude avec Navé un fois. Je vous propose deux petites histoires en créole.
2: Oya, aïe, oya.
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L'histoire de Tortue les Futées. L'histoire en Afrique. 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Les amers. 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Oubliez-moi. Le flamand la sacouille son tête. 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M'y vis avec mon pied dans l'eau, qu'au ça où veut m'y faire avec ça. 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Tortue, aide à moi. Mais que ça, tortue n'aurait pu faire, t'es trop tard. 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Et Zot l'a emmarré une corde avec un crochet au bout. 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Tortue, aide à moi, a dit la carpe. T'es trop tard. Un bougle attrape la carpe, la met dans son sac pour amener son case. 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Comme ça même, Zot l'attrape un antilope dans le sentier. Tortue l'a parti voir l'antilope. L'antilope, elle l'a dit. Ou à la même, si Zot l'avait écouté à moins, comme on l'a dit à Zot, il fallait détruire ce plante-là, ben à cette heure, où serait en train de battre carré dans la forêt. 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Mais ce coup-ci, c'est pas que ça l'a fait, t'es pas trop tard. Personne la nitrape l'antilope. Alors, Tortue la niabou mange la corde, et l'antilope la gagne échappée. À cause de ça même, Tortue avec l'antilope la ni camarade. Ça t'est sûr, Tortue t'est rusée, elle t'est connaît toute, et l'antilope t'est un peu couillonne. L'antilope t'y reconnaît, la tortue t'est intelligent. Mais quand même ça, elle t'imagine. Les vrais, le tortue, l'est intelligent. Mais que ça, il s'y avale. Elle est vraiment trop lente. Elle y gagne pas trappe personne et elle y gagne pas chaper. Tortue l'a compris que ça, l'antilope t'a prémaginé. Elle l'a dit. Ah, où l'antilope? Ou crois-moi, elle est lente, ou calcule, mais gagne pas aller vite? Ben, m'a dit, ouais, une affaire. Moi, les cap bat à où à la course? Quand on veut. M'y voudrait voir ça, l'a dit l'antilope. Ben, à guette bien, l'a dit tortue. Ou à la butte, t'es là-bas? Mi Paris et coup, mi arrive en l'air là-bas avant où? Les bons, l'a dit l'antilope, c'est moi qui compte. Un, deux, trois. Jusqu'en la démarrer, tortue la cape la queue l'antilope dans son dent. L'antilope l'a filé comme une flèche. Tortue t'esquive pendillée avec sa queue. Arrivant en l'air à la butte, la tortue la lâche la queue de l'antilope, elle la saute à terre. L'antilope t'es rôde à elle dans la pente. Mais la tortue l'a dit, pas besoin au rôde à moi en bas là-bas. N'a longtemps, moi, la fin arrive ici en haut.
Moi, t'es attendu à où? L'antilope n'a jamais compris comment la tortue l'avait fait pour arriver en aller à la butte avant elle. Dans le temps-là, le roi Banzani mottait le lion. Un jour, le lion l'a fait un grand festin. Tout le monde était invité. Léopards, singes, éléphants, l'antilope, tortues, caïmans, toutes qualités animaux. T'es un gaillard mangé pour de bon, n'avait pour tous les goûts. Zéléphant avec le singe la mange banane, caïman la mange poisson. Tant qu'à l'antilope avec la tortue, zot t'es tellement pressé ni rempli à zot jabot, zot l'avait oublié, amène zot assiettes. Pourtant, le lion l'avait bien dit, amène zot couvert, m'en aura point assez pour tout le monde. Tortue, l'a dit l'antilope, allez vite, trappe deux assiettes. À cause moi, l'a dit l'antilope, l'autre coup, ou la pas court plus vite que moi? Oui, ça l'est sûr, tortue la réponde. Mais autre cas, je l'ai plus près que la mienne. Mais bon, l'a dit l'antilope. Mais mange pas toutes, laisse un peu pour moi. Quand l'antilope t'est finalée, tortue la partira dans assiette. Elle la trouve un petit moineau, t'es porte un grand assiette sur son tête. Pourquoi y a où un grand assiette comme ça? Tortue l'a demandé. On a raison, l'a dit le moineau. Le assiette l'est vraiment trop grand pour moi. Déjà mis force pour porter. Tortue, vous veux pas les assiettes pour où? Ben, moineau, dans quoi ça vous sert manger, si vous donne à moi des assiettes? Moi, la fini manger, l'a dit le moineau. Toute manière, m'y mange pas bon peu. Au contraire, prends pour où, va soulage à moi. Alors, tortue l'a rempli le grand assiette ras-bord, elle l'a mangé. Elle l'a mangé. À la fin, son ventre est traîné à terre. Quand l'antilope l'arrivait avec les deux assiettes, il reste plus rien pour manger. L'antilope la commence à pleurer. Zot la palaisse rien pour moi. Regarde, il reste rien que le zoo avec la peau banane. Ou la pas tout seul, l'a dit la tortue. Un petit miette mangé, moi l'a pas gagné. Moi, t'es attendre les assiettes. Ou la prend trop le temps. La même, le lion la passe devant l'antilope avec la tortue. Zot te tient beau, zot assiettes vides. Le lion l'a causé. Bon, marmaille. Zot l'a bien mangé. Zot l'a bien rempli, zot vente. Pas besoin de nettoyer zot assiettes pour faire croire zot l'a pas encore mangé. De toute manière, la puleur. À cette heure, nous avons fait un championnat pour voir qui s'allait plus fort. Nous avons fait la lutte. C'est les éléphants va faire l'arbitre. Le lion l'avait choisi les éléphants comme l'arbitre. À cause il y avait peur, les éléphants n'auraient gagné. Allez, n'y commence. Et tout de suite la même, le lion la saute sur l'antilope. Mais l'antilope l'a toujours eu peur, le lion. Et pour une fois, malgré elle t'écouillonne, elle a senti le coup venir. Dès que le lion la prend son élan pour sauter sur elle, elle l'a feinté et elle la court cachette dans la forêt. Le lion l'a même pas pris la peine de courir derrière elle, l'été connaît, elle t'a couru plus vite que lui. Alors, le lion l'a rabattalé sur la tortue. Il a lancé une patte pour virer à la tortue cul sur tête pour mettre elle sur le dos. Mais tortue t'est futée. Elle aussi, elle avait vu le lion venir. Dès que le lion la lance son patte, tortue la sorte son tête dehors et la cape la patte le lion dans son mâchoire. Et vitement, elle la rentre son tête dans son carapace. Le lion la rugit fort même pour faire peur. Et il la sacouille son patte pour essayer de dégager. Mais la tortue t'élargue pas. Au bout d'une minute, ça t'est le règlement. Le éléphant t'est bien obligé de déclarer la tortue vainqueur. Le lion t'est mortifié, humilié, vexé, ulcéré. Il a décidé d'aller faire un grand voyage dans la savane. Comme ça même, tortue la nie la reine bons animaux. Elle t'est fière et tout le monde t'est content. Zot te regrette pas le lion, zot l'avait peur de lui. Seulement, zot l'avait pas peur la tortue. Au début, zot t'est obéi sans problème. Mais fur et à mesure, zot l'a plus trop écouté sa tortue t'ait dit. À la fin, zot t'est fait plus un compte avec elle. Zot t'est fait oublier, elle t'est la reine. Au bout de 3 mois, le lion l'a ni repointe son museau. Et finalement, toutes bonnes animaux t'est tellement habitué avec lui, ben, il a reprend son place, comme avant. Tortue l'a fait comme si de rien n'était. Elle t'est bien trop futée pour aller bataille pour une place sur un trône. N'avait longtemps, elle t'est fini comprendre une affaire. Dans la vie, la pâle plus fort, il sort de vainqueur. Mais ça que les plus rusés.

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La pintade avec le caïman. L'histoire Madagascar. N'avait une fois, dans le pays Madagascar, une pintade qu'il appelle Rakanga. Avec un caïman qu'il appelle Ramamba. 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Comme de quoi, zot famille, zot papa, zot maman, zot frère, zot sœur, zot tonton, zot ma tante, zot cousin, tout cela, t'es vive ensemble. Zot t'es bataille pas, zot t'es tué pas, zot t'es mange pas l'un et l'autre. Bon petit caïman et petit pintade, t'es joué ensemble. Le cachette, le couru, la marelle, tout ça là. T'es un plaisir de guette à zot, bonhomme. 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La hyène, t'y traverse. Zot, y connaît la hyène, ce vilain bébête. Il ressemble à un chien, mais seulement quand elle y ricane la nuit dans la forêt, frisson y monte dessus ou court cachette. 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Tout de monde y connaît, moi, la donne mon parole. Et alors? La hyène la répond. Tout de monde va connaître où la manque de parole. Quoi il peut faire ça? D'avoir où la fin oubliée. Mais un carré de pintade. Ça, l'est bon, ça. Et combat va. Mi dit pas où. Ben, mi profite. Mi sarsou qu'un petit pintade pour moi. Allez, adieu, Ramamba. La hyène la marche ti doucement, côté bon ti pintade. Mais bonna la cour sous la zèle, zot maman. 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Nous l'a vu la hyène, elle t'est rôde sous canou, mais nous l'a sauvée. Elle t'est en colère, elle l'a ricané. Notre zèle la gagne cap-cap. 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Marmaille, elle l'a dit. Pour le moment, jouez plus son bon petit caïman et préviens toute la famille. Ben, nous l'est bien content, bonna l'a dit. Bon petit caïman, il jouait dur, avec zot dents pointues. Ben, l'est bon, l'a dit Rakanga la pintade. Fais comme on l'a dit, suive bien ça que m'y fait, et ça que m'y dit. 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Ou va envoyer un enfant à l'aide la pintade, son dallon, Ramamba le caïman, les morts. Le petit caïman, la partie, annonce la nouvelle. Mon papa Ramamba est mort. Je l'ai invité pour la veillée avec le repas de funérailles.
Rakanga la Pinta la trouve ça un peu bizarre. M'y trouve, Ramamba l'est mort un peu vitement. Son maladie l'a pas duré trop longtemps. Il faudrait pas que le repas de funérailles, c'est un carré de pintade. 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Si, si, il faut m'y savoir pour de bon. Mais zot y reste côté de moi. Zot y suive à moi partout. 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Alors, zot y envole. Rakanga, avec son Banti Pintade, l'arrive sur le bord le fleuve. Le caïman est allongé sur la sable, vent en l'air. Toute son famille autour t'y pleure. Arrive à Zot, l'a dit garçon Ramamba. Aguette mon pauvre papa. L'il est mort grand matin. L'il t'a pris cause sur Zot. L'il t'est tracassé à cause qu'il avait pas vu à Zot depuis 2-3 jours. Mon pauvre papa. Aguette son écaille, comment t'es joli. Aguette son mâchoire. Zot l'a vu son mâchoire? Il était coupé un bras ou une patte comme rien. Rakanga, où t'es son camarade? Arrive à où? 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Mais, zot l'est sûr, Ramamba l'est mort? Pour être sûr, il faudrait... Que ça il faudrait, Rakanga? 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Le geste bande mort? Ah bon? 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Zot y lave dans la poussière et zot y boit la rosée. 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Oh yeah.

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0: 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Bonjour à vous tous. Alors aujourd'hui, avec le docteur Anne Ribera, qui est rhumatologue, nous avons aussi pris connaissance des maladies qui affectent nos articulations et nos os. Si vous avez écouté les différentes émissions, nous avons déjà parlé de l'ostéoporose et de l'arthrose. Aujourd'hui, nous allons parler de la goutte. Bonjour, docteur Ribera.
1: Bonjour, Marie-Lou.
0: Alors, cette goutte, quand on entend la goutte, ça a mauvaise réputation. On a beau dire, quand on parle du tien, un tel a la goutte. C'est que souvent, c'est associé à l'image de personnes qui boivent, qui mangent de bons vivants. Voilà. Mais on ne sait pas exactement ce que c'est. Alors, la goutte, pourquoi ça s'appelle comme ça déjà? Et c'est quoi comme maladie?
1: Alors, la maladie, elle est connue depuis très très longtemps. C'est une polyarthrite, c'est-à-dire une maladie qui va intéresser plusieurs articulations, microcristalline, c'est-à-dire qu'elle est liée à des dépôts de cristaux d'acide urique sur les articulations.
0: Quand on dit cristaux, c'est comme des cristaux de glace?
1: Oui,
0: ou de
1: si
0: glaçon,
1: on regarde au microscope, comme des petits cristaux.
0: Oui.
1: Le fait qu'il y ait des cristaux dans le sang signe ce qu'on appelle une hyperuricémie, un taux élevé d'acide urique dans le sang.
0: On a tous de l'acide uricémique dans le sang. Ça fait partie de notre génome.
1: C'est absolument tout à fait normal d'avoir de l'acide urique dans le sang. L'acide urique, c'est le produit de la dégradation du noyau des cellules, les cellules sanguines, les cellules de la peau, les cellules musculaires, les cellules osseuses.
0: C'est utile.
1: C'est indispensable. La cellule meurt. Le produit de dégradation part dans le sang avec dedans de l'acide urique. L'acide urique est éliminé par le rein quand le rein fonctionne bien. Et un tout petit peu par le tube digestif.
0: Donc, ça reste toujours dans le circuit. Dans le circuit, on a toujours de l'acide urique.
1: Absolument. Avec un taux qui doit être fixe. C'est comme quand on fait dans les prises de sang le dosage des globules rouges ou le dosage du sucre. On peut doser l'acide urique et on doit avoir un taux qui est autour de 60 mg par litre.
0: Et si on n'a pas ce taux-là, ça change quoi?
1: Si on a un taux plus élevé...
0: Plus élevé ou plus bas aussi?
1: Plus bas, c'est très rare. C'est lié à certaines maladies ou certains médicaments. Plus élevé, on s'expose à une saturation du sang en acide urique. C'est comme quand vous mettez trop de sucre dans l'eau, le sucre se dépose au fond du verre. À partir du moment où le sang est saturé en acide urique... Il y a formation de cristaux qui vont se déposer d'abord sur les articulations, mais également sous la peau. Et puis aussi, ce qui est la forme grave de la goutte, au niveau du rein et sur le cœur.
0: Et est-ce que ça va vite, ça? Ça peut se faire en une journée ou bien il faut des mois?
1: Alors, il faut des années pour arriver à des dépôts qui auront une conséquence.
0: Ah bon, d'accord.
1: On sait par contre que 1% des gens ont un taux d'acide urique trop élevé.
0: Ça, c'est génétique. C'est parce que les parents avaient ça déjà?
1: Absolument. Et c'est une notion très importante à comprendre. C'est pas simplement avec un régime qu'on va réguler son taux d'acide urique. Ça aide un tout petit peu. Mais le fait qu'on soit porteur d'une enzyme qui ne fait pas très bien la dégradation de l'acide urique, qui ne permet pas au rein de faire sortir l'acide urique dans les urines, fait que petit à petit, on augmente son taux d'acide urique. Et on voit des familles où les goutteux commencent à des âges précoces, chez les hommes autour de 30-40 ans. La maladie est plus fréquente chez les hommes,
0: oui.
1: Et chez les femmes, elle apparaît après la ménopause.
0: Alors ça, oui, c'est vrai qu'on n'entend jamais dire d'une femme, elle a la goutte. Alors ce qui fait qu'il y a ce côté quand même péjoratif, comme je disais, quand on dit, oui, elle a la goutte, c'est-à-dire, oh là là, qu'est-ce qu'il a bu comme vin, qu'est-ce qu'il a mangé, il a mangé des crustacés, alors que c'est pas forcément. Pourtant, c'est vrai aussi.
1: C'est absolument vrai. Le fait d'avoir trop de poids, donc trop de cellules à dégrader, va favoriser l'hyperuricémie. Et puis, ce qu'on mange favorise aussi l'hyperuricémie. L'alcool entraîne une hyperabsorption digestive d'acide urique, qu'on trouve par exemple dans la viande.
0: Ce n'est pas l'alcool lui-même, alors.
1: C'est l'alcool lui-même,
0: oui,
1: agissant au niveau du tube digestif, qui favorise plus d'entrée d'acide urique. La bière aussi favorise plus d'entrée d'acide urique. Et même les bières sans alcool. Certains médicaments vont aussi agir. On comprend que l'idée de la personne obèse, diabétique, hypertendue, soit souvent associée à la notion de crise de goutte. C'est pas faux. Mais ce n'est pas la raison de fond de la crise de goutte.
0: Voilà, donc il faut qu'on change notre jugement là. Il faut à tout prix qu'on pense d'une autre façon de dire, bon, ben après tout, c'est vrai, cette santé, c'est un ensemble. C'est un ensemble. Notre être en bonne santé, c'est un ensemble. Trop de cholestérol, trop d'acide urique et autres. Donc, il faut qu'on veille là particulièrement. Si on sait que dans la famille, il y a beaucoup de gens qui ont cet acide urique, il faut qu'on fasse attention à quoi alors ? À l'alcool ? Est-ce qu'il y a certaines viandes qui occasionnent encore plus ?
1: Les viandes rouges sont plus riches en acide urique.
0: Oui.
1: Mais je suis un peu répétitive.
0: Mais enfin, il faut.
1: Le régime seul ne suffira pas à régler le problème de l'hyperuricémie et de la maladie goutteuse si on commence à faire des crises.
0: Et le traitement va être long ?
1: Le traitement, il y aura d'abord le traitement de la crise aiguë, le bilan pour comprendre bien pourquoi on fait une crise de goutte et pourquoi on a une hyperuricémie, et ensuite le traitement à vie, je répète, à vie, de l'hyperuricémie. C'est très simple et c'est très bien toléré.
0: Oui, mais même si la personne d'un seul coup se met au régime, mange plus de viande, ne boit plus d'alcool, c'est pas pour ça qu'elle n'aura plus de crise de goutte ?
1: Ça suffira pas. Il a fallu des années pour constituer un stock d'acide urique élevé qui se manifeste en dépôt de cristaux sur les articulations, en dépôt de cristaux sous la peau. On voit ça sur les oreilles, souvent au niveau de l'hélix. On voit ça au niveau des coudes, ça fait des boules. Et ces cristaux, avec le traitement, petit à petit, vont fondre et disparaître de l'organisme. Il faut, en gros, 1 à 2 ans pour récupérer une uricémie normale. Et il faudra encore continuer le traitement à dose allégée pour ne pas que ça revienne, puisque c'est génétique.
0: Parce qu'il peut y avoir quand même, on ne va pas parler de rémission, mais on peut parler d'années, quelqu'un qui a une première crise. Il dit, bon, allez, la première crise est soignée, et puis on ne s'en occupe plus.
1: Donc justement, c'est une des problématiques actuelles.
0: Et voilà.
1: C'est qu'on a des médicaments qui sont efficaces très rapidement pour
0: la première.
1: Faire disparaître la crise en quelques heures, et tout le monde se croit guéri. Mais immanquablement, de nouvelles crises vont apparaître. Et ce qui est plus grave, c'est s'il y a des dépôts d'acide urique sur le rein, la fonction rénale va s'altérer progressivement.
0: Et ça, il n'y a pas de signe tellement au départ.
1: Non, c'est au niveau des prises de sang qu'on verra la fonction rénale.
0: Alors, ces crises de goutte, apparemment, elles sont vraiment douloureuses. Et surtout quand on entend des hommes, quand on voit avec des savates d'un coup, qui ont un gros orteil tout rouge, on se dit, c'est la goutte, ça
1: hein? C'est connu comme les crises microcristallines sont connues comme étant extrêmement douloureuses. Elles sont caractérisées par leur apparition très rapide, également leur disparition rapide avec un traitement.
0: Mais une crise aiguë, la première, peut durer peut durer plusieurs jours.
1: Si elle n'est pas traitée, il faudra une dizaine de jours pour qu'elle rentre dans l'ordre.
0: Et la personne ne peut plus chausser, ça fait mal, nuit et jour?
1: Les manifestations goutteuses, les plus fréquentes et les premières, sont au niveau des membres inférieurs. La première atteinte est au niveau du gros orteil.
0: C'est la fin du corps humain, on va dire.
1: Peut-être, comme si l'extrémité favorisait
0: tous les cristaux. Les cristaux descendaient et arrivent dans le gros orteil.
1: Là, on ne sait pas très bien pourquoi, mais l'atteinte du gros orteil est annonciatrice de l'entrée dans la maladie.
0: Ah oui, d'accord. Mais autrement, ça.
1: Mais il existe d'autres localisations révélatrices. La cheville, le coude.
0: La cheville et le coude. C'est drôle. Enfin, c'est drôle. Bon, on se demande comment naissent les maladies, mais vraiment, il a fallu des études sûrement pour tout ça. Et le genou, il y en a aussi qui te parlent du genou.
1: Tout à fait. Il y a des crises au niveau du genou. Le fait d'avoir un genou très gonflé, extrêmement douloureux, avec une apparition très rapide, évoque fortement une crise de goutte, mais va évoquer aussi la crainte d'une infection du genou. Le genou est une articulation très facile à ponctionner, ce qui peut être fait au cabinet du médecin. Le fait d'avoir le liquide articulaire permettra, sur demande, de retrouver les cristaux d'acide urique et de signer le diagnostic. C'est simple, en fait. Il faudra aussi éliminer une infection.
0: Pardon, c'est une ponction?
1: On fait une ponction de genou.
0: Voilà, et là, on analyse et on voit tous ces petits cristaux.
1: On analyse. Et le liquide articulaire a des caractères particuliers.
0: Et donc, voilà, très bien. Alors, est-ce que vous conseillez aux gens de faire un dosage régulier de l'acide urique? Parce que nous avons des bilans à faire régulièrement. Est-ce que ce dosage d'acide urique fait partie
1: des choses qu'on devrait faire? C'est le médecin traitant qui jugera de l'utilité. Mais si on est devant une personne pléthorique, hypertendue, coronarienne, c'est évident que le dosage de l'acide urique est fait.
0: Et ces maladies dont vous venez de parler, ce n'est pas l'acide urique qui les aura entraînées?
1: Absolument pas. Mais ces maladies vont rendre un petit peu plus lent la récession de l'hyperuricémie.
0: Est-ce qu'il y a une évolution dans l'époque, là, on parlait des grands-pères, mais je crois qu'on en parle un peu plus souvent maintenant de ces crises de goutte. Est-ce que c'est parce qu'on mange mieux qu'autrefois, qu'on mange différemment, qu'on est moins sain qu'on...
1: La crise de goutte, la maladie goutteuse, je dirais que c'est un cheval de bataille pour les rhumatologues, car alors qu'on a un traitement simple et extrêmement efficace... on voit augmenter le nombre de crises de goutte. Ceci est lié à l'augmentation mondiale, et la France est bien placée aussi, et la Réunion aussi,
0: de l'obésité.
1: Des obésités, des hypertensions.
0: Oui, nous faisons un beau terrain, on va dire. Aussi bien hommes que femmes, là, alors. Non, où est-ce que vous avez vu, vous, des femmes qui avaient la goutte?
1: Les femmes ont la goutte après la ménopause. L'heure est très souvent qu'on attribue une crise articulaire, notamment au niveau de genoux, à de l'arthrose, au vieillissement. Et en fait, il faut pousser un petit peu plus loin le raisonnement.
0: Bon, c'est vrai qu'on parle. Moi, je me souviens pas d'avoir entendu les personnes un peu âgées autour de moi quand j'étais petite fille dire qu'elles avaient la goutte. Autrefois, on avait peut-être un régime un peu plus équilibré, un peu plus moins de viande. Est-ce que la viande rouge, par exemple?
1: Alors, il existe des recommandations pour limiter l'hyperuricémie. Les recommandations, en fait, je trouve que la Réunion, elles ont un poids relatif. Les recommandations sont de ne pas dépasser 500 grammes de viande rouge par semaine et 500 grammes d'abats. En gros, 1000 grammes de viande,
0: un kilo
1: de viande par semaine.
0: Ça fait beaucoup, non?
1: Pour la Réunion, je trouve que c'est pas du tout dans les habitudes alimentaires.
0: Oui, c'est vrai. Donc, si on mange beaucoup trop de viande, on a plus de risques d'avoir de
1: l'acide. On va absorber plus d'acide urique, et on favorise l'augmentation de l'hyperuricémie. Mais je le redis, les excès alimentaires ne sont pas la cause de la crise de goutte. Ils vont accélérer l'apparition de la goutte, ils vont rendre le traitement plus difficile, mais ils ne sont pas à l'origine
0: c'est
1: de la crise
0: la cause, de goutte. C'est pas la cause, voilà. Et le rhum?
1: Le rhum, c'est un alcool fort. Bienvenue oui. au club.
0: Ah oui, c'est vrai. Parce qu'on parle, moi aussi, petite fille, on parlait de vin rouge.
1: Mais le vin rouge.
0: Plus de vin blanc, pardon.
1: On parle plus des alcools forts.
0: Alors donc, pas trop de viande rouge, pas d'alcool.
1: Un régime basique, moi je dirais normal.
0: Oui, c'est-à-dire que rien ne vous empêche de manger un bon steak et de boire un petit verre de vin.
1: Absolument.
0: C'est ça, c'est ce qui est répétitif, qui peut... Et les breads. Il y a beaucoup de gens qui disaient les breads, ça
1: Alors,
0: peut...
1: Alors, le bread chouchou, notamment, est très fortement incriminé à La Réunion, mais interrogé par les remarques des patients, on a fait faire des études pour savoir si le bread chouchou favorisait les crises. On n'a trouvé aucun élément qui permette de valider ça. Alors moi, mon hypothèse, c'est plutôt qu'on a un bon curry bien arrosé avec les bread chouchou. Ah. Par contre, on a, dans le cadre des breads, il y a l'oseille par l'acide oxalique qui va donner des crises qui ressemblent aux crises de goutte.
0: Oui, mais l'oseille...
1: Mais l'oseille, à La Réunion, on ne l'utilise pas.
0: Bon, donc, est-ce qu'il y a des médicaments aussi qui peuvent agir là-dessus?
1: Alors, les médicaments qui favorisent les crises de goutte sont les médicaments qui agissent sur la fonction rénale et notamment une classe de médicaments qu'on appelle le thiazidique.
0: Comment on appelle comment?
1: Thiazidique.
0: D'accord.
1: Dedans, on a le Lasilix, que peut-être les gens connaissent.
0: D'accord. Vous parlez de fonction rénale, mais on a du mal à avoir le lien entre le gros orteil, le genou et la fonction rénale.
1: Le lien simple, l'acide urique se dépose là où ça lui plaît. L'acide urique, en principe, traverse le rein pour partir dans les urines. Le sang est saturé. Les cristaux d'acide urique se posent dans le rein, et abîment la fonction rénale, et petit à petit, le rein ne fonctionne plus.
0: Oui, c'est grave, donc.
1: Et plus la fonction rénale s'altère, plus l'acide urique va monter.
0: Mais est-ce qu'on serait obligé de faire des dialyses à cause de ça?
1: Ça arrive. Si votre rein ne fonctionne plus du tout, la dialyse est un chemin douloureux et obligatoire.
0: Donc, vous avez parlé de l'incidence de l'obésité. À La Réunion aussi, malheureusement, on a beaucoup de cas de diabète. Est-ce que ça joue aussi?
1: Le diabète est un des facteurs liés à l'hyperuricémie. Le gène diabétique est à proximité sur le chromosome du gène qui régule l'acide urique.
0: C'est compliqué le corps humain, hein? Heureusement que nous avons des médecins qui comprennent tout, parce que là, vous avez Émile génétiquement. C'est-à-dire que si on a des parents, si on a un grand-père ou autre qui a eu la goutte, faisons attention à notre hygiène de vie. Vous arrivez à faire passer ce discours-là?
1: Je pense que les gens qui sont confrontés à des crises de goutte vont être un petit peu motivés, vu l'importance des manifestations douloureuses. Par contre, il ne faut pas qu'ils s'arrêtent au traitement de la crise. Et c'est là qu'on a une difficulté, c'est à avoir une adhésion à un traitement prolongé. Le traitement prolongé, il ne va pas être débuté le jour de la crise, il va être débuté lorsque la crise est passée. Parce qu'on sait que si on le débute au moment de la crise, on va prolonger la crise.
0: Parce que c'est-à-dire, vous parlez de quoi? Un an, deux ans après?
1: Non, dans les deux mois qui vont suivre la crise, le temps
0: rapide,
1: de faire le bilan, de bien comprendre les choses, de bien expliquer aussi. Mais le problème est le fait que, comme ça marche super bien et qu'on ne fait plus de crise, on arrête son traitement et invariablement, un an plus tard, après l'arrêt, on revoit les gens avec des nouvelles crises.
0: Bon, ben écoutez, merci de nous avoir raconté tout ça, parce que vraiment, quand on parlait de gouttes, on riait pour un peu, quoi. C'était vraiment banalisé. Eh ben non, c'est une maladie qui peut être grave, puisque l'atteinte du rein, ça peut vraiment handicaper tout notre, du cœur aussi, les autres organes.
1: Il peut y avoir des dépôts d'acide urique au niveau du cœur. Et plus rarement, bon, c'est plus exceptionnel au niveau d'autres organes, notamment la moelle épinière.
0: Bon, donc notre avenir nous appartient.
1: Absolument. Et pensons que depuis 60 ans, on a un traitement remarquablement efficace, remarquablement toléré, et qui permet d'avoir une vie normale sans problématique de santé.
0: Donc il ne faut pas avoir peur.
1: Je pense que
0: il faut être raisonnable.
1: Il y a quand même des bonnes
0: nouvelles. Voilà, on peut savoir. Docteur Ribera, merci pour tous ces détails que vous nous avez donnés. On va vous écouter.
1: Merci Marie-Lou, si on peut avancer dans la prise en charge de la goutte à La Réunion.
0: Voilà. Merci beaucoup, Docteur Ribera. Au revoir.

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les deux témoins associés à la passion et à la gloire de leur Seigneur. Lecture de l'Apocalypse de Saint Jean. Moi, Jean, j'ai entendu une voix qui disait: les deux témoins envoyés pour porter le message prophétique, ce sont eux, les deux oliviers, les deux chandeliers qui se tiennent debout devant le Seigneur de la terre. Si l'on veut leur faire du mal, un feu jaillit de leur bouche et dévore leurs ennemis. Oui, ceux qui voudront leur faire du mal, c'est ainsi qu'ils doivent mourir. Ces deux témoins ont, comme le prophète Élie, le pouvoir de fermer le ciel pour qu'il ne pleuve pas pendant le temps fixé par leur prophétie. Ils ont aussi, comme Moïse, le pouvoir de changer l'eau en sang et de frapper la terre de toutes sortes de plaies chaque fois qu'ils voudront. Mais quand ils auront achevé de rendre leur témoignage, la bête qui sort de l'abîme leur fera la guerre, les vaincra et les fera mourir. Leurs cadavres resteront sur la place de la grande ville à laquelle on donne les noms symboliques de Sodome et d'Égypte. C'est bien là que le Seigneur a été crucifié. Des hommes de tout peuple, races, langues et nations viendront voir leurs cadavres pendant 3 jours et demi, sans qu'il soit permis de les mettre au tombeau. Les habitants de la terre en seront heureux, ils s'en réjouiront, ils échangeront des présents, parce que ces deux prophètes auront tourmenté les habitants de la terre. Mais après ces 3 jours et demi, l'esprit de vie qui vient de Dieu est entré en eux, et ils se sont dressés sur leurs pieds. Alors une grande crainte est tombée sur ceux qui le regardaient, et les deux témoins ont entendu une voix puissante venant du ciel qui leur disait: montez jusqu'ici. Ils sont montés au ciel dans la nuit, et leurs ennemis les regardaient. Parole du Seigneur.

Le petit livre avalé et la mission du prophète. Lecture de l'Apocalypse de Saint Jean. Au cours d'une vision, la voix venant du ciel que j'avais déjà entendue me parla de nouveau. Elle me dit « Va prendre le petit livre ouvert dans la main de l'ange qui se tient debout sur la mer et sur la terre. » Je m'avançai vers l'ange pour lui demander de me donner le petit livre. Il me dit « Prends et mange-le. Il remplira tes entrailles d'amertume, mais dans ta bouche il sera doux comme le miel. » Je reçus le petit livre de la main de l'ange et je le mangeai. Dans ma bouche il était doux comme le miel, mais quand je l'eus avalé, il remplit mes entrailles d'amertume. Alors on me dit, il faut que tu reprennes ta mission de prophète. Tu parleras sur un grand nombre de peuples, de nations, de langues et de rois. Parole du Seigneur.

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4: Chers amis auditeurs de Radio Arc-en-Ciel, c'est avec un grand bonheur que je vous retrouve aujourd'hui. Nous poursuivons aujourd'hui, donc encore, notre émission « Trucs et astuces pour le bac de philosophie » à l'intention des élèves qui passent le bac très prochainement. Hein. Quand je dis très prochainement, c'est dans 15 jours, puisque l'épreuve reine du bac hein, se déroulera le 15 juin. Alors, nous avons donc analysé le sujet en relevant tous les concepts. Hein. Je rappelle que tous les concepts sont importants et en les associant, en les reliant pour dégager déjà le sens de la question posée. Ça nous a amené à problématiser le sujet, hein, c'est-à-dire à trouver le ou les problèmes dont la question posée nous invite à réfléchir. Et puis, après la problématisation, nous avons dit qu'il fallait construire le plan. En général, 2 ou 3 parties, mais le plus souvent, 3 parties. Aujourd'hui, nous allons voir qu'à l'intérieur de ce plan, nous allons construire des paragraphes argumentatifs. Donc, si chaque devoir comporte 3 grandes parties, à l'intérieur de chaque partie, il convient de faire 2 ou 3 sous-parties, hein, c'est-à-dire 2 ou 3 paragraphes argumentatifs. Chaque paragraphe s'articule autour d'une idée directrice à laquelle viennent se greffer des références, des exemples et des arguments. Petite remarque, petite astuce, il faut utiliser des formules impersonnelles pour exposer vos idées. Donc, il faut éviter le « je ». En tout cas, utiliser un jeu universel, mais non pas un jeu personnel. La référence qu'on va utiliser peut être philosophique, littéraire, artistique ou mythologique. Il peut concerner l'actualité à condition de ne pas verser dans l'anecdotique. Il convient aussi de donner un exemple personnel si cet exemple personnel peut acquérir, comme le disait Kant, une dimension universelle. Car donner un exemple personnel ne signifie pas étaler sa vie privée. Et enfin, ne pas confondre l'argument et l'exemple. Un exemple de sujet. Désirer, est-ce nécessairement souffrir ? On peut faire référence à l'exemple mythologique de Tantale qui montre un cas de désir malheureux. Mais il ne permet pas de prouver que le désir soit par essence toujours souffrance. Entre les paragraphes argumentatifs et entre les idées, il convient de faire des transitions en utilisant bien sûr des connecteurs logiques. La transition est un court paragraphe que vous devez rédiger donc entre des parties du développement. Ces transitions assurent la fluidité de la conduite de la copie et rend légitime et nécessaire le passage d'une thèse à une autre. Elle montre que la pensée bascule et se retourne. Exemple, ce qui est vrai doit-il être prouvé ? Dans la première partie, on a montré la réponse la plus superficielle, ce qu'on appelle souvent la réponse de la doxa. Cette réponse va être ensuite mise en question ou dépassée, et la troisième partie apparaît donc comme la solution aux difficultés rencontrées. Mais puisque ces parties doivent respecter un ordre logique et une progression, la transition va servir à montrer cette progression. Alors, encore une fois, il faut toujours faire trois parties à la seule condition que la troisième partie apporte vraiment une perspective nouvelle. Il faut éviter de reprendre le contenu des deux premières parties et les mélanger. Alors, le plan utilisé, je n'en ai pas parlé tout à l'heure, est très largement le plan dialectique qui est considéré comme le nec le plus ultra de la dissertation, le plus équilibré. Mais il existe toutes sortes de plans, le plan progressif, le plan analytique, le plan historique, que le cadre de cette émission ne nous permet pas de développer in extenso. Un petit exemple cependant. Le langage n'est-il qu'un outil ? Dans une première partie, on montrera que le langage est le propre de l'homme et peut être considéré comme un outil. Mais après avoir fait une petite transition, en deuxième partie, on montrera, mais on se demandera, mais n'est-il réellement qu'un simple instrument utile à l'homme ? Nous savons bien qu'il y a bien d'autres fonctions au langage. Et là, il convient peut-être de réviser les fonctions du langage telles que définies par Jacobson. Après une transition, on passera à la troisième partie, alors en se demandant pourquoi ne perçoit-on pas dans le langage que sa fonction utilitaire ? C'est méconnaître toute la portée du langage, sa puissance et aussi tous ses secrets. Bien. Donc, nous avons dit tout à l'heure que chaque partie comporte des sous-parties et que la transition est nécessaire entre des différentes parties. Un exemple de transition. Nous avons ainsi montré la nécessité d'apporter des preuves pour établir la vérité. Toutefois, est-ce le cas de toutes les vérités, sans exception ? Si on a un sujet, doit-on le respect au vivant ? Eh bien, une transition sera: la notion de respect n'exige-t-elle pas par définition une certaine réciprocité que seuls les êtres humains sont capables de comprendre et d'offrir, cela entre le 1 et le 2. Après avoir vu tout cela, nous passons maintenant à un moment important que beaucoup d'élèves ont tendance à négliger, c'est l'introduction. Encore une fois, quand vous passez devant un magasin, vous regardez la vitrine. Et c'est la vitrine qui va vous indiquer si vous avez envie d'entrer ou pas. Eh bien, c'est exactement la même chose pour l'introduction. L'introduction présente le problème relatif à la question posée. Puis, l'explique. Et enfin, planifie la façon dont il va être traité. Son rôle est aussi de susciter l'intérêt de l'examinateur. Attention, grosse erreur, ne jamais, jamais répondre à la question posée dans l'introduction. Autre erreur, ne pas passer trop de temps à chercher une amorce brillante. 15 minutes au bouillon, 15 minutes au propre. Mais vous pouvez indiquer d'abord dans quelle situation on peut être amené à se poser telle ou telle question, donc la question du sujet. En partant, par exemple, d'un acte de la vie quotidienne, d'un événement historique, d'une scène de roman, ou d'un film, d'un mythe, d'une citation. Il n'est pas obligatoire de définir les termes du sujet dans l'introduction. On peut le faire si, vraiment, tout à l'heure, on avait vu des sujets commençant par « pourquoi ». Eh bien, on peut, dans l'introduction, annoncer qu'on suivra les deux perspectives, pourquoi, à cause de quoi, et pourquoi, dans quel but. Pareil pour peut-temps, on peut annoncer qu'on suivra d'abord la possibilité, les capacités, et dans un autre temps, la légitimité, la moralité du sujet. Un exemple. La foi religieuse s'oppose-t-elle à la raison? Eh bien, on peut dire, nous verrons, que les exigences de la foi et celles de la raison sont par définition opposées, qu'elles se contrarient. Mais l'analyse de la spécificité de la foi religieuse révélera ensuite qu'elle se situe sur un autre plan que celui de la raison, que celle-ci ne peut atteindre ni comprendre. Il faudra enfin se demander à quelles conditions on peut envisager de rendre extérieurement raison de ce qui échappe à la rationalité. Point. Juste deux petits mots sur la conclusion, parce qu'il est difficile de donner des règles générales sur la conclusion, tant il est vrai que la conclusion reprend l'essentiel de ce qui a été dit dans le développement du devoir. Autrefois, une ouverture était obligatoire. Cette ouverture n'est plus nécessaire aujourd'hui. Donc, la conclusion vise à montrer que le problème a été effectivement traité, c'est-à-dire que la tension de l'introduction a été résolue et qu'une solution peut être proposée. En principe, la conclusion comporte deux parties. La réponse à la question posée ou à la problématique doit être formulée de façon claire, nette et ferme. Attention, on n'apporte pas une thèse nouvelle en conclusion. Il faut éviter le résumé du développement. Il suffit de faire un bilan succinct de la réflexion, ce qui ne signifie pas un résumé intégral. Alors, l'ouverture est possible, mais n'est absolument pas obligatoire, et je conseille même de ne pas la faire s'il faut la faire n'importe comment, en croyant qu'il faut nécessairement ouvrir sur un autre sujet. Exemple, le désir peut-il se satisfaire de la réalité? Le problème a été de savoir si l'expérience du désir est toujours celle d'une frustration face à la réalité, ou bien si nous avons le pouvoir de mettre nos désirs en adéquation avec la réalité. Il est apparu que le désir est par essence insatiable, qu'il excède les limites de la réalité et cherche sa satisfaction dans l'imaginaire ou dans l'utopie au risque de se condamner à la frustration malheureuse. Mais n'est-ce pas le rôle de la philosophie que de montrer la nécessité de faire un tri parmi ses désirs pour mieux essayer de se défaire de ceux que la réalité ne parviendra jamais à combler. Voilà un exemple de conclusion, Mais on ne vous demande pas de faire pareil. On vous demande simplement de penser à bien faire le bilan progressif de votre développement. Et si vous le sentez, à faire une ouverture. Mais c'est seulement si vous sentez que vous avez vraiment un élément important et intéressant pour faire une ouverture.

0: Nous avons ainsi, hein, Didier, fini pour les trucs et astuces sur la dissertation. Hein. Nous enchaînons tout de suite sur les trucs et astuces de l'explication philosophique. Alors, l'explication. Il s'agit de montrer qu'on a compris le texte. Mais pas seulement. Il faut dégager l'argumentation de l'auteur et souligner les enjeux philosophiques du texte. L'explication exige du candidat qu'il se pose trois questions fondamentales. Quoi ? De quoi parle le texte ? C'est le thème. Pourquoi ? Pourquoi en parler ? Que cherche à faire l'auteur en proposant ce thème ? C'est là, c'est le problème du texte, la problématique. Et comment ? Comment l'auteur expose-t-il sa thèse, hein, c'est-à-dire hein, les différentes étapes de l'argumentation. Alors, il faut faire taire définitivement une idée reçue. L'explication de texte n'est pas plus facile que la dissertation, loin de là. La présence du texte peut paraître rassurante, mais c'est extrêmement trompeur. Les correcteurs ont-ils tendance à valoriser ceux qui prennent la dissertation ? Non ! Ce qui est valorisé, c'est l'effort pour mener une réflexion philosophique sur un sujet donné. Autre question que vous vous posez, ai-je absolument besoin de connaître l'auteur et l'œuvre ? Non, pas du tout. L'épreuve n'est pas une récitation de doctrine, ni de biographie. Néanmoins, il est vrai aussi que le texte paraît souvent plus facile quand la pensée de l'auteur n'est pas totalement inconnue. Si vous avez un texte de Descartes, bien évidemment, on ne comprendra pas trop que vous n'ayez jamais entendu parler de Descartes, du cogito, hein, du doute cartésien. Si vous avez un texte de Kant, le philosophe de la morale par définition, il sera difficile hein, de dire que vous ne connaissiez pas Emmanuel Kant. Alors, autre question que vous pouvez vous poser, ai-je le droit de critiquer le texte ? Oui, mais la critique n'est pas nécessairement négative, tenez-vous-le pour dit. On peut discuter une thèse pour l'enrichir, la mettre en perspective et non pour la contredire. Alors, ce qu'il ne faut absolument pas faire en explication philosophique, ne pas paraphraser le texte. Paraphraser, c'est-à-dire reformuler, le plus souvent mal d'ailleurs, ce que l'auteur a dit. Par exemple, vous devez expliquer la citation de Hobbes. Dans un texte, « L'homme est un loup pour l'homme », citation très connue. Mais vous ne pouvez pas vous contenter de dire « Selon Hobbes, les humains se comportent à l'égard de leurs semblables comme des animaux sauvages redoutables ». C'est de la paraphrase. Vous ne devez pas non plus décrire le texte. Décrire le texte ne revient pas à l'expliquer. Ainsi, vous ne pouvez pas vous contenter de dire « Hobbes compare l'homme à l'animal ». Non. Pas de commentaire non plus sur le texte. Vous ne devez pas donner votre avis sur l'auteur dans l'explication. Absolument pas. Quand bien même vous considéreriez que l'auteur se trompe et dit des choses qui sont fausses, vous devez faire le principe que ce qu'il dit a du sens. C'est ce qu'on appelle le principe de charité. Mais vous pouvez situer les différentes thèses et arguments du texte étudié par rapport à d'autres auteurs. C'est ce qui s'appelle la mise en perspective. Faites aussi de grâce attention aux anachronismes lorsque vous situez un auteur. Par exemple, ne dites pas « Hobbes s'oppose à Kant ». Eh oui, non, ce n'est pas possible. Hobbes, c'est un siècle avant Kant. Mais plutôt que la thèse de Hobbes contredit une thèse que Kant tiendra un siècle plus tard ou que Hobbes anticipe une objection que Kant fera un siècle plus tard. Alors, nous avons vu ce qu'il ne faut pas faire, ce qu'il faut faire. Une explication linéaire. Et c'est ce qui peut paraître plus facile, vous suivez l'ordre du texte. Expliquez le texte dans l'ordre de sa progression, presque pas à pas. Il s'agit de décomposer finement l'argumentation de l'auteur. En aucun cas, vous ne devez recomposer des parties à votre gré. Pour autant, ne tombez pas dans l'excès du pointillisme qui consisterait à expliquer le texte mot par mot au point de perdre tout ce qui lie les concepts utilisés. Vous devez donc faire une explication au plus près du texte, comme j'aime à dire, un collet serré avec le texte. Vous devez marquer le texte qui ne doit pas devenir un prétexte à autre chose. Par exemple, vous ne devez pas disserter sur les différents thèmes du texte. Aussi, il est impératif de mener une explication complète du texte. Ne croyez pas qu'il vous est possible de sauter, d'oblitérer des phrases du texte que vous n'avez pas bien comprises. Vous ne devez pas contourner les difficultés et survoler ou même ignorer des phrases ou des paragraphes entiers. Vous devez ensuite mener une explication objective. Vous effacez dans l'écriture de votre travail. Évitez les tournures du style « je pense que », « à mon avis ». Pour cela, comme je l'ai dit pour la dissertation, vous devez utiliser le « on » impersonnel ou encore le « nous ». Le but est d'être le plus objectif possible. Alors maintenant, comment lire le texte? N'hésitez pas à écrire dans les marges, à entourer, à souligner, à surligner le texte. Entourez les concepts que vous ne maîtrisez pas. Notez les distinctions conceptuelles. Par exemple, vous avez un texte de Bergson. Notez les différences entre joie et plaisir chez Bergson. Distinguez dans le texte ce qui est nécessaire et ce qui est accessoire. On a souvent dit qu'il fallait éliminer les exemples. Oh que non! Il arrive qu'il y ait des exemples qui ont une valeur d'argument et qui sont essentiels pour comprendre les arguments. Essayez de reformuler ou de résumer au brouillon certaines phrases. Enfin, ne jamais oublier les connecteurs logiques parce que ce sont ces connecteurs qui vont vous permettre d'établir la structure du texte, le plan du texte. Repérez, pour commencer, le thème, la thèse et le problème du texte. Le thème répond, je l'ai dit tout à l'heure, à la question « quoi ?» Quel est le sujet abordé ? Le fil directeur qui relie toutes les propositions entre elles. Mais attention, le thème n'est pas un mot ou une notion générale, mais un champ précis d'investigation. Par exemple, vous ne devez pas dire « le thème c'est la peur ». Non, le texte interroge la peur de la mort ou les lois de la nature ou encore la construction du temps par l'historien. Une fois qu'on a défini le thème, on doit trouver la thèse qui répond à la question « Que dit l'auteur de particulier sur ce thème ?» La thèse est le jugement, est l'opinion de l'auteur à propos du thème qu'il a décidé d'aborder. Donc c'est la position originale que l'auteur défend. Formuler la thèse, c'est résumer l'essentiel du texte en deux ou trois lignes, pas plus. Ne vous contentez pas de reprendre une phrase du texte pour formuler la thèse. À la limite, on peut dire « la thèse de l'auteur est » comme on le voit à telle ligne. Mais d'abord, formuler la thèse. Par exemple, vous avez un texte de Descartes. La thèse de Descartes est qu'il y a des raisons de mettre en doute absolument toutes nos connaissances, mais que, ce faisant, nous aboutissons à une vérité certaine, indubitable, qui est le fait que nous existons avec évidence. Hein? C'est comme ça qu'on présente une texte. Ensuite, le problème du texte doit répondre à la question « Pourquoi ?» Quelle difficulté l'auteur a-t-il décidé de résoudre dans ce texte ? Il s'agit donc de dégager la portée philosophique du texte, c'est-à-dire son intérêt que nous apporte ce texte. Mais aussi sa pertinence, cette thèse peut-elle prétendre à la vérité ? Sans problème, la thèse devient une simple opinion formulée par un philosophe donné. Donc, partez du thème et posez une question générale en rapport avec ce thème. Précisez ensuite cette question en la comparant avec la thèse de l'auteur. Recherchez le problème, c'est tenter de formuler une question implicite. Ensuite, montrez qu'il y a un réel problème, un problème, une question ouverte, qui semble appeler plusieurs réponses possibles, et vous devez trouver au moins, une autre thèse que celle du texte sur le même problème. Ensuite, thème, thèse, problématique, vous devez trouver les enjeux du texte. Les enjeux désignent les conséquences philosophiques générales sur lesquelles le texte est susceptible de déboucher concernant le thème dont il est question. Ensuite, vous devez identifier la structure argumentative du texte, ce qui répond à la question « comment ?». Les textes proposés faisant en général 10 à 20 lignes, vous ne trouverez jamais moins de 2 parties et jamais plus de 4 parties. Ensuite, ne pas repérer le mode d'argumentation, c'est forcément se condamner à la paraphrase en se contentant de répéter les idées du texte dans une juxtaposition incohérente au lieu de faire apparaître l'enchaînement logique des arguments. Entre chaque partie, encore une fois, comme pour la dissertation, rédigez une transition. Alors, quelles sont les exigences de la rédaction de l'explication philosophique ? Eh bien, situation du texte, nom de l'auteur, référence précise de l'œuvre et du passage. Pour cela, on se sert tout simplement du paratexte. Ensuite, dégagez le thème du texte, l'idée principale du texte, et ensuite le ou les thèses du texte, car parce qu'il peut y en avoir plusieurs. Ensuite, la problématique, les enjeux du texte, et la structure du texte pour terminer. L'introduction doit être irréprochable. Il est conseillé de la rédiger intégralement au brouillon. Elle doit faire environ 20 lignes. Évitez de recopier une phrase du texte en guise de thèse, je l'ai déjà dit. Faites au plus simple et énoncez le nombre de parties. Résumez chaque partie en une phrase et précisez la logique qui permet de passer d'une partie à une autre. Ça, c'est pour l'introduction. S'agissant maintenant du développement, tout n'est pas essentiel dans un texte. Vous devez faire le tri entre ce qui est nécessaire et ce qui est accessoire. Ensuite, composez et proposez les définitions des termes techniques employés par l'auteur. Réalisez des distinctions conceptuelles de ces mêmes termes pour préciser ce que cherche à faire l'auteur. Expliquez et analysez les références et les exemples utilisés par l'auteur. À chaque argument de l'auteur, posez-vous les questions suivantes. Pourquoi l'auteur dit-il cela? Qu'est-ce que cela implique philosophiquement? L'auteur s'inscrit-il implicitement ou explicitement dans une tradition philosophique précise? S'oppose-t-il à des courants philosophiques précis? Attention, toujours en évitant les anachronismes. Et puis, autre question, est-il possible de penser autrement? Maintenant, pour terminer, la conclusion de l'explication. La conclusion permet de voir si vous avez bien compris le texte. Trois étapes. Vous récapitulez l'essentiel de l'argumentation de l'auteur. Il ne s'agit pas de rédiger, encore une fois, un résumé du texte ou de le paraphraser. Vous devez reprendre l'ensemble des problèmes dont il traite et rappeler comment se positionne l'auteur. Ensuite, vous devez reprendre les enjeux évoqués dans l'introduction. Ensuite, et pour y répondre, bien sûr, enfin, vous pouvez réaliser une ouverture sur un sujet connexe vers lequel conduit ce dont on a débattu dans le développement. Mais, encore une fois, mieux vaut ne pas en faire plutôt que d'en faire une qui soit mauvaise. Voilà un peu assez succinctement les trucs et astuces pour le bac de philosophie. Je vous souhaite bon courage et puis que le succès soit au rendez-vous.
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Bienvenue dans l'Instant Lecture ou les feuilles de Myosotis sur Radio Arc-en-Ciel. Louis Aragon, l'amour dans le roman inachevé. Aragon, grand écrivain du XXe siècle, rencontre en 1928 Elsa Triolet, une femme écrivain d'origine russe. Tout commence dans ce quartier de Montparnasse, si prisé des surréalistes, au célèbre café La Coupole. Elsa Triolet y aurait vu Aragon en train de discuter avec André Breton et lui aurait dit « Vous êtes en compagnie d'un homme que je voudrais connaître. » Aragon, charmé, tombe immédiatement amoureux. Sa rencontre avec Elsa redonne un sens à sa vie.